Bonjour à toutes et à tous et bienvenue dans Chansons Chaussons, votre rendez-vous avec la musique en français. Aujourd'hui, je vous propose une petite devinette. Si je vous dis qu'on va parler d'une animatrice et chanteuse des années 80 et 90, vous pensez très certainement à Dorothée. Elle a accompagné les après-midi de nombreux enfants avec les émissions Récréa 2 ou encore le Club Dorothée. C'est également une chanteuse qui a su conquérir un large public. Et pourtant, à l'origine, Dorothée aurait voulu être une actrice de cinéma. Durant son enfance, même si elle apprécie la musique pop, c'est le 7e art qui la passionne. Mais Dorothée trouve également la télévision fascinante, mais ne souhaite pas en faire son métier. En 1971, Dorothée fait des castings un peu partout pour réussir dans le cinéma. Elle est remarquée par Jacqueline Joubert, directrice des programmes jeunesse de l'ORTF. Elle fait appel à Dorothée en 1973 pour animer les mercredis de la jeunesse. Malheureusement, l'émission ne dure pas à cause de l'éclatement de l'ORTF. 2 ans plus tard, Dorothée revient à la télévision sur TF1 dans Les Visiteurs du mercredi. Mais au bout de 6 mois de présentation, Eliane Victor, directrice des programmes, décide de la retirer de l'antenne. Eliane Victor dit de Dorothée qu'elle est incapable d'animer des émissions jeunesse. Mais l'avenir dira tout le contraire.

Durant plusieurs années, Dorothée enchaîne les petits boulots avant de revenir sur Antenne 2 en tant que speakerine en 1977. D'ailleurs, c'est à cette période que naît Récréa 2, l'émission jeunesse d'Antenne 2 auquel elle participe. Mais Dorothée cherche toujours à faire du cinéma. Elle le réussit enfin en 1978. Cette année-là, elle travaille avec François Truffaut pour son film « L'amour en fuite ». 2 ans plus tard, elle joue dans le long-métrage de Robert Enrico, « Pile ou face », qui rencontre un beau succès public. Malheureusement, ce seront les 2 seuls essais de Dorothée dans le cinéma. Alors qu'elle anime Récréa 2, Jean-Luc Ezoulay et Claude Berda la rencontrent. Ils dirigent la société AB Productions et souhaitent la voir chanter. Mais Dorothée refuse car cela ne l'intéresse pas. Les 2 compères lui proposent alors d'être la simple narratrice d'un conte musical. Au fil des enregistrements, elle va finalement commencer sa carrière de chanteuse. Dorothée, au pays des chansons, son premier album sort en mars 1980.

Le premier album de Dorothée, Au pays des chansons, n'est pas un grand succès. Mais celui-ci est adapté à la télévision et en comédie musicale sur scène. Le succès dans la musique va finalement arriver en 1981. Elle devient l'ambassadrice de Disney et interprète le titre « Rox et Rookie ». De plus, Dorothée assure également la présentation de Disney Dimanche sur Antenne 2. Mais c'est surtout avec la sortie du titre « Ou la menteuse » que Dorothée va battre les records. 1 300 000 exemplaires vont être vendus à travers la France. Et cette chanson a failli ne pas être enregistrée. Lorsqu'on lui propose le titre, elle le refuse, le trouvant trop niais. Mais sous insistance de Jean-Luc Azoulay, son producteur, elle accepte.

Quelques temps plus tard, Dorothée sort son deuxième album, qui contient notamment le titre « La valise », qui sera dérivé en 16 versions tout au long de la carrière de Dorothée. Dans cet album, on retrouve également la participation de Michel Jourdan, auteur notamment de « Il a neigé » sur Yesterday pour Marie Laforêt. Sur cet opus, il y a aussi le parolier et producteur de tous ces albums, Jean-Luc Azoulay, qui signe sous le nom de Jean-François Pourri. Enfin, le compositeur phare de Dorothée, c'est Gérard Salès, un futur grand adepte des synthétiseurs et des boîtes à rythme. L'année suivante, Dorothée sort son troisième album, Pour faire une chanson. Sur cet opus, on trouve notamment le titre Elle voulait faire du cinéma, qui rend hommage à sa passion pour le 7e art.

En 1984, Dorothée enchaîne avec un nouvel album avec comme titre « Qu'il est bête ». Malheureusement, l'opus rencontre quelques difficultés à se vendre. De plus, une concurrence commence à s'installer dans le monde de la chanson pour enfants. Il y a notamment la chanteuse Chantal Goya qui remporte un beau succès avec Snoopy, mais aussi la nouvelle ambassadrice de Disney qui n'est autre que Dushka Esposito. Celle-ci remporte un beau succès avec la chanson « Mickey, Donald et moi ». Mais Dorothée compte bien revenir en force l'année suivante.

Après l'échec de Qui est bête, Dorothée est de retour avec le titre « Allô, allô, monsieur l'ordinateur » en 1985. Par ailleurs, cette chanson n'était pas prévue à l'origine et a été rajoutée à l'album au dernier moment. L'opus marque les esprits grâce au titre « Les petits Ewoks »,« Détective privé » ou encore « Vive les vacances ». Cet album obtient un beau succès et Dorothée reçoit même une victoire de la musique du meilleur album pour enfants. En télévision, Dorothée connaît toujours la même popularité. En 1985, Dorothée souhaite mettre en place une nouvelle émission. Elle souhaite importer le Téléthon des États-Unis. Mais Antenne 2 lui répond que le programme ne marchera pas en France. Dorothée est dépitée et pourtant, le Téléthon arrivera en France 2 ans plus tard, en 1987.

En 1986, Dorothée sort le titre Maman, qui restera 24 semaines au top 50. Mais le deuxième single Où se cache l'amour passe inaperçu. Et pour cause, un changement de grande ampleur a lieu. TF1, afin de faire concurrence à Antenne 2, souhaite créer son émission pour les enfants. TF1 propose à Dorothée d'avoir son émission à son propre nom. La jeune femme accepte et c'est le début d'une longue histoire télévisuelle. Pour cela, Dorothée est accompagnée par plusieurs acolytes du nom d'Ariane, Corbier, Patrick et Jackie. Un groupe de musique du nom des Musclés accompagne les présentateurs. Même si les débuts sont difficiles, car TF1 dispose d'assez peu de programmes, Jean-Luc Azoulay va changer la donne. Il va chercher des dessins animés au Japon. Dragon Ball, les Chevaliers du Zodiac ou encore Nicky Larson débarquent sur les écrans et captivent les plus jeunes. C'est le début du succès et Dorothée dépasse les espérances de TF1. Et pour cause, elle atteint près de 60% de parts de marché lors de la présentation de son émission. Confiante pour Dorothée, la chaîne va même jusqu'à lui donner près de 30 heures de programme hebdomadaire.

En parallèle du succès du Club Dorothée, la chanteuse continue de sortir des disques. Les titres Docteur, ça donne envie de chanter, Tremblement de terre, Les neiges de l'Himalaya connaissent de belles ventes. Ce succès est tel que Dorothée se produit dans l'immense salle de Bercy. De 1990 à 1996, elle a rempli Bercy à 58 reprises, un record inégalé pour une femme. Malheureusement, les albums de Dorothée perdent en qualité au fil des années.

En 1997, c'est la fin du Club Dorothée. En effet, TF1 a décidé d'arrêter la collaboration avec Dorothée après 10 ans de loyaux services. Alors que de nombreux projets sont annoncés, très peu aboutissent. Un projet de télévision intitulé Dorothée Channel ne voit jamais le jour sur la TNT. Et même, Dorothée a failli remplacer Gérard Klein dans la série L'Instit, mais cela ne s'est jamais réalisé. Son grand retour à la chanson se fait en 2010. Dorothée sort l'album Dorothée 2010 avec les titres Coup de tonnerre ou encore Dorothée. Des concerts à Bercy et à l'Olympia sont même organisés et obtiennent un beau succès. Par la suite, Dorothée réalise l'une ou l'autre apparition à la télévision. Elle s'éloigne des médias après de longues années de service. Malgré sa discrétion, le public ne l'oublie pas et espère son retour sur scène. Le 24 janvier 2025, Dorothée participe à l'émission Merci Dorothée, animée par Nikos Aliagas. C'est un énorme succès d'audience avec plus de 4 millions de spectateurs qui montre l'importance de la chanteuse dans la vie de ces jeunes adultes. Face à cette popularité intacte, Dorothée décide de revenir sur scène en annonçant plusieurs dates à travers la France, mais aussi la Belgique. Malgré le temps qui passe, Dorothée continue de rester une figure incontournable de la télévision et surtout une icône de la chanson pour enfants.

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1: Bonjour à toutes et à tous, bienvenue dans notre émission Familistique sur RCF. Aujourd'hui, Couple et Famille reçoit Éline, qui a collaboré avec nous sur le dossier 156, Jeunes et santé mentale. Éline a accepté de raconter son histoire pour que d'autres jeunes se sentent moins seuls. Éline, bonjour.
2: Bonjour.
1: Est-ce que tu peux te présenter, nous raconter un peu qui tu es aujourd'hui ?
2: Moi, c'est Éline, j'ai 21 ans. J'ai un parcours scolaire classique. Maintenant, je suis aux études supérieures. Je suis en réorientation. Je me suis rendu compte que je fais plus grand chose par aller en cours depuis que je suis aux études. Donc, maintenant, je travaille à mon job étudiant. Donc ça, ça m'aide un peu à penser à autre chose qu'à mon anxiété. Car oui, j'ai toujours encore des restes d'anxiété en moi, dans ma vie. Tous les jours, voilà.
1: Si tu devais raconter ton histoire avec la santé mentale depuis le début, tu commencerais où ?
2: Je commencerais en secondaire. En secondaire et un peu début Covid. Même si j'avais déjà un peu du mal en primaire. En fait, c'est quand j'ai commencé à être dans l'anxiété qu'on a commencé à retourner un peu dans mon passé et qu'on s'est dit, ah ben oui, c'est vrai qu'il y avait quelques...
1: Des signes avant-coureurs.
2: Ouais, voilà, des petits signaux qui disaient que j'allais avoir de l'anxiété. Enfin, peut-être pas, mais voilà. En secondaire, j'avais du mal à aller en cours. J'avais beaucoup besoin... Enfin non, j'avais pas beaucoup besoin, mais j'avais... Je pense que j'avais envie de sortir de la classe. Et je devais aller aux toilettes au moins une fois. Bon, pour aller faire un petit pipi, hein, mais... et à cause de ça, j'ai commencé à avoir peur du regard des autres. Parce que quand tu rentres dans la classe en plein milieu du cours, les gens te regardent d'office. Et bizarrement, depuis, j'ai eu du mal avec le regard des autres. Et puis, j'ai toujours été perfectionniste. J'ai toujours voulu qu'on m'aime, tout ça, que les profs m'aimaient bien. Et c'est un peu... oui, c'est le regard des autres qui ont fait que c'est l'anxiété qui est arrivée. Enfin, début Covid, pas vraiment. C'est plus à la fin du Covid, je dirais, où il fallait retourner à l'école et tout... Qu'il fallait quitter sa petite vie tranquille, quoi.
1: On en parlera après aussi de tout ce qui est confinement, mais est-ce que là, tu pourrais dire qu'il y a un élément déclencheur, quelque chose qui a fait basculer les choses ?
2: Il y en a un qui m'a donné l'anxiété, on va dire. Donc, c'était une prise de sang chez le médecin, qui n'était pas du tout planifiée. Je sais même plus pourquoi je venais. Et en fait, le médecin m'a dit ce serait cool de faire une petite prise de sang. Et moi, je disais non, c'est pas chouette, j'ai pas envie. Et puis elle m'a dit si. Et je me suis sentie forcée, et je l'ai faite. Et en fait, j'ai fait ma première crise d'angoisse de toute ma vie. Et j'ai cru que j'allais mourir et tout. Je me demandais pourquoi personne n'appelait l'ambulance et tout. Le médecin avait pas l'air d'être si horrifié que ça, on va dire. Et c'est après que j'ai compris que c'était l'anxiété, quoi. Okay. Et après, j'ai eu un autre élément déclencheur. Celui-là pour me donner envie de me sortir de l'anxiété, mais je sais pas si je le dis maintenant.
1: On en parlera plus tard. Et avant ça, est-ce qu'elle avait déjà des petits signes, même si tu ne les comprenais pas encore sur le moment ?
2: Oui. J'ai jamais aimé les foules. Quand j'étais en primaire, je détestais le temps de la récré, surtout d'être dehors. J'avais toujours envie d'être à l'intérieur. Je détestais sociabiliser avec les gens. J'avais pas beaucoup d'amis. Les gens étaient pas... je sais pas, ils étaient... C'est la primaire, quoi. Les gens sont un peu, un peu bizarres. J'ai toujours eu du mal, avec les gens... J'ai toujours eu aussi du mal dans les amitiés. J'ai du mal à garder des amis. Je ne sais pas pourquoi, mais j'en ai jamais vraiment gardé. Et je détestais les scouts, les activités en dehors, en fait, parce que j'ai fait les scouts, j'ai fait du golf. Mais le golf, ça s'est toujours bien passé au début. C'est surtout vers la fin, quand j'ai commencé à avoir mon anxiété, parce que je détestais être dehors, loin de mes repères. Je n'aimais pas être... En fait, c'est tout bête, mais être proche des toilettes, ça m'aidait beaucoup. Puisque je sais pas pourquoi, mais j'ai toujours eu peur de me faire pipi dessus. Et ça, c'est avec le regard des autres. Je pense que c'est deux choses qui ont beaucoup joué dans mon anxiété. C'est d'être loin de mes repères, d'être loin de la famille. D'être loin de mes parents, parce que je sais qu'eux, ils trouveront quelque chose pour m'aider. Je peux repartir à la maison ou des choses comme ça. J'aimais pas non plus qu'on me laissait seule quelque part. J'aimais bien avoir la... j'aimais bien avoir, savoir que je pouvais partir plus facilement et tout de suite, en fait. Et ça aussi, jusqu'à maintenant, c'est toujours là. J'aime pas aller en soirée si je suis pas sûre qu'on peut venir me rechercher tout de suite si ça va pas ou si j'aime pas ou si je m'ennuie, quoi.
1: Ce qu'Eline commence à nous raconter, ce n'est malheureusement pas un cas isolé. Dans ce dossier, nous pouvons retrouver des chiffres, comme par exemple en Fédération Wallonie-Bruxelles, 30% des jeunes du secondaire présentent un score évocateur de troubles émotionnels, un chiffre qui grimpe à 47% chez les filles. Donc voilà, merci Eline pour cette première partie d'interview. Après cette petite pause musicale, Eline nous racontera comment le Covid est venu s'ajouter à tout ça.

0: De retour sur RCF dans Famille Listique, où nous recevons Éline, qui nous livre son témoignage d'adolescente en Covid et les impacts sur la santé mentale. Est-ce que tu peux nous raconter comment tu as vécu le confinement ?
1: Pas super bien. quand ils nous ont dit qu'il y avait le Covid, enfin pas le Covid, mais le confinement en tout cas, je me suis dit « Oh, ok, on va plus avoir cours, ça va être chouette ». Et puis je me suis dit, en plus, ils savent pas comment faire, donc ça va prendre du temps pour qu'on commence peut-être pas à retourner en cours, mais qu'on commence à avoir des visios, des choses comme ça. Ils savaient pas du tout quoi faire, donc ça, c'était chouette. Plus court, plus rien. Et j'adorais être chez moi, loin des gens, loin de la foule, de l'école, des scouts, tout ça. Je me suis rendu compte qu'en fait, j'aimais pas du tout être sociable. Enfin, pas être sociable, mais j'aimais pas...
0: D'être en société, quoi.
1: Ouais, voilà. Je me suis rendu compte qu'en fait, être chez moi, dans ma chambre, regarder des séries quand je veux, pouvoir dormir tout le temps que je veux, aller dormir à l'heure que je veux. Je faisais ce que je voulais toute la journée, j'avais pas d'horaire, j'avais pas... Si je voulais aller aux toilettes, je vais aux toilettes. Si je voulais me lever tard, je me levais tard. Si je voulais manger quelque chose que je voulais faire moi-même, je le faisais moi-même. Je devais plus me dépêcher pour faire des tartines le matin, des choses comme ça, ou acheter à la cantine. Ça, c'était trop bien. Vraiment, c'était la liberté.
0: Et sur le moment, comment tu expliquerais ce que tu ressentais ?
1: J'avais peu de stress. J'avais peu de fatigue. Parce que du coup, je dormais... franchement, je sais pas combien d'heures je dormais, mais je dormais longtemps. Après, j'ai jamais aimé les grasses mat. Donc, je dormais des 8, 9, 10 grand max. Mais parce que je dis peu de fatigue, parce que après quand j'ai eu mon anxiété, j'ai dû prendre un antidépresseur et je le sens vraiment, je sais pas si c'est le contre-coup du Covid ou du confinement, mais je me sens vraiment fatiguée tout le temps. Et je pense que c'est une conséquence de l'antidépresseur, parce que j'ai vraiment vu une différence entre avant et après. J'avais peu de stress, j'étais vraiment contente, j'ai pu passer du temps avec ma famille, faire des choses que j'avais pas du tout l'habitude de faire ou le temps de faire aussi. J'avoue que je parlais pas trop, je pense qu'à ce moment-là, j'envoyais beaucoup de messages à mes amis, tout ça, donc j'avais quand même encore un lien social de par des groupes de conversation entre nous, je veux dire, les bulles, c'était compliqué, tout ça, donc je pense que j'ai vu mes amis 3 fois tout ensemble, et on avait le masque et on était à 1 mètre d'écart. C'était super drôle.
0: Et par rapport à ton antidépresseur, est-ce que on te l'a prescrit, donc c'est un médecin qui te l'a prescrit, est-ce qu'il te l'a prescrit avant le retour à l'école ou au moment du retour à l'école?
1: C'était après le confinement. Après le retour à l'école. Parce que je pense que je l'ai arrêté en 2022-2023. Et je l'ai pris un an. Oui, c'était un médecin. Je pense que c'est ma psychiatre.
0: Oui.
1: Psychiatre qui me l'a donné. Qui me l'a prescrit. Elle m'a vue, on a fait des petits entretiens et tout. Et elle m'a dit, je pense que tu devrais faire ça. Et elle m'a suivie jusqu'à ce que je l'arrête.
0: Et ça t'a quand même aidé ?
1: Oui, ça m'a beaucoup aidé. Après, j'ai un peu... de l'hypochondrie, j'avais peur de prendre le médicament, ça me faisait un peu peur, j'avais peur de devenir, un mutant, on sait jamais, ou de mourir, ça c'est quand même, ce qui fait le plus peur dans l'anxiété, c'est de mourir, j'avais pas envie de le prendre non plus, mais j'ai vraiment senti une différence. Par exemple ici, je suis sous antidépresseur, parce que l'anxiété est un peu revenue cette année. Au niveau du ressenti quand on le prend, je trouve qu'on ressent plus avec l'antidépresseur qu'on l'a. Je sais pas comment expliquer. Et avec l'anxiolytique, je sentais vraiment, si j'étais en crise d'angoisse, je sentais que je pouvais pas en faire. C'était trop bizarre. C'est comme si c'était une vague qui allait contre un mur. C'était pas possible. Ici, c'est possible. Donc ça, c'est la différence. Et voilà. Mais j'ai vraiment ressenti une grosse différence entre... avec l'antidépresseur et sans antidépresseur, ça c'est sûr et certain. Et l'arrêter, c'était très compliqué.
0: Par rapport à l'école et le retour plutôt à l'école, comment ça s'est passé pour toi ?
1: Bah, je pense que j'avais vraiment pas envie d'y retourner, parce que quand même le petit cocon de la famille, enfin de la maison surtout, bah, c'était trop bien. Surtout que j'avais une petite routine, je faisais mon sport, je jouais aux jeux vidéo avec mon frère, et puis après, je sais plus ce que je faisais. Sûrement que je bronzais parce qu'il faisait beau pendant le confinement. Mais vraiment, ça, pour ça, j'avais pas envie de quitter la maison, mais je pense que j'étais quand même un tout petit peu contente de rentrer pour revoir mes amis. Mais ça n'a pas duré longtemps du tout parce que bah, quand même les consignes qu'on nous donnait à l'école étaient quand même vachement compliquées. On n'était plus que un par banc. La récré, c'était délimité par des carrés. On était en plus à la récré, bah, on n'était pas par année, on était par classe. Et moi, mes amis n'étaient pas dans ma classe. Donc ça, j'ai ressenti quand même une grosse différence parce que bah, j'étais plus avec mes amis d'habitude et elles se sont beaucoup plus rapprochées, surtout que je faisais pas partie de ce groupe-là de base. Donc là, j'ai senti un petit décollement. Après, bah oui, j'ai ressenti une grosse différence parce que j'allais plus vraiment en cours et j'allais plus à l'école, mais j'allais plus au cours. Donc j'étais à l'école, mais je choisissais un peu. Par exemple, les maths, bah, la prof me faisait un peu peur, donc j'y allais plus. Mais voilà, je restais chez les éducateurs et des choses ont été mises en place pour m'aider. M'aider là-bas et peu de mes amis m'ont demandé comment j'allais pendant cette période-là. On ne me demandait pas, ah, mais pourquoi tu venais pas en cours? Enfin, peut-être la première fois, mais après c'était fini
0: Ouais,
1: et
0: donc
1: c'était tout.
0: tes relations ont quand même fort changé avec tout ça aussi. Le dossier décrit également que le Covid a été un accélérateur brutal d'une crise qui était déjà présente chez beaucoup de jeunes. Durant le confinement, 80% des jeunes présentaient une anxiété au-delà de la normale et les urgences psychiatriques ont augmenté de 250% depuis la pandémie. Après cette pause musicale, on se retrouve pour la dernière partie de cette émission où Ellie nous dira comment elle va aujourd'hui et ce qui l'a aidée à s'en sortir.

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1: De retour sur RCF dans Family Sticle, Couple et Famille reçoit Eline, étudiante qui nous explique son parcours avec la santé mentale. Pour cette dernière partie d'émission, j'aimerais qu'on parle plutôt du présent. Comment tu vas aujourd'hui ?
2: Bon, ça va, hein, je préfère être en vacances que de retourner en cours, mais bon... quand ça sort, ce sera plus la rentrée, donc j'imagine que j'irai bien à ce moment-là. Enfin bien, je vais bien, hein, mais je veux dire, je serai moins stressée. Mais je trouve ça fou, comme une rentrée, ça peut faire peur quand même. Enfin, je pense à tous les gens qui sont stressés, qui commencent... Enfin, surtout que moi, je vais changer d'école, donc vu que je suis en réorientation, donc ça fait toujours peur.
1: Qu'est-ce qui, selon toi, t'a aidé à t'en sortir, si tu t'en es vraiment sortie aujourd'hui de l'anxiété ?
2: Je pense pas m'en être sortie à 100%. Je pense m'en être... Est-ce que un pourcentage, je dirais... je dirais 65-70%, allez.
1: Ok.
2: J'ai encore un peu... J'ai plus des résidus de stress qui restent.
1: Ok.
2: Y a quand même des choses dans la vie qui me font beaucoup moins peur qu'avant. Enfin, je veux dire, j'arrive à me lever le matin, j'arrive à me laver maintenant, toute seule. J'arrive à rester seule, enfin voilà. Mais je dirais que ce qui m'a aidé le plus, bon, peut-être pas dans un ordre chronologique, mais c'est de me donner des défis. Donc des tout petits défis comme je vais aller marcher, jamais seule quand même, j'aimais bien marcher avec des personnes, avec mon papa, ma maman, ma sœur, peu importe. Aller marcher dans la rue, faire peut-être 5 mètres, puis 10 mètres, et puis 100 mètres, et puis faire tout un tour de la ville, enfin du village quand même. Oui, il faut y aller petit à petit, il faut être entouré de proches compréhensifs quand même. Enfin, moi, je ne vais pas dire que j'ai de la chance, mais par rapport à d'autres personnes, oui, mais on va dire... Bref, je veux dire, dans le contexte, ce n'est pas de la chance, mais j'ai quand même des proches qui ont vécu de l'anxiété, donc ça avait déjà un petit peu m'aider par rapport à ça et me donner des... Un récit de leur histoire aussi, okay, on va dire. Donc ça m'a beaucoup aidée. Et surtout, ce qui m'a aidée, c'est ma psy. Vraiment, ma psy, je l'adore. Je l'aime beaucoup. je la voyais déjà un petit peu avant d'avoir de l'anxiété. Enfin, avant d'avoir de l'anxiété, non. Mais avant de vraiment avoir ma crise d'anxiété, je l'appelle. Je l'avais déjà un petit peu vue avec son masque Covid et tout. Et puis après, je l'ai vue, je pense, une fois semaine. Vraiment, des fois peut-être deux fois semaine. Tellement j'avais besoin de la voir. Puis dans mon cas, c'est pas les amis qui m'ont aidée. Toutes mes amies, je les ai perdues. Ça, c'est sûr et certain. Parce que je parlais plus vraiment aux gens, j'avais plus rien à dire. Si on me demandait si j'allais bien, non. Donc si c'est pour commencer à dire que je vais pas bien aux gens, je préfère pas partager ma négativité. Ça, c'est sûr. Et ce qui était un peu étonnant, c'est que c'est des gens avec qui je parlais vraiment pas du tout qui sont venus me voir. Je me souviens qu'il y avait un garçon qui avait un peu de la dépression, qui est venu me voir et qui m'expliquait un peu comment lui, il se sentait. Et j'ai une amie qui m'avait dit qu'une fois, elle avait fait une crise d'angoisse à un concert. Et elle m'a dit, je te comprends. Peut-être pas de la même manière que toi, mais je te comprends quand même. Et elle m'a beaucoup aidée. Et c'est très surprenant même.
1: Ouais. Si tu devais dire quelque chose à un ou une jeune qui traverse aujourd'hui ce que tu as vécu, ou à un parent qui ne sait pas comment aider, ça serait quoi ?
2: Moi, je dirais de prendre le temps, ne pas se presser. Quand on a de l'anxiété, c'est pas ce qu'on a envie d'entendre. On a envie que le lendemain matin, on se réveille et que tout aille super bien, qu'on peut aller courir un marathon en plein milieu de Bruxelles, peu importe, pouvoir retourner en cours, tout ça. C'est vraiment pas ce qu'on a envie d'entendre et ce n'est pas du tout ce que je voulais entendre. Mais pour l'avoir vécu, oui, c'est vraiment prendre son temps, tout faire pas à pas, arriver à trouver où sont ses limites et où sont les moments où on est bien. Aussi. En fait, il faut beaucoup analyser comment on se sent et ce qu'on ressent. Et ce qui m'a aidée, c'est d'écouter une musique qui me faisait penser à autre chose pendant quelques minutes. Je me disais, ok, concentre-toi sur les paroles. Je la connaissais par cœur, en fait, et je me disais, concentre-toi. Et je sais que c'est la première fois que j'ai réussi à me laver. C'est tout bête, hein, mais j'ai réussi à me laver en écoutant cette musique-là et je réfléchissais pas, je fermais les yeux, je me souviens. Et ça, par contre, oui, c'est tout bête, mais ça m'a aidée. Et sinon, bah, c'est trouver une bonne aide, trouver un bon psy. Moi, vraiment, ma psy, je l'aime trop. Vraiment, elle m'aide beaucoup. Et elle m'aide de façon très décontractée. Je veux dire, elle me dit pas, oh là là, c'est la fin du monde. Enfin, personne ne va dire ça, je veux dire, mais elle me disait plus en mode, bah, c'est ok, des gens peuvent ressentir ça et c'est complètement légitime. Bon, c'est chiant, mais c'est légitime. Oui, ce qu'il faut faire, c'est bien s'entourer et aussi de pas avoir peur de dire ce qu'on traverse aux gens extérieurs. Pas avoir peur de... Bah, que si on se sent pas à l'aise de dire, bah voilà, j'ai de l'anxiété, je me sens pas bien, est-ce qu'on peut trouver une solution? Parce que ça, moi je sens vraiment que j'ai besoin de m'exprimer. Ça, c'est sûr et certain. J'ai besoin que les gens comprennent. Même si, bon voilà, maintenant ça va mieux, j'ai quand même besoin de dire si ça va pas et pas de tout garder en moi. Et bah, des fois, il faut juste un tout petit déclic, même si ça prend du temps, pour aller mieux.
1: Merci Hélène. Ce qu'Hélène vient de nous partager résonne avec ce dossier. Nous proposons des pistes de solutions pour ces jeunes, mais aussi pour la famille qui l'entoure, que ce soit la force du groupe, des espaces de parole ou encore des immersions en forêt pour se reconnecter au vivant. Nous avons essayé de brasser tout cela dans notre dossier. Le dossier se termine également par un article « Vous n'êtes pas seul » où nous avons repéré les signaux chez un jeune qui ne va pas bien ainsi que les différentes ressources qui existent en Fédération Wallonie-Bruxelles. Que ce soit le centre PMS de l'école, le médecin généraliste ou encore depuis 2024 le droit à 20 consultations psychologiques gratuites pour les moins de 23 ans. Il me semble également important de rappeler certains numéros de téléphone si vous-même ou un jeune autour de vous traversez une période difficile. Le centre de prévention suicide est joignable gratuitement au 0800 32 123, 24 heures sur 24, 7 jours sur 7. Pour les enfants, c'est le 103 écoute enfant qui est joignable gratuitement, ainsi que le 107 pour les parents. Merci Hélène pour ton témoignage riche et touchant.
2: Bah de rien, j'espère que des gens vont s'y retrouver ou que ça va aider d'autres personnes. Et merci à Couple et Famille de m'avoir accueillie.
1: Bah avec plaisir. Nous arrivons maintenant à la fin de notre émission. J'espère que ce sujet sur la santé mentale vous aura intéressé et apporté de nouvelles clés de réflexion. Si vous souhaitez approfondir le sujet, vous pouvez vous procurer notre dossier numéro 156 « Jeunes et santé mentale » sur notre site web www.couplefamille.com et n'hésitez pas à nous suivre sur Facebook pour être informé de toutes nos prochaines publications. On se retrouve très bientôt pour une nouvelle émission.

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2: Bonjour, bienvenue dans Terre et Vie. Aujourd'hui, gros plan sur le service de transition écologique et sociale et puis surtout sur la nouvelle encyclique, la première encyclique du pape Léon XIV. Et on le sait, il marche sur les pas de Léon XIII et il revient sur la doctrine sociale, ou il remet plutôt la doctrine sociale de l'Église au cœur de sa mission. Pour nous en parler aujourd'hui, à mes côtés, Mathilde de Carvin, bonjour.
3: Bonjour Régine.
2: On a eu envie de mettre en avant cette encyclique de Léon XIV qui est sortie le 25 mai dernier, intitulée Magnifique Humanité, tout un programme. Magnifique Humanité, le titre est porteur. Pourquoi d'abord, ma première question Mathilde, pourquoi les encycliques et les premières encycliques, les premiers messages publics des papes, des nouveaux papes, sont-ils si importants, si attendus?
3: En fait, pour moi, ça annonce la couleur. Donc ici, à travers cette encyclique de Léon XIV, il nous explique déjà pourquoi le choix de son nom. Parce que c'est assez clair, on avait donc en 1891 Léon XIII qui a publié Rerum Novarum, qui a été en fait un point de départ pour toute la doctrine sociale de l'Église, qui a continué à être nourrie par la suite. Mais on a un pape qui, en pleine période d'expansion industrielle, est venu dire « Stop les gars, l'être humain n'est pas une marchandise ». Et n'est pas uniquement une denrée à exploiter pour le capital. Il y a cette notion de dignité. Et donc ici, on a le pape Léon XIV qui vient compléter finalement et qui vient contrebalancer, parce que à l'époque, c'était vraiment l'être humain qui était comparé à la machine. Donc une denrée exploitable. Et ici, avec les technologies informatiques, on est revenu avec la même question. Juste, le problème a changé.
2: Alors c'est là aussi qu'on voit que Léon XIV est le pape de son temps et qu'il a probablement été bien choisi aussi, puisqu'on va revenir sur les différents thèmes dont parle cette encyclique. Et on a aussi eu envie, à travers notre émission Terre et Vie, au sein de l'équipe du Vicariat Évangile et Vie, de décrypter cette encyclique à travers trois émissions principalement. Donc celle d'aujourd'hui, qui aborde l'encyclique dans ses grandes lignes, dans ses grands liens, à savoir de quoi parle-t-elle, si on doit vulgariser en tout cas le discours du pape Léon XIV. Et puis deux autres émissions qui suivront dans les semaines à venir, l'une qui portera sur l'impact écologique de cette encyclique et puis sur l'impact humain. Et comme on le disait, c'est l'humain qui est au centre. Et finalement, Léon XIV, il marche quand même bien aussi dans les pas du pape François, Mathilde.
3: Certainement. Et d'ailleurs, il reprend à plusieurs moments dans son encyclique des liens, des passages, que ce soit de Laudato si ou de Fratelli Tutti.
2: Justement, les grandes lignes de cette encyclique, quelles sont-elles?
3: Donc, le pape Léon XIV nous demande de prendre le temps d'observer finalement la puissance de l'IA et de tout le domaine technologique et informatique. Il pointe quand même le fait que l'évolution technologique, il ne la diabolise pas du tout. Il ne dit pas que c'est mauvais, mais attention, il ne dit pas forcément que c'est spontanément moral non plus. Mmh. Et donc, l'évolution technologique, qui est une expression de la créativité humaine et qui peut être très belle, doit impérativement être régie et au service du code moral. Et l'être humain, qui a été fait à l'image de Dieu, rappelons-le, doit impérativement avoir sa dignité qui est au-dessus de toute évolution technologique. C'est vraiment la dignité humaine qui est le facteur, qui est en fait le critère d'évaluation. Est-ce que ça sert à la dignité humaine?
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1: Nous sommes toujours avec Mathilde Kervin du service Transition écologique et sociale du Vicariat Évangile et Vie et on aborde aujourd'hui le premier volet d'une trilogie qui revient sur l'encyclique, la première encyclique très attendue qui a été publiée le 25 mai dernier, qui s'est fait connaître, la première encyclique du pape Léon XIV, Magnifique Humanité. Je vous rappelle qu'on peut la trouver à emporter et à lire, à découvrir dans un livret pour prendre le temps peut-être pendant l'été de découvrir ce texte magnifique, notamment disponible à la librairie Siloé, ici sur le site de l'évêché de Liège. Mathilde, on est toujours en train d'aborder cette encyclique Magnifique Humanité. C'est vrai, vous venez de parler d'un premier volet, l'IA, il en parle beaucoup et il rappelle, ça a été largement aussi bien compris par la presse qui a bien relayé, hein, attention, hein, à la place de l'humain, à ne pas remplacer l'IA par l'humain. C'est quand même une crainte que l'homme peut avoir par rapport à ça. L'homme et la machine, finalement, on en revient toujours à ce même rapport de force.
2: Oui, alors, l'humain remplacé par l'IA, même avant ça, simplement, l'intelligence artificielle n'a pas de code moral. L'intelligence artificielle, c'est un ensemble d'algorithmes, ce sont des calculs. L'IA, c'est une grosse calculette super compétente, mais ce n'est pas autre chose qu'une calculette. L'IA ne vit pas d'émotions, n'a pas de code moral, si ce n'est l'algorithme d'une personne qui l'a écrit, parce qu'on pense qu'il y a de l'objectivité là-dedans. Non, c'est codé par une personne qui a un système de valeurs. Et de plus en plus, on se rend compte que dans ce système de valeurs, autour des algorithmes proposés, la dignité de la femme est souvent mise en défaut, les discriminations raciales sont exacerbées, donc on a quand même des profils.
1: Les stéréotypes sont relayés à travers cette IA aussi, il n'y a pas grand-chose qui change par rapport à ça.
2: Complètement, donc on a des humains qui ont codé sur base de ce qui leur paraissait pertinent, mais en fait, on n'est pas sur quelque chose de neutre, certainement.
1: Sur base de ce qu'ils sont, et c'est vrai que c'est notamment un des pièges que tente de nous faire éviter l'encyclique du pape Léon XIV, c'est que l'IA, finalement, ses dangers sont liés au fait qu'elle a été créée par l'homme et qu'elle pourrait l'amener. Alors, il ne va pas jusque-là, mais c'est justement ce sur quoi il veut alerter. Il pourrait l'amener à sa disparition, ou à sa perte en tout cas.
2: Oui, c'est ça. Et alors aussi, on a à travers des algorithmes qui nous suivent, nous fichent et nous proposent que des contenus qui vont nous séduire. Et donc, ça veut dire un peu un serpent qui se mord la queue, quoi. À travers ça, eh bien, justement, le pape Léon XIV pointe une référence à la Tour de Babel où on ne veut plus qu'une langue unique. On veut cette uniformité de tout le monde se ressemble, tout le monde est identique, tout le monde rentre dans le même moule parce que c'est plus facile pour l'algorithme. Est-ce que c'est vraiment l'humanité qu'on veut? Et certainement que ça va à l'inverse de l'écologie intégrale qui prône justement la beauté de l'humanité dans sa diversité, dans sa richesse.
1: Alors ça, c'est évidemment, Mathilde, l'un des grands thèmes de cette encyclique. Il y en a d'autres, il y a d'autres grandes lignes. Quelles sont-elles?
2: On a différents chapitres qui vont se décliner. Donc on va aborder justement le principe d'esclavage. On va aborder la question de la dignité humaine. Et vraiment, je dirais, c'est le fil rouge qu'on retrouve à travers toute l'encyclique. Mais on a toutes ces fragilités. On aborde aussi la concentration financière et de pouvoir entre certaines mains. On aborde la notion de bien commun, d'accessibilité du savoir. Voilà, c'est très riche.
1: Et ce sont des thèmes qui seront abordés dans le troisième volet donc de cette trilogie qu'on a souhaité vous proposer dans cette émission, à savoir le décortiquage de cette encyclique qui pape Léon XIV, Magnifique Humanité, avec son impact humain. Il y a évidemment aussi l'impact écologique.
2: Oui, ça a l'impact écologique des technologies. Il est à l'heure actuelle assez catastrophique et donc il faudra absolument qu'on en parle parce que ça a un coût. Quand on parle d'informations dématérialisées, je trouve qu'il n'y a rien de plus traître que cette expression. En fait, c'est juste matérialiser ailleurs. Quand vous utilisez un cloud, on n'a pas des informations qui se baladent en suspension au-dessus des maisons. On a juste des ordinateurs dans des hangars à certains endroits de la planète et on a des villes de hangars d'ordinateurs qui roulent, qui tournent à plein pot, qui chauffent, qui doivent être refroidis par de l'eau potable, qui est détournée des cultures, et voilà. Il y a toutes ces problématiques.
1: Oui, et c'est aussi, j'en profite, je passe du coq à l'âne, mais c'est vrai qu'en Belgique, en ce moment, il y a des sociétés qui investissent dans des mètres carrés de surface pour construire ces hangars pour le développement de l'IA et de ces centres de moteurs, quoi. Mm-hmm. Ils font tourner tout ce qui est lié au numérique pour la Belgique ou pour l'Europe.
2: Et toute la question du bien commun vient ici, parce que, en fait, soit c'est la jungle, chacun prend les ressources qu'il veut, soit l'État doit impérativement, l'État, le collectif, parce que l'État, finalement, c'est la représentation du collectif, et donc doit impérativement régir ça. Quelle quantité, quelle proportion d'eau est attribué en cas de raréfaction, parce qu'avec des températures comme ici, vient se poser la question de la sécheresse, même si on ne la vit pas cette fois-ci.
1: Tout à fait.
2: Quelle proportion, quelle quantité, jusqu'où l'eau peut être attribuée, pour quelle destination ? Serait-il envisageable, pour ne pas perdre les données et pouvoir continuer à chatter, scroller, de ne plus avoir la possibilité d'arroser les champs, de boire au robinet. Enfin voilà, il y a toutes ces questions qui, à un moment donné, sont soulevées par certaines entreprises qui font des développements sur le territoire, mais extrêmement gourmands en ressources. Et donc, à un moment donné, on sait pertinemment qu'il va y avoir des pénuries chroniques de ressources à différents endroits, à différents moments, que ce soit sur les terres rares où là, on le voit déjà, mais il va y avoir la question de l'eau qui va se poser. Et à un moment donné, là, on est même au-delà de la dignité humaine, on est là sur la question de la vie humaine.
1: Et j'en profite d'ailleurs pour juste donner une petite indication pour nos auditeurs les aînés, les seniors qui nous écoutent. Scroller, hein, ça veut dire zapper finalement, ça veut dire mettre le doigt sur l'écran et changer d'image, passer à autre chose. C'est le langage, il est peut-être déjà désuet chez les jeunes, mais bon, voilà. Il y a aussi une pollution avec l'usage de l'IA. Bon, l'intelligence artificielle, si elle est utilisée intelligemment, c'est comme tout le reste, hein, à travers le médical ou la recherche scientifique, tout ça a beaucoup de sens et tout ça peut être très porteur. Il y a aussi cette pollution numérique, vous le disiez, à laquelle l'intelligence artificielle participe largement déjà depuis quelques années maintenant.
2: Tout à fait. Et le pape Léon XIV l'aborde dans son encyclique avec la problématique pour nos sociétés démocratiques de cette notion de confiance. Et donc, comment on arrive à avoir un État démocratique qu'on construit sur la notion de confiance quand l'information n'a potentiellement aucune fiabilité. Ça devient difficile quand des faits sont considérés à même titre que des opinions. La problématique des fake news, des images qui sont détournées, construites autrement. Et donc, là, de nouveau, il parle de responsabilité. Responsabilité, de gouvernance partagée aussi. Il aborde beaucoup, beaucoup cette gouvernance partagée de transparence. Et donc, de pouvoir dire, on ne peut pas laisser tout ce pouvoir dans les mains de quelques acteurs privés.
1: Oui, parce qu'évidemment, c'est toujours les mêmes hein, qui développent aussi l'intelligence artificielle à des grands niveaux. Le pape Léon XIV, c'est vraiment preuve d'une grande implication dans la société de notre monde actuel. Est-ce qu'on pourrait dire que cette encyclique, elle est bien dans son temps, elle est davantage dans son temps que l'était Laudato Si à l'époque, ou c'est équivalent, Mathilde ?
2: Pour moi, les deux sont pleinement avec leur temps. Le pape François a construit un pont avec le monde scientifique, ce qui n'avait pas été fait depuis longtemps. C'était pas évident, le lien entre science et religion, que les deux pouvaient aller dans la même direction, main dans la main, en s'enrichissant l'un de l'autre. C'était pas évident et c'était une vraie révolution. Ici, on a quand même quelque chose qui est profondément politique, dans le sens beau du terme, profondément politique dans le sens où le pape Léon XIV appelle à une responsabilité collective.
1: Oui, tout à fait. C'est exactement ce que j'allais dire. Donc vous m'avez ôté les mots de la bouche. C'est un programme politique, c'est encyclique. Comme l'était déjà Laudato aussi à sa manière, ou Fratelli Tutti. Il y a du politique et c'est peut-être pour ça aussi que ces encycliques sont si attendues, parce que c'est un peu le programme politique, entre guillemets, des papes.
2: Oui, mais pour moi, c'est même au-delà de ça, c'est une invitation à chacun à prendre sa part de responsabilité. Ici, on a clairement un pape qui, de nouveau, secoue bien le cocotier en disant « Les gars, maintenant, on sort du canapé, on prend son sac à dos et on fait sa part. » Parce qu'on a vraiment cette notion de responsabilité qui revient régulièrement dans l'encyclique. Arrêtons d'attendre que les choses tombent d'elles-mêmes et surtout de râler sur ce qui n'est pas fait. Chacun doit faire sa part.
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1: Mathilde, cette encyclique, elle a été bien accueillie. Il a quand même pas mal surpris. Peut-être que vous avez aussi relevé des réactions à la sortie de cette encyclique le 25 mai dernier.
2: Oui, alors on a des réactions qui étaient plus attendues, bien que très agréables. Hein. Monseigneur Delville rappelle qu'on ne peut pas tout confier aux algorithmes, que la protection de la personne humaine à l'ère de l'intelligence artificielle est fondamentale et voit le choix d'une priorité. L'humain doit passer avant la technologie et avant la technique. Donc ici, il nous décrit l'IA comme passionnante mais dangereuse et il est tout à fait en accord et il parle au nom de la conférence des évêques de Belgique. Cette encyclique a été très bien accueillie.
1: Ouais, ce sont des propos qu'il avait confiés notamment à Catobel. Hein.
2: Voilà.
1: Ils ont fait aussi à nos collègues de Catobel. D'autres réactions ?
2: Mais alors, on a une réaction, moi, qui m'a plus surprise. C'est un véritable encensement du texte par Samuel Cogolati. Donc là, on a les écolos, le monde politique belge qui vient accueillir. Et c'est là que, pour moi, ça m'a rappelé très fort l'accueil qu'avait reçu Laudate aussi. Ce texte, donc on est quand même sur des encycliques, qui sont des textes qui appartiennent bien à l'Église, qui sont accueillis, attendus et appréciés par le monde hors Église. Et c'est là qu'on a vraiment cet impact politique qui devient très très intéressant. L'Église recommence à rayonner et ça c'est joyeux.
1: Et c'est Simon Cogolati, on rappelle, qui entre-temps est devenu le nouveau directeur de Caritas International en Belgique.
2: Comme on l'avait eu avec le pape François, pour moi ce sont des encycliques qui ont les pieds bien sur terre. En fait, on est sur des textes écrits par des papes qui sont bien ancrés dans la vie. On sort de l'Église qui plane en lévitation au-dessus du monde. On est dans une Église bien ancrée dans la réalité de son temps et c'est encore un des thèmes qui est abordé dans cette encyclique. L'Église a un rôle à jouer dans chacun des défis de son époque. Et donc, le pape Léon XIV le rappelle, chaque époque a son défi. Et dans la façon de relever son défi, on peut soit aller vers une déshumanisation et moins de justice, soit aller vers une amélioration, donc, mais à condition de se centrer sur vraiment ce facteur de la dignité humaine.

0: Et comme vous dites, Mathilde, à l'instar du pape François, parce que pour parler des papes les plus récents, c'est vrai que c'est vraiment un appel, une invitation. Il laisse le choix. Ce n'est pas un pape qui a un ton péremptoire. Il témoigne, il donne à voir un monde, il propose une vision d'une société, d'une humanité. Il n'impose pas de repousser l'IA ou de. C'est vraiment une invitation. C'est peut-être ça aussi toute l'originalité de cette nouvelle encyclique.
1: Oui, on a vraiment une posture d'humilité, déjà, qui est très belle. D'ailleurs, dans l'encyclique, il prend le temps de demander pardon. Donc, il demande pardon au nom de l'Église d'avoir réagi si tardivement autour des questions d'esclavage, parce qu'il réaborde ici l'esclavage numérique, technologique, le fait que finalement les données sont prises et on peut être réduit à une forme d'esclavage, et il revient sur le premier esclavage et il demande pardon. Donc on a vraiment une posture profondément humble et qui nous invite à poser une réflexion. Vraiment, on a des outils, des éléments d'explication qui nous rappellent notre capacité, à condition d'être centré sur le Christ, d'être centré sur ce message des évangiles, de discerner. Et il rappelle que les évangiles peuvent et sont vraiment là pour nous aider à interpréter et à discerner les problèmes de notre temps. Et donc, il rappelle cette hyperactualité des évangiles.
0: Merci Mathilde. Alors vous qui êtes co-responsable du service de transition écologique et sociale du vicariat Évangile et Vie du diocèse de Liège, ce sera ma dernière question. Comment avez-vous reçu, vous, cette encyclique et est-elle suffisamment en lien avec la transition à vos yeux?
1: Alors oui, moi j'ai été ravie de recevoir ce texte qui m'a redonné un élan en me disant c'est quand même génial, l'Église est quand même à une place extraordinaire pour le moment et c'est joyeux de participer à ça et d'être engagée en Église dans une époque comme celle-ci où il y a des gros défis à relever et elle est au rendez-vous. Ça, c'est vraiment très porteur et je lis ce texte avec beaucoup de joie parce que c'est bien ancré. Alors, la question de l'intelligence artificielle, je l'avais déjà soulevée à plusieurs reprises autour de la question de la robustesse, et on en parlera plus tard avec ses impacts écologiques et sociaux.
0: Merci beaucoup Mathilde Kervin. Merci également à vous de nous avoir suivis pour ce premier volet consacré au décortiquage de cette encyclique Magnifique Humanité, première encyclique du pape Léon XIV, qui date du mois de mai dernier, publiée le 25 mai, qui est disponible à petit prix, vraiment, c'est démocratique chez Siloé, la librairie qui est ouverte tout l'été d'ailleurs à l'évêché. Il n'y a pas de fermeture, donc n'hésitez pas à pousser la porte et aller lire ce texte. Nous, on va le décortiquer à travers trois volets. Je vous rappelle les deux prochains rendez-vous, l'impact écologique et puis l'impact humain aussi qui sont développés dans cette encyclique signée Léon XIV. Merci Mathilde.
1: Au revoir Régine.
0: Au revoir, à la semaine prochaine.
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0: Un quart de siècle au compteur, 4 albums studio et un live. C'est le grand retour des Girls in Hawaii sur la plaine des solidarités. Leur 5e opus est prévu pour la fin du mois. Ce sera donc l'occasion de découvrir sur scène et en primeur les compositions d'Eldorado. Un disque qui s'annonce comme un retour aux sources, même si la nostalgie qui se dégage du premier single est vecteur d'une fuite en avant bien ancrée dans le présent et nous invite à nous questionner sur ce qui nous fait encore vibrer et tenir debout. Réponse, Listen to your heartbeat. Bonjour Antoine et bonjour Léo.
1: Salut.
0: Alors, un retour très très attendu des Girls. Qu'est-ce qui a motivé justement la genèse de ce 5e opus après 9 ans de silence discographique?
1: Je pense que la tournée qu'on a fait de un mois et demi, une tournée assez courte mais assez dense avec pas mal de dates qui se terminaient par 4 AB complètes pour les 20 ans de From Here to There qu'on jouait dans l'ordre en entier. C'était un peu un concert un peu concept pour les 20 ans du disque. Ça, on ne savait pas trop à quoi s'attendre et puis ça nous a complètement halluciné de remplir 4 fois la baie sur ce concept là et se rendre compte à quel point ce disque avait compté pour quand même beaucoup de gens et que le groupe comptait encore pour beaucoup de gens, donc c'était un super encouragement, une super motivation. L'idée de refaire un disque nous trottait dans la tête, en même temps on avait eu besoin de faire une bonne pause et puis on a vraiment pris énormément de plaisir, c'était hyper cool cette tournée, donc on s'est dit allez on embraye.
0: C'est vrai que nous on s'était rencontrés il y a quelques années à Namur, à la radio directement, pour un concert au Delta, mais il n'y avait aucun enjeu derrière parce que c'était vraiment un concert pour le plaisir, il n'y avait rien à promouvoir. Et c'était, je pense que c'était encore avant cette fameuse date.
1: C'était quelques dates qu'on a fait en sortie de Covid après toute la pandémie où les salles étaient chaudes de faire jouer des groupes belges parce que c'était, oui, il n'y avait plus vraiment de trajet de l'étranger possible, donc faire venir des groupes de l'étranger c'était compliqué, donc on a vu à ce moment-là pas mal de propositions pour jouer des dates en Belgique et c'est vrai que c'est des dates en dehors d'un disque, en dehors de sans enjeu quelque part, à part leur plaisir de retrouver la scène et un peu particulier parce que c'est en sortie de Covid, les gens retournaient pour la première fois dans les salles et nous aussi on retournait sur scène pour la première fois après le confinement et en fait on a adoré faire ces dates là parce que justement comme il n'y a pas d'enjeu, c'est des dates qu'on a vécues de manière très très très détendue et qui nous ont vraiment fait du bien, on a hyper profité. En fait, ça a un peu changé le mindset du groupe, d'apprendre vraiment à arrêter de se stresser, arrêter de projeter trop dans les dates et essayer et en vieillissant aussi, il y a moins d'enjeux qu'avant. Je pense qu'on prend les choses beaucoup plus cool qu'avant et donc voilà.
0: Il y a moins d'enjeux. Et c'est peut-être ça qui a ouvert la voie aussi, qui a fait germer l'idée de la tournée 20e anniversaire du premier album.
2: Ouais, ben en fait c'est notre manager Pierre Van Brakel qui est malheureusement plus là maintenant, mais c'était un peu un projet qui nous proposait beaucoup,
0: oui,
2: qu'on voulait pas faire pour des raisons un peu de... C'est toujours un peu bizarre de se retourner, de commencer à réfléchir un peu à ce qu'on a fait avant, c'est un peu se féliciter de ce qu'on a fait avant comme ça. Puis bon, il est parti très soudainement comme ça, donc c'était un gros choc. Et le mec de la baie, Kurt, est revenu nous voir, il a dit c'est quand même un beau projet avec Pierre et tout ça, donc... Ça s'est mis en route un peu comme ça. Et en fait, ça nous a mis dans une optique assez bizarrement assez chaleureuse, comme ça. Il y avait un truc très, très, très, très détendu et lumineux par rapport à ça.
0: Alors, c'est vrai que l'année dernière, ici au Solidarité, vous étiez un peu les grands absents de ce qu'on a appelé cette grande messe du rock belge du vendredi soir.
1: Deus, Ginzou, Charcot, Hollywood, ouais, Pornstars. Voilà.
0: Est-ce que justement vous
1: n'avez pas été invité.
0: Vous n'avez pas été invité, mais vous étiez juste un peu en retard en préparation du disque.
1: Oui, ouais, on ne tournait pas du tout, on faisait pas du tout de date cet été-là. Mais c'est marrant d'avoir vu ça de loin, parce qu'on d'avoir vu effectivement, c'était assez dingue d'avoir Charcot, Ginzou, Deus et je l'ai dit avant, Hollywood Porn Stars, comme un espèce de gros retour en arrière, 20 ans en arrière.
0: Vous auriez aimé justement ?
1: Je ne sais pas si ça nous aurait plu, nous. On aurait eu trop l'impression d'être 20 ans en arrière.
2: On aurait pu dire non, quoi. On a bien le style. En fait, c'est très curieux de se remettre un peu dans ce truc-là.
0: Ouais.
2: C'est un hasard. On ne lui avait pas proposé. J'ai un vague souvenir.
1: Peut-être qu'on nous a proposé ça. Je crois qu'on a refusé. Ouais, de toute façon, on n'était pas dans l'optique de faire des dates, mais je crois que. Ouais, je sais pas si ça nous aurait fait triper de participer à la grande messe belge. En fait, on est content d'être belge, mais on est surtout un groupe de musiciens et puis. On aime bien faire un peu tracer notre chemin dans notre coin.
2: En fait, ça nous rappelle un peu des moments où on se mettait la pression, justement. On parlait justement d'un truc où on se détend et on est beaucoup plus cool. Et ça nous rappelle aussi un peu des moments où on ne se sentait pas toujours préparé. On court un peu après le train avec le succès qui arrivait, le truc. Je ne sais pas si on était super chaud de se reconnecter à ça. Même si on adore Hollywood, c'est un groupe que j'ai vraiment toujours adoré. Il y a Charcot et tout ça, mais...
0: Et puis, malgré tout, on remarque quand même qu'il y a, dans ce paysage rock belge, il y a quand même un vrai revival, parce que Guinzou vient de sortir un album, Hollywood Pornstar, ça va pas tarder. Vous, c'est pour la fin du mois. On dirait que vous vous êtes passé le mot, quoi, quelque part.
1: Alors, étonnant, en fait, pas du tout. Ça aurait pu être un espèce d'arrangement de management entre Guinzou et nous de ressortir un disque au même moment pour lancer un peu le... espèce de compète belgo-belge, faux Oasis, faux Blur. Mais non, c'est vraiment un hasard pur. Je pense qu'en fait, c'est aussi un peu dans l'air du temps que les groupes à guitare et la guitare, un truc un peu rock, un peu punk, revient pas mal à la mode, en fait, depuis 2-3 ans, depuis les États-Unis, de l'Angleterre, et puis petit à petit. Et donc, du coup, ça a donné... l'envie et des idées à tous les groupes de cette génération-là, j'imagine, comme nous, de pourquoi pas pourquoi on referait pas un disque. Puis je pense que quand on a fait les 20 ans de notre quand on a fêté l'anniversaire des 20 ans de notre premier disque, en fait, je pense que les groupes autour de nous ont aussi vu le succès et l'impact que ça a eu. Je pense que ça a donné des idées aussi à pas mal de gens, de dire. En fait, c'était quand même une période assez magique et on a tous sorti des disques cool à ce moment-là et pourquoi on n'en referait pas un. Et puis voilà, ça fait germer les idées dans la tête de tout le monde, je pense.
0: Et c'est une très bonne chose. D'ailleurs, ce nouvel album, il regarde plus vers le présent, il l'orne un peu vers le futur aussi. Vous n'êtes pas du tout dans un trip nostalgique pour ce nouvel album ?
2: J'ai l'impression qu'il y a un peu, c'est toujours un peu dur à juger, après, juste encore un peu à chaud là, mais j'ai l'impression qu'il y a un peu de tout. Il y a vraiment des morceaux qui aurait pu être la suite un petit peu de Nocturne. Il y en a qui me font penser clairement, moi j'avoue, au premier disque parfois. Il y a des trucs un peu qui ont une forme qu'on ne connaît pas bien, donc je trouve que c'est un chouette, y a un chouette mélange de plusieurs points de vue, comme ça.
1: Passé, présent, futur.
2: Ouais, carrément.
1: Non, ce qu'on nous dit souvent, des journalistes qu'on rencontre et des gens qui ont entendu l'album, parce qu'on fait beaucoup de promos pour le moment, nous disent qu'il y a clairement une vibe un peu premier album dans le côté un peu plus immédiat, peut-être moins sophistiqué comme sur l'album Nocturne, moins chipoté en studio. Et c'est vrai que nous, on a fait ce disque, on s'est retrouvé à deux avec Lio en faisant un disque très fort à la maison, un peu DIY, un peu en chipotant nos petites recettes, en voulant vraiment un peu réassumer le fait de faire des morceaux pop assez courts, assez mélodiques, tout le contexte du disque dresse vraiment un pont avec le premier disque, sans spécialement avoir fait un disque vintage et tourné vers le passé, mais en fait c'est plutôt une question d'ambiance et de projet un peu DIY à la maison. Hein.

0: le tout premier extrait qui était sorti, Is It Happening Right Now? C'est vachement audacieux, longue intro, son synthétique, vocordeur, mid-tempo envoûtant. C'est un choix qui est un peu risqué pour un premier extrait, non? Parce que c'est pas forcément un format hyper radio. Et pourtant, moi j'ai adoré le premier extrait, hein, c'est pour ça que j'ai envie de parler de ce premier morceau.
1: Ah ouais, ouais.
0: Ouais.
2: Bah, c'est un truc qu'on fait depuis sur Nocturne, elle ouais. sortait Dislight mm-hmm. aussi, premier morceau, qui était très... On aime bien sortir un non-single comme ça.
1: Ce qu'on appelle le fameux single zéro.
2: On sait aussi que les premiers singles, ils sont assez suivis. Donc on ne prend pas toujours un risque en les mettant, parce que les gens vont quand même aller l'écouter. Donc ça nous évite les deux écoutes. Et ça nous permet aussi d'être libérés, de proposer un choix plus artistique.
1: Généralement, ouais. On n'a pas peur de ces choix-là. C'est plutôt un truc qui nous excite. Je sais que Everest, par exemple, il commence par un morceau qui s'appelle The Spring. Oui. Qu'on a mis en premier dans la tracklisting, ça avait été des grosses discussions. C'est un morceau qui est complètement down tempo, un peu sombre, un peu mystérieux. C'est pas vraiment le morceau que tu imaginerais qui est l'atout le plus fort pour démarrer un disque, mais en fait tous ces codes là en fait ça nous fait assez marrer de s'en foutre en fait, et effectivement faire un single zéro, sortir un single zéro hors format single, avec la voix qui arrive après une minute et demie, avec en fait on trouve que c'est des trucs cool qui permettent que tout ne se ressemble pas et que tout ne soit pas formaté. Et en fait, je crois que c'est important que en tant qu'artiste tu puisses encore de temps en temps oser des petits choix un peu casse-gueule.
0: Mm-hmm. Est-ce que par hasard vous avez quelques craintes par rapport à comment est-ce qu'il va être accueilli cet album après 9 ans, parce que bon voilà, c'est quand même vraiment c'est les premières nouvelles compositions en 9 ans. C'est quoi la tendance,
2: la température?
0: Ouais,
2: bah nous évidemment on l'a déjà fait écouter pas mal à des potes,
0: ouais, donc vous êtes déjà rassuré.
2: Il passe beaucoup de filtres en fait, ouais. Les chansons ont passé les filtres habituels, c'est quand même assez un peu rigoureux comme ça, mine de rien, et donc on est plutôt rassuré quoi. Après il y a toujours le risque qu'à un moment tout parte en couille et que tout le monde nous dise mais les gars c'est de la merde
1: c'est pourri.
2: Et là c'est un peu la panique, mais ce serait plus non plus la panique, parce que il y a 10 ans ouais ce serait un peu le carnage qu'on nous dise ça. Aujourd'hui les choses sont un peu différentes, on assume plus aussi, on est content nous, et puis la vie continue quoi, c'est finalement que des chansons, et nous on s'est éclaté à les faire, ouais.
0: Mmh. Alors un album, évidemment, c'est toujours c'est une ligne directrice, c'est une couleur, c'est un titre, c'est un visuel. Alors justement, c'est quoi la signification derrière le titre, Eldorado, et puis derrière la pochette aussi, avec cette pierre de sang?
1: Bah, Eldorado, c'est le nom du morceau qui a donné le nom de l'album. Ouais. C'était d'abord un morceau. C'est un titre simple, un peu direct, qui évoque plein de choses, et en même temps qui parle de ce truc bête qui nous anime depuis 20 ans, c'est-à-dire la quête de quelque chose, la quête d'une forme de magie dans la musique, la quête de la prochaine cool chanson qu'on va pouvoir écrire. Et c'est un peu une quête parfois absurde et un peu ou qui demande beaucoup d'énergie, dans lequel on se perd parfois. C'est une espèce de quête inaboutie en permanente, et ouais, ça parle un peu de ça, ce côté un peu chercheur d'or. Ou bah, la pochette, le visuel de la pochette, c'est une pierre, donc c'est une pierre précieuse qu'il y avait dessus. On avait envie d'une pierre sur notre album, on a beaucoup cherché quelle pierre on voulait mettre. On était un peu dans ce trip de pierre précieuse en fait. Ça a plein de significations, et c'est un hommage un peu discret à notre manager qui s'appelait Pierre. En fait, on avait envie de mettre une photo de Pierre sur notre... quelque part une photo de notre manager sur la pochette sans qu'on mette une photo de notre manager. C'est un peu ceci n'est pas une pipe de... Ça va un peu loin. Hein, ça.
0: Ouais, mais d'ailleurs, c'est vrai que je pense qu'il n'y a aucun de vos albums où on vous voit sur les pochettes. Ce n'est pas votre trip, ça, de mettre vos visages sur les pochettes.
1: Nous ?
0: Oui.
1: Non.
2: Non, alors, de moins en moins. Ça ne va pas,
1: ça va pas s'arranger.
2: Une autre gueule, c'est pas dans le bon sens. Mais bon, on est content pour le coup des photos de presse, cette fois-ci le truc un peu clair-obscur et tout. Mais voilà, c'est vrai que cette pierre, ça parle un peu de la... En fait, je me disais un peu la préciosité qu'on met dans toutes ces chansons, mine de rien. C'est beaucoup de travail, même si ça a l'air très simple. C'est vraiment quelque chose qui n'a jamais faibli, quoi. On est toujours à... construire ces trucs. Ouais. Mm-hmm. C'est chouette, on aime bien le package, mais un peu la symbolique très simple de notre dernier disque.
0: Ouais. Pour parler un petit peu du live, comment est-ce que vous appréhendez justement ce retour sur scène avec des concerts à la baie qui sont déjà, enfin il y en a déjà un qui est complètement sold out, le deuxième ne va pas tarder j'imagine à l'être aussi. Comment vous appréhendez ça, vous met un peu de la pression de voir que c'est déjà complet?
2: Moi non.
0: Ok.
2: Non parce que tant mieux. En fait on a eu ça pour nos 20 ans, là, oui. Premier Today, c'est quand même bien. Je crois qu'on n'a jamais eu un mois aussi clean, à se coucher tôt, on n'a pas bu une bière, on était vraiment quand même un peu tendu, c'était fatigant. Et donc ici, ça apparaît un peu plus léger quand même. Ouais. Là, même si tout ça est vraiment génial, ça se remplit bien partout. Mais on est rentré dans une phase où on a envie de vivre ça plus cool. Et moins se mettre en pression tout le temps.
0: Plus sereinement.
1: Ouais. Ouais, en gros, on se rend surtout compte de la chance qu'on a depuis 25 ans de continuer à toucher des gens, intéresser des gens, arriver à continuer à remplir des tournées, des salles, d'avoir un public vraiment assez fidèle qui est curieux de ce qu'on fait, curieux du nouvel album. Et en fait, c'est une chance incroyable. Donc c'est plutôt une énorme motivation qu'avec la bouteille qu'on a pris sur 25 ans, on est plus trop stressé à l'idée de faire des concerts. On est plutôt content de reprendre une tournée et plutôt excité par la tournée. Et plutôt, c'est une grosse motivation de savoir que les salles se remplissent bien. Et on serait plutôt dans le stress si on avait vendu 100 tickets pour la première AB et qu'on risquait de jouer dans une salle. En fait, on a peu connu ça et c'est une chance incroyable, en fait, de jouer dans des salles remplies, quoi. Ouais.
0: Après, ce qui est tranquille, c'est que vous savez que vous pouvez vous arrêter 9 ans. Il y aura toujours des gens qui seront là, qui seront là au rendez-vous. Justement, ce sera quoi votre moteur pour les 25 prochaines années?
1: Ah, waouh, notre moteur pour les 25 prochaines années, bah, une nouvelle drogue qui va être inventée, à mon avis.
2: Les robots, faire une nouvelle colonne vertébrale.
1: Un exosquelette.
2: Ouais. Bah, y a toujours la recherche des morceaux, quoi.
0: Oui. Mm-hmm.
2: Je pense qu'on pourra toujours se dire, ce coup-là, on va arrêter. Et puis, il y en a un qui enverra un morceau, on se dira, il aime bien. Puis, tu te lèves le matin, tu le réécoutes, tu fais, ce qu'aime bien.
1: On s'est jamais projeté très loin dans Girls in Hawaii, donc on se projette à 2-3 ans. Mm-hmm. Et en général, si ça se trouve, ça existera encore dans 10 ans. Si ça se trouve, c'est le dernier disque, la dernière tournée qu'on est en train de faire. On réfléchit jamais trop à ça. Il n'y a jamais trop de plans. Il n'y a jamais trop de plans quand on commence un disque. Il n'y a jamais trop de concepts au départ d'un disque. Les choses ne sont pas très conscientisées, en fait. Ça vient un peu au jour le jour. C'est plutôt un truc de feeling. On sent quand c'est le bon moment. On sent quand c'est plus le bon moment. On sent quand on doit faire une pause. On sent quand c'est excitant de recommencer.
0: En tout cas, on a hâte, évidemment, de découvrir tout ça sur scène d'ici quelques heures. Et ça fait quoi de jouer aux Solidarités? Ça représente quoi pour vous?
1: C'est un festival qu'on a jamais fait, donc on aime toujours bien faire une nouvelle salle ou faire un nouveau festival. C'est un gros festival plein air où il y aura sans doute pas mal de gens, donc c'est toujours un peu excitant. On va jouer à 22h25, donc où il fait noir avec des cool lights et tout, ça va être... C'est un peu des conditions toujours assez magiques sur une grosse scène puissante la nuit. Donc on est assez excités, on est assez prêts parce qu'on avait... déjà joué en début juillet un gros festival en France en exclu, donc on avait pas mal répété, fait une résidence au mois de juin, donc on n'est pas trop dans le stress. Maintenant je le vois dehors, on est juste à côté de la fenêtre qui pleut.
0: Ouais, mais c'est tout donc, ce qui pleuvra pas tout à l'heure.
1: Ça. C'est ça, je pense que ça s'arrête tout à l'heure, on va voir. Bah, nous on est en gros sur une scène où généralement on est couvert, donc c'est jamais trop un énorme problème pour les musiciens quand il pleut. C'est plutôt chiant pour le public, qui était plutôt là à te dire « oh non, ça va être, c'est pas cool pour eux ». Mais on ne sait jamais trop à quoi s'attendre des concerts. Si ça se trouve, l'ambiance va être super cool. Si ça se trouve, ça va être un peu mou. Si ça se trouve, nous, on va être à fond dedans. Si ça se trouve, on ne sait jamais comment on va le sentir. C'est ce qui est un peu excitant au concert.
0: Ouais.
1: On verra bien.
0: Ah ben ouais, on a hâte en tout cas. Merci en tout cas à tous les deux, Antoine, Lio. Et puis,
1: merci à vous.
0: Excellent concert et à très bientôt.
2: Merci.
0: Ciao.

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1: Bonjour à toutes et à tous, bienvenue dans l'émission consacrée à la musique religieuse et chrétienne et plus particulièrement aux nouveautés de ces derniers temps. Aujourd'hui, c'est un album de 2025 que je voudrais vous présenter et ce sera l'occasion en même temps de présenter celui qui l'a produit et dont je n'ai jamais parlé jusqu'à présent, Gauthier Kouloula, un auteur, compositeur, interprète, pianiste et arrangeur évangélique d'origine africaine qui est impliqué dans la musique de louange depuis une quinzaine d'années. Après avoir été très actif dans le cadre de son église locale, notamment dans la formation ainsi que l'écriture de chants et d'ouvrages, il se tourne aujourd'hui de plus en plus vers l'extérieur. L'an dernier, il a publié un album intitulé « La salle du trône » et c'est la chanson du même nom que je vous propose d'écouter en commençant cette émission. Vous y entendrez la voix de sa femme Solène.

Gauthier Kulula est donc un musicien qui sait faire tout, écrire des textes, composer, chanter, jouer des instruments et arranger la musique enregistrée. En plus, il participe à de nombreux projets visant à développer la louange francophone. Il est actuellement responsable du département louange de l'église MLK à Créteil. Il poursuit également un cursus de reconnaissance pastorale. Au niveau professionnel, il est responsable de la communication d'une structure publique. Impliqué dans la louange depuis ses 17 ans, l'absence de formation et de support sur la louange à l'époque l'entraîne à se questionner et à se documenter. Cette approche, via ses recherches et son expérience du terrain, lui a permis de développer un regard original sur la louange et l'adoration. Cela l'a également poussé à devenir formateur dans ce domaine. Entre 2015 et 2022, il enseigne notamment la louange à l'Institut d'enseignement théologique et artistique, l'INSETA. Nous l'écoutons avec le titre Dans ta présence.

L'album La Salle du Trône de Guillaume Kouloula est paru en 2025, mais il y a une autre chanson qui a fait connaître l'artiste. Elle date de 2020 déjà et se trouve aussi sur les plateformes de streaming musical Je ne crains rien. C'est un hymne poignant qui a touché tant de cœurs. Ce qui a commencé comme une simple note dans un carnet en 2010 est devenu un hymne emblématique dans son église locale à Noisy-le-Sec d'abord. Mais le chant a vite trouvé écho dans des chœurs bien au-delà des frontières de la ville. Nous sommes tous enfants d'un Dieu extraordinaire qui tient nos vies dans sa main, partage le chanteur. Ce chant n'est pas seulement pour une personne, une église ou une nation, c'est pour chacun d'entre nous, pour quiconque traverse un désert ou se prépare à gravir une montagne. C'est une déclaration que, peu importe les défis, nous ne craindrons rien. La voici donc.

Gauthier Colulin est leader de louange depuis 2006. Il est actuellement responsable de louange à l'église MLK, je l'ai déjà signalé. À la fin de cette émission, je voudrais encore vous faire écouter une belle chanson qui est en même temps entraînante. Mais

0: et invite aussi à la contemplation « Je cours vers toi ». Je vous fixe rendez-vous la semaine prochaine pour un autre interprète ou une autre actualité musicale. À bientôt.
1: 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Chantez à l'Éternel, vous tous habitants de la terre. Chantez à l'Éternel, bénissez son nom. Annoncez de jour en jour son salut. Racontez parmi les nations sa gloire. Parmi tous les peuples ses merveilles. Car l'Éternel est grand et très digne de louange.

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2: Bonjour à toutes et à tous et bienvenue dans un nouvel épisode de À la page sur RCF Sud Belgique. Voilà, c'est la rentrée, c'est le mois de septembre et voilà, c'est la fin des vacances. Vous avez peut-être eu des lectures durant les vacances et là ici on va vous recommander d'autres choses ici à la librairie Papyrus. On continue notre collaboration. Une fois par mois, on vient ici dans cette librairie du centre-ville de Namur. Et là pour commencer, je suis en compagnie de Natacha. Bonjour Natacha.
3: Bonjour Adrien.
2: Qui va nous parler donc de 4 livres pour adultes et avec Catherine, on va aussi parler de livres pour adultes. Donc là, je ne sais, ça sera sûrement pour une prochaine fois, je pense. On va d'abord commencer avec un premier livre qui s'appelle « Ce qui se joue ».
3: Voilà, donc on est dans les parutions de la rentrée littéraire qui commence à couler à flot même. Donc « Ce qui se joue » de Caroline Hinault, c'est paru aux éditions du Rouergue et c'est vraiment un livre passionnant, un livre assez lyrique aussi, que moi j'ai lu vraiment d'une seule traite. C'est j'ai envie de le dire, c'est un chant d'amour aux enseignants et à l'école, et en particulier à l'enseignement de la littérature et du français, puisqu'on suit dans tout le livre une enseignante de français, donc dans un contexte un peu particulier, tout à fait imaginaire, lui, où il y a une épidémie qui sévit en France et qui touche uniquement les profs et qui les prive du langage. Donc
2: ah oui.
3: Voilà, ça c'est un peu le prétexte à la moitié humoristique, à moitié tragique pour raconter cette histoire. Alors vraiment un très bel exercice de style aussi, puisque l'autrice va utiliser des styles différents selon les chapitres. On va passer par du roman, du théâtre, on va rencontrer des élèves, une classe énorme de 36 élèves, on va rencontrer, et donc principalement cette enseignante qui est vraiment une passionnée de son métier. Voilà, très très chouette, très attachant, émouvant, on rit aussi souvent. J'ai vraiment beaucoup beaucoup aimé ce livre.
2: Mais c'est vraiment, je pense, une lecture actuelle aussi au vu du monde de l'enseignement, de tout ce qui se passe aussi, je pense.
3: Tout à fait, c'est le moins qu'on puisse dire.
2: Donc on va redire le titre, donc c'est « Ce qui se joue », écrit par...
3: Caroline Hinault, H-I-N-A-U-L-T.
2: On continue avec un autre ouvrage qui s'appelle « Fille 2 ».
3: Alors, Fille 2, on est dans une toute autre ambiance. C'est chez l'éditeur Finitude, un éditeur indépendant. Donc, l'autrice, c'est Anne Pitelou. Alors là, notre narratrice est chargée au décès de son père. Son père est un immense auteur qui a une renommée incroyable, qui a publié des livres avec un énorme succès, mais qui n'en a plus publié depuis des années. Et elle, à sa mort, est chargée de publier son œuvre posthume, son œuvre inédite. Mais elle s'aperçoit, elle est la seule à s'en apercevoir, puisque sa maman est aveugle, que les manuscrits sont vides.
2: Ah.
3: Et donc, elle décide, sans rien dire à personne, de confier à l'éditeur un texte de sa propre main. Et là, vous la prise dans un engrenage. Donc voilà, c'est un livre à l'écriture très sobre et très efficace. Alors, c'est pas du tout un thriller, mais on a quand même une petite tension là, qui on se demande où ça va se terminer cette histoire. Donc c'est assez réussi. Autour de la question aussi de l'imposture. Vraiment un très bon livre, assez court, qui se lit très, très facilement. Ça se lit en quelques soirées. Une belle découverte.
2: Et surtout, est-ce qu'on va découvrir si c'est elle qui a écrit ou pas? Ça, c'est le mystère.
3: Évidemment.
2: De l'ouvrage. Donc ça s'appelle « Fille 2 » et c'est écrit par...
3: Anne Pitelou.
2: On continue alors avec un troisième ouvrage, on a plein de choses à vous recommander aujourd'hui, donc c'est « Odessa des oiseaux ».
3: Oui, « Odessa des oiseaux », c'est le nouveau roman de Sophie G. Lucas, aux éditions de La Contre-Allée. On avait beaucoup aimé, il y a quelques années, Mississippi, et l'autrice était venue le présenter d'ailleurs à la librairie. Ici, « Odessa des oiseaux », c'est un texte... Alors, Sophie G. Lucas, elle est poétesse d'abord, et là, donc c'est un roman avec une trame narrative, mais dans son écriture, on retrouve vraiment une grande beauté qui est aussi celle de la poésie, et du travail de la langue. Donc c'est vraiment quelqu'un qui va travailler son style, et du coup ça nous rend compte vraiment dans l'émotion et dans la beauté de la langue, mais aussi elle parvient à transmettre des émotions fortes, quoi. Donc son personnage, elle est au début du livre d'abord enfant, et elle est très admirative de son grand frère qui est lui un grand adolescent. Donc on découvre vraiment son quotidien d'abord. C'est dans une vie, on voit bien que c'est pas non plus c'est pas des familles aisées, quoi. Et au fur et à mesure, on sent la connexion à la fois de ce grand frère et à la fois d'elle-même avec les éléments de la nature. Et on sent, il y a aussi une tension narrative qui est liée au fait qu'on comprend qu'elle s'est retrouvée dans une situation où elle est coincé quelque part. Et voilà, on se demande ce qui lui est arrivé. On va le comprendre à mi-mot au fil du livre. Et elle va aussi, à un moment, ce qui est important, se retrouver à faire un reportage sur les lieux de l'ouragan Katrina, donc à l'époque, hein, non, il y a déjà quelques années, à la Nouvelle-Orléans. Et donc, voilà, ça c'est. Et donc, toute la question de la, des ordres naturels est très présente aussi dans le livre et vont lui donner son rythme, quoi. Un très beau livre, vraiment pour les amoureux d'un travail particulier de la langue.
2: Exactement. Et je recommande aussi le travail de Sophie G. Lucas. Je l'avais reçu justement quand elle était de passage ici à Namur il y a quelques temps déjà. Donc voilà, je recommande son travail. Et ça s'appelle Odessa des oiseaux. Et puis après, donc Natacha, vous avez encore deux autres ouvrages à nous
3: Tout
2: recommander.
3: À fait.
2: Quels sont-ils ?
3: Donc le premier, c'est Demandez à Mietchka. C'est un livre de Yevrenia Kuznetsova qui est ukrainienne. Donc c'est traduit de l'ukrainien aux éditions des Argonautes. Demandez à Mietchka, c'est le roman charmant, à la fois très libre et à la fois très réconfortant. Donc on est dans une maison de famille qui est en train de se délabrer, qui a été envahie surtout par la végétation. Il y a eu des plantations historiquement, mais la grand-mère vit maintenant seule dans cette maison et les framboisiers sont débordants, enfin les plantes, tout déborde au niveau de la végétation. Et ces deux petites filles, deux sœurs, vont... en fait, c'est dans cette maison que les membres de la famille reviennent quand il y a un problème, quoi, quand il y a un truc qui ne va pas dans leur vie. Voilà, on a deux sœurs, des jeunes adultes qui débarquent dans cette maison. On va les suivre de chapitre en chapitre et puis d'autres personnages vont venir se greffer. C'est une petite fille, puis la maman de ces deux filles, une cousine, toutes qui sont en train de traverser un moment un peu délicat. Et alors c'est vraiment aussi un récit où on va fort réfléchir à la liberté des choix de vie dans la vie des femmes, mais dans la vie de tout le monde d'ailleurs, en particulier des femmes, puisque c'est beaucoup des personnages féminins. On voit les liens entre ses cousines et ses sœurs qui se charrient, qui se malmènent parfois un petit peu, mais qui vont fort s'entraider. C'est un livre... c'est tout un été aussi, donc on a vraiment, on a l'impression d'être en été, d'être perdu soi-même au milieu de la végétation, c'est très visuel, hyper charmant. Et alors le dernier,
2: oui.
3: Donc ça c'était Demandez à Mietchka. Alors le dernier c'est encore une toute autre ambiance, aux éditions Toussaint L'Ouverture, ça s'appelle Comme la viande aime le sel, c'est Maria McCann l'autrice. Là, c'est un roman historique. On est au XVIIe siècle en Angleterre, pendant les guerres civiles, et donc on va suivre un personnage, un narrateur qui est tourmenté, parfois violent, qui nous relate quelques années de son existence, dans lesquelles il va vivre une passion, notamment amoureuse, tout à fait atypique, mais il va aussi être confronté à cette guerre. Et il va aussi, à un moment, faire partie d'un projet idéaliste, hein, donc c'est authentique hein, de l'époque, des personnes qui occupaient des terrains pour les cultiver, pour s'approprier des terrains qui étaient revendiqués de façon pas vraiment légale par des riches propriétaires. Et donc voilà, il y avait un côté idéal communautaire, on va cultiver notre propre nourriture, etc. Donc c'est à la fois, il y a à la fois un intérêt historique, à la fois c'est un livre vraiment très intense au niveau des émotions aussi.
2: Waouh! Est-ce qu'on peut répéter le titre de
3: Donc
2: ce dernier ouvrage?
3: Comme la viande aime le sel.
2: Comme la viande aime le sel. C'est un joli titre, ça,
3: tout
2: Natacha.
3: À fait,
2: oui. Merci beaucoup, en tout cas, Natacha, donc, de la librairie Papyrus, ici dans le centre-ville de Namur. On va partir en musique ici avant de retrouver Catherine pour parler encore d'ouvrages pour les adultes et de ce qui est sorti durant cette rentrée littéraire. Merci à vous, Natacha.
3: Merci, Adrien.

0: Nous voici dans la seconde partie de À la page sur RCF Sud Belgique. Nous sommes toujours dans la librairie Papyrus, ici dans le centre-ville de Namur, mais cette fois-ci avec Catherine. Bonjour Catherine.
1: Bonjour Adrien.
0: Qui va nous présenter donc trois romans plutôt pour les adultes ici. Voilà, ça sera pour le mois prochain les romans jeunesse, les ouvrages jeunesse. On va d'abord commencer ici avec Le Pays des Étés et c'est écrit par Pierre Adriane.
1: Oui, alors, en effet, voilà un nouveau livre qui vient de sortir, édité par les éditions Gallimard, et donc qui fait partie de ce qu'on appelle la rentrée littéraire, les nouveautés, hein, qui sortent à partir de la moitié du mois d'août environ, et qui sont vraiment chaque fois l'occasion de belles découvertes. Alors, Pierre Adrien, c'est pas son premier roman. Il nous a déjà proposé, je pense, deux ou trois autres livres. Et ici, on se retrouve en Bretagne. Ce n'est pas la première fois qu'il nous emmène là-bas. Il a une relation un peu particulière avec cette région. Et on va se retrouver dans une maison familiale, une maison de vacances, mais qui est vraiment là depuis des années. Plus qu'une maison, c'est même un petit village dans lequel, bah, en effet, il y a une maison qui appartient à la famille. Mais entre-temps, les enfants de la du couple qui avait acheté cette maison ont aussi, certains, acheté d'autres maisons de vacances dans le village. Donc, c'est un village où ces personnes, cette famille, ont différentes secondes résidences, mais ils s'y sentent quand même fort chez eux parce qu'ils y viennent depuis des décennies et des décennies. Et là, la grand-mère à qui appartient la maison principale est en fin de vie. Et c'est probablement un des derniers étés qu'elle va passer là. Et en effet, au cours du bouquin, tout au long du livre, l'auteur va nous emmener dans l'histoire de cette famille, mais vraiment dans leur rapport à cette ville, à ce village et à cette maison. Et à un moment, la maison va devoir être mise en vente suite au décès de la grand-mère et voilà, à la succession. Et ce qui va se passer après est vraiment intéressant parce qu'on va en fait continuer à suivre la famille qui continue à se réunir dans le village et qui va suivre ce qui va se passer avec cette maison, comment les nouveaux propriétaires vont l'aménager, ce qu'elle va devenir, etc. Et je vais déjà dévoiler un petit peu l'histoire, mais donc il va y avoir plusieurs propriétaires successifs. Et les anciens propriétaires continuent à tourner autour, à venir un peu papoter, à essayer de voir ce qu'il devient. Et cette maison, petit à petit, va être transformée et va de moins en moins leur ressembler. Ça va devenir une maison de vacances un peu luxueuse, du coup, qui va attirer aussi des locataires un peu tape à l'œil, qui vont venir investir les lieux pendant l'été de manière un peu bruyante. Il y a comme ça aussi toute une sorte de réflexion sur le tourisme,
0: oui.
1: Particulièrement le tourisme en France, le tourisme en Bretagne, qui était pendant des années peut-être un petit peu réservé, ou en tout cas, il y avait une certaine petite partie de la population qui y allait, parce qu'en Bretagne, il pleuvait souvent, etc.
0: Oui.
1: Ben maintenant, avec le réchauffement climatique,
0: ça change,
1: c'est une région qui devient fort prisée, et mine de rien, la Côte d'Azur en plein été, c'est peut-être un petit peu moins...
0: C'est plus compliqué aujourd'hui.
1: Voilà, ça devient un peu plus compliqué. Et pas mal de gens se rabattent sur la Bretagne. Et donc, il y a aussi toute une réflexion. Certains ont l'impression que le village perd son âme, que eux, c'est pas tout à fait... les nouveaux touristes, c'est pas tout à fait comme les anciens touristes, etc. Enfin, voilà. Il y a toute une réflexion là-dessus. Et en même temps, on suit... il y a quand même une intrigue autour de ce qui se passe, des gens qui vont graviter autour de cette maison. Il y a beaucoup de mélancolie aussi dans la manière dont c'est raconté. Voilà, c'est vraiment très agréable à lire au niveau du style. On est embarqué. Pour les amoureux de la Bretagne, vraiment, faut foncer là-dedans.
0: Ah.
1: Pour les gens aussi qui ont l'habitude de partir en vacances en grande famille, de se retrouver au moment de l'été avec des cousins, des cousines, des oncles, des tantes. Voilà, ça évoque plein de choses. Donc, une lecture vraiment très agréable pour prolonger encore un petit peu l'été.
0: Ah, ça donne envie. En plus, je suis un passionné de Bretagne, donc ça pourrait m'intéresser effectivement. Donc ça s'appelle Le Pays des Étés, c'est écrit par Pierre Adrien et c'est paru chez Gallimard. On vous le recommande très très très chaudement. On continue avec un autre ouvrage qui s'appelle À voix haute, écrit par Paulina Panasenko.
1: Oui, alors Paulina Panasenko, c'est son deuxième roman. Elle avait écrit un premier roman qui s'appelait Tenir sa langue, qu'on avait beaucoup, beaucoup aimé ici. Et on la retrouve. Alors, elle mêle toujours un peu son histoire et ses romans. Ici, l'héroïne est une jeune femme qui a envie de faire des études d'art d'expression. de rentrer dans un conservatoire de théâtre. Et elle est arrivée en France quand elle avait 5 ou 6 ans. Ses parents, sa famille est originaire de Russie. Et elle, par contre, bah, elle a fait toute sa scolarité en France. Donc, elle parle parfaitement le français, qu'elle maîtrise très bien. Mais elle parle aussi le russe, puisqu'elle a été élevée dans une famille immigrée de Russie. Et là, bah, elle a une vingtaine d'années et elle va passer les examens d'entrée pour tenter de rentrer au conservatoire de théâtre de Moscou. Elle va être reçue et elle va pouvoir débuter des études là-bas. Alors, c'est une région qu'elle connaît déjà, où ils allaient, pendant de longues années, elle est retournée en Russie pendant les vacances. Ses grands-parents vivaient toujours là-bas, donc elle a encore des liens avec la Russie. Mais bon, ici, c'est un peu différent. Elle vient s'y installer pour faire ses études. Donc, elle va un peu plus s'immerger dans la vie quotidienne des Russes et elle va s'installer chez son grand-père qui a un petit appartement à Moscou et ils vont cohabiter. Et on va suivre comme ça son parcours et la découverte de cette ville sous un aspect un peu plus quotidien. C'est vraiment un livre qui est... Déjà, il y a cette relation avec ce grand-père qui est très, très belle. Ils ont une très belle relation. Ils sont très attachés l'un à l'autre. En même temps, ils sont chacun indépendants. Ils ne sont pas de la même génération, donc ils ne vivent pas tout à fait les mêmes choses. Et voilà, on les suit, on les voit discuter, papoter, s'apprendre des choses l'un l'autre. C'est très touchant, c'est très émouvant. C'est aussi écrit avec beaucoup d'humour. Donc, il y a vraiment beaucoup, beaucoup de plaisir de lecture dans ce bouquin. On va voir aussi comment est-ce qu'elle s'intègre dans cette société russe. Voilà, qu'est-ce que c'est d'être, de revenir comme ça dans son pays, d'origine, mais finalement dans lequel elle n'a pas beaucoup vécu et dans lequel elle n'a pas grandi. C'est vraiment tout un livre aussi sur la mémoire, sur comment on raconte l'histoire d'une famille. Parce qu'en réalité, quand elle va se retrouver là-bas, elle va en fait vraiment avoir envie d'en savoir plus sur le passé de sa famille et sur ses ancêtres, notamment certains personnages dont on parle moins, on ne sait pas trop, ils ont disparu, qu'est-ce qui leur est arrivé, est-ce qu'ils sont partis, est-ce qu'ils ont été envoyés au goulag, etc. Et donc elle va avoir envie d'en savoir plus, ça va vraiment la turlipiner de se demander ce qui s'est passé, et tout ça en lien avec l'histoire de la Russie au XXe siècle. Et elle va vraiment partir dans une enquête sur la trace notamment d'un ancêtre, et ça va la mener au fin fond de la Russie. Voilà, je ne vais pas vous en dire beaucoup plus, mais on voyage avec elle dans l'histoire de la Russie, dans le territoire russe réellement, et ça c'est très savoureux parce qu'elle nous raconte là où elle va et dans des lieux vraiment quand même tellement extrêmement reculés qu'on atteint avec plusieurs jours de bus. C'est un très beau livre qui est, je trouve, qui parle de choses vraiment fortes et en même temps avec un ton très accessible, léger aussi, comme je le disais tout à l'heure, avec pas mal d'humour. Donc vraiment une très très très belle lecture. Je trouve que pour un deuxième roman, c'est super abouti, c'est excellent.
0: C'est vraiment travaillé et on vous le recommande très chaudement aussi. Ça s'appelle À voix haute et c'est écrit par Polina Panasenko. Et puis après, on termine avec un dernier ouvrage, c'est Deux petites montagnes de Li Ting.
1: Oui, alors les deux premiers livres dont je vous ai parlé étaient écrits en français. Ici, moi j'aime beaucoup la littérature étrangère, donc je vais vous parler d'un livre qui est traduit du chinois. Alors, Deux petites montagnes, ça raconte l'histoire d'une mère et de sa fille. Alors la mère est chinoise, la fille aussi, mais la jeune fille va partir faire pendant ses études, va séjourner plusieurs fois au Japon et elle va finir par s'y installer, rencontrer un Japonais, se marier avec un Japonais et s'installer là-bas. Et là, quand on la rencontre, elle est enceinte et sa mère chinoise décide de venir lui rendre visite. Elle n'a jamais quitté la Chine, elle n'a jamais été au Japon. Elle vient d'une région quand même plutôt un peu reculée en Chine, un peu rurale. Et elle vient rendre visite à sa fille et elle va s'installer chez cette fille pendant quelques semaines pour l'aider pendant sa grossesse et préparer l'arrivée du bébé et être là lors de l'arrivée. Donc on va suivre ces deux femmes qui se retrouvent, une mère et sa fille. Les relations ne sont pas toujours simples. se rend compte qu'elles ne sont pas très proches l'une de l'autre. En même temps, elles ont chacune leur vécu, leur histoire. Et en fait, la narration est assez agréable parce qu'on passe dans la tête de l'une et dans la tête de l'autre à chaque chapitre. Donc, on a à chaque fois un petit bout de l'histoire qui est raconté. Et puis, on a un peu parfois les mêmes événements, mais vus d'un autre point de vue. C'est l'histoire aussi de la confrontation quand même de deux cultures. Mine de rien, il y a voilà, la manière de vivre est très différente entre la Chine plutôt rurale et le Japon urbain. On va aussi parler de l'histoire de ces pays, notamment l'histoire de la politique de l'enfant unique en Chine.
0: Ah oui.
1: Parce qu'il y a, la jeune fille est en effet une fille unique, mais ça n'a pas été le seul enfant de cette famille. Donc on va revenir aussi dans le passé de la maman. C'est très touchant. Et comme les autres livres dont j'ai parlé, c'est aussi un livre qui est assez agréable à lire. On est vite embarqué. En fait, les trois livres dont je vous ai parlé, ils font entre 150 et 250 pages. Donc, c'est des choses, je trouve, très...
0: vraiment efficace, on va dire.
1: Oui, efficace. On est très, très vite embarqué dans la lecture. Il n'y a pas vraiment de longueur. Ça se tient tout du long. Donc, je vous le recommande. C'est Deux petites montagnes. L'autrice, c'est Li Ting. C'est publié aux éditions Piquier et c'est traduit du chinois par Brigitte Douzan et Zhang Guachuan.
0: Merci beaucoup Catherine pour ces trois recommandations. Franchement, ça donne envie d'acheter les trois livres. Maintenant, on va dépasser son budget littéraire sur le mois de septembre ici. Merci beaucoup Catherine. On se retrouve le mois prochain pour parler d'autres nouveautés littéraires, que ce soit pour les adultes ou pour les enfants, à la librairie Papyrus ici dans le centre-ville de Namur. Merci Catherine.
1: Merci, au revoir.

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2: Bonjour à toutes et à tous et bienvenue dans un nouvel épisode de Voyage Voyage sur RCF Sud Belgique. J'espère que vous allez bien et aujourd'hui je vous propose de partir à la découverte d'Athènes en Grèce et plus spécifiquement de ses merveilles archéologiques. Et pour nous en parler, je suis en compagnie d'Alexandre Clay, c'est un ami et il est titulaire d'un diplôme en archéologie de l'UC Louvain. Il est également titulaire d'un diplôme d'agrégation également aussi et donc il a beaucoup voyagé ces dernières années et il va nous parler de tout ça. Déjà bonjour Alexandre.
3: Bonjour Adrien.
2: Merci d'avoir accepté l'invitation de te prêter
3: plaisir
2: à l'exercice, puisque c'est la première fois à la radio, mais il faut une première à tout pour.
3: Oui, c'est vrai.
2: Donc voilà, ça va être très chouette, je pense, de parler de tout ça, d'Athènes et de normalement aussi une prochaine fois de la Suisse aussi en train également. Et donc cette fois-ci, on va parler de l'accessibilité aussi des voyages, puisque Alexandre, toi, tu es en chaise roulante.
3: Oui, tout à fait.
2: Et donc c'est l'occasion de parler justement d'accessibilité. Je pense que c'est l'une des premières fois qu'on en parle sur cette antenne, donc c'est l'occasion d'en parler tout simplement. D'abord, première question, Alexandre, qu'est-ce qui te plaît d'abord dans le voyage en fait? Parce que tu as pas mal voyagé, je l'ai dit, mais qu'est-ce qui te plaît dans le voyage?
3: Je dirais que ce qui me plaît le plus dans le voyage, c'est de pouvoir voir quelque chose de différent. Donc voilà, je dois dire qu'en Belgique, quand je voyage en Belgique, il y a beaucoup de choses différentes dans ce même pays. Mais je trouve ça toujours intéressant de découvrir d'autres cultures, d'autres manières de voir les choses. Et je dirais rien que le fait d'aller quelque part, c'est déjà, je trouve ça déjà très excitant de par exemple, prendre l'avion pour aller quelque part ou partir quelque part en train.
2: Et c'est je déjà, pense que oui. tu as pas mal voyagé aussi, tu as pas mal voyagé à travers le monde, je veux dire, les États-Unis, je pense aussi.
3: Oui, aux États-Unis, je suis allée à New York et en Floride.
2: Mm-hmm. Et tu as voyagé à d'autres endroits.
3: Oui, je suis partie au Canada, je suis partie en Indonésie, où c'était déjà il y a longtemps, quand j'étais encore enfant. Je suis partie en Afrique du Sud aussi, début de cette année-ci.
2: Ah bon? Wow.
3: Et donc, c'est
2: des beaux voyages, ça.
3: Des beaux voyages, oui, des longs voyages surtout.
2: Et qu'est-ce que ça t'apporte le voyage justement?
3: Ce que ça apporte, c'est surtout de découvrir d'autres choses, découvrir d'autres endroits dans le monde, d'autres pays. Et oui, je dirais aussi, j'avoue quelque chose que j'aime beaucoup, c'est peut-être un petit peu bateau, mais c'est vrai que j'aime beaucoup la cuisine du monde. Donc, j'avoue que quand je pars très loin, découvrir d'autres saveurs, c'est quelque chose qui je trouve assez intéressant.
2: Qui te plaît.
3: Qui me plaît, oui, c'est ça.
2: C'est ça, on va parler de gastronomie, je pense, par après, plutôt en fin d'émission, mais on parlera de gastronomie,
3: oui,
2: ne t'inquiète pas.
3: Bien sûr.
2: Et donc, j'ai dit que tu avais fait des études en archéologie. Est-ce qu'il y a une raison à ce choix? Pourquoi ce choix-là?
3: Depuis tout petit, mon papa est assez passionné d'histoire. Et donc, depuis que je suis petit, il me lit des livres sur l'histoire. Et en fait, quand j'étais, je dirais, en début de secondaire, je me suis demandé ce que je voulais faire comme études plus tard. Et je voulais devenir historien. Et en fait, je me suis rendu compte que l'histoire, c'est plus... Alors, c'est peut-être très cliché, mais que l'histoire, c'est plus basé sur les livres, entre guillemets, et que l'archéologie, c'est plus du terrain et basé sur les objets.
2: Oui.
3: Et donc, je trouvais ça plus intéressant de découvrir l'histoire à travers les objets qui sont, je ne vais pas dire qu'ils sont réels, mais je veux dire qu'on s'est touchés, qui sont matériels.
2: C'est ça, des objets qu'on voit. Il y a une histoire aussi derrière tous ces objets, je suppose, qu'on découvre.
3: Oui, donc voilà, c'est ça.
2: C'est super intéressant, je suppose. Et c'est pour ça que tu es probablement allé à Athènes. Pourquoi ce choix-là d'Athènes, finalement?
3: Athènes... En fait, je suis allée à Athènes il y a déjà, je pense, 5 ou 6 ans. Et en fait, j'allais en Crète, donc on a transité par Athènes. On a passé, je dirais, une petite journée. Et depuis ce jour-là, je me suis dit qu'il fallait vraiment que je puisse retourner à Athènes pour voir toutes les merveilles archéologiques. Et surtout, je dois dire, quand j'y suis allée il y a quelques années, on n'a pas su aller à l'Acropole parce que ce n'était pas encore accessible. En fauteuil roulant, l'ascenseur n'était pas encore construit. Et donc, je me suis dit, un jour, je retournerai pour au moins voir l'Acropole, qui pour moi est un peu le summum de l'archéologie.
2: Ah oui, c'est le summum, c'est un lieu phare.
3: Oui.
2: On en parlera par après, mais c'est quand même un lieu qui est important.
3: Oui, c'est ça.
2: Et c'est vrai que comment on prépare justement un voyage quand on est en chaise roulante? Je suppose qu'il y a toute une organisation à préparer. Comment ça se passe?
3: Je dois dire que d'habitude, avant cette année-ci, quand je partais en voyage, je partais très souvent avec mes parents. Et donc voilà, avec mes parents, c'est assez simple. Eux organisent le voyage, je viens avec eux. Et bon, eux s'occupent de me porter, etc. Toutes les choses plus... plus pratiques. Mais ici, c'est la première année où j'ai décidé de voyager seule. Et donc, c'est vrai qu'au début, je ne savais pas très bien comment m'y prendre. Et en fait, j'ai un peu cherché un petit peu partout. Et puis, j'ai trouvé plusieurs sociétés qui s'occupent de faire des voyages avec des personnes en fauteuil roulant. Et ce qu'il y a, c'est qu'en fait, eux, d'habitude, ils disent, voilà, nous, on prépare le voyage et la personne en fauteuil roulant ou porteuse de handicap vient avec nous. Et ici, je leur ai dit, ce que je vais faire, c'est qu'en fait, j'aimerais bien moi-même planifier le voyage et qu'à la limite, la société qui vienne avec soit juste là pour l'accompagnement.
2: Oui, c'est ça, pour t'aider finalement au quotidien, voilà, dans les déplacements, je veux dire, et dans tout ce que ça implique, un voyage pareil.
3: Oui, voilà, c'est ça.
2: Oui, c'est ça, parce que c'est toute une organisation. Il faut aller là-bas, je suppose qu'on y va en avion,
3: Oui, en avion, oui, pour Athènes, c'est plus...
2: C'est mieux, effectivement, c'est plus court, je pense. Et donc, voilà, donc on prépare tout ça. Je suppose qu'il faut trouver un hôtel qui est adapté aussi.
3: Oui, c'est ça, il faut aussi faire des recherches pour...
2: Et justement, donc tu passes par Internet pour tout ça, via une agence par exemple
3: En fait, ce que je fais, c'est que mes parents passent toujours par Booking.com pour trouver les hôtels avec les critères d'accessibilité. Et donc, évidemment, je fais la même chose. Mais ce qu'il y a, c'est que bon, quand sur le site, il est mis, voilà, cet hôtel est parfaitement accessible. Quand on regarde les photos, parfois, on voit qu'il y a une marche pour arriver dans la chambre. Il y a deux marches pour arriver dans la douche. Donc, c'est pas tout à fait. Et donc là, il faut un peu prendre contact avec l'hôtel sur place et expliquer bien... Je ne vais pas dire le problème, mais expliquer ce qui est nécessaire. Et donc là, ils m'ont envoyé des photos, on a un peu discuté. Donc là, ça a permis de voir effectivement si c'était bien, bien accessible.
2: Je suppose que ça prend du temps de faire tout ça finalement, de faire toutes ces démarches-là, de vérifier tout ça.
3: Oui, ça prend du temps. Mais en fait, comme je suis diplômée depuis juin de l'année passée, j'ai que ça du temps. Et donc finalement, c'était quand même assez pratique pour préparer les voyages. C'est vrai que oui, le temps, c'est important quand même.
2: C'est ça. Et donc, tu fais une année sabbatique ici. Enfin, tu la termines doucement, je pense, cette année sabbatique.
3: Oui, en fait, je comptais la terminer ici à l'été 2026. Mais je pense que je vais continuer jusqu'à la fin de l'année 2026.
2: Ah.
3: J'ai encore quelques petits projets qui se profilent doucement.
2: Des voyages, je suppose.
3: Oui, des voyages, oui.
2: Ah bah voilà, on va en parler juste après. On va d'abord partir en musique ici, avec des chansons qui sont en lien avec le pays en question dont on va parler. Donc, la Grèce ici à Athènes. On va s'écouter ici d'abord Dalida. C'est un classique, on va dire. Les gens, je pense, connaissent cette chanson, c'est la danse de Zorba, la traduction française de, je pense, la chanson de Zorba. Donc on va s'écouter ça, Dalida, la danse de Zorba.

0: C'était donc Dalida avec la danse de Zorba dans Voyage Voyage sur RCF Sud Belgique. Aujourd'hui, on parle de la Grèce et on parle d'Athènes, tout simplement, en compagnie d'Alexandre Claeys, qui est en studio pour nous en parler toujours. Donc là, ici, on a parlé un petit peu de la préparation de ce voyage, de l'accessibilité aussi, puisque comme je l'ai dit, tu es en chaise roulante, donc voilà, il faut savoir comment on s'organise. Donc tu es allé à Athènes avec une personne alors pour t'accompagner dans la logistique, je suppose. Et quelles ont été un petit peu tes premières impressions sur place à Athènes? Quels souvenirs tu gardes de ton arrivée là-bas?
1: Je trouve qu'une des premières impressions, c'était ce qui faisait vraiment bon. Parce qu'en fait, je suis partie début mai et on est parti de l'aéroport de Charleroi. Et là, il pleuvait, il faisait
0: gris,
1: il faisait 14 degrés. Et quand on est arrivé là-bas, c'était le soir, je crois qu'il devait être 5-6 heures. Et le soleil se couchait doucement, il faisait vraiment bon, il y avait un petit vent chaud. Donc c'était... Oui, je me sentais bien, j'avoue.
0: C'est
1: que
0: ça.
1: C'était... Oui.
0: Et c'est vrai que la météo, tu as eu une météo qui était, je suppose, ensoleillée. Je suppose qu'il fait chaud, il fait très beau là-bas.
1: Oui, il fait très beau et très chaud. Mais après, au mois de mai, ça va encore. Mais j'ai quand même eu un peu chaud. J'avoue qu'il faisait 25 degrés pour un mois de mai, c'est pas mal.
0: C'est quand même pas mal, effectivement. Et quand on voit ici au mois de juin, même au mois de juillet, voilà, il y a eu des grosses chaleurs aussi du côté de la Grèce et dans toute la partie Méditerranée. Donc, c'est des pays qui sont très, très chauds l'été. Mais donc, au mois de mai, je pense que c'est la période
1: idéale. C'est la période idéale pour
0: y aller aussi. Et donc, il y a différents lieux à visiter. On a parlé de merveilles archéologiques, il y a plein de merveilles. Je vais en citer l'une ou l'autre et tu me diras si tu as pu aller les visiter. D'abord, l'Acropole d'Athènes, c'est le truc que tu voulais visiter.
1: Oui, ça, bien sûr, j'ai visité. Oui, bien sûr.
0: Et pourquoi l'Acropole? D'abord, à quoi ça ressemble l'Acropole, pour redonner une idée aux personnes qui nous écoutent?
1: L'Acropole, en fait, on la voit directement quand on est dans le centre d'Athènes. On voit un rocher, on appelle le rocher de l'Acropole, et au-dessus, on voit une espèce de muraille avec, à l'intérieur de cette muraille, un énorme temple. Qui est assez en ruine, mais de loin, on voit quand même un certain nombre de colonnes, donc c'est quand même très impressionnant, même à plusieurs kilomètres. C'est quand même impressionnant. Et une fois qu'on est devant, on l'a, c'est un temple qui doit faire, je pense, dans les 20 ou 30 mètres de haut.
0: Ah, quand même.
1: Avec, avec des colonnes qui doivent faire plusieurs mètres de diamètre. Enfin, c'est vraiment, c'est assez énorme quand on est devant.
0: Oui, c'est ça. C'est un temple qui est assez... Ce qui est assez étonnant, c'est que plein de gens viennent voir ce temple alors que c'est un temple qui est un peu en ruine. Suite à la guerre, je pense que c'est suite à la Seconde Guerre mondiale où il y a eu des bombardements aussi et qui ont fait que ça a été détruit, je pense.
1: Oui, ça a été détruit depuis... En fait, ça a été construit, je pense, au 5e siècle avant notre ère. Et depuis, les Perses sont arrivés à Athènes, ont mis la ville à sac. Et donc, le temple a été en partie détruit. Et puis, les Ottomans... à une certaine époque, ils en avaient fait une réserve de munitions et de poudre. Lors d'une guerre entre les Vénitiens et les Ottomans, cette réserve de poudre a explosé et donc le toit s'est effondré.
0: Voilà.
1: Et donc petit à petit, voilà, ça s'est détérioré.
0: Et donc, est-ce qu'on peut rentrer dans l'Acropole ou pas du tout? C'est juste la voir de l'extérieur.
1: On peut la voir de l'extérieur, mais on ne peut pas rentrer à l'intérieur du temple parce que depuis plusieurs décennies, ils sont en train de... ils sont en train de restaurer en fait l'Acropole, et donc à l'intérieur il y a plein de machines, de chantiers, enfin il y a plein de gens qui sont occupés à restaurer le bâtiment, donc on peut le voir de l'extérieur mais pas de l'intérieur.
0: Et donc il y a d'autres monuments historiques à voir dans Athènes, je pense.
1: Bien sûr.
0: Le Parthénon, je suppose.
1: Oui, le Parthénon. Alors oui, le Parthénon, c'est en fait le temple de l'Acropole.
0: Ah,
1: donc,
0: voilà.
1: En fait, c'est oui.
0: Donc c'est relié.
1: Voilà, c'est ça. Oui. En fait, l'Acropole, c'est il y a le Parthénon et puis il y a plein de petits temples à côté. Il y a aussi, simplement des blocs qui étaient à l'époque des temples. Et donc c'est vraiment tout un complexe. Tout un complexe de temples, en fait.
0: C'est ça. Et qu'est-ce que tu as pu visiter d'autre comme merveille archéologique, hein?
1: À Athènes, j'ai aussi pu visiter l'agora romaine. À Athènes, il y a l'agora grecque et l'agora romaine. L'agora grecque, en fait, je n'ai pas vraiment eu le temps de la visiter parce que j'y suis arrivée une fois que c'était fermé et je pense que c'était à la nuit tombée, donc c'était un petit peu plus compliqué.
0: Ah oui.
1: Mais l'agora romaine, c'est plus petit et c'est assez intéressant. Bon, je l'ai vu vraiment au coucher du soleil, donc c'était assez impressionnant.
0: Et je pense qu'il y a plein de temples aussi, le temple du Dionysos, le temple de Zeus aussi.
1: Oui, c'est ça. Il y a le temple de Zeus olympien qu'on appelle l'Olympéion, qui se trouve dans la plaine à Athènes. Et là, en fait, il est moins bien conservé que l'Acropole, mais on voit quand même encore, je dirais, une dizaine de colonnes qui doivent aussi faire dans les 30 mètres de haut. Donc, même s'il n'est pas entier, ça reste très, très impressionnant.
0: Oui, c'est ça. Finalement, ce que tu retiens de ces merveilles archéologiques, c'est que ce sont des constructions qui sont encore très impressionnantes aujourd'hui, alors qu'elles ont déjà pas mal d'années d'existence aussi.
1: Oui, voilà, c'est ça. C'est quand même assez... Après, c'est vrai que l'Acropole doit avoir 2500 ans, alors que le temple de Zeus n'en a que 2000, entre guillemets.
0: Ah oui.
1: Mais bon, ça reste quand même assez impressionnant, même si c'est très, très ancien.
0: C'est ça. Je pense qu'il y a d'autres places aussi. Il y a la place Monastiraki, je pense, c'est ça ?
1: Oui, alors là, je n'y suis pas restée longtemps, mais c'est la place qui jouxte en fait l'Agora romaine.
0: D'accord.
1: Et donc, c'est une place où il y a plein de petits cafés, de petits restaurants, où il y a beaucoup de monde.
0: Oui.
1: Et voilà, c'est un peu le centre... Oui, je dirais le centre touristique un peu d'Athènes.
0: C'est ça. Et finalement, l'accessibilité dans tout ça, finalement, est-ce que tu as pu accéder à tous ces temples, à tous ces endroits quand même, en chaise roulante, est-ce que tu as pu accéder à tout ça ?
1: Eh bien, en fait, ce qu'il y a, c'est que, comme je disais au début, quand j'ai voulu visiter l'Acropole il y a quelques années, c'était pas encore accessible. Mais en fait, cette année-là, je pense au mois d'août, ils ont construit un ascenseur qui permet d'accéder en haut de l'Acropole. Et donc, en fait, il y a un chemin qui monte jusqu'au pied de l'Acropole. Et de là, un ascenseur panoramique qui mène directement au-dessus. Et donc là, c'est parfaitement accessible. Sur le sommet, il y a des chemins en béton, donc tout est parfaitement lisse, tout est parfaitement faisable en fait en fauteuil roulant.
0: Ah, ça c'est super.
1: Oui, c'est assez impressionnant pour un site aussi ancien en tout cas.
0: Oui, c'est ça, parce que c'est pas toujours le cas en fonction des pays qu'on visite, c'est pas toujours évident.
1: Moi, c'est vrai, j'ai
0: un souvenir, j'en ai parlé sur antenne il y a quelques mois de cela, mais notamment à Venise où on avait fait tous ces ponts avec des marches notamment.
1: Oui, c'est vrai.
0: Ou aussi la Croatie qui là était encore un pays moins adapté encore pour chaises roulantes aussi. Donc là, on peut savoir que la Grèce c'est plus ou moins accessible en tout cas.
1: Eh ben, en tout cas, je dirais que Athènes c'est accessible parce que la Grèce, alors j'ai pas vraiment.
0: C'est ça.
1: J'ai pas dit beaucoup en Grèce, mais je sais qu'il y a beaucoup de sites en Grèce qui ne sont pas très accessibles. Et Athènes, c'est un peu, je dirais, une exception dans cette région-là, en fait. Une exception d'accessibilité, je dirais.
0: C'est ça. Ben voilà, donc là, je propose qu'on reparte de nouveau en musique, Alexandre. Voilà, on a déjà parlé de pas mal de choses. Là, ici, on va s'écouter par après deux chanteuses grecques. J'espère que je vais bien prononcer leur nom. J'ai un doute, mais voilà, on va quand même essayer. Donc la première, ici, ça va être Daphné Christaras. Et donc, elle nous chante le titre « La Rosa ». Anne Floretse, je pense que ça se prononce comme ça, on verra. Mais donc on va s'écouter ça maintenant. Daphné Christaras.

0: C'était tout doux, c'était sur RCF Sud Belgique, donc je vais répéter le titre, enfin le nom de l'interprète, c'est Daphné Christaras, avec le titre La Rosa Enfleurece, j'espère que je le prononce bien. Nous sommes toujours en compagnie d'Alexandre Kleiss, qui nous parle de la Grèce, enfin plus précisément d'Athènes pour être précis. Il a parlé des merveilles archéologiques, de l'acropole du Parthénon, de l'Agora, des différents temples aussi, des places, etc. Et maintenant on va parler de gastronomie, Alexandre, puisque voilà, c'est souvent un volet que j'aime bien aborder dans cette émission, la gastronomie. Gastronomie à Athènes, enfin la gastronomie grecque. Qu'est-ce que ça donne? Qu'est-ce qu'on mange à Athènes?
1: Eh bien, je dois dire que personnellement, j'ai beaucoup été dans des restaurants très touristiques. Donc, j'avoue que ce que j'ai vu de la cuisine grecque, c'est ce qu'on
0: c'est un peu l'image qu'on a.
1: C'est l'image qu'on a de la cuisine. Ah. Ouais, c'est ça. Voilà. Et, mais ça reste délicieux.
0: Bien sûr.
1: Donc je sais qu'un des soirs, on a mangé, c'était des souvlaki, je pense. Donc c'est un peu comme un peu comme un durum, donc c'est de la viande coupée en fines lamelles. Mm-hmm. Et avec ça, il y a une petite salade, un peu des feuilles de vigne, du tzatziki, donc l'espèce de fromage blanc avec des concombres. Fromage, oui, grec. Et voilà, donc ça, c'est quand même pas mal.
0: Oui.
1: Et puis, il y a d'autres choses aussi. Alors, je ne me rappelle plus du nom exact, mais c'est cette espèce de petite saucisse, un peu comme des merguez, mais qui ne sont pas piquantes. Mm-hmm. Et qui sont aussi avec de la viande, je pense, de bœuf ou d'agneau, quelque chose comme ça. Et c'est aussi avec la salade, avec du tzatziki, donc ça c'est quand même, c'est vraiment pas mal.
0: Et finalement, c'est des plats qui sont assez légers en fait, d'après ce que je comprends, c'est plutôt, c'est léger sur l'estomac, ça ne reste pas sur l'estomac, je veux dire.
1: Oh, oui, c'est ça, c'est pas des choses qui sont vraiment, je dirais trempées dans la graisse ou dans la friture, c'est quand même assez léger, mais bon, avec la chaleur qui fait en Grèce, c'est quand même plus...
0: On ne va pas tremper dans la graisse en Grèce, hein, quand même.
1: Oui, voilà, exactement.
0: Ça ne se fait pas, voyons. Et donc, est-ce que tu as pu déguster d'autres choses, peut-être aussi, là on le voit, c'est chaque fois accompagné d'un fromage, est-ce qu'il y a d'autres spécialité en Grèce?
1: Alors, il y a aussi un fromage, je réfléchis deux secondes, je n'ai plus le nom, mais c'est un fromage qui a pas énormément de goût, mais qu'on sait grillé. Mmh. Et donc, ici, je n'en ai pas mangé cette fois-ci à Athènes, mais je sais que c'est une spécialité grecque qui est... Alors, moi, je trouve que ça n'a pas énormément de goût, mais parfois, on le fait avec des épices. Et donc, c'est vrai que c'est quand même pas mal. Ouais, c'est assez... assez intéressant comme goût.
0: Tu n'as pas été déçu, je suppose, par la gastronomie là-bas?
1: Ah non, pas du tout, pas du tout.
0: Non, et c'est une gastronomie qui est très accessible aussi, je veux dire, à nos goûts de Belges ou d'Européens.
1: Oui, c'est les goûts qu'il y a... Enfin, c'est vrai qu'en Belgique, on a quand même des restaurants un peu de... Grec, je dirais de partout
0: aussi.
1: En Europe,
0: oui,
1: de restaurants grecs, donc c'est quand même assez... Oui.
0: C'est fidèle à l'image qu'on en a, finalement.
1: Voilà, c'est ça, c'est fidèle à l'image.
0: Et est-ce que tu as finalement visité aussi d'autres choses à Athènes? Est-ce qu'il y a d'autres choses que tu as visitées?
1: Eh bien, à Athènes, j'ai aussi visité le musée archéologique. Comme je suis fan d'archéologie...
0: Bien sûr, une évidence.
1: Oui, exactement. J'ai passé toute une après-midi dans le musée archéologique qui a des collections très très riches de partout en Grèce. Et je veux dire que même moi, à la fin de la visite, j'étais vraiment fatiguée.
0: Ah oui.
1: Alors que je suis passionnée par tout ce qui est présenté. Donc c'était quand même assez très intéressant et des pièces vraiment...
0: Uniques.
1: Magnifiques, oui, des pièces uniques. Des statues en marbre parfaitement conservées, des choses qu'on voit difficilement en fait dans d'autres musées en Europe.
0: Et fatigué parce que c'est très très grand, parce que pourquoi? Parce qu'il y a pas mal de choses à visiter, à voir peut-être.
1: Fatigué parce qu'il y a beaucoup de choses à voir, et j'avoue que même en étant très passionné par l'archéologie,

0: Après quelques heures dans un musée, j'ai un petit peu honte de le dire, mais les choses que je vois commencent à me fatiguer après un certain temps. Et comme on a terminé par j'ai terminé la visite par la section des céramiques, et j'avoue que la céramique, c'est pas trop mon truc. Et donc, voir des centaines de céramiques l'une à côté de l'autre, c'est, oui,
1: Je peux
0: je pense qu'il, oui,
1: comprendre.
0: qu'il est assez fatigant.
1: Je peux comprendre. Et finalement, quel bilan tu fais de ton voyage là-bas en Grèce, à Athènes?
0: Finalement, je trouvais que c'était un voyage très, très intéressant et aussi très accessible. J'ai été vraiment impressionnée par l'accessibilité d'une ville que je pensais absolument pas adaptée aux personnes à mobilité réduite. Et voilà, c'était un voyage, c'était génial. Enfin, ce voyage
1: C'est
0: était
1: vraiment
0: génial.
1: un beau voyage. Tu aimerais retourner
0: Oui.
1: justement à Athènes?
0: En fait, j'aimerais bien retourner à Athènes et alors là, plutôt visiter d'autres parties de la Grèce. Donc, je dirais prendre Athènes comme point de départ. Et voilà, visiter d'autres villes, aussi les îles des Cyclades, j'aimerais bien
1: Ah
0: y aller,
1: oui,
0: même si c'est vraiment, là pour le coup, c'est pas accessible.
1: c'est pas
0: Ouais.
1: accessible, mais c'est
0: Non.
1: très très beau, je pense. Hein. C'est vraiment, on en a une image qui est magnifique. Hein.
0: Oui, c'est vrai, mais des images que j'ai vues, c'est quand même, oui,
1: Et je pense
0: quelque
1: que
0: chose à faire.
1: tu as été sur l'île Higine, je pense aussi, sur les îles Higine.
0: Oui, c'est vrai, oui, tout à fait. Oui, à peu près au milieu du voyage, on est parti en ferry. Jusque-là, donc en fait, d'Athènes, il y a le grand port du Pirée, qui est le port d'Athènes. Et de là, en 1 heure de ferry, on arrive sur une petite île qui s'appelle Égine. Et donc là, il y a des petites plages, il y a un petit port assez sympa, un petit centre-ville très sympa, et bien sûr, un site archéologique avec son musée
1: Bien sûr.
0: archéologique que je n'ai pas hésité à visiter.
1: Ah ben voilà, c'était une belle découverte donc d'Athènes et de ses merveilles.
0: Oui,
1: Merci
0: tout à fait.
1: Alexandre pour ce beau voyage qu'on a fait avec toi.
0: Avec grand
1: Voilà, on va
0: plaisir.
1: te retrouver normalement une prochaine fois pour parler de la Suisse, mais plutôt en train cette fois-ci, ça sera totalement différent. On va parler encore d'accessibilité et de toutes les choses à voir en Suisse. Je pense que c'est un petit pays, mais il y a voilà qui est plein de richesses aussi également. Donc voilà, merci à toi. On
0: Avec
1: va
0: plaisir.
1: terminer ici avec un autre titre. Donc c'est encore de nouveau une chanteuse qui s'appelle Despina Vandi. Et donc on va s'écouter le titre Anaveis Photies, tout simplement. Et donc voilà, on se retrouve une prochaine fois pour un autre épisode de Voyage Voyage sur RCF Sud Belgique. Merci à toi, Alexandre.

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1: Il est 6h.
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0: Bonjour à toutes et à tous, on se retrouve avec plaisir avec une invitée qu'on commence aussi à bien connaître à RCF, c'est Vinciane Grossens. Bonjour Vinciane, pour le CIPAR toujours. Ah, attends, je remets le bon micro. Bonjour Vinciane.
1: Bonjour.
0: Voilà, c'est toujours mieux quand on entend bien avec le micro adapté. Alors, donc on a parlé de la journée d'études du CIPAR. On peut faire un tout petit rappel qui se tient le 9 octobre à Namur, à l'Arsenal. Ça, c'est donc sur le titre, c'est « Quel avenir pour le patrimoine mobilier religieux quand l'Église ferme ses portes ?» On en avait parlé avec Léopold Dautrep et on a vu que le programme allait être vraiment très riche avec beaucoup d'échanges, de partenaires très diversifiés. Mais le CIPAR propose aussi, depuis d'ailleurs je crois quelques années, une formation plus longue avec des sortes de cours, conférences, exposés, qui se tient cette année à Wavre, si j'ai bien compris. Est-ce que tu peux nous en donner un peu les contours ?
1: C'est ça. Donc, c'est une formation, en effet, qui est donnée dès le début de la création du CIPAR. Donc, depuis 2017, il y a ces cycles de cours, on va dire. L'idée, donc, c'est la formation en gestion et conservation du patrimoine mobilier religieux. Donc, de nouveau, on se concentre sur le mobilier. L'idée, c'était de, au départ, la donner aux fabriciens, et donc ça avait été organisé à Namur. Ça a été réorganisé tellement il y a eu de participants, un vrai succès, donc on savait qu'une réédition allait être de nouveau un succès. Ouais. Mais finalement, on a aussi reçu des appels pour qu'on aille dans les autres diocèses, ce qui évidemment est logique, vu qu'on est interdiocésain. Donc on s'est rendu déjà à Châtelineau pour le diocèse de Tournai. On a été à Liège il y a 2 ans. Et cette année, pour finir la boucle, si je peux dire ça comme ça, eh ben, nous allons au vicariat du Brabant Wallon. Donc c'est en 6 samedis matin.
0: Oui.
1: C'est la même formation que les précédentes. Parfois, il y a des intervenants qui changent parce que l'idée, c'est vraiment qu'on a ici les personnes du CIPAR et les personnes des services patrimoine des différents diocèses qui participent et qui animent l'un ou l'autre cours. Mais on a aussi la chance d'avoir des experts dans leur domaine pour le vitrail, pour la sculpture en bois, pour la peinture. Et donc, c'est tous ces intervenants-là aussi qui animent les différentes matinées.
0: Ok, ok. Bon, on va parler, je sais que j'avais vu l'orfèvrerie parce qu'il y a Hélène Cambier qu'on connaît bien au musée diocésain. Vous faites comme ça un peu dans la formation différents registres, on pourrait dire, de biens ou de matières à traiter, si j'ai un bon souvenir. Hein.
1: C'est tout à fait ça. Donc la première matinée qui est le 3 octobre, là c'est vraiment une mise en contexte. C'est Christian Paco, qui est l'administrateur délégué du CIPAR, qui est certainement déjà aussi venu ici au micro, qui va introduire la formation en parlant de la culture chrétienne, la signification du bâtiment, pourquoi est-ce qu'on va avoir l'église en forme de croix, pourquoi elle est axée d'une telle ou telle façon, l'évolution de ce bâtiment, les différents styles. Donc c'est un mini cours d'histoire de l'art, en tout cas en résumé, on va dire ça comme ça pour les églises. Et puis notre collègue Maura Morio qui va venir aussi présenter l'inventaire, l'intérêt d'avoir un inventaire mis à jour, bien évidemment. Mm-hmm. À quoi ça sert, pourquoi on le demande et qui explique un petit peu voilà, comment est-ce qu'il s'effectue et quels outils nous on peut apporter. S'ensuit le 10 octobre, donc la semaine juste après, Laurent Convent, qui maintenant travaille au vicariat du Brabant Wallon à la gestion du temporel, aux fabriques d'église, qui lui va présenter l'aspect législatif. Ouais. Donc on est content de ça parce que chaque fois on arrive à avoir la personne responsable dans chaque diocèse où on va. Je trouve que c'est bien que les participants puissent avoir un contact direct avec cette personne. C'est évidemment la même théorie si vous allez dans tel ou tel diocèse, mais c'est quand même intéressant d'avoir cette personne.
0: La sensibilité de l'endroit.
1: Exactement.
0: Et la personne relais qu'on pourrait contacter si on est de Wavre, en l'occurrence.
1: Il y a à chaque fois une pause café et tout ça, donc c'est des moments d'échange hors cours, si je peux dire ça comme ça. Donc ça, c'est assez plaisant. Ensuite, on a justement Léopold qui va parler de la sécurisation.
0: Léopold nous en dira peut-être un mot, je remets son micro, Léopold Dautrep.
2: Oui, c'est ça, mais donc c'est effectivement pour parler toutes les manières dont les fabriques d'églises peuvent anticiper ou prévenir des possibles risques, que ce soit dégâts des eaux, incendies, vol ou vandalisme. Il y a beaucoup de choses qui peuvent être faites en amont pour éviter qu'il y ait un problème. Et donc c'est ça qu'on passerait en revue, donc la sécurisation préventive du patrimoine. Et puis comment aussi gérer un vol ou un sinistre, qu'est-ce qu'on peut faire pour faire le meilleur suivi possible et pour planifier la réaction à la crise. Donc c'est tout ce qui est planification d'urgence aussi. Donc, voilà.
0: On y reviendra, je retiens. Ouais. On peut continuer le programme et puis on rediscutera de ça.
1: Voilà, donc dans la même matinée, toujours, on a Isabelle Lecoq aussi, qui est la spécialiste du vitrail en Wallonie.
0: Ah oui.
1: J'irai même en Belgique, qui nous a d'ailleurs toujours été très fidèle. Elle vient chaque session de formation. Et donc, elle présente l'évolution du vitrail et aussi les questions de conservation. Mm-hmm. Évidemment, c'est un patrimoine assez fragile, comme j'imagine qu'on s'en doute facilement.
0: Ouais.
1: Ensuite, le 7 novembre, c'est un gros focus toute la matinée sur les textiles liturgiques, autant au niveau des formes, de l'évolution. Pourquoi un prêtre portait tel ou tel habit, dans quelles circonstances, les couleurs. Donc vraiment réfléchir à tout ce patrimoine qui est très riche, qui est peut-être un peu plus méconnu, parce que vu qu'en général, il est dans les sacristies bien rangées, en tout cas on l'espère.
0: Et on se dit un peu, bon, ça on ne va plus réutiliser.
1: Voilà,
0: c'est ça. Puisqu'on ne fait plus la messe de cette façon-là, à la rigueur. Un reliquaire, une belle croix, un vitrail, on l'utilise encore, où on peut se dire, bon, peut-être qu'on le remettra, la petite statuette de la Vierge, etc. Oh, le textile.
1: Ouais. Alors, moi, c'est vrai que j'ai souvent des réactions sur les réseaux sociaux de gens qui me disent, ah ben si, nous, le prêtre, pour telle ou telle fête liturgique, il les porte. Donc, visiblement, ça dépend peut-être aussi de la sensibilité du prêtre. Oui. C'est sûr qu'il y en a où rien que par la lourdeur du vêtement, je pense.
0: Oui, ou l'usure, ou des choses comme ça.
1: Voilà,
0: ça
1: et puis après, il y a plutôt l'état de conservation. Ouais. Je pense que ça ne donne plus très envie. Mais en tout cas, c'est des pièces historiques très intéressantes, ça c'est certain. Et donc, déjà pour cette raison-là, c'est important de les conserver.
0: Ouais. Pourquoi elles sont intéressantes sur le plan historique, justement, par exemple?
1: Parce que c'est vraiment là, on a l'évolution de la liturgie, l'évolution de comment se passaient les messes.
0: Oui.
1: Je vais donner un tout petit exemple.
0: Mais pour ça, comme témoin, quoi, je vais dire aussi.
1: Oui, et puis après, il y a la richesse esthétique.
0: Oui, c'est ça, d'accord.
1: Il y a vraiment des pièces exceptionnelles, tout comme vous gardez un tableau, même si vous l'aimez. Ouais. Peut-être plus trop dans le style,
0: on
1: va les mettre dans les musées. Ici, c'est la même chose. On a des pièces vraiment incroyables. Oui, exactement.
0: Tu avais un exemple en tête que tu allais donner.
1: Oui, j'allais donner juste un détail. Les prêtres avant, ils étaient dos.
0: Ah oui, à l'Assemblée.
1: À l'Assemblée, eh bien, du coup, c'était le dos qu'on décorait.
0: Oui.
1: Et dans les décors, vous avez vraiment des orfrois. Donc, c'est la partie qui est sur les épaules et les omoplates, je vais dire. Où vous avez un travail de broderie incroyable, des détails vraiment très surprenants. Vous avez toute une nativité complète avec tous les animaux, les personnages. Donc, c'est vraiment impressionnant et ça suit l'évolution stylistique. Donc, vous allez voir un petit peu un tableau de Van Eyck pour certains. Oui. Et puis, on va voir différents symboles qui vont arriver. Et donc, tous ces symboles aussi... On sait dater les textiles grâce à ça, parce que sinon, on ne sait pas. Donc, c'est grâce aussi à l'évolution stylistique qu'on sait le faire.
0: Ah, oui.
1: Et puis, il y a différents textiles. Ça a été des cadeaux de rois, d'empereurs. Il y a l'évolution du textile en lui-même. Donc, au départ, on ne faisait pas des tissus spéciaux pour que ça ait des fins religieuses. Et puis après, on a commencé à confectionner des tissus que pour eux. Donc ça aussi, c'est l'évolution de l'artisanat, si je peux dire ça comme ça. Donc ça, c'est l'histoire de la société en général, en fait. Hein. Alors, je reviens à mon programme.
0: Oui.
1: Donc ensuite, on aura l'orfèvrerie. Donc ici, il y a toujours cette idée de... On reconnaît les pièces, on voit l'évolution des formes, les différentes pièces aussi, parce qu'on va peut-être penser tout de suite calice et ciboire, mais il y a beaucoup d'autres pièces.
0: Beaucoup plus large,
1: évidemment, c'est très varié et très riche. Et là, on a la chance d'avoir Elke Houghton cette année qui revient, qui était là aussi il y a 4 ans, qui est restauratrice de métaux. C'est une spécialisation très rare. Donc,
0: très à part.
1: Voilà, pour nous, c'est un plaisir de l'avoir, mais c'est vrai que c'est toujours un peu compliqué, challenge d'en trouver qui font ça dans leur travail quotidien. Alors évidemment, le métal, c'est tout autant les armes à feu, on s'entend, et ils ne sont pas spécialement spécialisés dans le religieux. Mais pour nous, elle ne parlera que des pièces qu'on retrouve dans les églises. Oui. Et l'idée, c'est vraiment toujours de donner les clés aux gestionnaires et aux passionnés, mais aux gestionnaires de qu'est-ce que vous pouvez faire, vous. Et à quel moment il faut se dire, là, c'est les limites de mon travail et il faut donner la main, il faut passer la main à un spécialiste et il faut appeler un restaurateur qualifié.
0: Oui, c'est ça. Avec de l'orfèvrerie, on s'y risque un peu moins que peut-être que quand c'est une petite couche de peinture. Hein, mais...
1: Les personnes qui m'entendent à chaque fois ici à la radio, je pense qu'elles doivent se dire, ah oui, elles nous parlent toujours de restauratrice, mais c'est vraiment important. Enfin, restaurateur, parce qu'il n'y a pas que des femmes.
0: Il y a beaucoup de femmes dans le métier et on les salue, hein, parce que c'est un travail très important et souvent de l'ombre aussi. Hein,
1: Tout à fait. Et de précision et de patience.
0: De, voire de talent artistique.
1: Tout à fait, tout à fait. Donc ici, voilà, ça, je pense que ça va aussi être très riche.
0: Et unique un peu en son genre.
1: Un apprentissage, voilà, exactement. Ouais. En tout cas, c'est... En général, les gens aiment bien parce que du coup, elle amène des pièces. Mm-hmm. C'est aussi très ludique la manière dont c'est fait. Ouais. Le 28 novembre, on va se concentrer sur la peinture avec notre collègue Déborah qui est au diocèse de Tournai et Caroline Hering qui est professeure à Lucé-Louvain, qui d'ailleurs, elle, a lancé un master justement pour la conservation du patrimoine mobilier. Alors de nouveau, de manière large, pas que religieux, mais qui a vraiment aussi une expertise très fine sur ce patrimoine et la richesse de ce patrimoine.
0: Et qui est tout à fait sympathique.
1: Et qui est
0: comme
1: très
0: sans
1: sympathique.
0: Doute, tous les autres intervenants que vous avez cités, Vinciane.
1: Tout à fait. Ça, c'est vrai que c'est un point commun entre tous.
0: Et passionné, c'est vrai, la passion. Et,
1: et comme je le rappelle, en plus, il y a des moments de partage autour du café et tout ça. Donc, heureusement que tous ces intervenants sont sympathiques. Et le 5 décembre, donc pour conclure ce cycle, nous nous concentrons sur les sculptures en bois et le mobilier en bois. Ça a été une demande suite à la formation qui a été donnée à Châtelineau. C'est de se rendre compte qu'on parlait beaucoup de sculptures, mais qu'en fait, l'église, évidemment, il y a des bancs, il y a des autels, il y a des bancs de communion.
0: Et même les croix, hein, je pense aux croix parfois
1: exactement.
0: En bois.
1: Et tout ce mobilier, les confessionnaux, on en parlait aussi tout à l'heure, les jubés, enfin toutes ces grosses pièces en bois, elles souffrent aussi de différentes pathologies qui ne sont pas toujours les mêmes que les sculptures, ou en tout cas pas exactement de la même façon. On n'utilise pas non plus toujours les mêmes essences de bois, donc on trouvait ça intéressant. On a la chance d'avoir Jean-Albert Glatini, qui est restaurateur de mobilier, et Emmanuel Mercier, qui travaille à l'IRPA, qui est aussi spécialisé, mais plutôt pour les sculptures. Et donc, de nouveau, c'est très pédagogique. On est chaque fois avec des exemples concrets de pathologies. Et qu'est-ce qu'on fait dans ce cas-là? Et à partir de quand on les appelle, eux? Voilà, je le rappelle encore.
3: J'aimerais savoir

0: Faut pas hésiter à appeler les spécialistes, hein. Finalement, c'est à chaque fois aussi l'un. Il y a plusieurs choses qui reviennent d'année en année quand on se voit. Il y a le fait que le patrimoine vit,
1: oui.
0: dans le sens qu'il représente quelque chose pour l'histoire, pour les gens d'aujourd'hui, qu'il vit aussi parce qu'il évolue, sa matière évolue à travers le temps. On parlait du bois, du textile, on le comprend facilement.
1: Oui.
0: Même la pierre, hein, on en avait parlé, je me souviens, il y a quelques années.
1: Oui, avec
0: quelques
1: le patrimoine funéraire
0: années.
1: L'année passée.
0: Ouais. Oui, l'année passée. Et en même temps, une des constantes aussi, c'est laissez-vous aider par les gens qui ont ces compétences qui, en fait, sont vraiment de la spécialisation. Et il y en a en Belgique pas si loin, en fait.
1: C'est ça.
0: Et il faut prendre le réflexe de s'informer et de les appeler au bon moment.
1: Puis je le rappelle aussi, mais c'est du patrimoine public. Donc, les gestionnaires, ils doivent s'en occuper du mieux qu'ils peuvent. Et on sait que ça demande beaucoup de travail. Mais c'est vrai aussi qu'il faut toujours prendre les meilleures décisions pour ce patrimoine.
0: Mmh,
1: et,
0: ouais.
1: Et ça, c'est parfois aussi difficile à faire passer comme message, c'est que il faut aller voir les gens qui sont experts là-dedans.
0: Ouais. Et ça prend du temps de faire les démarches, alors parfois
1: voilà.
0: On hésite, on a peur.
1: Et puis ça
0: peur.
1: Coûte cher, on
0: ça
1: va pas se mentir, il y a
0: oui,
1: aussi ce côté-là, le budget,
0: et
1: il faut trouver le budget.
0: Il faut savoir
1: voilà.
0: Qui va payer, donc
1: voilà.
0: Oui, je vois un peu comment on tourne dans
1: et,
0: des
1: et c'est vrai que, enfin, on parlait du métal, mais c'est vrai que parfois, c'est aussi très laborieux de trouver un spécialiste. Il y a pas tant de restaurateurs que ça, dans certains, en tout cas... pour certains matériaux, c'est vrai que c'est plus difficile. Alors, je fais aussi un petit message, mais c'est toujours important et intéressant de profiter d'être à la radio. Nous aussi, au niveau des services patrimoine des différents diocèses, on a des contacts. Donc, il ne faut vraiment pas hésiter à aller vers votre service patrimoine
0: ouais.
1: Pour demander tel ou tel nom. Est-ce que c'est une bonne personne, voilà, une bonne source ? Est-ce qu'on peut s'y fier ? Aussi, quand il y a des devis, et je peux entendre que ce soit difficile d'analyser différents devis, il ne faut pas hésiter aussi à demander un accompagnement au niveau du
0: ouais,
1: service patrimoine.
0: Ouais.
1: Ça fait partie de leur travail,
0: ouais.
1: Donc il ne faut pas hésiter.
0: Et alors Léopold, tout à l'heure, tu nous as mis un peu en curiosité sur comment on prévoit, qu'est-ce qu'on doit mettre en place en quelques minutes, mais pour justement préserver ce patrimoine des inondations, on a l'impression que c'est un peu la fatalité, on n'aurait peut-être rien su faire, mais
2: ouais.
0: il y a des choses.
2: Oui, il y a beaucoup de choses qu'une église peut faire. Pour prendre un exemple, par exemple, il y a des églises qui sont en très mauvais état et qui nécessitent des travaux lourds ou des financements importants pour refaire toute une toiture ou traiter toute la moisissure dans une charpente.
0: Oui, ça je vois des exemples en tête.
2: Voilà,
0: oui.
2: Et en fait, au départ, ces églises étaient en bon état, fatalement.
0: Oui.
2: Et entre les deux, il n'y a pas eu une catastrophe forcément. C'est simplement parfois un tout petit problème qui n'a pas été suivi dès le départ. Une ardoise qui a glissé et l'eau s'est infiltrée.
0: Oui.
2: Ou une corniche qui s'est bouchée parce qu'on ne l'a pas entretenue. Alors, ça paraît bateau de le dire comme ça, mais dans beaucoup de cas, c'est ça qui est arrivé. Et donc, en fait, c'est rappeler aussi que... on peut agir si on contrôle régulièrement certains points de son bâtiment, si on entretient par des petits entretiens qui ne sont pas très coûteux mais réguliers, on évite d'en arriver à des grosses interventions qui nécessiteront des financements extérieurs, pas toujours garantis, etc. Donc c'est rappeler des petites choses comme ça, même chose pour le vol et le vandalisme, il y a des petites choses à faire qui permettent de réduire en tout cas le risque de manière importante et d'éviter d'inciter les gens à voler, d'essayer de dissuader, des choses comme ça. Donc pour tous les risques
0: qu'on peut rencontrer...
2: On peut faire
0: quoi, par exemple, pour les vols ? Les petits outils et les petits conseils de tonton Léopold, ce serait quoi ?
2: C'est simplement de réfléchir à si on était un voleur, comment on arrive à rentrer dans une église ? Donc, de voir qu'il y a parfois des accès secondaires qui sont à l'abri des regards, de vérifier que ces accès-là, on ne sait pas entrer de l'extérieur par des barres de bâclage intérieures, parce que ça empêche fatalement de forcer la porte depuis l'extérieur. C'est des habitudes à prendre, de passer régulièrement dans une église. Si on est une église en milieu rural où on a une messe par mois, il faut pas simplement venir dans l'église au moment où on va préparer cette messe mensuelle, mais aussi y passer régulièrement, parce que ça va dissuader un voleur de voir qu'il y a du passage.
0: Ouais.
2: Ça va aussi permettre de détecter rapidement un problème, parce que si on le détecte rapidement, on peut le traiter de façon plus efficace aussi. C'est une bonne gestion des clés, sans les laisser n'importe où, en sachant qui les détient.
0: Oui.
2: Enfin voilà, il y a plein de petites choses à faire qui ne sont pas du tout forcément coûteuses
0: pas
2: et
0: très
2: qui coûtent en tout cas beaucoup moins cher que si le problème va arriver.
0: Oui.
2: Donc voilà.
0: C'est plus une question d'organisation et de conscience.
2: C'est des petites choses,
0: oui,
2: c'est ça, d'organisation et de petits aménagements qui permettent de réduire en tout cas le risque de manière importante. Donc c'est de tout ça qu'on parlera lors de cette session consacrée à la sécurisation préventive.
0: Ouais, beaucoup de beaux sujets hein, donc dans cette formation proposée par le CIPAR en plusieurs journées. Et en tout, combien de journées ?
1: Il y a 6 matinées.
0: 6 matinées.
1: Ouais.
0: Ah oui, c'est ça. À partir du 3 octobre, comment on fait pour s'inscrire et quels sont un peu les publics qui peuvent être intéressés, que vous ciblez
1: Oui, donc de nouveau, c'est avec l'adresse mail info@cipar.be qu'on s'inscrit. On s'inscrit d'office à tout le cycle. Maintenant, si la personne ne sait pas se rendre à tous les cours, ce n'est pas grave.
0: Ouais.
1: Mais on ne fait pas des différentes sous-traitements et tout ça selon les journées. C'est au vicariat du Brabant Wallon, à Wavre. Et alors, c'est pour tout public.
0: Ouais.
1: Alors, en général, nous avons des fabriciens, pour la moitié, je dirais. Nous avons des passionnés de patrimoine, des gens qui s'intéressent de manière générale à la pastorale, à tout ce qui est lié à l'Église. Et puis...
0: Il ne faut pas nécessairement être en fonction dans l'Église.
1: Non, pas du tout. Pas du tout.
0: D'accord.
1: Parce que ce qu'on apprend, si on ne le met pas en application pour ce qui est des cours plutôt pratiques, ce n'est pas grave. Par contre, vous avez quand même, j'espère que ça a été assez clair dans mes explications, mais vous avez quand même chaque fois un petit cours d'historien de l'art, si je peux appeler ça comme ça. Sur les formes, l'évolution stylistique, le pourquoi on a utilisé ça à telle époque lors de la messe, pourquoi maintenant ça n'est plus utilisé. Et donc, tout ça, ça reste intéressant pour qui que ce soit. On a aussi de plus en plus des guides locaux, des personnes qui viennent de l'Agence Wallonne du patrimoine, ce qu'on apprécie beaucoup parce que ça permet aussi de faire des ponts et qu'ils comprennent aussi notre travail à nous. Donc on a des agents qui maintenant viennent régulièrement à nos journées depuis. Et alors, oui, ça peut être aussi des échevins du culte, des échevins du patrimoine. On a déjà eu le cas de personnes de référents patrimoine pour une section, une région. Donc ça arrive aussi de plus en plus que les communes choisissent une personne qui est référent patrimoine. Donc de nouveau, ce n'est pas que le patrimoine religieux, mais ça peut être aussi un public qui pourrait être intéressé par cette formation de ce patrimoine un peu plus spécifique,
0: le
1: mobilier religieux.
0: On se rend compte que c'est un art et des témoins de l'histoire qui nous sont très proches aussi. Et dont
1: On a aussi souvent des étudiants
0: en
1: histoire de l'art, en histoire...
0: archéologie peut-être
1: aussi. En archéologie,
0: aussi,
1: donc voilà, il ne faut pas hésiter à s'inscrire.
0: Ouais. Et donc on contacte sur l'adresse...
1: Oui, info@cipar.be.
0: D'accord, il est toujours temps de s'inscrire.
1: Tout à
0: aussi.
1: Fait, et ça, je dirais jusqu'au dernier.
0: Oui, c'est ça, on n'est pas obligé.
1: Voilà.
0: Est-ce qu'on doit forcément suivre les 6 quand on s'inscrit
1: Non,
0: les...
1: c'est ce que j'ai dit. Donc,
0: on peut venir
1: selon son agenda. On peut entendre que si samedi, pour certaines personnes, c'est un peu lourd. Mais nous, c'est juste qu'on ne fait pas du cas par cas. C'est le cycle en tout.
0: Ensemble. Voilà, d'accord. Bien, merci à tous les deux, Léopold. Et Vinciane, on se retrouve l'an prochain ou plus tard, parce que les actualités du CIPAR peuvent évoluer en cours d'année aussi. Et on vous dit un grand merci à tous les deux pour votre disponibilité et ces explications d'un domaine qu'on a toujours plaisir à bien connaître et découvrir. À bientôt.

0: 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Bon dimanche à toutes et à tous.
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0: Bonjour, j'espère que la nuit s'est bien passée. Nous sommes aujourd'hui le 4 octobre, il y a tout juste 800 ans, en 1226, disparaissait le pauvre d'Assise, Saint-François. Nous allons en parler tout au long de cette matinale, notamment avec Isabelle Delaunay dans le Saint du Jour, tout à l'heure à 6h45. Avant d'évoquer le voyage du pape Léon XIV la semaine dernière en France avec Mgr Bernard Potvin, voici la météo de ce dimanche. Le soleil brille sur le nord, l'ouest et le sud-est. Les nuages arrivent petit à petit sur le sud-ouest au cours de cette journée. En Belgique, le ciel est nuageux avec des averses au cours de l'après-midi. Les températures, ma foi, elles sont douces pour la saison avec ce matin de 9 à Rennes jusqu'à 19 à Toulouse. On relève 11 à Lille, 15 à Paris et Limoges. Les températures pour votre dimanche après-midi, 19 prévues à Charleville-Mézières et Brest, 21 à Lille, Rouen, Paris, Tours et Saint-Étienne. 22 degrés pour votre après-midi à Dijon, 23 à Bordeaux et Montpellier, 24 à Lyon, 25 à Marseille et 28 à Ajaccio. Pour la Belgique, cet après-midi, 19 degrés à Namur et 21 à Bruxelles. Et pour ouvrir la matinale, nous accueillons Mgr Bernard Potvin. Voici Aujourd'hui pour aimer. Ce matin, ce voyage du Saint-Père qui nous marquera. Bonjour Mgr.
3: Bonjour Bruno. La visite du Saint-Père, évidemment, sera le sujet de ma chronique. Léon XIV a illuminé la France. Léon XIV a réveillé la France. Voilà les titres de deux magazines, parmi d'autres. Deux magazines absolument pas confessionnels. L'événement est historique. Il dépasse largement la sphère catholique. Et nous avons le devoir de ne surtout pas en faire une parenthèse. Être fidèle à Léon XIV, c'est refuser de concevoir son voyage comme une parenthèse, une suspension du réel. Le pape, en effet, a regardé le réel avec nous. Il l'a regardé avec les yeux du pasteur. Il l'a regardé dans la liberté que lui confère le Christ. La force de ce voyage est phénoménale. Elle est phénoménale parce que le pape a rassemblé la foule, non pas vers lui, mais vers quelqu'un. En ce sens, sa prière était révélatrice. Pédagogue de Dieu, il a décentré nos égos pour les recentrer en quelqu'un. Pour que le monde et la vie était un thème qui ne cessait de parler, d'accompagner toutes les rencontres, discours, homélies, rencontres publiques, événements internationaux, célébrations, veillées, contacts plus personnels, pour que le monde et la vie, le leitmotiv de l'Évangile, la parole de Jésus, le succès du voyage est évidemment organisationnel. Immense gratitude aux responsables d'église et des collectivités publiques. Immense merci aux forces de sécurité. Immense merci aux communautés locales. Mais le succès tient surtout en une visite reçue pour élargir notre champ, décomplexer notre estime de nous-mêmes et réveiller notre foi. La foi n'est pas morte, disaient les gens dans les métros, dans les bus, dans les trains du retour. La foi n'est pas morte, même bien sûr si pour beaucoup l'isolement, la sécularisation, le quotidien rendent plus âpre le témoignage concret. La foi n'est pas morte par ce besoin d'être rassemblé pour prier, se réjouir ensemble, écouter. La foi n'est pas morte. Le succès du voyage tient aussi dans le nombre de jours. 4 jours. Quel cadeau, plutôt qu'une visite furtive. Un vrai séjour, une vraie mission, comme les saints la construisait, la concevait. Une mission dans la durée, dans une croissance qualitative. Je relisais Saint Jean Eudes. Saint Jean Eudes insistait sur cette durée, la durée des actes missionnaires pour qu'ils produisent du fruit. Nous pouvons relire, nous pouvons prier tout ce que le pape nous a partagé. Et surtout, chers auditeurs, ne cédons pas à la tentation de gâcher le fruit de ce magnifique voyage en retombant dans des éléments de bassesse, de conflictualité. Certains scribes et pharisiens pourraient chercher à gâcher ce fruit. Mais ils sont tellement dépassés par la force spirituelle, la force humaine si fervente de l'événement. Alors, retenons tout cela, posons-le dans notre cœur, dans nos rencontres qui vont désormais se vivre. Nous avons aujourd'hui pour aimer.
0: Et oui, merci Mgr Bernard Potvin. Nous vous retrouvons dimanche prochain pour aujourd'hui pour aimer. À suivre dans cette matinale sur RCF Notre-Dame, ce jour dans l'histoire, on revient entre autres ce matin sur le 4 octobre 1957, le jour du lancement de Spoutnik.

0: L'Orient Star sur RCF Notre-Dame avec Verso. Il est 6h39 pour poursuivre ce dimanche matin. On s'intéresse à l'histoire.
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2: Aujourd'hui, nous sommes le 4 octobre. Une révolution en France, le 4 octobre 1945, c'est l'adoption de la première partie des ordonnances mettant en place la sécurité sociale.
3: Monsieur René Artaud, ministre de la Santé publique, vous parle.
4: Après cette guerre de 6 ans et notre victoire si chèrement payée, le but essentiel de mon ministère est de restaurer la santé de la nation française. Il s'agit de placer la médecine à la portée de tous et d'étendre le champ de la sécurité sociale. C'est ainsi que notre œuvre constituera un des facteurs du redressement national dont nous serons les artisans passionnés, toujours au service de notre peuple et de la patrie renaissante.
2: Cette première série d'ordonnances sera complétée le 19 octobre 1945 et entrera en vigueur le 1er janvier 1946. Octobre 1582 sera le mois d'octobre le plus court de l'histoire. En effet, suite à l'adoption du calendrier grégorien, le 4 octobre 1582 est directement suivi du 15 octobre. 10 jours auront été supprimés. C'est l'une des conséquences de la bataille de Marignan quelques jours plus tôt. Le 4 octobre 1515, le duc de Milan, Maximilien Forza, se rend à François Ier qui va prendre possession de ce nouveau duché. Maximilien Forza sera exilé en France où il va mourir en 1530. On en parlait depuis plusieurs mois, le lancement d'un satellite artificiel autour de la Terre. Qui le fera en premier? Américain ou soviétique? Eh bien la réponse arrive le 4 octobre 1957. Ce premier satellite est soviétique, il s'appelle Sputnik.
5: À 900 km d'altitude, il tournait à 28 800 km à l'heure autour du globe, abattant ses 640 000 km par 24 heures. Aussitôt, les antennes scrutaient le ciel. Limours est le premier centre d'écoute de France à avoir décelé et enregistré les émissions de cet engin, le premier qui ait atteint l'espace extraterrestre.
2: Sputnik 1er se désintégrera dans l'atmosphère le 4 janvier 1958.
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2: Dans le domaine culturel, le 4 octobre 1895, voyez le jour Buster Keaton, acteur, réalisateur, scénariste et producteur américain. Il réalise et interprète une dizaine de films marquants pendant les années 20, avant de connaître un éclat dans sa carrière suite à l'arrivée du cinéma parlant. Il va mourir en 1966. Et puis en France, le 4 octobre 1947, naissait Paul-Alain Leclerc, plus connu sous le nom de Julien Clerc. Compositeur et interprète, il commence sa carrière en 1968.

0: Le premier grand succès de Julien Clerc, nous étions en mai 1968, La Cavalerie, chanson qui marquait le début de la collaboration entre Julien Clerc et Étienne Rodagil. 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Dans un instant, Isabelle Delaunay pour le Saint du Jour.
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0: Très bon dimanche à toutes et à tous. Merci d'avoir choisi RCF Notre-Dame.
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0: Et nous accueillons Isabelle Delaunay. Bonjour Isabelle.
6: Bonjour. En ce 4 octobre, nous fêtons l'un des saints les plus populaires et sans doute l'un des plus connus dans le monde, que l'on soit chrétien ou non. Il s'agit de saint François d'Assise, surnommé le Poverello, c'est-à-dire le petit pauvre en italien, chantre de l'écologie mais surtout de la pauvreté évangélique. Né en 1181 à Assise, François est issu d'une famille de riches commerçants drapiers. Après une jeunesse dorée et guerrière, il vit sans véritable but. Il cherche donc un sens profond à sa vie. À 24 ans, il choisit la pauvreté. Et aux environs d'Assise, dans une petite chapelle en ruine où il était en train de prier, il entend le Seigneur lui demander de réparer son église. Il le fera, en réparant cette petite chapelle. Mais par sa vie ancrée dans l'Évangile, il apportera à l'Église, avec un grand E, un vent de fraternité, de liberté et d'amour, parcourant les chemins dans une pauvreté volontaire et joyeuse. Par sa vie profondément évangélique, il attire à lui et rassemble ses compagnons dans un ordre, les frères mineurs, appelés aujourd'hui les franciscains. François est aussi un précurseur du dialogue interreligieux et de la paix. Il ira jusqu'en Égypte, rencontrer à Damiet, au cœur de la cinquième croisade, le sultan, pour faire cesser la guerre entre musulmans et chrétiens. Et il forcera son admiration, admiration qui fut réciproque. De retour en Italie, il trouve l'ordre des franciscains divisé. Alors, épuisé, il se retire sur le mont Alverne, un âpre rocher entre le Tibre et l'Arno, où il reçoit les stigmates du Christ en croix. Il meurt le 3 octobre 1226, dépouillé de tout, nu sur la terre nue. Peu de temps avant, presque aveugle, il avait commencé à écrire le Cantique de Frère Soleil, ou Cantique des créatures, dont voici un extrait. « Loué sois-tu, mon Seigneur, avec toutes tes créatures, spécialement Messire Frère Soleil, par qui tu nous donnes le jour, la lumière. Il est beau, rayonnant d'une grande splendeur, et de toi, le Très-Haut, il nous offre le symbole. »
0: Eh bien oui, merci Isabelle Delaunay, on vous retrouve demain matin. Et Saint-François d'Assise, nous en reparlerons de nouveau avec le Père Sylvain Gasser tout à l'heure à 7h15 dans le rendez-vous liturgique du dimanche matin. On s'intéressera plus particulièrement au Cantique des créatures. Je vous rappelle également qu'aujourd'hui, c'est le 27e dimanche du temps ordinaire. À suivre sur RCF Notre-Dame à 6h50, la prière du matin.

6h50 sur RCF Notre-Dame, voici la prière du matin. Dans quelques instants, Monique Beaujard nous proposera sa méditation de l'Évangile pour ce 27e dimanche du temps ordinaire. L'Évangile selon saint Matthieu, chapitre 21, les versets 33 à 43. Il louera la vigne à d'autres vignerons.

En ce temps-là, Jésus disait aux grands prêtres et aux anciens du peuple « Écoutez cette parabole. Un homme était propriétaire d'un domaine, il planta une vigne, l'entoura d'une clôture, y creusa un pressoir et bâtit une tour de garde. Puis il loua cette vigne à des vignerons et partit en voyage. Quand arriva le temps des fruits, il envoya ses serviteurs auprès des vignerons pour se faire remettre le produit de sa vigne. Mais les vignerons se saisirent des serviteurs, frappèrent l'un, tuèrent l'autre, lapidèrent le troisième. De nouveau, le propriétaire envoya d'autres serviteurs plus nombreux que les premiers, mais on les traita de la même façon. Finalement, il leur envoya son fils, en se disant « Ils respecteront mon fils ». Mais voyant le fils, les vignerons se dirent entre eux « Voici l'héritier, venez, tuons-le, nous aurons son héritage ». Ils se saisirent de lui, le jetèrent hors de la vigne et le tuèrent. Eh bien, quand le maître de la vigne viendra, que fera-t-il à ces vignerons ? On lui répond « Ces misérables, il les fera périr misérablement ». Il louera la vigne à d'autres vignerons qui lui en remettront le produit en temps voulu. Jésus leur dit, « N'avez-vous jamais lu dans les Écritures, la pierre qu'ont rejetée les bâtisseurs est devenue la pierre d'angle. C'est là l'œuvre du Seigneur, la merveille devant nos yeux. Aussi, je vous le dis, le royaume de Dieu vous sera enlevé pour être donné à une nation qui lui fera produire ses fruits. » En entendant les paraboles de Jésus, les grands prêtres et les pharisiens avaient bien compris qu'il parlait d'eux. Tout en cherchant à l'arrêter, ils eurent peur des foules parce qu'elles le tenaient pour un prophète.

L'évangile de ce jour relate une des nombreuses controverses entre Jésus et les anciens et grands prêtres. Dans la parabole, la vigne désigne Israël. Le propriétaire de la vigne, c'est Dieu, et les vignerons, ce sont les autorités religieuses. La vigne porte de bons fruits, mais les vignerons refusent de les rendre au propriétaire. Ils tuent les serviteurs venus chercher la récolte, ce qui est une référence au sort des prophètes en Israël. Ils tuent même le Fils, ce qui présage le sort de Jésus. À travers cette parabole, Jésus reproche aux autorités religieuses d'avoir fait de la religion leur fonds de commerce personnel en écartant Dieu. Une question toujours d'actualité. À toutes les époques, il y a des personnes qui détournent la religion à leur seul profit. Nous voyons régulièrement comment les religions sont instrumentalisées à des fins politiques. Mais y compris à l'intérieur de la religion chrétienne, nous connaissons des dérives sectaires et des cas d'emprise. Chaque fois, c'est une personne investie d'une autorité religieuse qui retient ou utilise celles et ceux qui lui sont confiés à son propre profit au lieu d'ouvrir l'espace vers Dieu. Il y a toujours oubli ou refus de Dieu. Et si Jésus va devenir la pierre d'angle, c'est bien parce que son attitude est radicalement différente. Oui, il attire les personnes à lui, mais pour les guider vers le Père. Il est un passeur de lumière. Le texte d'aujourd'hui invite les responsables religieux, mais aussi chacun de nous, à réfléchir à la place que nous faisons à Dieu. Est-ce que la religion sert à préserver notre zone de confort personnel, ou est-ce que nous sommes capables d'ouvrir grand la porte vers Dieu, de témoigner de ses bienfaits ? Jésus, lui, nous invite à être des passeurs de lumière.

0: Notre Père, qui es aux cieux, que ton nom soit sanctifié, que ton règne vienne, que ta volonté soit faite sur la terre comme au ciel. Donne-nous aujourd'hui notre pain de ce jour. Pardonne-nous nos offenses, comme nous pardonnons aussi à ceux qui nous ont offensés. Et ne nous laisse pas entrer en tentation, mais délivre-nous du mal. Car c'est à toi qu'appartiennent le règne, la puissance et la gloire, pour les siècles des siècles. Amen.
1: C'était la prière du matin. Monique Beaujard avait préparé la méditation de l'Évangile pour ce 27e dimanche du temps ordinaire. L'Évangile selon saint Matthieu, chapitre 21, les versets 33 à 43. Vous écoutez RCF Notre-Dame, voici à présent la prière de l'Angélus.
2: L'ange du Seigneur apporta l'annonce à Marie.
3: Et elle conçut du Saint-Esprit. Je vous salue Marie, pleine de grâce. Le Seigneur est avec vous. Vous êtes bénie entre toutes les femmes, et Jésus, le fruit de vos entrailles, est béni. Sainte Marie, Mère de Dieu, priez pour nous pauvres pécheurs, maintenant et à l'heure de notre mort.
2: Voici la servante du Seigneur.
3: Qu'il me soit fait selon votre parole. Je vous salue Marie, pleine de grâce. Le Seigneur est avec vous. Vous êtes bénie entre toutes les femmes, et Jésus, le fruit de vos entrailles, est béni. Sainte Marie, Mère de Dieu, priez pour nous pauvres pécheurs, maintenant et à l'heure de notre mort.
2: Et le Verbe s'est fait chair.
3: Et il a habité parmi nous. Je vous salue Marie, pleine de grâce. Le Seigneur est avec vous. Vous êtes bénie entre toutes les femmes, et Jésus, le fruit de vos entrailles, est béni. Sainte Marie, Mère de Dieu, priez pour nous pauvres pécheurs, maintenant et à l'heure de notre mort.
2: Priez pour nous, Sainte Marie, Mère de Dieu,
3: afin que nous soyons rendus dignes des promesses du Christ.
2: Daignez, Seigneur, répandre votre grâce dans nos âmes, afin qu'ayant connu par la voix de l'ange l'incarnation de votre Fils Jésus-Christ, nous puissions parvenir par sa passion et par sa croix à la gloire de sa résurrection, par le même Jésus-Christ, votre Fils, notre Seigneur. Amen.
1: C'était la prière de l'Angélus. Dans un instant, sur RCF Notre-Dame, nous reviendrons sur la visite du pape Léon XIV en France avec le père Bernard de Vert, le fondateur d'Habitat et Humanisme.
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1: Dans cette nouvelle demi-heure, dans un instant, nous retrouverons le père Bernard de Vert, le fondateur d'Habitat Humanisme. Le pape Léon XIV nous a visités, c'est le thème qu'il aborde pour nous ce matin. Tenez bon toutes et tous, c'est le thème musical retenu par Robert Migliorini, un air qui me rappelle à 7h05. Puis nous reviendrons sur le 800e anniversaire de la mort de Saint François d'Assise avec le père Sylvain Gasser. Le rendez-vous liturgique du dimanche matin, tout à l'heure à 7h15. Ce matin, le cantique des créatures de Saint François d'Assise. Mais pour l'heure, je vous propose de faire un nouveau point sur vos conditions météo. Le soleil brille sur le nord, l'ouest et le sud-est. Les nuages arrivent petit à petit sur le sud-ouest au cours de cette journée. En Belgique, le ciel est nuageux avec des averses au cours de l'après-midi. Les températures, elles sont douces pour la saison avec ce matin de 9 à Rennes jusqu'à 19 à Toulouse en passant par 11 à Lille, 15 à Paris et Limoges. Les températures de ce dimanche après-midi, 19 à Charleville-Mézières et Brest. Il fera 21 à Lille, Rouen, Paris, Tours et Saint-Étienne. 22 à Dijon, 23 à Bordeaux et Montpellier, 24 à Lyon. 25 degrés annoncés pour l'après-midi à Marseille et 28 à Ajaccio. Pour la Belgique, 19 degrés à Namur et 21 à Bruxelles.
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1: Et nous accueillons le père Bernard Devers, le fondateur d'Habitat et Humanisme. Bonjour père Devers.
8: Cher Bruno, chers auditrices et auditeurs, bonjour. Le pape nous a visités. Visiter pour revisiter la fraternité, signe de la paix. Le Saint-Père a touché les cœurs. Que de gestes désarmants de tendresse. L'une des photos qui a le plus bouleversé est celle sur les Champs-Élysées, où Léon XIV recueille dans ses bras une jeune fille polyhandicapée. Le sourire du Saint-Père sur un visage réservé laisse poindre une lueur et une complicité que beaucoup reçurent comme la bienveillance d'un être habité par l'espérance. Laquelle, toujours, s'éloigne des jugements pour offrir des espaces d'émerveillement. Ce mot a été partagé de très nombreuses fois. L'accueillant et le faisant mien, je n'ai pu oublier celui de ce prophète et poète Maurice Zindel. Dieu, c'est quand on s'émerveille. Vous qui écoutez mes chroniques, ne serez pas étonné que je retienne cette semaine celle du déplacement du pape auprès des réfugiés ayant trouvé à la maison Bakita dans le 10e arrondissement de Paris, en refuge. Là, plus d'interview, mais un échange personnel, celui d'un cœur à cœur avec des personnes qui, socialement vulnérables, sont accueillies au sein d'une hospitalité authentique pour être des hôtes au sens où ce mot dit celui qui reçoit et celui qui est reçu. Une fraternité spirituelle est toujours, toujours, foncièrement une hospitalité. Léon XIV rappelle que les pauvres sont la chair même du Christ, pain de vie, de notre vie. Cet incroyable partage à consentir à une révolution du cœur où nos frères et sœurs, blessés dans leur chair, sont secourus pour trouver à minima un refuge. Assez de cette condamnation, les obligeons à appeler encore et encore pour trop souvent s'entendre dire « Mais nous ne pouvons rien pour vous ». Ils n'osent demander pourquoi, connaissant la raison, nous demeurons entre nous. Bientôt, nous aurons la possibilité de mettre dans l'urne un bulletin de vote. Puisse-t-il ne pas être transformé en une boîte funeste pour les plus fragiles ? Il est de moments dans l'histoire où les extrêmes se conjuguent, des accords innommables se tissent et trouvent au sein de l'opinion un consensus, alors même qu'il est une dissonance déchirante, occultée à grand bruit par des idées toutes faites, jusqu'à considérer les victimes comme cause de nos désordres. Des visages deviennent nos otages. Il ne suffit pas de les rendre invisibles, il faut tenter de les faire partir au motif que tout rentrerait dans l'ordre. Quelle aberration du cœur et de l'esprit. Heureusement, une résistance se fait jour, des cœurs s'ouvrent, jugeant que ce n'est pas possible d'en arriver à des propositions si déshumanisantes, si arrogantes. La visite du pape ne ferait-elle pas surgir une espérance confiant en la jeunesse ? Vous êtes les saints de France, dit-il, pour porter dans vos cœurs un immense désir de liberté. La liberté ne peut être instrumentée pour le départ des opprimés. Elle est un appel constant à ne point se dérober de nos responsabilités pour en être précisément la chair, sans laquelle l'égalité et la fraternité ne sont que des espoirs vains. Dans notre aujourd'hui, nous voici visités par une parole dont la tendresse et la fermeté font entrevoir l'indécence du refus de l'autre.
1: C'était le père Bernard Devers, le fondateur de l'association Habitat et Humanisme. 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
1: Tenez bon toutes et tous, c'est le thème abordé ce matin musicalement par Robert Migliorini. Bonjour Robert.
9: Oui, bonjour à toutes, bonjour à tous. Eh bien, nous continuons nos confrontations entre le répertoire, on va dire profane, et le répertoire religieux à partir d'un portrait de la charge mentale pour les pères, les mères, les femmes en général, et évoqué en chanson.
1: Au programme, il y aura Manique et Marie-Louise Valentin, Stéphanie Lefebvre, mais on commence avec Amel Bent, des charges mentales.
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1: Décharge mentale, Amel Bent, Robert.
2: Voilà, quand il faut tenir bon, quoi qu'il en soit, du quotidien, là, ici, d'une mère de famille, visiblement. Décharge mentale dans son dernier album 2025, qui décrit bien le poids des choses et en même temps les journées qui passent trop vite et qui nous stressent.
1: On va poursuivre, Robert, avec Manique et Marie-Louise Valentin. Je voudrais qu'on m'aide à inventer ma vie.

0: Je voudrais qu'on m'aide à inventer ma vie. Manique et Marie-Louise Valentin Robert.
1: Voilà, tenir bon en toutes circonstances, nouvelle illustration avec ce duo de femmes qui a enregistré un excellent album à partir de leur expérience et de leur désir et de leur souhait.
0: On va poursuivre Robert avec Stéphanie Lefebvre chantant Madeleine Delbrel. Voici sur RCF Notre-Dame, la sainteté des gens ordinaires.

0: Stéphanie Lefebvre chantant Madeleine Delbrel, la sainteté des gens ordinaires, Robert.
1: Oui, Stéphanie Lefebvre qui, dans son album Missionnaire sans bateau, a mis en musique des textes de Madeleine Delbrel. Madeleine Delbrel, 1904-1964, et La sainteté des gens ordinaires, un livre qui rassemble les textes missionnaires écrits entre 1938 et 1950 et qui ont connu un grand succès. Nous autres, gens des rues, missionnaires sans bateau, déjà évoqué. Une spiritualité mise en musique que l'on évoque bien concrètement à l'occasion de cet hommage aux femmes et en tout cas à toutes les mères de famille, à toutes celles qui doivent tenir bon en toutes circonstances.
0: Merci Robert, on se retrouve la semaine prochaine pour un air qui me rappelle, et je rappelle votre blog, au cabaret du bon Dieu sur le site internet de l'Assomption.

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1: Bon dimanche à toutes et à tous sur RCF Notre-Dame. On s'intéresse maintenant à la liturgie dominicale et j'accueille le Père Sylvain Gasser. Bonjour Père Gasser.
2: Bonjour Bruno.
1: Vous êtes rédacteur à la revue Prion. Ce dimanche, c'est la Saint-François d'Assise et surtout la date du 800e anniversaire de sa mort. Saint-François est célèbre, Père Gasser, pour son cantique des créatures.
2: Oui, et il est également connu sous le nom de Cantique de Frère Soleil. Alors c'est un chant religieux qui a été composé par Saint-François vers 1224, c'est-à-dire 2 ans avant sa mort. Et il est écrit dans un dialecte italien de l'Ombrie, c'est la région où se trouve Assise. Et ce cantique célèbre la création et la vie. Il loue Dieu pour ses créations et on connaît les expressions telles que « frère soleil »,« sœur lune », »,« frère vent », »,« sœur eau », »,« frère feu », »,« sœur notre mère la terre ». Et saint François voyait là une sorte de fraternité entre l'humanité et la nature. Et le texte commence par les mots « laudato si », »,« loué soit Dieu », donc c'est un chant de louange. Et vous savez que ce sont ces mots qui ont inspiré le titre de l'encyclique du pape François en 2015, sur la sauvegarde de l'environnement.
1: Père Gasser, pouvez-vous nous rappeler les premières paroles de ce cantique ?
2: Oui, avec plaisir, parce que c'est vraiment de très belles paroles. Alors je commence en vous donnant la première strophe en tout cas. « Très haut, tout puissant et bon Seigneur, à toi louange, gloire, honneur et toute bénédiction. À toi seul ils conviennent, ô très haut, et nul homme n'est digne de te nommer. » Loué sois-tu, mon Seigneur, avec toutes tes créatures, spécialement Messire, frère, soleil, par qui tu nous donnes le jour, la lumière. Il est beau, rayonnant d'une grande splendeur, et de toi, le Très-Haut, il nous offre le symbole.
1: Alors, dans quel contexte a-t-il été écrit ?
2: Selon les sources franciscaines, alors qu'il a 44 ans, saint François d'Assise est tombé gravement malade et il était accablé par de terribles souffrances. Il implore Dieu de lui accorder la patience et la force nécessaire pour traverser cette épreuve qui dépassait tout ce qu'il croyait pouvoir supporter. Et c'est au cours de cette nuit de douleur qu'il entend une voix intérieure qui lui promet la vie éternelle et surtout qu'il invite à se réjouir au milieu de ses tourments. Et bien ce message divin ranime la joie dans son cœur. Et le lendemain, réconforté par cette promesse, François annonce à ses compagnons qu'il a la certitude que Dieu lui accordera une place dans son royaume. Et porté par cette espérance que l'on devine bien sûr lumineuse, il compose alors une prière de louange. Il rend grâce au Seigneur à travers toutes ses créatures et c'est ainsi que naît le célèbre cantique de Frère Soleil.
1: C'est donc vraiment un cantique de toute la création, Père Gasser.
2: Oui, c'est une véritable hymne à la gloire de Dieu qui célèbre la beauté et la bonté de la création. Cet hymne évoque des éléments naturels comme le soleil, la lune, l'eau, le feu et la terre. À partir de ce moment et jusqu'à sa mort, François n'aura de cesse de louer Dieu chaque jour à travers ce cantique. Et lorsque la maladie le rendait trop faible pour chanter lui-même, eh bien c'était ses compagnons qui prenaient le relais et qui entonnaient le chant en son nom, tandis que François murmurait les paroles avec eux dans un élan que l'on imagine de communion avec la création et son créateur.
1: Le cantique des créatures n'est donc pas un poème sentimental.
2: Certainement pas. Il découle bien sûr de l'émotion dont vibre François devant la valeur de toute vie en tant que manifestation de l'amour créateur. Entre lui et la création s'établit donc un lien profond qui est fait d'amitié, de respect et de vénération. Et cet amour s'étend à toute chose et à tout être. Et Thomas de Celano, qui est le biographe de saint François, écrivait ceci. François appelait frères et sœurs tous les êtres. Et d'une manière extraordinaire et inconnue aux autres, il savait, grâce à la perspicacité de son cœur, pénétrer jusqu'au plus intime de chaque créature.
1: Père Gasser, quel sens avait la création pour le saint d'Assise ?
2: Le cantique de Frère Soleil incarne non seulement la relation intime et profonde de François avec Dieu, mais également son amour pour la création, qu'il considérait comme un miroir de la bonté divine. Ce poème, je vous l'ai dit, a été rédigé en dialecte ombrien, donc un dialecte italien, et c'est aujourd'hui, selon les sources franciscaines, comme l'un des textes fondateurs de la littérature italienne.
1: Merci Père Sylvain Gasser, on se retrouve la semaine prochaine pour continuer d'évoquer la liturgie sur RCF Notre-Dame.
2: Avec grand plaisir Bruno, et bon dimanche à tous les auditeurs.
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1: Un peu plus de 7h22, vous écoutez RCF Notre-Dame. Désormais, chaque semaine, vous avez rendez-vous avec le Padre Blog. Les intervenants reviennent en une minute sur une question liée à la foi. Ce matin, un défi spirituel pour les athées.
3: Je lance un défi à tous les athées et les agnostiques qui tomberont sur cette vidéo. Un défi spirituel tout simple que je te propose avec beaucoup de respect pour ce que tu es. Je sais que croire en Dieu n'a rien d'évident, mais je sais aussi que Dieu ne laisse pas de prière sans réponse. Alors voici le défi que je te propose. Prends quelques instants de silence et de calme, et ensuite dis en toute vérité cette phrase. Mon Dieu, si vous existez, faites que je vous connaisse. Tu peux même la dire plusieurs fois d'affilée et recommencer plusieurs jours de suite. Il n'y a pas de magie là-dedans. Mais je sais qu'en vivant profondément cette phrase, tu laisseras une place en toi pour ce qui te dépasse. Cette prière, d'ailleurs, ce n'est pas moi qui l'ai écrite, mais un athée. Et elle l'a menée beaucoup plus loin qu'il aurait pu l'imaginer. D'ailleurs, si tu sais qui c'est, dis-le en commentaire.
1: Et oui, désormais, chaque dimanche, nous avons rendez-vous avec le Padre Blog. D'autres rendez-vous à retrouver sur leur chaîne YouTube. Rendez-vous donc sur Internet. Dans un instant, sur RCF Notre-Dame, on fera un point sur vos conditions météo pour ce dimanche.

0: Avec des petits trous partout, hein. Serge Gainsbourg avec Le Poissonneur de Lila dans une version signée ici André Manoukian au piano. Dans un instant, une bonne nouvelle arrivant de Gaza, la réouverture de l'école de la Sainte Famille. Nous en parlerons avec Amélie Berthelin de l'AED, l'aide à l'église en détresse. C'est juste après la météo. Le soleil brille sur le nord, l'ouest et le sud-est. Les nuages arrivent petit à petit sur le sud-ouest au cours de cette journée. En Belgique, le ciel est nuageux avec des averses au cours de l'après-midi. Les températures justement de votre dimanche après-midi, 19 degrés du côté de Charleville-Mézières et Brest. 21 degrés pour l'après-midi à Lille, Rouen, Paris, Tours et Saint-Étienne. 22 à Dijon, 23 à Bordeaux et Montpellier. 24 degrés pour l'après-midi à Lyon, 25 à Marseille, 28 à Ajaccio. Côté Belgique, 19 degrés c'est pour Namur, 21 à Bruxelles.
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0: C'est l'heure de notre rendez-vous avec l'AED, l'aide à l'Église en détresse. Et j'accueille Amélie Berthelin. Bonjour Amélie.
2: Bonjour Bruno.
0: Et ce matin, vous nous emmenez en Terre Sainte, de nouveau à Gaza.
2: Et oui, parce que je sais combien nombre de nos auditeurs ont prié et soutenu nos projets dans cette enclave palestinienne. Et c'est donc avec joie que je voulais vous faire part de l'ouverture de l'école chrétienne. Il y a 2 semaines, 1000 élèves ont ainsi pu faire leur rentrée, après près de 3 années de guerre, dans l'école de la Sainte Famille, située dans la vieille ville de Gaza. Alors pour le père Gabriel Romanelli, le curé de la paroisse de la Sainte Famille, avec qui nous sommes en lien très étroit, cette réouverture est comme une lumière dans les ténèbres pour cette population si durement éprouvée. Avant la guerre, 5 écoles chrétiennes étaient en activité à Gaza. 3 catholiques, 1 orthodoxe et 1 évangélique. Mais désormais, ce sera tous les élèves chrétiens, soit 130, qui sont réunis dans ce même établissement. Donc les chrétiens représentent à peu près 13% des élèves de cette école-là.
0: Alors dans quelles conditions cette école peut-elle aujourd'hui accueillir les enfants ?
2: Alors bien sûr, les conditions restent très modestes. Et le père Romanelli d'ailleurs explique tous les efforts qui ont été faits, qui sont extrêmement importants, pour garantir un environnement à peu près sûr et propre. Car il nous rappelait encore qu'il n'y a pratiquement aucun endroit à Gaza qui n'ait été détruit et que la destruction est partout. Et puis, on s'en souvient, l'école avait également servi de refuge pendant la guerre. Jusqu'à encore tout récemment, plus de 450 personnes déplacées y vivaient pour échapper au bombardement israélien qui avait suivi les attaques du Hamas. Leur retour à leur domicile permet aujourd'hui à l'établissement de retrouver sa vocation scolaire. Mais bien sûr, la guerre a laissé des traces profondes chez les enfants comme chez les adultes. Et les enseignants eux-mêmes sont profondément traumatisés. C'est pourquoi l'accompagnement psychosocial occupera désormais une place essentielle dans le programme scolaire.
0: Cette école est bien plus qu'un simple lieu d'enseignement.
2: Oui, tout à fait Bruno, parce qu'à Gaza, l'école de la Sainte Famille représente aussi un lieu de vie et de rassemblement. Et les enfants avaient d'ailleurs demandé au père Gabriel Romanelli de laisser l'école ouverte après les cours en expliquant qu'ils n'avaient rien à faire et nulle part où aller. Donc l'école accueillera donc notamment les activités extrascolaires. Alors c'est très émouvant pour nous à l'AED de voir les photos et les vidéos de ces enfants en bel uniforme, heureux de revenir enfin sur les bancs de l'école, tout sourire malgré les conditions qui restent, je le répète, extrêmement précaires. Alors merci donc à chacun de vous pour votre prière et votre soutien. Et puis en ce mois de rosaire, continuons de prier pour tous les chrétiens de Terre Sainte et notamment les Gazaouis.
0: Merci Amélie Berthelin de nous avoir parlé de cette bonne nouvelle qui nous arrive de Gaza. On se retrouve la semaine prochaine pour ce rendez-vous avec l'AED, l'aide à l'Église en détresse.
2: Merci Bruno.
0: Place à présent sur RCF Notre-Dame à la carte blanche de Didier Rance. Bonjour Didier.
3: Bonjour Bruno.
0: Visite du pape Léon XIV, 8e centenaire de Saint-François d'Assise. L'actualité chrétienne est riche ces jours-ci.
3: Oui, surabondante même. La figure de François, en ce jour du 800e anniversaire de sa mort,
0: est une occasion de redécouvrir ou redécouvrir cette figure si riche.
3: Oui, redécouvrir est d'ailleurs le mot le plus juste. Pensez qu'un des thèmes majeurs du 7e centenaire, c'était en 1926, était notre relation à la nature, sa sauvegarde, la vie simple, respectueuse de tout sur notre terre. Bref, l'écologie, bien avant le nom.
0: Et ce n'est pas le seul aspect de Saint-François.
3: Oh que non. Pensez à François le poverello, le petit pauvre. François l'homme fraternel. François refusant la domination de l'argent. À François l'amoureux de l'Église. Et si j'osais, j'ajouterais à François l'homme dont les diacres, il en était un lui-même, doivent ressembler, comme le soulignait le pape François.
0: Et là, Didier, vous prêchez pour votre paroisse, étant diacre vous-même. Mais quel est l'aspect de François qui marque le plus après des mois à avoir préparé cet anniversaire ?
3: Je ne voudrais surtout pas opposer mon François à d'autres. Il y a bien sûr des limites. On ne peut pas faire de lui, cela a été, ni le responsable du développement du capitalisme financier, ni un écologiste radical. Mais les visages honnêtes de François sont fort nombreux. Pour ne pas m'y noyer, je lui ai posé la question. François, que dis-tu de toi-même ? La meilleure réponse, je crois, est celle que donnent ses écrits authentiques, car François est un auteur non négligeable.
0: Et quelle est cette réponse ?
3: Ah, c'est un amoureux fou de Dieu, un théomaniaque, un théopathe, un théodidacte, enfin vous pouvez allonger la litanie. Il respire Dieu, Père, Fils, Esprit Saint, parfaite Trinité et très sainte unité, comme il aime à le dire. Parler de François sans parler de Dieu, pour reprendre le bon mot de Chesterton, c'est comme parler du pôle Nord sans parler de Nansen, son fameux explorateur.
0: Didier, ce serait donc là le vrai François ?
3: Oui, d'une certaine façon, mais en nuançant aussitôt plutôt non. Je veux dire, tous les autres visages de François sont eux aussi non moins vrais, mais en tant que liés à celui-ci. Nous sommes frères parce que nous avons un père, cela s'étend à la création. Aimons la pauvreté, les pauvres, car Dieu s'est fait pauvre. Vivons l'évangile, car c'est la parole de l'Esprit Saint, nous dit François, etc.
0: Merci Didier Ronce, on se retrouve la semaine prochaine pour votre carte blanche.
3: Merci Bruno.
0: Les mots de la Bible comme chaque dimanche matin sur RCF Notre-Dame et j'accueille Roselyne Fayard, journaliste. Bonjour Roselyne.
4: Bonjour Bruno.
0: Ce rendez-vous consacré à la découverte de la Bible, un rendez-vous réalisé en collaboration avec l'Alliance biblique française et coordonné par Anna Horouz. 108 chercheurs travaillent en ce moment même à la révision de la traduction œcuménique de la Bible et nous partons ce matin au cœur du livre des psaumes.
4: Le livre des psaumes, voilà un document vraiment taillé sur mesure pour la radio. Taillé sur mesure, car les psaumes ne sont pas des textes qu'on lit en silence dans un coin. Ce sont des chants. En hébreu, ce livre s'appelle Tehilim, mot qui signifie les louanges. Le tout dernier psaume, en guise de finale, convoque un orchestre entier pour les faire entendre. Louez-le au son du cor, louez-le sur la harpe et la cithare, louez-le avec le tambourin et la danse, louez-le avec les cordes et le chalumeau, louez-le avec les cymbales sonores. Un psaume, ça ne se lit pas. Ça se chante, ça se joue, ça se danse, ça se crie parfois. Composé sur près d'un millénaire, de David, berger devenu roi, guerrier devenu poète, jusqu'au scribe revenu de l'exil à Babylone, les 150 psaumes ont été rassemblés en 5 livres, comme un écho aux 5 livres de la Torah. Une Bible dans la Bible, en quelque sorte. Et quelle diversité de tons. Il y a le psaume du berger, apaisé, confiant. « Le Seigneur est mon berger, je ne manquerai de rien. » Et puis il y a l'autre versant plus sombre, celui de la peur, de la colère, du désespoir et de la révolte. Le psalmiste ose tout dire à Dieu, même le pire, même le doute. « Mon Dieu, pourquoi m'as-tu abandonné ?» Cette plainte du psaume 22, elle est dans la bouche de Jésus, sur la croix prononcée jusqu'à son dernier souffle. Voilà pourquoi les chrétiens n'ont jamais cessé de les chanter, de génération en génération, du chant grégorien au psaume de Thésée. Voilà pourquoi les juifs les récitent chaque jour, matin et soir, depuis 3000 ans.
0: Roselyne, les psaumes sont-ils une litanie pour dire la souffrance ?
4: Alors, un mot revient sans cesse dans ce livre, comme une signature. Alléluia, louez le Seigneur. Il ouvre certains psaumes, il en referme d'autres, parfois les mêmes qui, deux versets plus haut, criaient encore la détresse. Peut-on vraiment louer Dieu juste après avoir crié sa plainte ? Le livre des psaumes répond que oui, parce que louer, ça n'est pas nier la nuit, c'est croire que le matin viendra quand même. Avant de devenir le grand réformateur, avant d'étudier la difficile lettre aux Romains, Martin Luther consacra une étude attentive aux psaumes. Ce qu'il en dit nous convainc de lire ces poèmes fort anciens. En somme, veux-tu voir la Sainte Église chrétienne dépeinte en un petit tableau de formes et couleurs vives ? Contemple le psautier. Il est pour toi un miroir fin, précis et pur de la chrétienté. Tu t'y percevras toi-même ainsi que le vrai connais-toi toi-même. Tu percevras finalement Dieu lui-même et toutes les créatures.
0: Merci Rosine Faya, merci également à l'Alliance biblique française. On se retrouve dès la semaine prochaine sur RCF Notre-Dame pour découvrir un autre livre de la Bible.

0: de Frédéric Chopin. Nous écoutions ce prélude en mi mineur, opus 28, numéro 4. Vous écoutez RCF Notre-Dame, il est 7h41.
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0: Sortir de l'isolement ne se fait pas seul, c'est la nouvelle campagne de la Société de Saint-Vincent-de-Paul, avec en point d'orgue une grande mobilisation tout au long de ce week-end. Philippe Abreu, bonjour.
2: Bonjour.
0: Vous êtes le président national de la Société. La lutte contre l'isolement est l'un des buts de votre organisation. Pourquoi choisir de lutter contre l'isolement ?
2: Vous savez, comme chaque année, pour la fête de Saint-Vincent-de-Paul, nous sensibilisons à nos actions. Notre raison d'être à Saint-Vincent-de-Paul, c'est la rencontre fraternelle, la rencontre de personne à personne. Et l'isolement, la solitude, c'est une pauvreté qui touche de plus en plus de personnes en France, et d'ailleurs pas qu'en France.
0: Comment lutter contre cet isolement ?
2: Comment lutter contre cet isolement ? Mais écoutez, l'action de base de nos confrères vincentiens, c'est la visite à domicile. Et nous n'attendons pas que les personnes viennent à nous, nous allons à leur rencontre chez elles.
0: Philippe Abreu, vous proposez tout au long de ce week-end des manifestations dans toute la France. Quels sont les grands temps forts ?
2: Alors les temps forts, vous l'avez dit en préambule, nous avons une nouvelle campagne de communication. Évidemment, nous allons nous appuyer dessus tout au long de ce week-end et puis dans les années qui viennent. C'est un temps fort pour faire connaître au grand public ce que nous sommes, ce que nous faisons. Le temps nous manque là ce matin pour lister tout ce que nous faisons, mais toute l'année nous agissons au plus près de toutes les pauvretés, nous visitons à domicile, on vient de l'évoquer. Cette année, donc, nous serons présents dans cette ville, plus particulièrement, avec des campagnes de communication dans les lieux publics, sur les transports en commun, dans les gares, etc. Et puis, présents, donc, nos équipes locales seront présentes dans toutes les paroisses de France où elles sont implantées, pour faire connaître, pour se présenter, pour mener des actions de sensibilisation. D'autant plus que cette année, vous l'avez noté, nous avons eu tout récemment la visite du pape Léon XIV, qui, dans son homélie à Paris, a cité Frédéric Ozanam, notre fondateur, ainsi que Saint-Vincent-de-Paul. Évidemment, toutes les équipes ont reçu ça comme une magnifique reconnaissance et comme un encouragement à poursuivre et à amplifier leurs actions.
0: Sortir de l'isolement ne se fait pas seul, c'est la nouvelle campagne de la Société de Saint-Vincent-de-Paul. Philippe Abreu, merci.
2: Merci. Et bonne journée. Au revoir.
0: Du lundi au vendredi à 7h35, dans la matinale, vous avez rendez-vous avec l'humour. Et lundi dernier, Pierre-Hugues Dubois accueillait à son micro Axel Ramponi, qui se plaçait, figurez-vous, dans la tête du pape.
3: Bonjour Axel Ramponi.
4: Bonjour Pierre-Hugues, bonjour à tous.
3: Alors Axel, aujourd'hui, vous êtes venu avec votre plus beau t-shirt, ceux qui nous suivent sur rcfnotredame.fr pourront le voir, nous parler de votre rêve d'enfant.
4: Oui Pierre-Hugues, j'ai toujours rêvé d'être pape.
3: C'est vrai.
4: Petit déjà, je chantais « J'aurais voulu être un pape pour pouvoir porter une mitre ». Oui, j'étais ténor dans la chorale au Stade de France. Et finalement, après la visite à Paris de Léon XIV, bah, pas du tout envie d'être pape.
3: Ah bon, pourquoi ?
4: Bah, attendez, vous avez suivi le programme du pape Pierre-Hugues ?
3: Ah bah oui.
4: Un vendredi, arrivée 10h à Orly, 11h à l'Élysée, UNESCO à 15h, 16h, déambulation dans Paris, 17h, vêpres à Notre-Dame, puis Stade de France jusqu'à 23h. Et on fait quand la sieste ? Non, le pape a 70 ans. À 70 ans, mon rêve, c'est d'avoir le choix entre golf et rien. Bah, normalement, à 70 ans, on ne devrait rien faire. Rien le matin, rien l'après-midi, soupe à 19h quand même, hein, on n'est pas sénile, tisane, pipi, les dents et au lit à 20h. Alors quand on arrive en pape, tout le monde hurle sur les trottoirs. Et c'est bien ça le problème, impossible de souffler quand on est pape. Quand a-t-on le temps de scroller sur TikTok pour revoir les images du Stade de France ? Hein, je vous pose la question, sérieusement. Quand répond-on à ces WhatsApp ? On ne peut pas se dire « Oh, et si j'allais me faire une petite pétanque ?» Bah non, tu es pape. Là, tu as rendez-vous avec des religieuses de vie contemplative. Alors vous avez vu en pape aussi le nombre de paluches qu'il faut serrer ? Non, devoir parler à tous ces inconnus, devoir toujours acquiescer, être content. Moi, je ne peux m'empêcher de croire que dans la tête d'un pape, quand Marie-Cécile du 92 vient te demander de prier pour son groupe de couture spirituelle, il y a une partie de toi qui est en tempête émotionnelle. Voilà. T'as juste envie de dire non, Marie-Cécile, c'est pas parce que je suis pape que je m'intéresse à la couture. Voilà. Et les gosses qu'on vous tend pour les bénir ? Tu es devenu prêtre justement pour ne pas avoir d'enfants et être tranquille. Et là, tu deviens pape, on te refile tous les mini Pierre-Hugues du pays. Non, c'est trop dur, pape. Vraiment, le pape l'a dit lui-même, d'ailleurs, pendant la veillée, il a dit « Il y a beaucoup de discours ici, provoquant le rire de la foule. » Riez, riez. Mais vous avez déjà lu dans votre LV3 un texte de 15 minutes sur l'espoir en l'humanité? Non, Pierre-Hugues. Et je le sais, car vous n'avez pas pris l'option latin dans votre collège à Brest.
3: Et si, en plus, Axel?
4: Oh, ben, je suis mal renseigné, alors. En parallèle du programme, en tant que pape, tu dois manager tous tes N-1 que tu ne vois qu'une fois tous les X années. Oui. Même dans la plus belle start-up française, il n'y a pas autant de télétravail. Et pendant ce temps-là, ton N+1, lui, il regarde l'événement tranquille depuis France 2 Ciel. Voilà. Vous imaginez le niveau d'autonomie qu'il faut, même les feedbacks, il faut les discerner.
3: En tout cas, on peut dire que le voyage du pape Léon en France, c'est une réussite, Axel.
4: Ah oui, Pierre-Hugues, jamais être catho n'a été aussi stylé. Jamais être catho n'a été autant un atout de charme. Voilà, j'imagine ce matin Louis Gonzague retrouver Sibylle dans leur classe de terminale au lycée Saint-Jean de Passy. T'étais à la veillée au Stade de France? Oui, j'y étais, j'étais basse dans la chorale. Oh waouh, j'aime trop LG quand t'es catholique comme ça. Alors le papaton touche à sa fin et ouvre de nouvelles perspectives, hein, sur de beaux sujets à couvrir. On a entendu les sénatoriales, la loi sur la fin de vie, n'est-ce pas Erwan Lemoredec, youpi. La campagne présidentielle de 2027 et ses 30 candidats proclamés, youpi. Non, s'il vous plaît, revenez vite, pape Léon XIV.
3: Merci beaucoup Axel Ramponi, que l'on retrouve dans son spectacle Pauvre Riche le 8 octobre prochain à Paris au Solo Théâtre, avant de repartir en tournée dans toute la France. Axel, vous gardez un bon souvenir de votre veillée au Stade de France.
4: Incroyable. Léon.
3: Léon.
4: Léon.
0: Et figurez-vous que j'ai une bonne nouvelle, Axel Ramponi. C'est tous les lundis. Rendez-vous à 7h35 au micro de Pierre-Hugues Dubois dans la matinale. Dans quelques instants, sur RCF Notre-Dame, à 7h50, vous retrouverez la prière du matin.

You Are the Pan, John Williams sur RCF Notre-Dame. Il est 7h51. C'est l'heure de la prière du matin. Dans quelques instants, Monique Beaujard nous proposera sa méditation de l'Évangile pour ce 27e dimanche du temps ordinaire. L'Évangile selon saint Matthieu, chapitre 21, les versets 33 à 43. Il louera la vigne à d'autres vignerons.

En ce temps-là, Jésus disait aux grands prêtres et aux anciens du peuple « Écoutez cette parabole. Un homme était propriétaire d'un domaine, il planta une vigne, l'entoura d'une clôture, y creusa un pressoir et bâtit une tour de garde. Puis il loua cette vigne à des vignerons et partit en voyage. Quand arriva le temps des fruits, il envoya ses serviteurs auprès des vignerons pour se faire remettre le produit de sa vigne. Mais les vignerons se saisirent des serviteurs, frappèrent l'un, tuèrent l'autre, lapidèrent le troisième. De nouveau, le propriétaire envoya d'autres serviteurs plus nombreux que les premiers, mais on les traita de la même façon. Finalement, il leur envoya son fils, en se disant « Ils respecteront mon fils ». Mais voyant le fils, les vignerons se dirent entre eux « Voici l'héritier, venez, tuons-le, nous aurons son héritage. » Ils se saisirent de lui, le jetèrent hors de la vigne et le tuèrent. Eh bien, quand le maître de la vigne viendra, que fera-t-il à ces vignerons ? On lui répond « Ces misérables, il les fera périr misérablement. » Il louera la vigne à d'autres vignerons qui lui en remettront le produit en temps voulu. Jésus leur dit, « N'avez-vous jamais lu dans les Écritures, la pierre qu'ont rejetée les bâtisseurs est devenue la pierre d'angle. C'est là l'œuvre du Seigneur, la merveille devant nos yeux. Aussi, je vous le dis, le royaume de Dieu vous sera enlevé pour être donné à une nation qui lui fera produire ses fruits. » En entendant les paraboles de Jésus, les grands prêtres et les pharisiens avaient bien compris qu'il parlait d'eux. Tout en cherchant à l'arrêter, ils eurent peur des foules parce qu'elles le tenaient pour un prophète.

L'évangile de ce jour relate une des nombreuses controverses entre Jésus et les anciens et grands prêtres. Dans la parabole, la vigne désigne Israël. Le propriétaire de la vigne, c'est Dieu, et les vignerons, ce sont les autorités religieuses. La vigne porte de bons fruits, mais les vignerons refusent de les rendre au propriétaire. Ils tuent les serviteurs venus chercher la récolte, ce qui est une référence au sort des prophètes en Israël. Ils tuent même le Fils, ce qui présage le sort de Jésus. À travers cette parabole, Jésus reproche aux autorités religieuses d'avoir fait de la religion leur fonds de commerce personnel en écartant Dieu. Une question toujours d'actualité. À toutes les époques, il y a des personnes qui détournent la religion à leur seul profit. Nous voyons régulièrement comment les religions sont instrumentalisées à des fins politiques. Mais y compris à l'intérieur de la religion chrétienne, nous connaissons des dérives sectaires et des cas d'emprise. Chaque fois, c'est une personne investie d'une autorité religieuse qui retient ou utilise celles et ceux qui lui sont confiés à son propre profit au lieu d'ouvrir l'espace vers Dieu. Il y a toujours oubli ou refus de Dieu. Et si Jésus va devenir la pierre d'angle, c'est bien parce que son attitude est radicalement différente. Oui, il a

attire les personnes à lui, mais pour les guider vers le Père. Il est un passeur de lumière. Le texte d'aujourd'hui invite les responsables religieux, mais aussi chacun de nous, à réfléchir à la place que nous faisons à Dieu. Est-ce que la religion sert à préserver notre zone de confort personnel, ou est-ce que nous sommes capables d'ouvrir grand les portes vers Dieu, de témoigner de ses bienfaits ? Jésus, lui, nous invite à être des passeurs de lumière.

Notre Père, qui es aux cieux, que ton nom soit sanctifié, que ton règne vienne, que ta volonté soit faite sur la terre comme au ciel. Donne-nous aujourd'hui notre pain de ce jour. Pardonne-nous nos offenses, comme nous pardonnons aussi à ceux qui nous ont offensés. Et ne nous laisse pas entrer en tentation, mais délivre-nous du mal. Car c'est à toi qu'appartiennent le règne, la puissance et la gloire, pour les siècles des siècles. Amen.

0: C'était la prière du matin. Monique Beaujard avait préparé la méditation de l'Évangile. Pour ce 27e dimanche du temps ordinaire, l'Évangile selon saint Matthieu, chapitre 21, les versets 33 à 43.
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0: Il y a quasiment 7h58, on accueille Isabelle Delaunay. Bonjour Isabelle.
2: Bonjour. En ce 4 octobre, nous fêtons l'un des saints les plus populaires et sans doute l'un des plus connus dans le monde, que l'on soit chrétien ou non. Il s'agit de saint François d'Assise, surnommé le Poverello, c'est-à-dire le petit pauvre en italien, chantre de l'écologie mais surtout de la pauvreté évangélique. Né en 1181 à Assise, François est issu d'une famille de riches commerçants drapiers. Après une jeunesse dorée et guerrière, il vit sans véritable but. Il cherche donc un sens profond à sa vie. À 24 ans, il choisit la pauvreté. Et aux environs d'Assise, dans une petite chapelle en ruine où il était en train de prier, il entend le Seigneur lui demander de réparer son église. Il le fera, en réparant cette petite chapelle. Mais par sa vie ancrée dans l'Évangile, il apportera à l'Église, avec un grand E, un vent de fraternité, de liberté et d'amour, parcourant les chemins dans une pauvreté volontaire et joyeuse. Par sa vie profondément évangélique, il attire à lui et rassemble ses compagnons dans un ordre, les frères mineurs, appelés aujourd'hui les franciscains. François est aussi un précurseur du dialogue interreligieux et de la paix. Il ira jusqu'en Égypte, rencontrer à Damiet, au cœur de la cinquième croisade, le sultan, pour faire cesser la guerre entre musulmans et chrétiens. Et il forcera son admiration, admiration qui fut réciproque. De retour en Italie, il trouve l'ordre des franciscains divisé. Alors, épuisé, il se retire sur le mont Alverne, un âpre rocher entre le Tibre et l'Arno, où il reçoit les stigmates du Christ en croix. Il meurt le 3 octobre 1226, dépouillé de tout, nu sur la terre nue. Peu de temps avant, presque aveugle, il avait commencé à écrire le Cantique de Frère Soleil, ou Cantique des créatures, dont voici un extrait. « Loué sois-tu, mon Seigneur, avec toutes tes créatures, spécialement Messire Frère Soleil, par qui tu nous donnes le jour, la lumière. Il est beau, rayonnant d'une grande splendeur, et de toi, le Très-Haut, il nous offre le symbole. »
0: Merci Isabelle Delaunay, c'était le saint du jour. 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
0: Aujourd'hui, 1939.
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0: Mais que s'est-il passé pendant ces 12 mois? La Tchécoslovaquie est démantelée par l'Allemagne. Un ouvrier, Georg Elser, manque de peu de tuer Adolf Hitler. Et le 2 mars, Eugenio Pacelli est élu pape. Il prend le nom de Pie XII. Invité, Bernard Lecomte, conseiller historique des albums de bande dessinée Pie XII et le nazisme, sorti chez Glénat et Le Cerf.
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0: L'année s'ouvre par une inauguration, celle de la chancellerie du Reich à Berlin le 10 janvier. Sa construction a été lancée le 27 janvier 1938. Sa conception est d'Albert Speer, l'architecte favori d'Adolf Hitler. Et les nombreux statuts sont signés Arno Breker. La construction a mobilisé plus de 4000 ouvriers. La nouvelle chancellerie sera fortement abîmée lors de la bataille de Berlin et rasée quelques années après. Dans la nuit du 14 au 15 mars, le président tchécoslovaque Émile Hacha est convoqué à Berlin. Il est contraint sous la menace de remettre avec une pleine confiance le pays tchèque entre les mains du Führer. Le même jour, la Slovaquie, soutenue par l'Allemagne, proclame son indépendance. Le 15, l'Allemagne occupe le territoire tchèque et instaure le protectorat de Bohême-Moravie. Le premier ministre britannique Neville Chamberlain condamne la violation des accords de Munich. Après 3 ans de guerre civile en Espagne, les troupes nationalistes de Franco entrent dans Madrid le 28 mars. Le 1er avril, la conquête des derniers réduits républicains marque la fin de la guerre d'Espagne. La France a depuis le 2 mars un ambassadeur auprès du gouvernement de Franco, son nom, Philippe Pétain. Le 1er septembre, Hitler déclenche l'opération Fall West, plomb blanc. Les troupes allemandes attaquent la Pologne sans déclaration de guerre. La France, le Royaume-Uni lancent un ultimatum à l'Allemagne. Il est rejeté par Hitler le 3 septembre. En réponse, le Royaume-Uni, la Nouvelle-Zélande et la France déclarent la guerre à l'Allemagne. Ce sont les débuts de la Seconde Guerre mondiale. Enfin, en vertu du traité germano-soviétique, le 17 septembre, les Russes envahissent l'est de la Pologne.
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0: Son nom, Georg Elser. En 1939, il a 36 ans et un projet, éliminer Adolf Hitler afin d'empêcher la poursuite de la guerre. Dès 1938, il avait observé que la Burgerbrauerei Keller, la fameuse brasserie de Munich où Hitler commémore tous les 8 novembre son putsch manqué de 1923, n'était pas surveillée. Pendant 2 mois, tous les soirs, il va dans cette brasserie et s'enferme dans un placard à balai, attendant que les employés ferment la brasserie. Puis, avec des outils rudimentaires, il va creuser dans un pilier une cage devant contenir la bombe et le détonateur. Le 5 novembre 1939, il règle la bombe pour qu'elle explose entre 21h15 et 21h30 en plein discours d'Hitler. Le 8 novembre, un peu avant 20h, Hitler fait son entrée dans la brasserie et monte sur l'estrade passée juste devant le fameux pilier. Aux côtés du dictateur, tous les plus hauts dirigeants nazis, à l'exception d'Hermann Göring. Mais contre toute attente, le discours d'Hitler ne dure que 50 minutes, soit 40 minutes de moins que d'habitude. Le Führer quitte la salle et prend la direction de la gare pour repartir à Berlin. La raison, la présence d'un épais brouillard sur Munich l'a empêché de repartir en avion vers la capitale. À 21h20, soit 13 minutes après le départ d'Hitler, la bombe explose, tuant 8 personnes. Georg Elser sera arrêté alors qu'il essaie de passer en Suisse. Devenu prisonnier personnel d'Hitler, il sera exécuté le 9 avril 1945 à Dachau.
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0: 1939. À la mort du pape Pie XI, c'est son plus proche collaborateur qui lui succède sur le siège apostolique, Eugenio Pacelli, qui devient Pie XII. Son pontificat va être marqué par la Seconde Guerre mondiale. Bernard Lecomte, bonjour.
3: Bonjour.
0: Vous êtes le conseiller historique de la série « Un pape dans l'histoire » des éditions Glénat et du Cerf, dont Pie XII et le nazisme, album de bande dessinée en 2 volumes. Le jeune Eugenio est né en 1876 à Rome. Quelle est la famille du futur pape ?
3: Alors, c'est une famille très romaine, ce qui n'est pas le cas de tous les autres papes. Hein. Celui-là, il est né dans une famille qui est juste de l'autre côté du Tibre, une famille qui est très liée à la papauté, puisqu'on y compte notamment le fondateur de l'Osservatore Romano, tout simplement. Et personne ne va s'étonner que le petit garçon Pacelli s'intéresse à la papauté, s'intéresse à la prêtrise. Il y a un témoignage de sa sœur qui dit « Mais ce gamin-là, il était fait pour être pape. » Vous voyez qu'il n'a pas beaucoup changé dans sa jeunesse. Il était très, très romain.
0: Alors très jeune, il va vouloir devenir prêtre. Il est ordonné en 1899 et va s'engager dans une carrière diplomatique. Pourquoi ce choix de la diplomatie ?
3: Alors, il paraît qu'au début, lui, ce n'était pas son truc. Mais ce jeune homme était tellement travailleur, cultivé, etc., qu'à Rome, on s'est dit, il ferait un superbe ambassadeur, un nonce formidable. Et c'est ce qui va lui arriver, en effet. D'abord, il est tout simplement minutante, c'est-à-dire tout à fait débutant à la secrétaire d'État. Et puis, il est envoyé, très jeune, il est envoyé à Munich, où il va, en effet, devenir nonce apostolique.
0: Alors, dans son entourage, il y a quelqu'un d'important, c'est Gaspari. Qui est-il, cet homme ?
3: Alors, Gaspari, c'est le grand homme de la secrétairie d'État. Il aurait d'ailleurs pu être pape lui-même. C'est l'homme qui va piloter les accords de Latran. Gaspari, c'est un grand bonhomme. Maintenant, c'est justement Gaspari qui a vu en Eugenio Pacelli, un type très très brillant, et c'est lui qui va justement pousser sa carrière.
0: Alors, au tout début de la Première Guerre mondiale, meurt le pape Pie X. Son successeur, c'est Benoît XV, qui va diriger l'Église pendant le conflit. Le pape nomme Monseigneur Pacelli nonce apostolique en Bavière, vous en parliez. C'était le 20 avril 1917. Pourquoi la Bavière et pas l'Allemagne ?
3: Ben parce qu'à l'époque, il n'y avait pas encore de nonciature à Berlin. L'Allemagne n'était pas encore ce qu'elle est aujourd'hui. Et il était de tradition d'aller dans le grand Land, dirait-on aujourd'hui, la grande région qui était catholique, c'est-à-dire la Bavière.
0: Bernard Lecomte, en arrivant en Allemagne, quelle politique va-t-il défendre face au Kaiser Guillaume II ?
3: Alors lui, il tâtonne, hein. Il est là comme très jeune diplomate. Il défend évidemment le Vatican, il défend l'intérêt des catholiques, il discute avec les évêques. Mais pour le moment, c'est encore quelque chose de relativement banal.
0: Alors en Allemagne, il va rencontrer quelqu'un qui va l'accompagner jusqu'à la fin de sa vie. C'est sœur Pascalina. Qu'est-elle, cette religieuse ?
3: Oui, alors sœur Pascalina, c'est une jeune religieuse allemande qui va s'accrocher à cet homme-là. Elle en tombe, on ne peut pas dire amoureuse, ce serait excessif, mais en tout cas, elle est très admirative de cet homme-là, au point que lorsque le nonce rentrera à Rome, elle va tout faire pour le rejoindre à Rome, et elle va y arriver, et elle va le suivre toute sa vie. C'est elle qui va le veiller à sa mort en 1958. Elle sera d'ailleurs pas du tout remerciée pour ça, au contraire, elle sera presque un peu jetée, parce que évidemment, elle gênait beaucoup tous ces cardinaux qui se disaient « mais il faut vraiment passer par cette femme pour atteindre le pape, c'est insupportable ». Donc, sœur Pascalina, elle a fait jaser, mais c'est un sacré personnage.
0: Eugenio Pacelli va rester en Allemagne jusqu'en 1929. On continue d'en parler avec vous, Bernard Lecomte, dans quelques instants.

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1: Pie XII et le nazisme, ce sont les deux derniers tomes de la série de bandes dessinées Un pape dans l'histoire, sorti chez Glénat. Et avec nous, le conseiller historique de la collection, Bernard Lecomte. En novembre 1918, le régime du Kaiser s'effondre. La Bavière est en effervescence avec la prise de pouvoir par des groupes communistes appelés spartakistes. Tous les diplomates vont quitter Munich, à l'exception du nonce Pacelli. Une attitude qui aurait pu tourner au drame lors de la journée du 21 avril, que vous qualifiez de grande frayeur du nonce. Que s'est-il passé ?
2: Ce jour-là, tout simplement, les spartakistes sont entrés dans l'annonciature et ont commencé à vouloir tout prendre, y compris la voiture, l'automobile du pape. Le Pacelli, évidemment, est descendu à leur rencontre, mais il a failli prendre des coups. Et c'est sœur Pascalina, justement, sa petite religieuse, qui est allée au-devant des voyous, là. Et c'est une scène un peu classique, sauf que ça ne l'a pas rendu très très très populaire auprès des communistes, et réciproquement. Il aura toute sa vie le souvenir de cette violence des communistes de l'époque, qu'on appelait spartakistes, et ça va évidemment le braquer un petit peu contre ce genre d'extrême gauche.
1: On dit que cette journée aurait influencé le futur Pie XII, vous en pensez quoi ? C'est vrai que ça a vraiment marqué son anticommunisme ?
2: Alors moi, je ne sais pas, vous savez, il faut être prudent avec ça. Disons que ça serait tout à fait logique et que ceux qui pensent cela ont probablement raison. Un événement comme ça, quand vous êtes un jeune diplomate dans un pays étranger, quand ça vous arrive, à mon avis, vous êtes vraiment marqué à vie.
1: Alors à Munich toujours, Mgr Pacelli va se trouver confronté au nazisme, notamment avec le putsch de la brasserie d'Hitler en novembre 1923. Quelle est sa position face à cette nouvelle idéologie ?
2: Lui, au départ, il regarde, il observe, il écoute, et puis il se rend compte que toutes ces idéologies-là ne vont pas dans le bon sens. Maintenant, c'est un diplomate. Donc, il va mener sa mission, après il va être nommé à Berlin, et puis ensuite, quand il rentrera à la secrétaire d'État à Rome, il aura un petit peu emmagasiné tout cela, et il en fera profiter son patron ensuite, qui sera évidemment Pie XI.
1: Bernard Lecomte, Pie XI succède à Benoît XV en 1922. Pacelli va prendre la place de Gaspari, l'homme des accords de Latran, comme secrétaire d'État. Quelle est cette fonction ?
2: C'est une fonction très importante, puisque c'est l'homme de la diplomatie du Vatican. Alors quand c'est un petit pays africain ou latino-américain, c'est bien, c'est intéressant. Mais là, c'est pas un petit pays, c'est l'Église catholique, à une époque en plus où le monde s'ouvre davantage et où le rôle du secrétaire d'État est très important, puisque c'est lui qui gère la diplomatie vaticane sur tous les États du monde. Et c'est ce qui va arriver à Pacelli. On imagine bien qu'il faut pour ça à la fois la confiance du pape, il l'avait, et puis une sacrée puissance de travail qu'il avait, malgré quelques petits ennuis de santé. Il va assurer justement la diplomatie vaticane au moment où le monde est en train d'accélérer.
1: Le 22 juillet 1933, en tant que secrétaire d'État, il va signer avec le vice-chancelier allemand Franz von Papen un concordat. Pourquoi un concordat avec le régime nazi ?
2: Parce qu'il signe des concordats avec tous les régimes à ce moment-là. L'intérêt du Vatican, c'est justement d'établir des relations juridiques, politiques, diplomatiques avec la plupart des grands États. Et l'Allemagne fait partie de ces grands États. Alors, on sait bien que la suite de l'histoire va évidemment complètement bousculer tout ça. Mais sur le moment, ça n'est pas du tout absurde que le secrétaire d'État passe un concordat avec l'Allemagne.
1: En mars 1937, sur l'encyclique Mit Badener Sorg de Pie XI sur le nazisme, quel est le rôle de Mgr Pacelli dans la rédaction de ce texte ?
2: Alors, il en a écrit une grande partie. Maintenant, évidemment, je n'étais pas là pour vérifier, donc je ne peux pas vous préciser davantage, mais cette encyclique, donc 1937, elle intervient au moment où Pie XI est déjà très malade. Pie XI a failli mourir une première fois, et il est clair que son secrétaire d'État est le principal rédacteur du texte de Mit Brennender Sorge, c'est-à-dire justement cette encyclique anti-nazi.
1: Après la mort de Pie XI, le 2 mars 1939, le cardinal Eugenio Pacelli est élu pape sous le nom de Pie XII. Comment s'est déroulé le conclave ?
2: Il s'est déroulé très vite, Parce que tout simplement, à l'époque, on entend, vous savez, on est en 1939, on entend déjà un peu les chars gronder à la frontière. On sait qu'il y a un risque de guerre extrêmement sérieux et la planète pourrait bien être à feu et à sang. Et les uns et les autres ont tous dit, mais il y en a un qui a toutes les qualités pour ça, c'est Pacelli, parce que tout simplement, il a été secrétaire d'État, il connaît tous les pays du monde, il parle les langues, il est formidable. Et en effet, il a été soutenu à ce moment-là par tous les pays d'Europe, sauf l'Allemagne, probablement parce que les Allemands, qui l'avaient connu comme nonce et qui savaient qui il était, les Allemands savaient que cet homme-là ne serait pas exactement un ami à eux.
1: Avec vous, Bernard Lecomte, nous continuons d'évoquer Pie XII dans quelques instants.

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1: 1939, à la veille de la Seconde Guerre mondiale, le cardinal Eugenio Pacelli est élu pape, il devient Pie XII. Avec nous Bernard Lecomte, je rappelle que vous êtes le conseiller historique de la collection Un pape dans l'histoire des éditions Glénat, dont les deux derniers volumes sont consacrés à Pie XII. Alors en 1943, après la chute de Mussolini, les troupes allemandes vont entrer en Italie. Quelle va être leur attitude face à la communauté juive de la ville de Rome ?
2: Ben, en octobre 1943, les Allemands décident de vider Rome de ses juifs, d'une façon extrêmement brutale. Et donc, en une seule nuit, ils investissent la ville et ils vont chasser tous les juifs. On prévient le pape qui se retourne vers les Allemands, ou plutôt qui dit à son propre secrétaire d'État d'intervenir. Mais la rafle des juifs de Rome est terrifiante et des milliers de juifs vont partir. C'est un événement colossal. Et le pape va être un petit peu accusé plus tard de ne pas avoir été plus intransigeant à l'égard des Allemands. Ce pape, qui était d'abord un diplomate, a essayé de réagir en diplomate, mais sur ce drame terrifiant, ça n'a pas beaucoup changé les choses.
1: Alors on découvre dans ces deux livres que l'Église va héberger des Juifs dans ses institutions romaines. Pourquoi on n'en parle pas beaucoup de cet événement-là ?
2: Alors, je crois, on en parle parce que on sait à Rome ça, qu'aujourd'hui, il n'y a pas de doute là-dessus, même s'il y a toujours des polémiques à propos de Pie XII, on sait qu'en effet, le pape a ouvert et a demandé à l'Église d'ouvrir la plupart de ses bâtiments qui s'y prêtaient pour héberger, pour sauver des juifs, notamment à Castel Gandolfo, la propriété du pape lui-même. Il y a quelques centaines de juifs qui ont été sauvés là-bas, qui se sont installés, qui ont vécu à Castel Gandolfo la fin de la guerre. Donc les juifs d'ailleurs savent bien ça, et ils ont toujours été redevables au pape d'en avoir sauvé beaucoup. Maintenant, encore une fois, dans la polémique qui va enfler ensuite, on parlera moins de cela et peut-être davantage des silences de Pie XII, comme on dit, silence qu'il faut quand même nuancer au regard de l'histoire.
1: Bernard Lecomte, on découvre que Pie XII avait envisagé de protester contre les persécutions des Juifs en Europe en 1942 via l'Observatore Romano. Pourquoi va-t-il renoncer au tout dernier moment ?
2: Il renonce à cause de ce qui s'est passé aux Pays-Bas. Aux Pays-Bas, les évêques ont pris position justement pour défendre les Juifs. Et les Allemands ont fait preuve d'une réaction absolument terrible, puisqu'ils ont arrêté d'un seul coup tous les Juifs convertis. Et ça représentait du monde. Il y a d'ailleurs quelqu'un de bien connu des catholiques, Edith Stein, la philosophe, qui était du nombre, ainsi que sa sœur. Et ça a beaucoup marqué le pape, parce que le pape s'est dit, mais si en représailles aux évêques hollandais, s'il y a des milliers de juifs qui partent pour Auschwitz, si moi j'interviens, ça ne sera pas des milliers, ça sera des centaines de milliers. Et le pape a été toujours très, très, très prudent à cause de ce danger de représailles.
1: 1945 marque la fin de la Seconde Guerre mondiale. On a parlé à propos du Vatican d'une filière nazie entre 1945 et 1947. Qu'en est-il vraiment ?
2: Alors, c'est très, très compliqué parce qu'à la fin de la guerre, c'est un gigantesque tohu-bohu qui agite toutes ces capitales. Et de 45 à 47, on a toujours du mal à savoir qui fait quoi. Simplement, il y a évidemment parmi tous les prisonniers qui sortent des prisons ou des camps, des gens qui s'infiltrent et qui vont profiter et de la Croix-Rouge et des filières du Vatican. Notamment une des filières du Vatican, en tout cas proche du Vatican, qui est la paroisse allemande de Rome, qui est dirigée par Monseigneur Rudal. Et Monseigneur Rudal, on va se rendre compte assez vite que Monseigneur Rudal, il permet en effet à pas mal de nazis et d'allemands, en tout cas, de filer discrètement en échappant à tous les jugements, et il va avoir sa responsabilité dans la fuite d'allemands vers la Syrie d'une part et la Bolivie et le Brésil d'autre part, ce qui évidemment pèsera sur les épaules du pape, parce que il faut pas se cacher que Udal était un prêtre pas loin en tout cas du pape et du Vatican.
1: Pie XII va mourir en 1958. Ses funérailles sont célébrées en présence de Golda Meir, la ministre des Affaires étrangères d'Israël. L'image de Pie XII va être écornée par la pièce Le Vicaire en 1963 sur ses silences pendant la guerre. Que pensez-vous de cette vision de la position de Pie XII pendant la guerre que nous donne cette pièce Le Vicaire ?
2: Le Vicaire est une pièce qui a été écrite par un jeune homme. J'insiste sur sa jeunesse parce qu'il n'était pas là pendant la guerre. Et ce jeune homme va être très influencé par un vieux militant très anticlérical qui va en effet lui expliquer, au fond, quand il écrit sa pièce, qu'il vaut mieux viser Pie XII que d'autres parce que ça sera beaucoup plus intéressant. Et cette pièce, Le Vicaire, va retourner l'image de Pie XII. Vous avez cité Golda Meir en 58. Golda Meir en 58, elle remercie Pie XII. Et officiellement. Or, en 63, la pièce Le Vicaire va complètement détériorer l'image de Pie XII. Alors, à tort ou à raison, moi je ne veux pas entrer là dans la polémique elle-même, mais enfin, quand même, cette pièce a provoqué à l'égard de Pie XII un sentiment très désagréable et très négatif, dont le pape Pie XII, faut le dire, n'est jamais complètement sorti. À chaque fois aujourd'hui que vous parlez de ce pape, il y aura toujours des gens pour vous dire « oui, mais c'est silence, oui, mais il n'a pas défendu les Juifs, etc. » Tout ça mérite d'être sérieusement nuancé, et c'est un peu à ça qu'on a essayé de s'atteler en faisant ces deux BD. On a fait deux BD au lieu d'une là, dans la collection, pour que effectivement l'histoire de Pie XII ressorte quand même un petit peu raisonnablement de tout ça.
1: Et notamment, vous signez à la fin de chacun de ces deux albums deux parties très documentées. Comment avez-vous travaillé sur Pie XII ?
2: Vous savez, la partie documentaire, elle est importante parce qu'elle permet aux auteurs, et notamment donc à la scénariste Théa Rojman, d'être assez libre dans son propos. C'est important, surtout quand on fait deux albums, il faut quand même que le scénario ne soit pas une simple reproduction des livres d'histoire ou de l'érudit. Donc il faut qu'elle ait de la liberté, et le documentaire à la fin permet de remettre tout ça d'équerre, avec des petits points très très précis justement sur Pie XII et à tous les moments de sa vie, et ce qu'il a dit, etc. Et Pie XII et l'Europe, et Pie XII et la France, et Le Vicaire, etc. Ça permet encore une fois d'assurer à l'auteur elle-même, la scénariste elle-même, une liberté qui est nécessaire pour ce genre d'œuvre.
1: Pie XII face au nazisme, deux albums dans la collection Un pape dans l'histoire des éditions Glénat et du Cerf. Vous en êtes le conseiller historique, Bernard Lecomte. Un grand merci à vous.
2: Merci à vous.
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1: Le 23 août 1939, Le Monde apprend la signature du pacte germano-soviétique à Moscou. Jean-Jacques Marie, auteur du livre « La collaboration Staline-Hitler », sorti chez Texto, nous parle du premier échange entre Hitler et Staline.
3: Lorsque le 22 août, Staline reçoit une courte lettre de Hitler, il lui répond « Je vous remercie de votre lettre. J'espère que l'accord germano-soviétique de non-agression sera un tournant vers une sérieuse amélioration des relations politiques entre nos pays. » Et il dit « L'accord de gouvernement pour signer un pacte de non-agression constituera la base permettant de liquider la tension politique et d'instaurer la paix et la collaboration entre nos pays. » La collaboration, c'est autre chose que la non-agression et que la paix. Ça veut dire, effectivement, un travail en commun sur un certain nombre de points. Et ça va commencer très vite avec l'invasion de la Pologne par l'Allemagne nazie et complétée ensuite par l'agression de l'armée soviétique dans la partie orientale de la Pologne, et qui permettra à l'URSS de conquérir à peu près un tiers de la Pologne. Il y a en fait un partage de toute une partie de l'Europe orientale, et en particulier la mainmise sur les pays baltes partagée entre Staline et Hitler. Ensuite, il y a la préparation, si j'ose dire, d'une modestie d'attitude de l'Allemagne face à l'attaque de la Finlande par l'Union soviétique, qui sera d'ailleurs une catastrophe politique, parce que alors que l'armée soviétique est beaucoup plus forte que l'armée finlandaise, qui entre autres dispose de peu d'aviation, l'armée soviétique piétine pendant 3 mois avant de remporter une victoire très réduite, qui se paye d'ailleurs par 6 fois plus de morts soviétiques que de morts finlandais. Pour l'Allemagne hitlérienne, c'est un signe de la faiblesse de l'Union soviétique.
1: C'était Jean-Jacques Marie. Le pacte germano-soviétique prendra fin le 22 juin 1941 par l'entrée des troupes allemandes dans l'Union soviétique.

La semaine prochaine, dans cette année dans l'histoire, on s'intéressera à Mata Hari, notre invité Philippe Colas, auteur d'une biographie de Mata Hari. À suivre sur RCF Notre-Dame à 8h30, le rendez-vous bande dessinée avec Simon Tatro. Ce matin, les Oliviers de Négus.

0: Musique signée Francis Lai, extrait de la bande originale du film La Leçon particulière. Dans un instant sur RCF Notre-Dame, Simon Tatrou pour parler bande dessinée. C'est juste après votre météo. Le soleil brille sur le nord, l'ouest et le sud-est. Les nuages arrivent petit à petit sur le sud-ouest au cours de cette journée. En Belgique, le ciel est nuageux avec des averses au cours de l'après-midi. Justement, les températures de votre dimanche après-midi, 19 degrés du côté de Charleville-Mézières et Brest. Il fera 21 Lille, Rouen, Paris, Tours et Saint-Étienne. 22 degrés pour l'après-midi du côté de Dijon, 23 à Bordeaux et Montpellier, 24 à Lyon, 25 à Marseille et 28 à Ajaccio. Belgique, côté de la Belgique, 19 degrés à Namur, 21 à Bruxelles. Le rendez-vous pop culture, c'est maintenant et c'est avec vous, Simon Tatrou.
1: Pop culture, le lundi est consacré à la bande dessinée. Chaque lundi, je vous partage un coup de cœur. Et aujourd'hui, le merveilleux nouvel album du talentueux David Prudhomme, Les Oliviers du Négus. Bonjour David Prudhomme.
2: Bonjour Simon.
1: Alors cet album d'abord, il faut dire que c'est l'adaptation de la nouvelle de Laurent Godet, publiée en 2011, une histoire de transmission, de rêve, de lutte contre la bêtise des hommes. Un narrateur revient dans son village des Pouilles pour l'enterrement de Zio Négus, un vieil homme marqué par la guerre d'Éthiopie, isolé et hanté par ses souvenirs. Il s'est pris de passion pour la protection des arbres. Il s'imagine entendre chevaucher l'empereur Frédéric II venu chercher une porte vers l'au-delà au milieu des oliviers centenaires. Dites-moi, David Prudhomme, d'abord, comment vous avez découvert ce récit de Laurent Godet ?
2: Mais je l'ai découvert par la voix de mon éditrice Sonia Deschamps qui m'a lu la nouvelle. Et c'est donc par les oreilles que j'ai été attrapé, comme le lapin. Et donc, ça a vraiment été un choc et une montée progressive vers... Parce que l'histoire est bâtie comme ça. On plonge petit à petit, justement, dans toute la vie du Négus. Et au dernier mot, je lui ai dit, mais c'est pour moi, parce que vraiment, j'ai eu le sentiment d'avoir, dans cette nouvelle, de manière... évidente et puis tellement bien écrite. Beaucoup de thèmes qui résonnaient avec des choses que j'avais pu traiter autrement dans des univers différents et de manière morcelée au travers de plusieurs albums. Et là, ça a été vraiment une sorte de...

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1: Il est 9h.
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3: Heureux de vous retrouver en ce 27e dimanche où Jésus nous invite à rendre grâce pour ce que nous avons reçu. Ce que nous avons reçu des autres qui ont partagé sans compter. Ce que nous avons reçu de lui qui sans cesse nous offre sa tendresse. À notre tour, il nous convie à faire fructifier le meilleur de nous-mêmes à l'image de Jésus. Alors, dans les deux lectures qui nous sont proposées, il est question de vigne, une image très ancienne, dont les prophètes comme Isaïe se sont servis pour parler du peuple que Dieu s'est choisi.
4: Lecture du livre d'Isaïe. Je chanterai pour mon ami le chant du bien-aimé à sa vigne. Mon ami avait une vigne sur un coteau plantureux. Il en retourna la terre et en retira les pierres pour y mettre un plan de qualité. Au milieu, il bâtit une tour de garde et creusa aussi un pressoir. Il en attendait de beaux raisins, mais elle en donna de mauvais. Et maintenant, habitants de Jérusalem, hommes de Juda, soyez donc juges entre moi et ma vigne. Pouvais-je faire pour ma vigne plus que je n'ai fait? J'attendais de beaux raisins. Pourquoi en a-t-elle donné de mauvais? Eh bien, je vais vous apprendre ce que je vais faire de ma vigne. Enlever sa clôture pour qu'elle soit dévorée par les animaux. Ouvrir une brèche dans son mur pour qu'elle soit piétinée. J'en ferai une pente désolée, elle ne sera ni taillée ni sarclée. Il y poussera des épines et des ronces, j'interdirai aux nuages d'y faire tomber la pluie. La vigne du Seigneur de l'univers, c'est la maison d'Israël. Le plan qu'il chérissait, ce sont les hommes de Juda. Il en attendait le droit, et voici l'iniquité. Il en attendait la justice, et voici les cris de détresse.

Et voici le commentaire que Marie-Noëlle Tabu nous propose. Cela commence comme une chanson de vendange. Je chanterai pour mon ami le chant du bien-aimé à sa vigne. La vigne en Israël est chose précieuse. Et tout le monde sait quel soin patient et attentif elle requiert de la part du vigneron. Si bien qu'une chanson de vendange vantant la sollicitude du vigneron était devenue une chanson de noces. On invitait le jeune époux à prodiguer autant de soins à son épouse. Le prophète Isaïe à son tour reprend la même chanson, mais cette fois pour parler de l'alliance entre Dieu et Israël. De la chanson des vendanges, devenue chant de noces, il a tiré une véritable parabole. Ses auditeurs ne s'y tromperont donc pas. Il ne s'agit pas d'une simple chanson de vendange, ni même de fête de mariage. D'ailleurs, c'est le prophète lui-même qui déchiffre la parabole. La vigne du Seigneur de l'univers, c'est la maison d'Israël. Le plan qu'il chérissait, ce sont les hommes de Juda. Quant aux fruits, Isaïe est tout aussi clair. Le bon raisin attendu, c'est le droit et la justice. Le mauvais raisin, c'est ce qu'il appelle le crime et les cris. Dans la suite de ce chapitre, il précise ses reproches. Malheur à ceux dont la recherche égoïste de l'argent et de la propriété provoque l'insouciance des riches pour le malheur des pauvres, qui caractérise souvent les périodes prospères. Il y a pire encore, c'est la perte de toute moralité et la perversion de la justice. Malheur, il déclare bien le mal et mal le bien. Ce qui est troublant, une fois de plus, dans ce message du prophète, c'est qu'Isaïe attribue à Dieu lui-même l'exercice du châtiment. En réalité, comme dimanche dernier avec le prophète Ézéchiel, nous sommes à une époque où l'on dit volontiers que Dieu punit les mauvaises actions en un temps où on n'est pas débarrassé de l'idolâtrie. Pour le prophète, il s'agit avant tout de se tourner vers le Dieu d'Israël. Lui, le seul saint, est totalement étranger à toutes les bassesses et les injustices des hommes.

Évangile de Jésus-Christ selon saint Matthieu. Jésus disait aux chefs des prêtres et aux pharisiens : Écoutez cette parabole. Un homme était propriétaire d'un domaine. Il planta une vigne, l'entoura d'une clôture, y creusa un pressoir et y bâtit une tour de garde. Puis il la donna en fermage à des vignerons et partit en voyage. Quand arriva le moment de la vendange, il envoya ses serviteurs auprès des vignerons pour se faire remettre le produit de la vigne. Mais les vignerons se saisirent des serviteurs, frappèrent l'un, tuèrent l'autre, lapidèrent le troisième. De nouveau, le propriétaire envoya d'autres serviteurs plus nombreux que les premiers. Mais ils furent traités de la même façon. Finalement, il leur envoya son fils en se disant « Ils respecteront mon fils ». Mais voyant le fils, les vignerons se dirent entre eux « Voilà l'héritier, allons-y, tuons-le, nous aurons l'héritage ». Ils se saisirent de lui, le jetèrent hors de la vigne et le tuèrent. Eh bien, quand le maître de la vigne viendra, que fera-t-il à ces vignerons ? On lui répond, ces misérables, il les fera périr misérablement. Il donnera la vigne en fermage à d'autres vignerons qui en remettront le produit en temps voulu. Et Jésus leur dit, n'avez-vous jamais lu dans les Écritures, la pierre qu'ont rejetée les bâtisseurs est devenue la pierre angulaire. C'est là l'œuvre du Seigneur, une merveille sous nos yeux. Aussi, je vous le dis, le royaume de Dieu vous sera enlevé pour être donné à un peuple qui lui fera produire son fruit.

0: Cette parabole polémique nous livre un résumé de l'histoire sainte. Tant de prophètes de l'Ancien Testament subirent souvent un sort peu enviable, à l'image de ces envoyés maltraités par des serviteurs indignes. Et le propre Fils, nous l'avons compris, Jésus lui-même, subira le même sort. Matthieu relie ce qui se passera à Jérusalem, la mort de Jésus en croix, comme une infidélité au plan de Dieu. Ceux qui connaissent l'histoire ancienne et les promesses annonçant la venue du Messie se sont enfermés dans leur certitude, au point de s'aveugler. Ils n'ont pas reconnu en Jésus celui que Dieu lui-même avait promis. Plus, ils se sont tant convaincus de posséder la vérité qu'ils le rejetteront, le condamneront et le feront mourir sur une croix. Alors la conclusion est sans appel. Le royaume de Dieu vous sera enlevé pour être donné à un peuple qui lui fera produire son fruit. Ainsi, Matthieu voit dans les nouvelles communautés chrétiennes auxquelles il écrit dans la deuxième moitié du premier siècle ce nouveau peuple à qui Dieu fait confiance afin de poursuivre son alliance et lui donner de beaux fruits. Mais qu'est-ce qu'une telle parabole peut nous dire aujourd'hui? Eh bien, rappelons-nous ce que Jésus déjà disait la semaine dernière. Il invitait les serviteurs à répondre oui à l'appel qui leur était adressé, appel à travailler à la vigne de Dieu. C'est là, au cœur du monde, que nous reconnaissons les vrais serviteurs, pas ailleurs. Il dira aussi « on reconnaît l'arbre à ses fruits ». Nous avons tant reçu de la gratuité de Dieu, à commencer par cette vie et le monde avec ses richesses. Dans ce cadeau, nous n'avons pas à nous croire propriétaires. Au contraire, nous sommes conviés à faire fructifier ce cadeau en serviteurs fidèles à l'image de Jésus lui-même. En notre temps, beaucoup s'interrogent. Pourquoi suis-je fait ? La réponse de François Varian m'est souvent apparue éclairante et d'un vibrant appel pour humaniser l'humanité, la mienne et celle de ceux qui m'entourent. Les prophètes de notre temps ne disent rien d'autre. Jésus lui-même, sa vie durant, n'a rien fait d'autre que de mettre l'homme au centre de ses préoccupations par ses actes et ses paroles et de lui apporter un plus d'humanité. En cela, il était divin. Alors il nous convie à faire de même, à nous décentrer de nous-mêmes pour rejoindre le monde. Au cœur du monde tel qu'il est, devenir un artisan d'humanité, comme Saint François, que nous fêtons particulièrement en ce 4 octobre. Et le pape François écrivait sur cette parabole.
1: À travers cette parabole, Jésus place ses interlocuteurs face à leurs responsabilités, et il le fait avec une extrême clarté. Mais ne pensons pas que cet avertissement ne vaut que pour ceux qui rejetèrent alors Jésus. Elle vaut pour tous les temps, le nôtre aussi. De même, aujourd'hui, Dieu attend les fruits de sa vigne de la part de ceux qu'il a envoyés y travailler. Nous tous. Cependant, la vigne appartient au Seigneur, pas à nous.

0: Comme dit plus haut, ce 4 octobre se célèbre donc le 800e anniversaire de la mort de saint François d'Assise. À cette occasion, je vous propose d'entendre quelques prières de lui. Oh, non pas celles pour la paix que nous entendons bien souvent, entre autres quand on célèbre le 11 octobre. Mais nous allons entendre cette première prière de saint François devant le crucifix en la chapelle de saint Damien, qu'il a lui-même restauré.
1: Dieu très haut et glorieux, viens éclairer les ténèbres de mon cœur. Donne-moi une foi droite, une espérance solide et une parfaite charité. Donne-moi de sentir et de connaître ta volonté sainte qui ne saurait m'égarer, afin que je puisse l'accomplir.
0: La deuxième prière est celle qu'il a composée pour le premier office du jour.
2: Seigneur, dans le silence de ce jour naissant, je viens vous demander la paix, la sagesse et la force. Je veux regarder aujourd'hui le monde avec des yeux remplis d'amour, être patient, compréhensif, doux et sage, voir vos enfants au-delà des apparences, comme vous les voyez vous-même, et ainsi ne voir que le bien en chacun. Fermez mes oreilles à toute calomnie, gardez ma langue de toute malveillance, et que seules les pensées qui bénissent demeurent en mon esprit. Que je sois si bienveillant et si joyeux que tous ceux qui m'approchent sentent votre puissance et votre présence. Revêtez-moi de votre beauté, Seigneur, et qu'au long du jour, je vous révèle. Ainsi soit-il.

0: Le pauvre d'Assise est aussi connu pour son cantique d'émerveillement devant la beauté de la création. Le cantique des créatures, également connu sous le nom de cantique de Frère Soleil, est considéré comme l'une des premières œuvres de littérature en italien moderne. Ce cantique célèbre la création et la vie, louant Dieu pour Frère Soleil, Sœur Lune, Frère Vent, Sœur Eau, Frère Feu et Sœur Notre Mère, la Terre.
1: Très haut, tout-puissant et bon Seigneur, à toi louange, gloire, honneur et toute bénédiction. À toi seul ils conviennent, ô Très haut, et nul homme n'est digne de te nommer.
2: Loué sois-tu, mon Seigneur, avec toutes les créatures, spécialement Messire, Frère Soleil, par qui tu nous donnes le jour, la lumière. Il est beau, rayonnant d'une grande splendeur, et de toi, le Très-Haut, il nous offre le symbole.
0: Loué sois-tu, mon Seigneur, pour Sœur Lune et les étoiles. Dans le ciel, tu les as formées, claires, précieuses et belles.
1: Loué sois-tu, mon Seigneur, pour Frère Vent, et pour l'air et pour les nuages, pour l'azur calme et tous les temps. Grâce à eux, tu maintiens en vie toutes les créatures.
2: Loué sois-tu, Seigneur, pour notre sœur Eau, qui est très utile et très humble, précieuse et chaste.
0: Loué sois-tu, mon Seigneur, pour Frère Feu, par qui tu éclaires la nuit. Il est beau et joyeux, indomptable et fort.
1: Loué sois-tu, mon Seigneur, pour sœur Notre Mère, la Terre, qui nous porte et nous nourrit, qui produit la diversité des fruits avec les fleurs, diaprées et les herbes.
2: Loué sois-tu, mon Seigneur, pour ceux qui pardonnent par amour pour toi, qui supportent épreuves et maladies. Heureux s'ils conservent la paix, car par toi, le Très-Haut, ils seront couronnés.
0: Loué sois-tu, mon Seigneur, pour notre sœur la mort corporelle, à qui nul homme vivant ne peut échapper. Malheur à ceux qui meurent en péché mortel. Heureux ceux qu'elle surprendra faisant la volonté, car la seconde mort ne pourra lui nuire. Oui, louez et bénissez mon Seigneur, rendez-lui grâce et servez-le en toute humilité.
2: Le 1er octobre s'est ouvert le mois de la mission universelle. Et voici la prière qui nous est proposée pour ce mois de la mission 2026. Père Saint, accorde-nous d'être un dans le Christ, enraciné dans son amour qui unit et renouvelle. Fais que tous les membres de l'Église soient unis dans la mission, dociles à l'Esprit Saint, courageux dans le témoignage de l'Évangile, annonçant et incarnant chaque jour ton amour fidèle pour toute créature. Bénis les missionnaires, soutiens-les dans leurs efforts, garde-les dans l'espérance. Marie, Reine des missions, accompagne notre œuvre d'évangélisation aux quatre coins de la terre. Fais de nous des instruments de paix et fais que le monde entier reconnaisse dans le Christ la lumière qui sauve.
0: Voilà, merci à Anne et à Monique. Je voulais simplement dire aussi que donc ce 4 octobre est la fête de Saint-François. Alors bonne fête à tous les François, Jean-François, et puis on n'oubliera pas non plus les Françoises, hein, puisque ça va bien ensemble. Voilà, nous aurons le plaisir de nous retrouver la semaine prochaine. Bonne semaine à tous et à toutes.

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2: Bonjour à toutes et à tous. Je vous retrouve pour notre émission Trésors de la musique sacrée avec Emmanuel Théry, donc moi-même Brigitte Van Wimersch au micro. Et tous deux, nous vous avons préparé une petite émission qui sera à la fois ancrée dans l'actualité et dans l'histoire. Comme vous le savez, le pape Léon XIV est en France au moment où cette émission est enregistrée. Nous sommes fin septembre 2026 pour cet enregistrement. On peut difficilement passer à côté dans les médias, sur les réseaux sociaux, de cette belle visite. Et c'est un grand bonheur de voir l'accueil chaleureux, enthousiaste que soulève cette visite papale. Nous souhaitons tous que l'Église de France, dans son ensemble, mais aussi chacun au fond de lui-même, récolte de nombreuses grâces à l'occasion de cette visite pastorale. Et la dernière étape de cette visite papale, c'est la ville de Metz. C'est une étape que le pape fait non pas pour la musique sacrée qui s'y est développée jadis, mais bien pour la dimension européenne de cette ville. C'est une ville frontière, annexée plusieurs fois au carrefour de la France, de l'Allemagne, du Luxembourg, de la Belgique, et qui a été marquée par les guerres franco-allemandes, mais aussi par la réconciliation qui a suivi. Des ennemis historiques sont devenus partenaires. La Moselle est aussi liée à Robert Schuman, l'un des principaux fondateurs de la construction européenne, ne l'oublions pas. Et c'est l'occasion pour le pape de porter un message de paix au cœur de l'Europe, notamment dans la cathédrale Saint-Étienne, où le pape va célébrer une messe, ou célèbre une messe pour la paix, dans un contexte international que l'on sait marqué par plusieurs conflits. Il est intéressant de noter, et c'est un peu mon propos, que la venue du pape Léon XIV à Metz possède aussi une dimension culturelle implicite. Metz n'est pas seulement la ville de Robert Schuman, de la réconciliation européenne, elle fut également un des grands laboratoires de l'unité liturgique de l'Europe carolingienne. Et c'est à travers le chant messin qu'une même pratique musicale et religieuse s'est diffusée dans une grande partie de l'Occident médiéval, bien avant la construction européenne moderne. Et donc pour l'historien de la musique, Metz est à la fois un lieu de mémoire de l'Europe politique et un lieu de mémoire de l'Europe musicale. Et c'est cette histoire que j'aimerais vous raconter aujourd'hui, celle du chant messin, de ses prémices du chant dit grégorien. Mais écoutons d'abord un petit extrait de ce chant messin, le Gallicantu, interprété par la Schola Metensis sous la direction de Marie-Reine de Molière. Cet hymne Gallicantu est une pièce très ancienne, associée au répertoire du chant messin, c'est-à-dire à la tradition musicale développée dans l'Empire carolingien au IXe siècle, avant que ce chant ne soit progressivement désigné sous le nom de chant grégorien. Alors, comme son nom l'indique, Gallicantu, cet hymne appartient à l'office des matines, juste avant l'aube, lorsque le coq annonce la venue de la lumière. C'est une mélodie très simple, fortement liée à la prosodie du latin et organisée autour de structures modales anciennes. Le texte en est simple, le chant du coq tranchant déjà le voile sombre de la nuit et de la profonde nuit allégeant la noire épouvante. Dieu de bonté, nous te prions et suppliant, nous te réclamons.

comment s'est donc élaboré ce chant messin que l'on vient d'entendre et dont on peut dire qu'il est à l'origine de ce qui est communément appelé chant grégorien. Replaçons-nous en 751. Pépin le Bref, fils de Charles Martel, est maire de Palais. Les rois mérovingiens règnent encore officiellement sur les Francs, mais leur pouvoir est devenu largement symbolique. Les véritables dirigeants sont les maires du palais. Le père de Pépin le Bref, Charles Martel, gouverne déjà de fait le royaume. Il gouverne, mais il ne règne pas. Et Pépin, son fils, homme rusé et fin stratège, pose alors une question décisive au pape en place alors, le pape Zacharie. Qui doit être roi ? Celui qui porte le titre ou celui qui exerce réellement le pouvoir ? Alors le pape répond que le pouvoir doit revenir à celui qui gouverne effectivement. Réponse pleine de bon sens, bien entendu. Cette approbation permet à Pépin de déposer Childéric III et d'être élu roi des Francs en 751. Il envoie gentiment ce dernier roi fainéant et son fils dans un monastère. Soyons très clairs, c'est un coup d'État. Mais un coup d'État qui arrange bien la papauté, qui se trouve en grande difficulté et qui compte sur l'appui de cette nouvelle dynastie. Car la même année, en 751, les Lombards se sont emparés de Ravenne, principal centre du pouvoir byzantin en Italie. Rome est menacée et l'empereur byzantin ne peut plus protéger efficacement le pape. En 751, c'est le pape Étienne II, successeur de Zacharie, qui se tourne alors vers les Francs. Et même plus, il trouve refuge chez les Francs. En 753-754, Étienne II franchit les Alpes, événement extraordinaire puisqu'aucun pape ne s'était ainsi rendu dans le royaume franc, et demande leur protection. Ce que Pépin accorde d'autant plus facilement que le pape lui donne ainsi une légitimité religieuse. Il s'agit vraiment d'un win-win, hein, protection militaire contre les Lombards d'un côté, onction religieuse de l'autre. Et en 754, Étienne II oint solennellement Pépin et ses fils Charles, le futur Charlemagne, et Carloman à Saint-Denis. C'est la naissance de l'alliance entre la papauté et les Carolingiens et pour la première fois, un roi de Gaule, on va dire, un roi est oint, tout comme l'était le roi David. Il s'agit donc d'une royauté qui est placée sous le signe du divin. Alors bien entendu, quand les Francs rencontrent le pape et sa suite, c'est aussi tout un univers culturel qu'ils découvrent. De belles liturgies, un chant bien mené, des chantres formés, un rite sans défaut. Et le premier roi carolingien voit là l'occasion à la fois de se rapprocher de Rome, mais aussi de donner plus de lustre aux cérémonies religieuses de son pays et d'unir son royaume et les fidèles par une uniformisation du culte. Il va imposer cette liturgie romaine et c'est pour lui une façon de renforcer l'unité religieuse de son peuple. On sait qu'au 8e siècle, donc à l'époque de Pépin le Bref et de son père Charles Martel, plusieurs répertoires liturgiques coexistent, plusieurs traditions de rites, de musique, de prière. On a le chant gallican dans le royaume franc, le chant romain à Rome, les traditions ambrosiennes, visigothiques, etc. Il n'y a pas une uniformité comme on a actuellement. Et pour affirmer son rapprochement avec Rome et dans une certaine admiration de ce qu'il a entendu, bien entendu, Pépin entreprend d'aligner la liturgie franque sur celle du pape. Les sources carolingiennes rapportent qu'il fait venir des chantres romains et favorise l'abandon progressif du vieux chant gallican au profit du chant romain. Il y a donc une romanisation générale du culte. On fait tout more romano à la façon romaine. Alors bien entendu, cela ne va pas sans mal. Hein. Il est très difficile d'imposer ainsi une nouvelle façon de chanter à des gens habitués à tel ou tel accent. Il est très difficile de dire à des chantres que ce que d'autres chantent est meilleur, plus convenable, et qu'ils doivent changer leur habitude. Et à la mort de Pépin en 768, le travail est loin d'être achevé. Mais son fils Charlemagne reprend cette unification, cette uniformisation, et amplifie le programme. Et comme son père, il sait très bien que le culte est aussi un puissant facteur d'unité de son royaume, puis de son empire. Et c'est alors
que se développe toute l'imagerie et une certaine hagiographie autour de Grégoire le Grand, ce grand pape réformateur ou formateur de la liturgie romaine que l'on peut situer tout au début du 7e siècle, donc bien avant. Il fut pape de 590 à 604. Et ce grand pape avait organisé de façon brillante la liturgie de son diocèse, en reprenant le meilleur de chaque paroisse, en l'unifiant, en rationalisant, en créant ainsi ce que l'on a appelé l'antiphonaire, vaste recueil d'antiennes et de chants, ou du moins des paroles de ces chants. Tout était encore oral, aucune notation musicale. Mais c'est cette belle liturgie qu'avait découvert Pépin le Bref et qu'il a voulu implanter, et à sa suite Charlemagne. Et c'est cette liturgie qu'on appelle aujourd'hui le chant vieux romain, cette liturgie qui se chantait à Rome au 7e, 8e siècle. Je vous en reparlerai une prochaine fois, mais c'est cette liturgie qui a épaté d'une certaine manière les premiers carolingiens et qui y ont vu un facteur à la fois d'unification de leur territoire, mais aussi une façon d'être plus romain, de se fondre sur la grandeur romane. Avant de poursuivre notre histoire et d'arriver à Metz, je vous propose d'écouter un Gloria du 9e siècle. Gloria que l'on trouve dans les derniers feuillets du Troper Proser de la cathédrale de Metz. Ici interprété toujours par la Schola Metensis, avec toujours Marie-Reine de Molière à la direction.

Nous sommes donc au moment de l'histoire où les Carolingiens veulent imposer le chant romain au chantre gallican, à la fois dans un souci d'unification, mais aussi dans un souci de faire romain, de se hausser vers l'excellence de la ville éternelle. Mais imposer ce chant romain au chantre gallican n'a pas été sans mal, et l'on va convoquer alors la figure de Grégoire le Grand pour imposer ce chant, pour convaincre les chantres plus récalcitrants, non seulement de sa qualité, de son excellence, de sa perfection, mais bien plus de ses racines divines. Il aurait été inspiré à Grégoire le Grand par l'esprit lui-même. Et c'est donc sous Charlemagne qu'apparaît l'idée que ce chant viendrait directement de l'Esprit Saint au pape Grégoire le Grand. Et l'on voit un certain nombre d'images avec Grégoire le Grand qui note ce que lui souffle à l'oreille une petite colombe qui est évidemment le symbole de l'Esprit Saint. Et cette image, en fait, célèbre surtout un moyen de donner à ce répertoire une autorité incontestable. Non, les chantres gallicans, vous n'allez pas faire de votre nez le chant inventé par Grégoire ou inspiré à Grégoire par l'Esprit Saint est certainement plus fidèle, plus pur, plus excellent que le vôtre. Et donc, cette figure de Grégoire le Grand, c'est l'argument d'autorité par excellence pour imposer ce répertoire. Et ce qui aurait pu en fait être un désastre, un appauvrissement du répertoire, a été au contraire une synthèse brillante entre deux répertoires. Et cela a créé ce que l'on a nommé le chant grégorien, fusion du répertoire gallican et du répertoire romain. Écoutons dès lors un petit extrait de l'office pour Saint Grégoire le Grand qui vante les mérites de ce pape mort en 604. Il aurait été composé par Léon IX, un pape et chantre lorrain du XIe siècle. Et on le trouve dans de nombreux manuscrits de l'époque, mais la version ici chantée, toujours par la Schola Metensis, est issue du bréviaire de la cathédrale de Metz.

Et c'est donc à Metz que va se développer à la fois une Schola Cantorum, mais aussi un certain nombre d'outils qui vont permettre d'apprendre et de diffuser ce chant nouveau, ce chant issu de la fusion du chant romain et du chant gallican au 8e, 9e siècle. Ce que l'on va nommer dans les milieux musicologiques la synthèse romano-franque et que l'on appelle plus communément le chant grégorien. Vous l'aurez compris, non pas parce que Grégoire le Grand l'a créé, mais parce que son autorité a permis l'implantation de ce chant en partie issu de Rome et a permis son implantation dans toute l'Europe. Metz devient alors le berceau de cette synthèse romano-franque, dont le chant messin, que l'on a déjà écouté un petit peu, marque les débuts. Et il s'y développe grâce à l'évêque Grodegang, un proche de Charlemagne, qui est aussi un organisateur né, qui est nommé évêque par les Carolingiens. C'est un proche de Charlemagne et il va développer une école de chant, dont le but et de former des chantres, qui iront ensuite prier et chanter les offices dans leurs paroisses respectives, dans leur diocèse propre. Et c'est à cette époque aussi, au IXe siècle, que naît l'embryon de l'écriture musicale actuelle. Les chantres, pour retenir ce qu'ils ont appris oralement, notent divers petits accents au-dessus du texte latin. Ce sont des simples moyens mnémotechniques qui permettent de retrouver ce que l'on connaît déjà. Ces petits accents, ces esprits, ces neumes se complexifieront, on y ajoutera des lignes pour mieux les positionner, et cela va donner lieu à notre écriture musicale actuelle. Metz est donc la capitale musicale et culturelle du IXe siècle. C'est un centre de diffusion d'évangéliaires, de tonnerres, d'antiphonaires, avec une Schola Cantorum incontournable, une école de chantres incontournable. Et il est donc normal de voir qu'aujourd'hui, alors que le pape est à Metz, il célébrera une messe accompagnée d'une maîtrise qui fête elle-même ses 30 ans d'existence et la célébration laisse une place importante au chant grégorien. Il n'y a rien de plus normal. Et pour cause, les objectifs de l'évêque Grodegang au IXe siècle et de Charlemagne à l'époque restent les mêmes que ceux que Mgr Raffin, évêque de Metz, a donné à la maîtrise lors de sa fondation il y a 30 ans. Enseigner la musique d'église dans le diocèse, former des chantres, former des jeunes au service des paroisses. Alors je vous propose d'écouter maintenant simplement un florilège de chants du IXe siècle de cette école de Metz. Ce sont des introïtes, des antiennes, des hymnes, l'un ou l'autre Alléluia. Nous ne pouvons pas tous les détailler, mais je vous en propose une écoute continue. Ce qui est évidemment une décontextualisation de ce chant, je suis bien d'accord. On chante normalement une antienne avant un psaume, un introïte comme son nom l'indique, introduit un office, etc. Mais malgré cela, je vous propose cette écoute en continu. Car ce chant grégorien nous porte tout simplement à l'unité, à la paix, à la contemplation, même si nous ne saisissons pas toute la signification du texte latin. Je vous laisse écouter ce magnifique chant, encore très simple, toujours issu de la Schola Metensis qui a enregistré et étudié un grand nombre de ses premiers chants dits grégoriens.

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2: Bonjour à toutes et à tous et bienvenue dans Les Inattendus du Texte, une émission où nous prenons le temps pour redécouvrir des femmes de la Bible que nous croyons parfois connaître alors que nous ne les avons peut-être jamais vraiment regardées. Aujourd'hui, nous allons rencontrer une femme assez étonnante, une prophétesse, une juge, une conseillère et une femme qui va se retrouver au cœur d'un conflit militaire. Elle s'appelle Déborah. Et pour relire son histoire avec un regard neuf, nous allons recevoir le chanoine Jean-Pierre Pire, doyen de Liège. Bonjour Jean-Pierre Pire.
3: Bonjour Sarah.
2: Jean-Pierre Pire, si je vous dis Déborah, quelle est la première chose que vous aimeriez que nos auditeurs sachent sur elle ?
3: Alors que comme c'est une femme un peu méconnue de la Bible, hein, puisque on ne parle d'elle que dans deux chapitres du livre des Juges. Donc lorsque, au moment où les Israélites sont entrés dans la terre promise, et malheureusement, on n'en parle que pendant deux chapitres, parce que ces deux chapitres nous révèlent une femme assez extraordinaire, une espèce, je dirais, de Jeanne d'Arc, en faisant une comparaison un peu osée par-delà les siècles, mais une femme en tout cas qui, puisqu'elle était réputée juge, ce qui ne se limitait pas simplement à un rôle de juge, mais qui était plutôt à l'époque un leader ou une leader charismatique, avec laquelle les hommes de son époque ont dû composer, tellement elle avait une aura qui forçait le respect.
2: Alors, vous venez de le dire, c'est une appellation qui ne se limite pas uniquement à l'appellation de juge. Est-ce une situation exceptionnelle pour une femme dans la Bible ?
3: Pas tellement que cela, parce que, je dirais, tout l'Ancien Testament, le Nouveau aussi, bien entendu, mais déjà tout l'Ancien Testament est rempli, je dirais, ou assez bien rempli, de toute une série de vies de femmes ou d'interventions de femmes à différents moments, des interventions toujours décisives, même si on n'en parle pas pendant un livre entier. Donc, comme l'émission s'appelle « Les inattendus du texte », la meilleure manière de repérer le rôle de toutes ces femmes, ce n'est pas de compter le nombre de versets qu'on va leur consacrer. Parfois, quelques lignes d'un récit de la Bible, quelques versets de la Bible, nous dévoilent de manière inattendue une importance du rôle de ces femmes assez extraordinaire.
2: Le texte dit que les Israélites viennent à elle pour obtenir son jugement. Et qu'est-ce que cela nous apprend sur l'autorité qu'elle exerce ?
3: C'est-à-dire que si on se fiait à son jugement, ça voulait dire que on reconnaissait en elle une impartialité et qu'elle arrivait certainement un peu comme un juge de paix aujourd'hui à faire la paix entre peut-être des tribus voisines, parce qu'elle va appeler à la rescousse, dans un cas de guerre, de combat, elle va appeler plusieurs tribus, et à ce moment-là, les tribus ne sont pas encore unies comme elles le seront plus tard. Et donc, ce qui veut dire qu'on respectait sa manière de prendre parti, de juger dans des cas de conflit.
2: Donc avant même de la voir agir, on découvre déjà une femme à qui les autres viennent demander conseil. Et c'est peut-être là une première surprise dans notre émission. Déborah n'attend pas qu'on lui donne une place dans le récit, elle l'occupe déjà.
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2: Et nous sommes toujours en compagnie de Jean-Pierre Pire dans Les inattendus du texte. Ce qui est intéressant, c'est donc que Déborah n'apparaît pas simplement comme une femme présente dans le récit, elle est déjà une femme vers laquelle les autres se tournent. Déborah convoque Barak et lui transmet une consigne de Dieu. Quel rapport d'autorité s'installe entre eux ?
3: Je voudrais peut-être d'abord rappeler le contexte pour répondre à cette question. Donc nous sommes dans le nord d'Israël, au moment où les Israélites, ce ne sont pas les Israélites qui sont les plus puissants. À ce moment-là, ils sont en Canaan, donc c'est plus de 1000 ans avant Jésus. Ils sont en Canaan et donc ils sont gouvernés par un roi cananéen. Alors, le prodigieux de la place de Déborah, c'est que la femme, dans l'ambiance, dans le contexte cananéen, est tout à fait à l'opposé de la liberté qui est accordée à Déborah. En fait, le rôle de la femme dans un pays comme Canaan, où l'angoisse principale de tous les habitants, c'est l'arrivée de la pluie pour pouvoir obtenir des récoltes convenables, le rôle de la femme est un rôle, alors, que l'on cache avec un très beau mot. On appelle ces femmes les femmes prêtres, les femmes prêtresses. Mais en fait, dans les temples qui étaient consacrés aux dieux de la fertilité de l'époque, c'est-à-dire Baal et Astarté, elles n'avaient qu'un rôle de prostituée sacrée. Et donc, on ne peut pas dire que c'est la meilleure place pour la femme. Mais dans cette société, tout le monde vivait cette angoisse de la fécondité qui, pour les gens de l'époque, c'était les dieux qui avaient la clé de la fécondité. Et donc, on faisait le lien entre la pluie, je dirais météorologique, et le liquide séminal de l'homme qui venait prier son Dieu en déversant sa pluie dans le corps de cette femme. Donc voilà le rôle des femmes à l'époque de Déborah. Et donc là, la société israélite, qui sont des nomades qui ont envahi ce territoire, eh bien, est tout à fait à l'opposé. Déborah n'est pas une prostituée sacrée. Mmh. C'est une femme qui prend des décisions, qui a une aura assez extraordinaire et qui est capable... Alors, je dirais, c'est un peu comme... J'ai pris l'exemple de Jeanne d'Arc tout à l'heure. Je crois que certains généraux français du temps de Jeanne d'Arc, ils n'allaient pas au combat si Jeanne d'Arc n'était pas avec eux. Et donc, je crois que c'est un peu la même chose. Comme on voyait que c'était une femme qui était habitée par Dieu, eh bien, et que l'on considérait un peu comme si elle était un personnage sacré, mais pas dans le sens, évidemment, de prostituée sacrée, eh bien, je crois que certains hommes se disaient, mais si je vais au combat avec cette femme, je suis plus certain d'avoir la victoire que si elle n'est pas là.
2: D'ailleurs, c'est ce que Barak lui répond, qu'il n'ira pas que si elle vient avec lui.
3: Tout à fait.
2: Comment faut-il prendre cette réponse ?
3: Mais vous avez des personnes, encore aujourd'hui, hommes ou femmes, peu importe d'ailleurs, où vous dites, ah mais si un tel est là, je vais avec lui. Mmh. J'y vais, je fonce, je lui fais une confiance, oui, qu'on pourrait qualifier d'aveugle. Voilà, ça c'est dû évidemment à la personnalité de quelqu'un, et c'est magnifique que déjà plus de 1000 ans avant Jésus, une telle personnalité ait pu émerger.
2: Alors Déborah accepte de l'accompagner, mais lui annonce que la gloire de la victoire reviendra à une femme. Pourquoi cette précision est-elle importante ?
3: Et alors ce sera même, la victoire reviendra même à deux femmes, mais c'est-à-dire, Barak vient de le dire, si... Déborah participe au combat et que le combat est gagné, ce qui va être le cas, la victoire reviendra, enfin la palme de la victoire reviendra à Déborah. Mais en plus, il y a une autre femme d'une tribu qui était alliée avec les rois cananéens qui s'appelle Yaël et qui va, on va la prendre dans la suite du récit, va tuer Sisera, le général de l'armée cananéenne. Et donc, finalement, ça va être... Alors oui, elle fait une... Elle prophétise, en quelque sorte, mais donc ça va être une victoire, une double victoire exclusivement féminine.
2: Peut-on dire que Déborah, ici, exerce un véritable leadership ?
3: Ah, très, très certainement, oui, parce que c'est un... je me demande si ce n'est pas au niveau d'un combat de guerre le seul exemple dans la Bible où, un peu comme Jeanne d'Arc, elle participe de manière effective, ne serait-ce même que par ses paroles et sa présence, au combat. On a évidemment, par exemple, la sœur de Myriam, quand, lors de la sortie d'Égypte, elle va chanter un chant de louange à Yahvé. Voilà, elle a été sauvée comme Moïse et comme tout le peuple, mais elle ne participe pas de manière aussi forte et aussi claire que Déborah dans cette bataille.
2: On se retrouve après une petite pause musicale, Sarah Bareilles avec Brave.

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1: Nous sommes de retour dans Les inattendus du texte où nous sommes en compagnie de Jean-Pierre Pire. Nous parlons aujourd'hui de Déborah et nous allons maintenant nous intéresser à une autre femme qui va jouer un rôle décisif dans cette histoire, c'est Yaël. Une autre femme intervient dans le récit, donc Yaël, quel est son rôle dans la mort de Sisera ?
2: Alors Yaël, elle est chez elle. Les troupes de Sisera ont été écrasées par les troupes de Barak, donc le général israélite, et Sisera s'enfuit à pied. Et Yaël fait partie d'une tribu qui est favorable aux Cananéens, et elle propose à Sisera de se cacher chez elle, et de dormir et de se reposer. Mais ce n'est qu'une astuce pour tuer Sisera. En fait, pendant que Sisera est en train de dormir, Yaël va le tuer en lui transperçant la tête avec un piquet. Donc, ce qui est assez horrible, assez violent de la part d'une femme. Mais voilà, je crois qu'il faut savoir que dans ce contexte où les Israélites et d'autres personnes étaient régentés par des rois cananéens, ces rois cananéens usaient et abusaient de la population. Et donc, c'est normal que l'on soit homme ou femme, à un certain moment, on arrive à des gestes extrêmes pour s'en débarrasser.
1: Alors, pourquoi le récit associe-t-il finalement deux femmes à la victoire, en l'occurrence ici, Déborah et Yaël ?
2: Mais si le récit n'a pas oublié le nom de ces deux femmes, alors dans une société plutôt patriarcale, ben ça veut dire que ça s'est réellement passé comme ça. Je ne vois pas, une société patriarcale n'aurait pas avantage à mettre en valeur des femmes. Mm-hmm. Donc, et je crois que c'est un des grands principes de la Bible. En général, quand on dit quelque chose dans la Bible qui est contraire ou peu acceptable dans l'ambiance de l'époque, c'est que, et là je crois que la plupart des écrivains de la Bible, quand il y a un événement qui s'est passé, même si cet événement les gêne au niveau de leur idéologie, eh bien, ils le gardent. Mm-hmm. Hein? On en a des exemples, je prends un exemple facile, qu'on voit dans les évangiles, Jésus qui a été baptisé par Jean. Donc, quelque part, Jésus que, après sa mort et sa résurrection, on va considérer comme un dieu, comme venant du monde de Dieu, et qui aurait été baptisé par un pécheur comme Jean le Baptiste. Ça ne va pas très bien, ça. Mm-hmm. Eh bien, non. Alors qu'il y avait des disputes entre les disciples de Jean et de Jésus, ben les évangiles maintiennent ce récit. Eh bien oui, Jésus a été, celui qui n'a pas commis de péché, a été baptisé par un pécheur. Voilà, c'est un fait. Et voilà, alors chacun peut l'expliquer par après, mais on garde les faits. Donc ici, si on a gardé et l'histoire et le nom de ces deux femmes, c'est que vraiment elles sont intervenues.
1: Dans le cantique de Déborah, les femmes occupent une place particulièrement importante. Qu'est-ce que ce chant apporte à notre compréhension du récit ?
2: Alors en fait, les chapitres 4 et 5 racontent la même histoire, mais l'un sous une forme plutôt factuelle et l'autre sous une forme plutôt de poème, de louange. Et quand on loue alors la victoire de Dieu, la victoire de ces deux femmes, bon, bien sûr qu'on exagère toujours un petit peu. C'est comme pour la sortie d'Égypte, on va dire qu'il y a 600 000 Israélites qui sont sortis d'Égypte, ce qui est impossible. Mais quand vous êtes emballé par quelqu'un et par la victoire que Dieu a donnée, parce que c'est ça aussi, ce n'est pas cette victoire, elle était totalement inattendue. Que ces deux femmes interviennent, c'est totalement inattendu. Donc, ce sont aussi, quelque part, des envoyés de Dieu. Et donc, voilà, on se met à louer dans tous les sens. Et donc, alors, ce qui est dit dépasse peut-être la réalité, mais témoigne de l'enthousiasme qui a été suscité à l'époque par cette victoire.
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1: Une femme qui juge, qui conseille, qui accompagne et qui participe à une victoire, Déborah nous oblige décidément à regarder autrement la question de l'autorité. Que peut nous apprendre alors Déborah sur la manière dont nous définissons encore aujourd'hui son rôle ?
2: Déborah, comme toutes les autres femmes de la Bible, avec toutes leurs histoires, toutes leurs interventions, nous rappelle un rôle qui a été le leur dans toute la Bible. Et vous savez que au début de la Bible, on a mis les deux récits de création, le récit de création en 7 jours, le récit de création d'Adam et Ève. Et figurez-vous que Jésus, quand on lui demande de parler du mariage, comment il se situe par rapport au divorce, à la répudiation, etc., il va reprendre dans ces deux premiers textes de la Bible chaque fois une phrase qui concerne l'homme et la femme, et en particulier le rôle de la femme. Jésus va dire « Ne savez-vous pas qu'au début, Dieu a créé l'homme et la femme ?» Et puis il ajoute, et ça, cette partie de phrase, ça vient du texte d'Adam et Ève, « À cause de cela, l'homme quittera son père et sa mère, il s'attachera à sa femme, et tous deux ne feront plus qu'un. » C'est un bout de phrase sur lequel on passe très vite.

0: dans sa future belle famille et qu'il ramenait chez lui dans sa famille. Alors, comment expliquer cette phrase qui est extrêmement théologique, vous allez le voir, et qui affirme le contraire de ce qui se passe dans la société de l'époque. La clé de l'énigme, si je peux m'exprimer ainsi, c'est le verbe qui suit. L'homme s'attachera à sa femme. Figurez-vous que ce verbe s'attacher, il a un double emploi. Il s'emploie pour parler de la relation sexuelle entre un homme et une femme, mais le même verbe est utilisé pour dire l'attachement à la loi de Dieu, à la Torah, et donc l'attachement à Dieu lui-même. Et donc, toutes ces femmes de la Bible, et Déborah dont nous venons de parler, elles rappellent en premier lieu l'attachement à Dieu. C'est ce qu'elle va dire d'une manière ou d'une autre, pas nécessairement en parole, mais par toute sa manière d'être, à Barak, fais confiance à Dieu et ça va marcher. Et quelque part, la femme est le symbole très très fort de cet attachement à Dieu. Et donc, nous les hommes, je dirais, je parle moi-même en tant que mâle, nous sommes invités à regarder la femme comme la loi de Dieu, c'est-à-dire comme Dieu lui-même. Et donc, avoir de ce fait-là, à cause de cela, comme dit le texte, un respect immense pour chaque femme. Pour moi, ce petit verset 24 du deuxième chapitre de la Genèse, c'est le texte le plus extraordinaire sur la promotion de la femme. Mmh. Et donc, si on reprend tous les récits de femmes qui interviennent dans la Bible, comme vous le faites dans cette émission, eh bien, on reviendra toujours à cette phrase. La femme rappelle à l'homme la première des vérités. Il faut d'abord s'attacher à la loi de Dieu et à Dieu, aimer Dieu, lui faire confiance. Et moi, la femme, quelque part, j'en suis le symbole très fort.
1: Alors Jean-Pierre Pire, si vous deviez laisser une seule image de Déborah à nos auditeurs, laquelle serait-elle ?
0: Une seule image. Alors là, son prénom veut dire abeille. Alors, ben voilà, je dirais, je vous inviterais, comme elle sans doute, qui était habitée par la parole de Dieu, à, même si à ce moment-là, il n'y avait encore aucun écrit, hein, parce que à ce moment-là, plus de 1000 ans avant Jésus, il n'y avait encore rien d'écrit. Mais quelque part, elle était habitée par une foi en Dieu. Ben moi, je voudrais dire à tous nos auditeurs, ben voilà, butiner la parole de Dieu pour justement débusquer tous les inattendus du texte et y voir toutes les interpellations. Et vous conviendrez avec moi que ce verset 24 du chapitre 2 de la Genèse, c'est quand même une fameuse interpellation.
1: Eh bien, merci beaucoup.
0: Avec plaisir.
1: C'était Les Inattendus du texte, une femme, un texte, une émission pour regarder autrement. Je vous remercie et on se retrouve la semaine prochaine pour une autre émission.

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0: Bonjour à toutes et à tous et bienvenue dans un nouvel épisode d'Un champ à moissonner sur RCF Sud Belgique. Et aujourd'hui, on va mettre en avant la première édition d'un événement de chant liturgique. Ecclesia Cantique est un rassemblement de jeunes de 18 à 35 ans qui se tiendra dans différents lieux de Namur du 9 au 11 octobre. Et pour nous en parler, nous recevons Sophie Soleil. Elle est responsable contenu pour Ecclesia Cantique. Elle nous fait le plaisir de venir en studio. Bonjour Sophie.
1: Bonjour.
0: Merci d'avoir fait le déplacement aujourd'hui, d'être venue en studio ici à Namur. Vous êtes également musicienne, professeure de guitare classique et je pense plein d'autres fonctions encore. Est-ce que vous pouvez vous présenter en quelques mots à nos auditeurs, quel rôle vous avez dans le cadre de cet événement-ci?
1: Oui, bien sûr. Alors bonjour à tous. Donc pour Ecclesia Cantique, je vais m'occuper plus particulièrement de tout ce qui a trait à la musique puisque je suis musicienne. Mm-hmm. Donc le contenu musical, c'est aussi bien choisir les chants du concert, organiser les masterclass qui vont permettre aux participants de se former, faire le lien aussi avec toutes les personnes qui vont animer les offices, m'occuper du carnet de partition. Donc voilà, je m'occupe vraiment de tout ce travail en coulisses pour que la musique puisse être belle et que les gens puissent se former à la musique.
0: Oh, c'est un rôle d'une grande importance, je suppose. Vous gérez pas mal de choses.
1: Mais en tout cas, c'est un petit peu... Je trouve que ce rôle est très beau parce qu'il est vraiment au cœur de la mission d'Ecclesia Cantique. Et donc, je suis tout de suite plongée dans le vif du sujet. Et c'est vrai que ça, c'est très chouette.
0: Et justement, Ecclesia Cantique, qu'est-ce que c'est ?
1: Alors concrètement, Ecclesia Cantique, c'est un rassemblement qui est né en France il y a une dizaine d'années et qui a pour but de permettre aux jeunes de 18 à 35 ans de se former au niveau de la musique, donc vraiment plutôt de la technique musicale, comment bien chanter, comment faire que la messe soit belle, qu'il n'y ait pas des fausses notes partout, et en même temps de se former aussi au niveau du contenu liturgique, quel est le sens de ce qui est célébré, comment comprendre la messe, comment choisir tel ou tel chant, et donc pour que tout ça puisse prendre sens, être beau et finalement être au service d'une belle liturgie pour toute l'Église.
0: Justement, c'est peut-être une bête question, mais qu'est-ce que c'est des chants liturgiques ?
1: Alors les chants liturgiques, ce sont les chants qui vont accompagner les célébrations liturgiques, que ce soit aussi bien la messe ou bien les offices liturgiques. Ce qui se démarque en fait un petit peu d'un autre style qu'on connaît de plus en plus, qui est plutôt une musique de louange, qui va être vécue soit dans des soirées de louange, soit en écoutant dans sa voiture de la musique de louange, et qui va donc être très belle aussi, mais dans d'autres contextes. On est vraiment parti sur une formation ciblée sur un contexte précis, qui est le contexte de la liturgie.
0: D'accord, eh ben on va en parler un petit peu par après dans le programme de cet événement d'Ecclesia Cantique. Comment cette aventure elle est arrivée en Belgique? Puisque c'est la toute première édition, c'est tout nouveau, tout neuf. Comment c'est arrivé chez nous?
1: Tout simplement parce que plusieurs Belges ont passé la frontière et ont été participer à des éditions d'Ecclesia Cantique en France. Pas tous en même temps d'ailleurs, certains différentes éditions. Et puis la France nous a contactés et a demandé à l'un d'entre nous s'il était partant pour lancer en Belgique une première édition. Et donc de là, des liens se sont créés, on s'est rassemblés et une petite équipe s'est formée pour lancer une première édition en Belgique.
0: Avec notamment Vincent Janssens, que je remercie, c'est lui qui a lancé cette invitation par rapport à Ecclesia Cantique. Et vous, comment vous avez rejoint cette aventure-là ?
1: Alors moi, j'ai participé justement à une édition d'Ecclesia Cantique à Paris en 2025. Et puis après, Vincent m'a recontacté en me disant « Tiens, ben voilà, tu étais aussi à Paris, est-ce que ça t'intéresserait de faire partie de l'organisation ?» Et c'est comme ça, tout simplement, que j'ai atterri dans cette aventure.
0: Et quels souvenirs vous gardez justement de cette expérience à Paris en 2025 ?
1: Ah ben moi, j'ai découvert Paris en 2025, donc avec Ecclesia Cantique. Je garde une impression d'une grande qualité de formation. En tout cas, je trouve qu'il y avait énormément de personnes, beaucoup de diversité dans les formations proposées. Et je me suis dit que c'était vraiment intéressant comme concept parce qu'il y avait un côté très professionnel. Et c'est vrai qu'en tant que musicienne professionnelle, je trouvais important qu'il n'y ait pas juste des petites formations plic-ploc, mais quelque chose d'un peu plus construit. Mmh. Voilà, et donc je trouvais que ce côté un peu construit et solide était intéressant, même si forcément la France n'étant pas la Belgique, on ne va pas juste importer en faisant un copier-coller, mais on adapte aussi à la réalité du terrain.
0: Comment on réadapte, à notre sauce, à la sauce belge, à la sauce namuroise? Comment on fait pour faire ça?
1: Ça se fait très simplement, parce qu'en fait, on est tous belges.
0: Oui.
1: Et donc, on reprend les idées, on est coaché par la France, et en même temps, quand on organise, on fait simplement attention à la réalité qu'on connaît tous les jours. Donc, ça se fait très simplement. Il n'y a pas de gros plan d'attaque pour voir comment transformer. C'est, je pense, la réalité qui, naturellement, se met en place.
0: Ecclesia Cantique, c'est donc, ça se passe du 9 au 11 octobre ici à Namur, dans différents lieux à Namur. Et c'est destiné donc aux 18-35 ans. Pourquoi cibler ce public-là de jeunes ?
1: Alors, je pense qu'en fait, on aurait pu cibler tous les publics parce qu'il y a de l'attente un peu partout. Nous, il se fait qu'on est jeunes, qu'effectivement, Ecclesia Cantique en France a déjà investi ce terrain-là et on s'est dit qu'on allait réinvestir cette même tranche d'âge. Et puis parce qu'effectivement, souvent, les 18-35 ans ont une soif d'apprendre et de se former. Que je trouve qui est assez, assez chouette. Je pense que c'est encore un âge où on va très vite aller se dire, tiens, je vais faire une session par-ci, aller faire une petite formation, voilà. Alors, ça se fait à tous les âges, évidemment.
0: Bien sûr.
1: Mais c'est, je trouve que c'est assez dans un mouvement assez naturel, en tout cas dans cet âge-là, surtout pour les étudiants qui sont en pleine formation. Et donc, voilà, on investit un terrain qui existe déjà un petit peu, mais pour les gens qui voudraient se lancer pour faire la même chose,
0: oui.
1: Pour d'autres tranches d'âge, il y a tout autant de sens à le faire.
0: Et puis voilà, c'est le temps d'un week-end aussi, c'est 3 jours, donc
1: voilà. Et il faut bien prendre une tranche d'âge. Voilà, c'est vrai que c'est parfois plus facile à gérer aussi, parce que les attentes peuvent parfois plus être les mêmes dans une tranche d'âge définie que si on fait de 6 à 7 ans, 7 ans, quoi.
0: Oui, c'est ça. Donc, voilà. Peut-être qu'il y aura d'autres événements à l'avenir. On verra d'abord comment ça se passe ici avec cette première édition d'Ecclésia Quantique. Et donc, voilà, c'est un programme qui aura lieu donc sur 3 jours. On va d'abord commencer avec le vendredi, le programme du vendredi. Comment ça va se passer? Qu'est-ce qu'il va y avoir concrètement ce vendredi?
1: Alors, concrètement, le vendredi, ça va vraiment être le premier accueil, comme souvent. Donc, l'accueil, ça va d'abord être simplement accueillir les gens, leur donner les partitions, les répartir dans les logements. Un temps de prière pour commencer quand même par un temps de prière ce week-end. Et puis après, une première répétition de chant directement pour rentrer dans le vif du sujet.
0: Ah oui, comme ça.
1: Voilà, directement, commencer à répéter les chants pour le concert final du dimanche. Donc, l'objectif final est directement mis en avant.
0: C'est ça. Et donc, voilà. Tous les participants, alors, vont participer à ce concert final.
1: Tout à fait. Tous les participants sont en train de recevoir au fur et à mesure de leur inscription des liens avec les partitions et les chants à préparer. Et donc, déjà chez eux, en amont, ils vont préparer ces partitions pour après répéter ensemble durant le week-end et former le concert final pour le dimanche.
0: Waouh, préparer un concert en 3 jours, c'est quand même pas évident. Je veux dire, ils ont reçu tout ça en amont quand même, mais c'est quand même pas évident, non ? Ça va être quelque chose.
1: Mais en tout cas, je trouve que c'est une aventure qui est très sympathique parce qu'effectivement, c'est assez serré dans le temps. En même temps, on a choisi aussi les chants de manière à ce qu'ils soient préparables, que ce
0: bien
1: soit
0: sûr.
1: Faisable. On n'a pas mis une passion de bac, quoi.
0: Enfin, non, c'est ça.
1: On a choisi des chants qui étaient tout à fait chantables et préparables pour des gens qui ont plus ou moins l'habitude de chanter dans des chœurs de paroisse. C'est tout à fait faisable, avec un petit peu de bonne volonté et de préparation. Et le reste, c'est un défi. Donc, je pense que le côté enthousiasmant dope aussi un peu les gens et...
0: Oui, je suppose.
1: Et finalement, ça se passe bien, quoi.
0: Et le fait que ce soit un peu une communauté, il y a déjà, je pense, une centaine de participants aussi.
1: Oui, c'est ça, voilà.
0: Bah voilà, je pense que voilà, une centaine de personnes qui se retrouvent comme ça, bah finalement, le lien se noue très vite aussi.
1: Oui, c'est ça. Et puis les gens, je pense, qui viennent là sont motivés. Et donc, les temps de répétition sont efficaces. On n'est pas en train d'essayer de tenir une classe, quoi.
0: Non.
1: Tout le monde est motivé. Et donc, voilà, je pense que c'est un défi, mais un défi tout à fait à taille humaine.
0: Bah, je propose qu'on parte en musique. Alors, Sophie Soleil, donc vous êtes responsable contenu pour Ecclésia Quantique. Vous êtes également musicienne et professeure de guitare classique. Voilà, donc Ecclésia Quantique, je rappelle déjà les dates maintenant. C'est du 9 au 11 octobre ici à Namur. C'est destiné aux jeunes de 18 à 35 ans. Et bien sûr, pour tous les autres qui souhaitent éventuellement aider pour cet événement, on en parlera par après. Donc là, ici, on part en musique et on se retrouve juste après.

0: Nous voici dans la seconde partie de cette émission Un champ moissonné sur RCF Sud Belgique où on parle de Ecclesia Cantique qui est un rassemblement, c'est un événement de chant liturgique destiné aux jeunes de 18 à 35 ans et c'est surtout un événement un petit peu de formation par rapport à ce chant liturgique. Ça a lieu à Namur du 9 au 11 octobre et pour nous en parler nous avons toujours Sophie Soleil, elle est responsable contenu pour Ecclesia Cantique et elle nous fait le plaisir d'être en studio aujourd'hui. Et donc on a parlé d'abord de l'origine de ce projet, on a parlé du vendredi soir, de tout ce qui allait se passer. Et puis après, il y a le programme du samedi qui, je pense, est assez chargé. Il se passe pas mal de choses, je pense. Qu'est-ce qu'on pourra y retrouver ce samedi?
1: Oui, tout à fait. Le samedi, c'est un peu le plat de résistance, comme je dirais. Donc le samedi va alterner en fait trois grands temps. Les temps de prière, bien sûr, puisque les gens se rassemblent pour prier ensemble. Les temps de formation, qu'on a appelé des temps de masterclass, c'est-à-dire que différents intervenants professionnels vont venir former les jeunes qui auront pu choisir leur masterclass sur différents sujets, aussi bien des sujets très pratiques, donc technique vocale, direction de chœur, ou bien des sujets plus spirituels, par exemple, tiens, quel est le sens des psaumes, comment choisir les bons chants pour la liturgie, les chants du grégorien aussi. Donc voilà, différents thèmes que les personnes pourront creuser en venant au masterclass. Et puis, troisième temps, ce seront évidemment les temps de pratique vraiment vocale où nous allons préparer le concert avec différentes répétitions des différents chœurs pour préparer ce concert du dimanche.
0: Wow, on ne va pas s'ennuyer chez vous.
1: Non, pense. C'est vrai.
0: Avec un programme qui est bien chargé, ça commence dès 8h30, notamment avec les lodes aussi. Et donc avec ces masterclass, justement, donc ce sont des formations. En fait, on pourrait, le synonyme de masterclass, c'est formation dans ce cas-ci.
1: Oui, c'est ça, c'est classe de maître, en fait, des professionnels qui vont donner une heure de cours face à une toute petite classe, parce que la chance, c'est d'avoir beaucoup de masterclass et donc des formations qui seront pour des petits groupes. Oui. Donc chacun pourra vraiment être impliqué. Ce ne sera pas un grand auditoire où on s'endort au bout.
0: Non, c'est
1: chacun
0: ça.
1: Pourra vraiment être participant, notamment pour les masterclass pratiques ou techniques vocales, c'est bien que tout le monde puisse vraiment faire des exercices, pas juste écouter, quoi.
0: Oui, c'est ça. Il y a pas mal de formations. On en parlera peut-être un petit peu par après. Avec plusieurs chefs de chœur aussi qu'on va mentionner. Ouais. Il y a Maïté Dujardin, Grégory Desserre, Katerina Blitzkowska, notamment, et Jean-François Jung. C'est quand même des noms qui sont prestigieux. Est-ce qu'on peut les présenter un petit peu chacun?
1: Oui, tout à fait. Alors, ils se présenteraient bien mieux, évidemment, eux-mêmes
0: bien
1: que
0: sûr,
1: moi-même.
0: Oui.
1: Donc, je vais essayer de vous les présenter rapidement. Donc, nous avons Maïté Dujardin qui sera la chef de chœur des débutants, parce que ça, c'est une particularité d'Ecclesia Cantique Belgique. C'est que nous avons un chœur pour ceux qui n'ont jamais chanté ou qui veulent commencer. Et donc voilà, Maïté s'est proposée pour faire cet office. Et puis nous avons différents autres chefs. Nous avons Grégory Desserre qui est connu à Namur puisqu'il est le maître de chapelle de la cathédrale. Nous avons Jean-François Jung qui a la même responsabilité mais à Saint-Hubert comme maître de chapelle. Tous sont évidemment musiciens professionnels.
0: Oui.
1: Et Katerina Blitzkowska qui est aussi une jeune chef de chœur et chanteuse.
0: Wow.
1: À Bruxelles, elle.
0: À Bruxelles, et qui font l'honneur de venir ici lors de cet événement-là. Et donc, donc ça, c'est pour le programme du samedi, avec toutes ces formations que chacun peut choisir en fonction de son niveau, en fait, via le formulaire qu'on complète, je pense.
1: Ça oui, c'est ça. Alors, les chœurs, nous allons nous-mêmes répartir les gens dans les chœurs. Les gens nous donnent leur niveau, en fait, en cochant un petit peu. Et nous, on essaye de faire des chœurs qui soient un peu équilibrés. Et puis après, à côté, il y a le chœur des débutants. Donc, tout est dans le formulaire. Mais donc, pour les gens qui voudraient découvrir la liturgie, le chant, mais qui n'ont jamais chanté ou qui ont un peu peur en se disant ben voilà, j'ai peur que ce soit pas de mon niveau, il existe une solution. Et à l'inverse, pour les gens qui ont fort l'habitude de chanter, il y a aussi des intervenants qui sont vraiment très pointus, qui peuvent encore apporter quelque chose. Donc on a essayé de brasser large pour que tout le monde puisse se sentir rejoint là où il en est et participer à l'événement.
0: Et puis après, donc ça c'est pour le programme du samedi, et puis il y a le programme du dimanche,
1: oui,
0: avec le fameux grand concert, je suppose.
1: Exactement.
0: Et d'autres choses.
1: Voilà, oui, alors en fait le dimanche matin, les participants seront répartis dans 5 ou 6 paroisses de Namur, puisque le but c'est pas de rester en petit comité le week-end, c'est aussi de pouvoir se mettre au service de l'église, si on se forme pour le chant, pour la liturgie, c'est pour après rentrer chacun dans nos milieux de vie, et pouvoir justement utiliser les outils reçus. Et donc directement, ils vont passer de la théorie à la pratique le dimanche matin en allant se mettre au service de la messe du dimanche dans différentes paroisses.
0: D'accord.
1: Et puis après, il y aura le deuxième temps l'après-midi où les gens vont répéter une dernière fois le concert, bien évidemment, et puis ils vont présenter ce concert à 15h dans l'église Saint-Nicolas.
0: Un concert qui est accessible à tous, je pense.
1: Tout à fait. Il est ouvert, l'entrée est libre. Et donc là, c'est l'occasion, évidemment, de venir découvrir, alors déjà découvrir les chanteurs qui seront là, 100 ou 150 personnes sur scène, donc c'est quand même un gros chœur. Et puis aussi découvrir des nouvelles compositions, parce que nous avons repris des anciens chants, mais nous avons aussi des compositeurs qui ont composé pour l'occasion. Et donc voilà, un programme très éclectique, avec différentes sensibilités liturgiques, musicales, des compositions. Donc voilà, je trouve que c'est un événement et un concert qui risque d'être très intéressant aussi pour les personnes qui s'intéressent un petit peu aux différents, à la liturgie et aux différents chants liturgiques.
0: Et donc ça, c'est à l'église, si je ne dis pas de bêtises, Saint-Nicolas,
1: Tout à fait, je pense,
0: ici à Namur, c'est dans le centre, c'est pas très très loin, à côté du Synex, je pense aussi.
1: Oui, c'est ça, en face du Synex.
0: En face du Synex, notamment aussi. Justement, comment on peut participer à cet événement à Ecclesia Cantique? Comment ça se passe? Je pense qu'il y a un site internet qui est très fonctionnel.
1: Oui, tout à fait, il est très fonctionnel, il marche bien. C'est donc ecclesia-cantique.be et en fait, c'est par là que se font les inscriptions. Donc les gens entre 18 et 35 ans qui souhaitent participer vont sur le site et s'inscrivent sur le site directement. Et il y a aussi moyen de s'inscrire pour les personnes qui ne sont plus dans la tranche d'âge, donc qui sont au-dessus parce que les mineurs ne sont pas acceptés, bien sûr, qui sont au-dessus et qui désideraient rendre service, être bénévole. On a encore besoin de quelques bénévoles. Donc voilà, si des personnes veulent être dans l'ambiance Ecclesia Cantique, entendre les gens répéter, chanter tout en donnant un coup de main, c'est tout à fait possible aussi de s'inscrire via le formulaire d'inscription en précisant être bénévole.
0: C'est ça.
1: Et la dernière moyen de soutenir, évidemment, c'est aussi un soutien financier. Il y a moyen aussi sur le site, soit de donner directement, soit d'acheter des bières qui ont été brassées pour l'occasion.
0: Ah.
1: La bière L'Ovation qui a été brassée pour soutenir le projet. Et enfin, dernière manière, bien sûr, venir au concert et prier pour nous.
0: Exactement. Waouh, ça fait pas mal de choses pour
1: soutenir. Voilà, donc il y a pas mal de solutions pour
0: oui,
1: être impliqué.
0: Ça. Et en tant que bénévole, qu'est-ce qu'on peut faire, par exemple, pour aider? Comment ils vont aider au quotidien à cet événement, les bénévoles?
1: Alors, on aura besoin de bénévoles. Simplement, déjà, ça se passe dans plusieurs lieux de Namur. Donc, pour aider à indiquer les différents lieux, être présent pour faciliter les déplacements, aider pour tout ce qui est l'intendance. Enfin, voilà, aider pour tout vraiment les petits trucs organisationnels du quotidien. Pour que les participants, justement, qui ont un horaire chargé, ne doivent pas, en plus, eux-mêmes faire, je sais pas moi, la vaisselle. Enfin, voilà, pour le côté pratique, quoi. Simplement pour que tout soit bien où il est.
0: Et vraiment, voilà, c'est pour tout le monde, on va dire. C'est pour les jeunes d'abord, donc de 18 à 35 ans, mais pour tous ceux qui souhaitent après voir ce fameux concert, alors qu'il aura lieu le dimanche 11 octobre ici à l'église donc Saint-Nicolas, ici à Namur.
1: Oui.
0: Donc n'hésitez pas à vous rendre. Est-ce qu'on peut rappeler le site internet d'Ecclesia Cantique?
1: Bien sûr, ecclesia-cantique.be.
0: Et donc, durant ce week-end d'Ecclesia Cantique, qu'est-ce qu'on va retrouver comme chant? Qu'est-ce qui va être proposé aux participants alors comme chant liturgique?
1: Alors, nous allons avoir un programme qui va être très éclectique. Alors déjà, le titre, en fait, cette année-ci, c'est « De tout votre art, soutenez l'ovation ». Donc, ça ouvre pas mal de portes. Et le but, en fait, c'est vraiment d'être au service des différentes expressions et sensibilités liturgiques des participants. Donc, notre clé de lecture, c'est vraiment est-ce que le fond est théologique, est juste, et est-ce qu'au niveau musical, la forme, c'est bien écrit. Mais après, on aura aussi bien de la musique classique, du grégorien, que des chants beaucoup plus récents du XXe siècle. Et donc, ça va vraiment partir, en fait, dans différentes manières de chanter la même chose, donc de chanter la liturgie. Mais le concert va être assez éclectique. Je pense qu'il y a plus ou moins un tiers des musiques qui seront avant le XVIIe siècle, et puis tout le reste, ce sera plus moderne. Mais donc voilà, les gens peuvent s'attendre à avoir vraiment un panel de différents chants liturgiques. Voilà, et donc je pense que chacun peut découvrir quelque chose en fait, parce qu'on connaît rarement tout ce qui existe.
0: Bien sûr.
1: Et donc chacun, je pense, va retrouver des choses qu'il aime et puis va découvrir d'autres chants qu'il n'aurait peut-être pas chanté de lui-même.
0: C'est
1: donc
0: ça.
1: Je trouve que c'est aussi une belle manière de découvrir et de s'ouvrir tout en restant tout à fait en église et ancré dans le diocèse.
0: Et j'avais encore une question, alors Sophie Soleil, par rapport à cet événement donc, qui a lieu du 9 au 11 octobre. Je suppose qu'il faut se loger là-bas. Comment ça se passe au niveau du logement? Est-ce que c'est chez l'habitant? Comment ça se déroule concrètement?
1: Oui, tout à fait. Y a bien sûr des participants qui vont loger chez eux puisqu'ils sont namurois.
0: Oui.
1: Mais sinon, pour tous les autres, nous avons cherché des logements, soit dans des communautés religieuses, soit des habitants qui se sont proposés pour loger les participants, ce qui permet aussi des belles rencontres.
0: Mmh.
1: Et donc, nous sommes en train de mettre en contact, l'équipe qui s'occupe des logements est en train de mettre en contact les différents en participant avec leur logeur.
0: Bah voilà, je propose qu'on termine là-dessus justement. Donc Sophie Soleil, je répète votre fonction, vous êtes responsable contenu pour Ecclesia Cantique, vous êtes également musicienne aussi et vous gérez pas mal de choses pour cet événement qui aura lieu donc du 9 au 11 octobre ici dans différents lieux de Namur pour les jeunes de 18 à 35 ans. C'est un événement de chant liturgique, donc un tout grand merci à vous d'être venu en studio. N'hésitez pas à vous inscrire, à vous renseigner par rapport à tout ça. Merci.
1: Merci à vous également.

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1: Bonjour à vous qui nous faites le grand plaisir de nous rejoindre dans notre émission. Cette émission, vous le savez, qui va nous faire du bien, qui va nous donner un souffle de joie, un souffle d'espérance, grâce aux invités, à l'invité du jour. Bonjour Adrien.
2: Bonjour Myriam.
1: Et bonjour à Patrick qui est aux commandes, notre magicien des ondes, bien sûr. Et puis bonjour à notre invité que l'on va présenter, mais on laisse encore un tout petit peu de suspense planer. Parce qu'il y a d'abord ceci. À RCF, on n'est pas des bisounours qui vivons sur notre nuage. Si notre conviction est que la joie se partage, c'est parce qu'il y a déjà bien assez de médias qui nous informent en continu de tout ce qui, dans le monde, ici et aux antipodes, dysfonctionne, détruit, maltraite, bref, nous informe de tout le mal qui peut être en permanence commis par l'être humain. Au point qu'on finirait quelquefois par penser que le Créateur devait être bien fatigué lorsqu'il a façonné les créatures qu'il voulait pourtant à son image. Mais nous ne cessons de le répéter avec d'autres, une telle vision défaitiste, voire apocalyptique, n'est pas correcte. Elle manque de nuances. Elle ne prend en compte qu'un aspect, hélas bien réel, des choses. C'est dans l'air du temps, oui, mais ce n'est pas une raison. Rien n'est tout blanc ni tout noir et le gris n'est pas forcément signe de défaite. Alors à RCF, on ouvre grand les yeux sur les mille et une nuances du mal et on continue encore de scruter. Parce qu'au milieu de la bêtise, on finit toujours par trouver au moins une étincelle de sagesse. Au milieu de la cruauté, on découvre des pépites de bonté. Au milieu des innombrables replis sur soi et son cocon, on trouve la trace de la générosité et du don. Alors, c'est vrai que l'époque est inquiétante, l'avenir encombré et que dire « la joie se partage », ça peut paraître naïf, mais pas du tout. Parce que c'est précisément dans les marécages de l'humanité que l'on rencontre des êtres comme vous et moi, qui au quotidien continuent de semer, de défricher, de relever, d'espérer. Notre invitée aujourd'hui est une femme de cette trempe et nous la remercions très chaleureusement de venir nous partager son souffle qui fait tellement de bien. Bonjour Axelle Fischer.
3: Bonjour, merci pour l'invitation. Je suis vraiment très touchée et très honorée d'être avec vous aujourd'hui.
1: Merci et nous allons apprendre à mieux vous connaître grâce à cet entretien dont voici la première étape.
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2: Axelle Fischer, bonjour et merci d'avoir accepté l'invitation. Dans ce carton d'invitation, on revient sur le parcours de l'invité, tout simplement. Déjà, d'où êtes-vous originaire?
3: Ah, je suis née il y a 49 ans à Thionville, donc je suis Lorraine. Mais très très vite, on est retourné dans le pays d'origine de ma maman. Et donc j'ai passé une bonne partie de mon enfance au Mexique. Et plus précisément à 500 km au-dessus de Mexico, dans une petite ville magnifique, universitaire, culturelle, qui s'appelle Guanajuato.
2: Waouh ! Je ne m'attendais pas à ça, je croyais que vous aviez grandi ici en Belgique. C'est la surprise des entretiens ici. Et quel souvenir gardez de votre enfance donc, au Mexique ?
3: Eh bien, c'est un souvenir très, très partagé, parce qu'à la fois, il y a ce souvenir de légèreté, de fête. Ma maman était prof de français, ma maman était prof de théâtre, elle était actrice. Et déjà toute bébé, elle m'a amenée dans mon couffin aux répétitions. Et donc je crois que j'avais l'habitude du bruit et de la fête. Les fêtes religieuses aussi, la manière dont on pouvait fêter la fête des morts, la manière dont on pouvait fêter Noël avec beaucoup d'amour, de joie, de respect pour nos ancêtres et pour ceux qui nous ont légués dans le cas de la fête des morts. Et donc, je pense que j'en ai gardé ce côté aussi, ce besoin de légèreté, ce besoin de faire la fête, ce besoin d'être avec les autres. Et à la fois contrasté, parce que je pense que c'est... quand j'avais 8 ans, j'ai commencé à comprendre qu'on ne naissait pas tous avec les mêmes droits et avec les mêmes chances dans la vie. Et donc, je crois que c'est vraiment là que j'ai pris conscience, en le voyant mes amis, en allant à l'école, Oui, j'ai pris conscience des disparités sociales.
2: Et quand est-ce que vous êtes arrivée en Belgique alors ?
3: Alors, je suis arrivée en Belgique à l'âge de 11 ans. Et donc, j'avais fait ma sixième primaire à Guanajuato. Et j'ai refait ma sixième primaire pour me mettre à niveau en français. Ça a pris un an. J'avais des 0,5 sur 20 en dictée au tout début. Et j'ai eu une professeure extraordinaire, Madame Van Imoneus, en sixième primaire. J'en suis même émue parce que je pense que c'est vraiment elle qui m'a encouragée, qui m'a accompagnée. Qui a dit à mes parents à quel point je pouvais le faire, alors que, alors heureusement pas à mes parents, mais des proches avaient déjà dit que, étant donné mon parcours scolaire, parce que l'école au Mexique n'était pas, c'était pas une bonne scolarité, c'était un niveau très très bas, eh bien certains doutaient de la possibilité pour moi de pouvoir continuer un parcours scolaire. Et donc cette professeure-là, elle m'a vraiment encouragée. Et la dernière dictée, j'ai eu 20 sur 20, grâce à elle.
1: Mais excusez-moi, votre papa était français alors ?
3: Mon papa était français, oui. Mon papa était français. Et donc la Belgique, c'est parce que ma maman a rencontré son second époux au Mexique.
2: Tout s'explique alors.
3: Et je pense que c'est un petit peu... Alors, est-ce que c'est grâce ou à cause de moi ? Je ne sais pas. Mais je pense que c'est pour moi, en tout cas, que la famille a déménagé en Belgique, parce que j'arrivais à un âge où il fallait que je puisse changer de milieu scolaire, me donner plus de chances dans la vie. Et voilà, il faut s'imaginer un Mexique, comme je le disais, avec des disparités sociales énormes. Et donc, ma petite sœur était toute petite, elle avait quelques mois, et il n'y avait pas assez d'eau. Il n'y avait pas assez d'eau. La voisine pouvait, parce qu'elle avait de l'argent, elle pouvait irriguer ses plantes. Et ma maman, elle ne pouvait plus donner son bain à son bébé. Donc, c'était, voilà, à un moment donné, il fallait, pour les enfants et sans doute pour ma scolarité et puis celle de mes frères et sœurs, pouvoir déménager, oui.
2: Et justement, comment on s'adapte à tout ça, à la pénurie d'eau, à la pénurie d'autres choses ? Comment on s'adapte ?
3: Je pense qu'on s'adapte, parce qu'il le faut, et on s'adapte aussi grâce aux autres. C'est-à-dire qu'il y a toujours, dans ce genre de situation, des solidarités qui se mettent en place. Pour la scolarité, par exemple, c'est vrai que moi, j'ai appris plein d'autres choses. Hein. Peut-être que j'ai eu du mal à récupérer, je ne sais pas moi, le niveau en mathématiques, certainement. Mais j'ai appris énormément de choses. Quand on va à pied tous les jours, qu'on va à l'autre bout de la ville, qu'on grimpe le Serge, la petite montagne, qu'on va dans une petite école qui est très... Enfin voilà, dont les enfants qui y vont sont très très pauvres, qu'on passe devant la toute petite bicoque, en tôle de sa copine Martha, et qu'on arrive à l'école et que voilà, les enfants sont là le matin... On travaille le matin et l'après-midi, les copains et le prof, el maestro Pepe, vont vendre des bonbons dans la rue, au marché, etc., pour subvenir à ses besoins. Mais dans ce cas-là, on s'adapte parce qu'on se dit que, en fait, on a bien de la chance. Mmh. Parce que moi, je ne devais pas vendre des bonbons dans la rue l'après-midi. Donc voilà, oui, on s'adapte comme ça. Et puis, on apprend à gérer les ressources que nous avons. Donc même à l'âge de 10 ans, j'étais capable, évidemment, de me dire que l'eau était un bien rare et que je ne pouvais pas laisser couler l'eau de la douche pendant que je prenais ma douche, par exemple. Voilà.
2: Et donc, vous arrivez en Belgique. On va avancer dans votre parcours, Axel Fischer. Et vous faites des études à l'IEX, je pense, en journalisme. Pourquoi ce choix-là ?
3: Ah, eh bien, c'est l'apprentissage de ce que l'échec peut apprendre, ça. C'est-à-dire que j'ai eu une très chouette scolarité dans une bonne école dans le Brabant wallon, et on m'avait dit que je pouvais faire ce que je voulais. Sauf que, en fait, dans la vie, on ne peut pas faire toujours ce qu'on veut. Et donc, je voulais absolument je voulais défendre les droits. C'est ce que je voulais faire, moi. C'était vraiment mon truc d'ado. Et donc, je me suis dit, je vais faire du droit. C'est logique. Et donc, je vais en droit. Et en fait, j'avais un manque de précision énorme. Donc, tout coulait de source. C'était super intéressant. J'adorais. C'était passionnant. Mais je n'avais pas les bons mots, les bons concepts, etc. Donc, je pense que certains profs s'arrachaient un peu les cheveux avec moi. Et donc, j'ai échoué à la fin de ma première année de droit. Et il y a eu, c'est marrant, une troisième enseignante, une professeure de droit constitutionnel, que j'ai rencontré, qui m'a dit, vous savez, dans la vie, il n'y a pas un seul chemin pour arriver à faire ce qu'on veut. Et ça m'a vraiment marquée. Et c'est quelque chose dont je me souviens très régulièrement quand on échoue, quand on a peur, quand on... En fait, comment, quel chemin de travers je peux prendre, avec qui je peux aller, qui peut m'accompagner dans ce chemin-là, qui je peux accompagner. Et je suis arrivée en journalisme à l'IEX, mais avec la même idée, ce qui fait que très vite, alors j'adorais, hein, c'est des études passionnantes et qui, je crois, me sont vraiment utiles aujourd'hui. Et je me souviens très bien qu'à un moment donné, il a fallu faire des choix de stage. Et donc tous les copains et copines allaient dans les journaux, la radio, etc. Et moi, je voulais faire un stage dans l'associatif. Et donc j'ai dû un peu me battre avec mes enseignants pour qu'ils acceptent mon stage en disant « Mais pourquoi tu n'as pas fait ACEP, qui était la section organisation socioculturelle ?» Et je leur disais « Non, je veux savoir ce qu'un ou une journaliste peut apporter et peut apprendre dans le milieu associatif. » Et figurez-vous que j'ai fait mon stage chez Entraide et Fraternité et Vivre Ensemble.
2: Voilà, d'où le fait qu'après vous avez rejoint l'organisation Entraide et Fraternité.
3: En petit bout, parce qu'en effet, j'ai commencé comme ça c'était mon premier job. Hein, j'ai fait des remplacements de congés de maternité. Et puis après, j'étais dans une autre très belle organisation qui s'appelle Justice et Paix pendant très longtemps. Et je suis de retour chez Entraide et Fraternité, Vivre Ensemble depuis maintenant 8 ans.
2: Et qu'est-ce que vous faisiez justement chez Justice et Paix ? Vous avez été, je pense, un petit peu partout, en Amérique latine, en Centrafrique aussi. Il y a eu pas mal de projets, non ?
3: Oui, tout à fait. Mais en fait, ce qui était très chouette, c'était que c'était une toute petite organisation. Et donc, quand c'est une petite organisation, eh bien, on apprend à être multitâche. Et donc, je pense qu'au démarrage, j'avais été engagée comme responsable Amérique latine et communication. Et puis, petit à petit, en fait, quand on reste 17 ans, les choses ont évolué. J'ai travaillé sur l'Afrique centrale également. Et puis, à un moment donné, il y a eu un changement au niveau de ce qu'on appelle le secrétariat général, donc la direction de l'association. Et donc, je suis devenue la secrétaire générale de Justice et Paix.
2: Et comment vous êtes devenue après secrétaire générale pour Entraide et Fraternité ? Par hasard, finalement.
3: La vie fait qu'il y a tout d'un coup des opportunités, des chances comme ça. Justice et Paix et Entraide et Fraternité, Vivre Ensemble ont toujours été dans les mêmes options associatives, les mêmes options d'église. Et donc, on se connaissait. Et donc, j'étais également à un moment donné dans le conseil d'administration d'Entraide et Fraternité. Je connaissais bien l'équipe, je m'entendais très bien avec l'équipe. Il y avait même eu des projets communs. Hein. J'avais comme ça travaillé à la préparation d'une campagne de carême sur l'accès à l'eau, justement. C'est marrant parce qu'on en parlait au début du parcours, là. Et puis voilà, à un moment donné, il y a eu un changement et on m'a dit, tiens, mais tu postulerais pas. Et je me suis dit, est-ce que tu es sûre, etc. Et puis j'ai postulé à côté d'autres personnes et puis j'ai eu la chance d'être choisie, voilà.
1: On va, au terme de ce parcours à grandes enjambées, on va écouter votre premier choix musical, Axelle Fischer, et c'est une chanteuse, disons, de la génération plutôt de vos parents, hein, mais qui continue de chanter aujourd'hui, qui continue à être connue, c'est Joan Baez. Et dans le chant Diamonds and Rust, c'est-à-dire des diamants et de la rouille. Pourquoi cette chanson ? C'est un simple coup de cœur ou il y a un...
3: Alors, ça fait partie, en effet, c'est drôle que vous en parliez, parce qu'en effet, ça fait partie du type de musique qu'on pouvait écouter à la maison quand j'étais jeune. Et ça m'apporte toujours beaucoup de tendresse, en fait, d'entendre des chansons de Joan Baez. Et j'ai beaucoup d'admiration, parce que c'était une grande poète et une grande sensibilité. Il y a un courage extraordinaire, oui, parce qu'elle s'est positionnée. Ah, oui. Elle était vraiment un mouvement pacifiste contre la guerre au Vietnam. Et donc voilà. Et alors, j'aime beaucoup cette chanson, parce qu'elle parle de sa relation amoureuse avec Bob Dylan, qui n'a pas toujours été tendre avec elle. Mais ce que j'aime beaucoup dans cette chanson, c'est que elle parle de... En fait, dans les relations humaines, qu'elles soient amoureuses, amicales, il y a de tout, et il y a des phases, et il peut y avoir des moments extraordinaires et des moments tellement plus difficiles. Donc ça parle de la vie.
1: Voilà. John Baez, Diamond Rust.

0: John Baez, le premier choix musical de notre invité du jour, Axel Fischer, qui est la secrétaire générale de Entraide et Fraternité Vivre Ensemble, après avoir été aux manettes de Justice et Paix.
1: L'état des lieux.
0: Je pense que vivre ensemble, entre les fraternités, disons, quand on est encore plus ou moins dans le vivier paroissial, on connaît. Chez les plus jeunes, je pense que dans les écoles, il y a quelque chose qui se fait. Justice et paix, oui, c'était plus petit. Et pourtant, quel est le rôle encore aujourd'hui de Justice et paix ?
2: Ah, le rôle de Justice et paix, c'est une association que j'aime énormément. Hein, donc, je reste fort attachée à Justice et paix. C'est une association qui travaille sur les conflits au niveau international et sur... quelque part le vivre ensemble, et, parce que parfois les conflits sont aussi importés finalement dans nos pays européens, et donc oui. Comment est-ce qu'on peut sortir par le haut. Et donc ils ont comme ça des projets d'analyse de situation, de sensibilisation en Belgique et de plaidoyer en Amérique latine, en Afrique centrale, et il y a eu le développement de tout un travail sur la question de l'extraction minière. Voilà, maintenant je suis un peu plus loin de leur action, mais on collabore beaucoup.
0: Et je veux dire, ils continuent de produire des documents extrêmement intéressants.
2: Tout à fait.
0: Si on veut s'informer, c'est ça la question aussi, hein, si on veut être un peu au courant de ce qui se passe, c'est une association référence, tout comme Entraide et Fraternité Vivre Ensemble. On rappellera que c'est une association qui a deux têtes, ou deux pieds plutôt, hein, deux piliers. Un qui concerne, donc ça c'est Entraide et Fraternité, plutôt les pays du Sud, et puis le Vivre Ensemble qui est centré sur les problématiques sociales et pauvreté, notamment en Belgique.
2: Tout à fait.
0: Voilà. Et donc, ce sont des... c'est pour ça que je parlais des petites pépites. Est-ce que tout de même, aujourd'hui, dans un monde, on n'est plus au temps de John Baez, où c'était aussi le temps donc, de la contestation, c'était le temps de la contestation de la guerre, notamment, et de la violence, mais aussi vraiment d'un nouveau, un tout nouveau souci qui a duré aux alentours, a priori, comme ça, la grosse louche, 20 à 25 ans, à ce qu'on appelait le tiers-monde. On ne parlait pas des pays du Sud, c'était le tiers-monde. Et ça a été le début des grands événements musicaux pour la famine ici, pour la famine là-bas, etc. Et vraiment, une prise de conscience réelle, dans lesquelles, évidemment, des associations comme Entraide et Fraternité tenaient un rôle central. Aujourd'hui, où c'est plutôt la chasse aux migrants, tous ces étrangers venant perturber notre vie et...

0: de doute, de peur, de questionnement. Bon, c'est souvent le moment où on ralentit un petit peu. Donc, c'est très sain, en fait, d'avoir ces moments, justement, où on accepte que le doute puisse arriver. Parce que le contexte politique, voilà, vous le savez bien, au niveau international, au niveau européen et au niveau belge, n'est pas évident. Et on est, en effet, dans une remise en question du rôle de la société civile, de ce rôle intermédiaire, de ce rôle qu'on a de venir quelque part questionner, gratter, mettre en évidence des choses qui ne vont pas.
1: Rappeler.
0: Et en fait, rappeler, et c'est pas confortable. Et c'est pas confortable, et donc on dérange. Et donc, si on additionne à cela le fait qu'on est dans un contexte financier compliqué, eh bien, des organisations comme les nôtres, mais pas uniquement les nôtres, vraiment des associations qui sont sur le terrain, les associations que nous soutenons, par exemple, à Vivre Ensemble, associations de lutte contre la pauvreté, elles sont dans des situations terrifiantes. Et on est devant cette double contrainte, que les besoins augmentent, que le nombre de bénéficiaires, par exemple, de personnes qui ont besoin d'aide au niveau quotidien, logement, nourriture, accompagnement scolaire, violence dans les rues, etc., eh bien, ce nombre de personnes est en augmentation, parce que la pauvreté augmente. Et à côté de ça, en fait, les moyens qui diminuent pour des associations de terrain et comme les nôtres, des moyens qui diminuent. Donc on est devant une double contrainte, donc c'est très compliqué. Et à côté de ça, on doit en plus maintenant survivre pour que notre image ne soit pas salie, en fait. Parce qu'il y a des messages qui sont trompeurs sur le fait que, voilà, l'argent qu'on reçoit ne sert à rien, etc. Alors qu'en fait, l'argent, non seulement il sert, mais il fait des pépites sur le terrain, il se démultiplie. Et en plus, et ce qui est tout à fait normal, les organisations du secteur sont très attentives à être dans une totale redevabilité et transparence par rapport à l'argent qui est utilisé. Donc c'est dur.
1: C'est dur.
0: Et c'est dur parce que voilà, à côté de ça, on voit les évidences, tous les incendies, le réchauffement climatique, et donc on a l'impression d'une dissonance comme ça énorme. Mais peut-être pour répondre à votre question, comment est-ce qu'on fait pour garder le cap? Parce que c'est vrai qu'en équipe, on se dit souvent, il faut passer la vague, quoi. Il faut passer la vague, et ça va être un tsunami, donc ça va être dur. Mais en même temps, il y a justement plein de choses qui existent. Déjà, une solidarité importante dans le secteur, alors qu'on essaye de nous mettre en concurrence. Donc ça, c'est vraiment merci à ces acteurs et à ces collègues d'être dans ce... C'est ensemble, en fait, qu'on va y arriver. C'est pas en ayant plus de pognon chaque... Non, c'est ensemble va y arriver. Et puis alors, il n'y a rien à faire, mais l'énergie que l'on peut puiser dans ce que les partenaires, que ce soit ici ou là-bas, peuvent nous donner... La dernière mission voyage de terrain que j'ai faite, c'était au Pérou l'année dernière pour préparer la campagne de Carême. Et j'ai rencontré des personnes, en fait, et ça fait du bien. Enfin, c'est idiot à dire, mais une Maria dans le bidonville à Lima qui, pendant le confinement, a vu qu'en fait, plus on montait dans la montagne, dans la colline, moins les gens avaient à manger. Et donc, elle a organisé sa cantine populaire, elle a créé son petit potager. Mais enfin, vous imaginez un potager en pente, tout petit, etc. Et voilà, et elle est là. Et dans l'extrême pauvreté, il y a une solidarité qui se crée. Enfin voilà, quel cadeau pour moi qui y vais tout d'un coup, de pouvoir me ressourcer sur le sens de notre action et de notre démarche. Quoi.
1: Est-ce que le fait aussi que le nom, enfin les paroisses, il y en a qui disparaissent, hein, purement et simplement, sont moins fréquentées. Et puis il y a aussi, enfin nous en avons parfois ici les échos, des paroisses qui refusent maintenant, que ce soit pour les bougies de Nestir ou pour les campagnes d'Avent et de Carême, etc., de participer au nom d'une spiritualité qui ne voudrait plus prendre en compte vraiment la réalité humaine. Est-ce que finalement le fait qu'autrefois on avait tendance peut-être trop à avoir quand même, quand on nous titillait du côté de la conscience de ce qu'on ne fait pas, ça touchait la mauvaise conscience, comme on disait, qu'aujourd'hui, enfin c'est assez effarant quand même de voir des personnes qui disent « mais non, mais ces gens-là n'ont pas besoin d'être aidés, quoi, voilà, point la ligne ».
0: Bon, déjà, de un, j'espère que c'est pas que la mauvaise conscience qui nous guide quelque part, c'est...

0: pour moi, et ça fait tellement partie
1: non.
0: de l'évangile,
1: Bien
0: l'amour
1: sûr.
0: Du prochain
1: Bien
0: et le
1: sûr.
0: fait qu'en fait, on est tellement proche tout en étant peut-être
1: Bien
0: lointain,
1: sûr.
0: parce que je parlais du Pérou.
1: Oui, bien sûr.
0: Mais donc, cet amour de prochain, et c'est vrai que pour moi, il y a un étonnement quand même de me dire, mais comment, à certaines périodes comme ça de la vie, du parcours humain quelque part, pourquoi est-ce que l'Église se refermerait sur elle-même alors qu'on a tellement à gagner à s'ouvrir en fait, et à s'ouvrir à tout niveau, à différentes manières de vivre sa religion, à différentes cultures, à différentes religions. On est petit en fait, on est petit, on aurait tellement à gagner à être vraiment ensemble. Ça, c'est vraiment un message que moi j'essaie de porter là où je suis, là où je travaille, et de rester dans le dialogue, quoi, de dire en fait pourquoi une bougie Amnesty c'est important. C'est pas la bougie, c'est le message, c'est l'ouverture qu'Amnesty puisse être là.
1: Vous allez encore dans les écoles? Parce que vous avez tout un réseau de volontaires qui vont faire des animations très construites. Hein, c'est très professionnel. Mais vous allez, quand vous êtes invité...
0: L'équipe fait un travail extraordinaire dans les écoles. Vraiment, moi, je suis admirative du travail que l'équipe fait, entre autres dans les écoles. Hein, il y a eu des... Oh, mes collègues en parlaient bien mieux que moi, mais j'étais tellement fière de cette action de travail en mixité, de rencontre entre des écoles... qui ont un parcours de vie avec plus de chance, etc., des élèves qui ont plus de chance dans la vie, et des parcours d'école où, en fait, ce sont des quartiers plus compliqués, par exemple à Bruxelles, où, en fait, le message que ces jeunes peuvent entendre, c'est oh, «
1: tu
0: n'iras pas là, toi là, ou pas loin, ou tu n'en vaux pas la peine. » Donc, des personnes qui sont très touchées qu'en fait, il y ait des associations qui aillent travailler avec eux et qui évoluent aussi, hein, parce qu'il y avait par exemple dans des de formation professionnelle, des ébénistes qui disaient « Mais pourquoi est-ce que vous venez nous parler à nous ?» de thèmes comme l'agroécologie, qu'est-ce que ça a à voir avec nous? Nous, on est les gros bras, ça va être difficile de réfléchir. Et en fait, ce sont des personnes qui, à la fin de ce parcours de plusieurs mois, hein, parce que ce sont des processus, hein, on n'est pas dans les logiques trop ponctuelles, on essaye d'être beaucoup plus dans un accompagnement d'école et d'enseignants et de direction de bonne volonté, de montrer qu'en fait, on a chacun quelque chose, chacun et chacune quelque chose à apporter. Donc, il y a eu des élèves comme ça qui, tout d'un coup, se sont dit que dans le travail du bois aussi, en fait, ils pouvaient amener leur pierre à l'édifice.
1: Magnifique. C'est vraiment ce rôle de vigie que vous continuez d'avoir et d'exercer. Une association comme Entre des Fraternités Vivre Ensemble, c'est combien de personnes ?
0: On est 44, je crois, pour l'instant. 44. Alors, certains avec un contrat entre des fraternités, d'autres vivre ensemble. Mais donc, vraiment, tous très investis dans...
1: Plus de 40 personnes. Depuis combien d'années ?
0: Depuis combien d'années ? Entre des fraternités a été créée dans les années 60 et vivre ensemble dans les années 70. Donc, dans un moment de la vie d'église, d'une volonté... incroyable de s'ouvrir aux réalités de ce monde.
1: Oui, oui, oui.
0: Et donc c'est un
1: C'était
0: projet
1: la suite
0: extraordinaire,
1: du concile, hein.
0: Complètement. Et donc on est toujours là avec des contextes qui évoluent. On continue à se laisser inspirer par des textes aussi. Hein.
1: Voilà.
0: Je pense à l'encyclique évidemment Laudato Si sur les questions environnementales, qui est une encyclique d'ailleurs qui a touché au-delà du monde catholique. Hein, on voit à quel point ça a inspiré...
1: Fratelli Tutti aussi. Hein.
0: Fratelli Tutti également. Oui, complètement.
1: Voilà, c'est beau d'avoir comme ça, dans la durée, une fidélité qui devient plus ardue, qui devient plus difficile peut-être à mettre en œuvre et à continuer à garder une place qui, encore une fois, effectivement, dans les années 60, vous étiez les bras, les faiseurs de ce qui se chantait, de ce qui se tournait dans les discours. Mais il faut continuer sans doute. Hein. Merci Axel Fischer. Alors maintenant, on va passer à votre deuxième choix musical. Alors je reconnais ma totale méconnaissance de ces chanteurs. Il s'agit de Glenn Hansard. J'imagine qu'il est plutôt anglophone.
0: Irlandais.
1: Néerlandais.
0: Irlandais.
1: Ah oui. Irlandais, oui, voilà, Glenn Hansard. Et alors, accompagné pour cette chanson-ci de Marketa Iglova, une chanson qui s'appelle Falling Slowly. Falling Slowly, c'est presque tomber doucement.
0: C'est une chanson magnifique. Et en fait, Glenn Hansard est décédé très jeune, en juillet de cette année, d'un accident de moto. Et cela m'a beaucoup touchée parce qu'en fait, c'est un chanteur que j'ai connu quand j'avais 20 ans. J'avais été rendre visite à une amie en Irlande. Et dans une toute petite salle irlandaise, ce chanteur qui a une telle, à la fois douceur et énergie. Et en fait, du coup, avec cette amie, on continuait à aller le voir en concert quand il venait en Belgique. Et alors, j'aime beaucoup les belles histoires, si j'ai encore une minute pour vous la raconter. Ils avaient fait un film, tous les deux, en fait. Ils ont réalisé un film avec vraiment pas beaucoup de moyens. Et c'est une histoire tellement belle. En fait, c'est une histoire douce d'amour et de musique. Et en fait, ce qui est extraordinaire, c'est que je pense que c'était en 2007, ils ont gagné un Oscar pour la meilleure musique originale.
1: Voilà, ça vaut toutes les bonnes raisons. Nous écoutons donc Falling Slow.

0: Falling Slowly par Glenn Hanser et Marketa Iglova, le choix musical de notre invité Axel Fischer, avec qui nous passons à la troisième étape de l'entretien.
1: La question.
2: Voici la question. En qui ou en quoi croyez-vous ?
3: Ah, plein de choses. Je crois fondamentalement dans le pouvoir du collectif. Et donc, je suis une fan absolue de l'éducation permanente, ou populaire, hein, comme on disait à l'époque, et avec une gratitude énorme pour les mouvements ouvriers, chrétiens, etc. Voilà, Cardane, qui nous a légué ce voir, juger, agir, cette capacité que nous avons de pouvoir analyser, enfin, de voir ce qui se passe sur le terrain, de prendre du recul et de comprendre, et puis de se dire qu'on a une capacité d'action. Oui, je pense vraiment que le collectif peut tout changer et on est nombreux en fait. Et donc, quand vous me demandiez, Myriam, qu'est-ce qui fait que, voilà, qu'on peut encore avoir du courage ou de la force, de l'énergie, c'est grâce à ça en fait. C'est dans cette capacité d'action commune et dans l'espoir total qu'il y aura du changement, que ça va être dur, mais que le totalitarisme ne peut pas gagner.
2: Et pour vous, ça veut dire quoi l'éducation permanente ? Ça veut dire se rendre sur le terrain, rencontrer les personnes, les jeunes peut-être aussi, les paroisses ?
3: L'éducation permanente, pour moi, ça veut dire aller dans la périphérie. C'est pas le chemin tout tracé. Petite parenthèse, mais il y a eu toute une action qui a été lancée comme ça, théologie par les pieds, ça a été appelé.
2: Et on a reçu Jean-Claude Brault justement récemment, qui est le fondateur de la
0: théologie.
2: Il y a deux semaines.
3: Extraordinaire. Donc évidemment, alors je ne vais pas trop en parler parce que Jean-Claude est tellement extraordinaire dans son approche. Et voilà, Entrée des Fraternités Vivre Ensemble ont été impliqués dans la logique et j'ai tellement personnellement appris avec eux. Mais c'est ça l'éducation permanente pour moi. C'est à un moment donné, ne pas être sur le chemin confortable, mais aller en périphérie, rencontrer les personnes les plus pauvres et exclus, qui ont tellement à nous apprendre, et de ne pas y aller seul, d'y aller avec les autres, parce que c'est ensemble qu'on peut détricoter les choses, c'est ensemble qu'on peut changer les choses.
2: Et vous avez dit, Axel, qu'on va vaincre le totalitarisme ensemble, mais quand on voit notre monde avec les États-Unis, tout ce qui se passe dans le monde, les guerres, etc., est-ce que c'est pas mission impossible, on va dire ?
3: Je comprends votre question et quand je vous parlais de moments de doute et de peur, c'est le genre de question que je me suis posée cet été aussi. Et en même temps, regarder l'histoire du monde, ce sont des cycles. À un moment donné, quand on se rend compte du pouvoir d'une parole négative et du fait qu'on a pu être berné en fait par des messages qui sont trompeurs. En fait, l'humain revient dans la vérité, dans l'amour. Oui, les États-Unis feront ce chemin-là, tout comme les Européens feront ce chemin-là. Je ne dis pas que ça ne veut pas dire qu'il n'y aura pas de défis et que dans les années qui viennent, il n'y aura pas des partis d'extrême droite et des personnalités d'extrême droite qui gagneront des élections. Je le crains fort, mais en même temps, ça passera. Mais le défi véritable, c'est qu'en attendant, on soit toujours là avec des messages porteurs d'espoir, qu'on ait toujours cette possibilité, cette place à gagner, de dire ça ne va pas. Ce que ce responsable politique a dit est faux et je vous le détricote, je vous le dis, je vous l'explique. Tant qu'on arrivera à maintenir des zones comme ça, je pense que l'espoir est là. Le risque, c'est comme les dictatures latino-américaines l'ont vécu, c'est quand tout d'un coup, ce contre-pouvoir et cette parole libre est étouffée. Et parfois étouffée par la violence aussi.
0: Vous vous êtes en train d'ouvrir une voie royale à votre troisième choix musical. Je voudrais que vous en parliez quand même un peu, parce que je ne suis pas sûre que les plus jeunes connaissent l'histoire du poète et guitariste Victor Jara. Donc c'était un grand artiste sud-américain.
3: Victor Jara, c'est un poète extraordinaire, oui. Hein. Chilien, torturé et tué sous la dictature chilienne, et dont les paroles, en fait, sont parfois tellement d'actualité. Hein. Et j'ai choisi une chanson que j'aime beaucoup, qui s'appelle « Te recuerdo, Amanda ». Je me rappelle de toi, Amanda. C'est l'histoire d'un rendez-vous amoureux manqué et de ce que peuvent être 5 minutes. Alors il dit, 5 minutes, ça peut être l'éternité, hein, quand on est amoureux et qu'on se voit. Et 5 minutes, ça peut être l'éternité parce qu'en fait, on se fait tuer. Et donc là, elle a rendez-vous avec son amoureux qui travaille dans une usine. Et en fait, ça parle de ces mouvements syndicalistes, en fait, hein, de cette parole forte contre les grands pouvoirs, de la défense des droits des travailleurs dans un contexte politique qui était celui de dictature. Et donc, c'est un rendez-vous amoureux manqué parce qu'il se fait tuer.
0: Et avant ça, vous avez dit qu'il a été torturé. Et c'est la cruauté... comment dire ? Quand on dit le diable est dans les détails, c'est parfois vrai, mais ils lui ont coupé les doigts.
3: Oui.
0: Il était guitariste. Et donc, la première chose qu'ils ont fait, c'est de lui couper les doigts. Voilà, on n'a pas de mots devant des actes comme ceux-là. Est-ce que finalement, tous ces pays qui vivent encore avec une mémoire qui n'est pas si ancienne, il y a encore des familles qui cherchent des traces, puisque c'est aussi, en tout cas au Chili, mais dans d'autres pays d'Amérique latine,
3: en Espagne,
0: en Argentine, etc., il y a encore des familles qui cherchent des traces des enfants qui ont été enlevés, de mari, de père, de frère, dont on n'a pas de traces parce qu'un jour ils ont disparu. Est-ce que, quand on voit quand même la vitalité de ces pays, la pauvreté, une mémoire atroce parfois, est-ce que ce ne sont quand même pas des modèles pour nous ?
3: Certains de ces pays ont fait un travail incroyable de mémoire, mais de mémoire au pluriel, hein, parce que la mémoire, vraiment de récolter les témoignages, de comprendre ce qui s'est passé, et pas dans une logique de revanche ou de haine. C'est une rage positive. C'est vraiment la rage des mamans et des grands-mères de la place de Mai, par exemple. C'est une rage de on veut savoir ce qui s'est passé parce qu'on veut pas que ça recommence. C'est un cadeau pour le futur, quoi. C'est la meilleure manière que ça se reproduise pas, c'est de se souvenir.
0: Tout à fait. Mais je pense que ce que vous avez dit est très juste. C'est une chose qu'on redit moins maintenant. C'est que l'histoire... Alors autrefois, dans l'Antiquité, on représentait le temps sous forme d'une roue. Alors évidemment, ça peut dire c'est toujours la même chose qui revient. C'est pas ça du tout. Mais il y a quand même des cycles, effectivement. Et aujourd'hui, on est dans l'instantané. Comme disent certains étudiants, si on les interroge sur la guerre 40-45, mais madame, je n'étais pas née. Voilà, ce qui est vrai, mais en même temps, ça ne justifie rien. Donc, est-ce qu'il n'est pas temps aussi à la fois de retrouver une forme de mémoire ? Et je trouve que vous avez vraiment... Non, ce n'est pas justifié, vous n'avez pas à justifier la place d'association comme la vôtre, mais montrer quelle est quand même son... C'est une utilité absolument haute... ce que vous faites, parce que vous rappelez d'abord qu'il y a des pays, comme vous dites, où il n'y a rien et où quand même on croit en l'avenir.
3: Oui, et en plus, il y a quelque chose de terrible, c'est qu'en fait, il n'y a rien parce qu'il y a tout.
0: Mais oui,
3: regardez la République démocratique du Congo.
0: Un pays d'une richesse inimaginable.
3: C'est un c'est un des pays les plus riches au monde, en fait.
0: Ah oui, tout à fait.
3: Et qu'est-ce qu'on va faire ? Je dis « on » pour ne pas rentrer dans le débat, mais on va extraire les ressources naturelles. Et on va faire la guerre.
0: Et on fait la guerre.
3: Et on fait la guerre pour libérer le terrain. Voilà. En fait, on libère le terrain. On viole les femmes pour instaurer un climat de terreur, comme on pouvait couper les doigts de poètes au Chili, pour libérer le terrain.
0: Eh bien, écoutez, on va alors écouter la grande voix de Victor Jara dans Tierik Redamand, parce que voilà, cette voix qui traverse quand même aussi les décennies, il faut bien le dire, elle reste un signe d'espoir, certainement, et on va le construire. Nous écoutons.

0: Victor Jaral, Te Recuerdo Amanda. Le choix musical d'Axel Fischer, notre invité avec qui nous passons à la dernière et quatrième étape de l'entretien.
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0: Voilà, le questionnaire de Proust, ça vous dit un petit quelque chose, oui, Axel? Oui. Oui. Alors, ces trois questions, simplement pour apprendre à vous connaître un petit peu plus. Bon, j'appelle ça aussi, c'est un peu le portrait chinois, quoi. Voilà.
2: Okay.
0: Donc, ça ne demande pas des longs développements, mais enfin, ça permet quand même un petit peu d'en savoir un peu plus à votre sujet de manière vaguement détournée. Première question, quelle est la qualité que vous préférez chez les personnes que vous rencontrez, qui vous parlent immédiatement?
2: L'écoute, la capacité qu'ont les personnes tout d'un coup à être dans le dialogue et à discuter.
0: Ça, vous êtes une femme de parole. Je suppose que vous êtes amenée à rencontrer beaucoup de personnes.
2: Oui, oui. Après, c'est vrai que mes collègues, je pense, en rencontrent encore plus parce qu'ils sont beaucoup plus sur le terrain que moi. Mais c'est vrai que j'ai la chance d'être dans un milieu et un métier qui m'amène, comme aujourd'hui, à vous rencontrer, à partager. Et donc, en fait, on ne s'endort jamais.
0: Et on pourrait dire aussi que vous faites partie, alors je n'aime pas le terme, mais c'est un terme consacré, vous êtes cadre d'entreprise.
2: Ah, c'est pas comme ça que je me définis.
0: Non, mais vous avez un poste à responsabilité.
2: Oui, oui, oui.
0: Vous êtes
2: oui,
0: dans les deux principaux postes à responsabilité. Donc, je suppose que c'est aussi une écoute des travailleurs chez vous.
2: Oui. Alors j'essaye, je ne sais pas comment mes collègues me voient, je ne leur ai jamais posé la question directement. Je crois que comme dans tout milieu de travail, il y a des moments extraordinaires et des moments où c'est vraiment des dons, quoi. C'est vraiment des moments d'échange, de construction, on va loin, on rêve, on construit. Et puis il y a des moments qui sont terriblement difficiles parce qu'on est, voilà, on subit les conséquences de diminution budgétaire, etc. Donc c'est vrai que c'est des moments que j'aime moins et que mes collègues aiment moins, donc voilà. Mais oui, on est en tout cas dans une structure qui est, quand j'entends comment on parle d'entraide et de vivre ensemble, voilà, on parle d'entraide et de vivre ensemble comme des lieux de convivialité, oui.
0: Deuxième question. Est-ce qu'il y a un... Alors vous qui êtes née en France, qui vivez en Belgique et qui avez grandi petite fille au Mexique, est-ce qu'il y a un pays où toute considération quotidienne et matérielle exceptée, vous aimeriez vivre?
2: Je pense que je garde toujours le doux rêve de retourner vivre au Mexique.
0: C'est vrai.
2: Oui, je pense qu'il y a cette mélancolie de tout ce que j'ai vécu enfant et qui sont vraiment... des moments très marquants et qui m'ont tellement appris, tellement façonné que oui, vivre, quand je suis à Guanajuato, donc ma ville d'enfance, je me sens tellement bien.
0: Vous y retournez régulièrement?
2: J'y suis retournée, pas régulièrement, mais j'y suis retournée ne soit-ce que pour y amener mon fils quand il a eu 11 ans. C'est l'âge que j'avais quand je suis partie du Mexique. J'ai amené mon fils au Mexique et on a fait le parcours en fait et à Guanajuato on a fait vraiment ça c'est mon ancienne maison, mon ancienne école. Oh. Donc j'avais vraiment envie de partager tout ça avec lui.
0: Et enfin, quel est le si vous deviez vous faire une devise ou en tout cas le principe qui vous aura porté pendant toute votre vie jusqu'à présent?
2: Oh, il y a il y a un tableau de l'artiste peintre Frida Kahlo, mexicaine.
0: Oui, oui.
2: Alors les peintures sont parfois très tourmentées hein, parce qu'elle a vécu beaucoup de douleurs physiques, entre autres. Il y a une peinture qui s'appelle « Arbre de l'espoir tient bon », quelque chose comme ça. Et ça, c'est quelque chose qui me parle beaucoup. C'est la solidité de l'arbre de tenir bon malgré les tempêtes. Oui.
0: Ça vous ressemble bien, Axel Fischer. En tout cas, on vous remercie infiniment. Toutes les personnes qui viennent s'asseoir à votre place dans ce studio ont vraiment un bon souffle et ça fait du bien à nos auditrices, nos auditeurs. Nous aussi, bien entendu, on est les premiers privilégiés. Mais merci infiniment pour ce message Très, très humain, très simple. Alors, vous avez un magnifique sourire. Hein,
2: Merci.
0: On ne peut pas le voir à la radio, mais on l'entend dans votre voix. Merci pour ce témoignage qui est un témoignage d'espérance. Et vraiment, c'est ce que nous essayons aussi de faire en cette radio. Vous serez toujours, vous et vos associations, bienvenus chez nous aussi, bien sûr, pour nous tenir éveillés. Puis voilà, on vous offre la parole quand vous voulez. Merci infiniment. Et donc, on va se quitter avec, alors là, c'est un duo totalement improbable, hein, Brigitte Fontaine, que là, vraiment, les plus jeunes, je pense, je me tourne vers Adrien.
3: Très vaguement.
0: Très vaguement.
3: Très vaguement.
0: Parce que tu as fait des recherches.
3: Oui.
0: Voilà. Et alors, le chanteur M.
3: Oui.
0: Voilà, ça, le chanteur
3: M. Ça, je connais.
0: On connaît, voilà. Donc, c'est le chanteur M et Brigitte Fontaine. Et si vous voulez vous amuser, regardez le clip, il vaut le détour, qui chante « Il y a des zazous ».
2: J'adore cette chanson. Déjà, elle me donne envie de danser, donc j'adore. Et en fait, je vais aller voir une pièce de théâtre au public avec mon fils prochainement. C'est Des Lendemains qui chantent et c'est sur l'histoire des zazous, en fait, ces jeunes impertinents qui, à leur manière et de manière créative et originale, s'insurgeaient contre l'occupant allemand pendant la Deuxième Guerre mondiale.
0: Oui, oui, j'ai été... Parce que les zazous, ça, c'est un petit peu mon enfance. Hein, je suis née juste après la guerre. Mais les zazous, oui, voilà, c'était... Et donc, les voilà qui reviennent avec deux générations et demie, certainement, M et Brigitte Fontaine. Il y a des zazous, ben voilà, c'est encore aussi un bon message d'espérance et de mémoire. Merci à vous qui nous avez écoutés. On vous fixe rendez-vous la semaine prochaine. Merci à Patrick qui vous permettra d'écouter et réécouter cette émission. Oui, Axel.
2: Et un tout grand merci pour votre invitation. C'est vraiment un moment qui fait du bien. Donc merci pour ce beau cadeau.
0: Merci à vous. À très bientôt.

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1: Dans le calendrier liturgique orthodoxe, on marque le 1er octobre la fête de l'intercession de la Mère de Dieu, qui commémore l'apparition de la Sainte Vierge dans l'église du quartier des Blachernes à Constantinople. Cette émission, avec des morceaux qui honorent la Mère de Dieu, s'ouvre avec le premier prélude pour clavecin de Johann Sebastian Bach, transformé par Charles Gounod en un magnifique accompagnement pour son Ave Maria, suivi par la pièce du même nom de Franz Schubert.

0: C'était deux Ave Maria composées par Bach-Gounod et respectivement Franz Schubert.
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0: Dans la liturgie orthodoxe, on chante l'Action Estine. Il est digne en vérité de te célébrer, ô Mère de Dieu. Et voici également les motets Salve Regina de Francis Poulenc et Alma Redemptoris Mater de Palestrina.

0: Action est in, il est digne en vérité de te célébrer, ô Mère de Dieu, Salve Regina de Francis Poulenc et Alma Redemptoris Mater de Palestrina, une émission consacrée à la fête de l'intercession de la Mère de Dieu que les orthodoxes marquent le 1er octobre.
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0: Joseph Haydn a écrit une messe pour la Vierge Marie, Missa Celensis, la messe pour Zell, dont le nom fait référence à une petite ville autrichienne connue comme lieu de pèlerinage, car le monastère bénédictin de là-bas accueille une image en bois de la Mère de Dieu qui date au moins de 1157.

avec des extraits de la Messa Cœlensis de Joseph Haydn dédiée à la Vierge Marie, cette édition Conjoy a pour célébrer le 1er octobre la fête de l'intercession de la Mère de Dieu dans la religion orthodoxe est arrivée à sa fin. Je vous dis à la prochaine sur RCF.

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4: 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Tous les siens qui vont causer, et tous les siens qui sont venus. Parce que sans ça, il y en a impossible. Et ce qu'il faut dire, que c'est tout ça, ce qu'on le fait, c'est pas qu'il wallon, eh ben, il se relève sur le tchéu, mais non, le tchéu, foire bas, il est là, il respire quoi, il vous viquez, et vous verrez, il y a même des jaunes qui seront là pour faire viquer le wallon. Et allons-y, c'est fiesse, c'est fiesse.
3: Ben, c'est foire bas. 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Et il dit, ha ha ha ha, mi belle-mère, c'est ton ange. 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
5: Allez.
3: 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Les premiers bokeh est en dessous du Dieu, retrouver les mots de la fin d'une phrase. Vous allez comprendre. 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
2: 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Je vous veux simplement rappeler qu'il, dans un des fiestes des Stanessi, les Jones Steuf mettent à l'honneur.
3: 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Elles ont fait elles-mêmes. Elles ont crié, elles ont tout fait elles-mêmes. C'est vraiment. Ça vous dit qu'il n'en soit long, il est collant, hein, parce qu'il y a vous des Jones ainsi. Non, elles sont échappées. Choutons-les.
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0: Les fauves n'en ont manqué à ce cabaret-là. 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

0: voyons.
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2: D'abord, je vais vous raconter une histoire que nous avons vue. Ça va. Ça s'est passé en 1902. Il y en a longtemps. Hein? Il y a un homme qui se porte moine en Angleterre. C'est ton fameux Chansard. 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
1: Il en faut tomber, hein.
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2: Bonjour à toutes et à tous, c'est toujours un plaisir de vous retrouver et de partager avec vous des bonnes idées, des beaux projets qui souvent se font aussi dans le Namurois, dans le Grand Namur au sens large, dans nos deux provinces, province de Namur et du Luxembourg. Et il y en a beaucoup. Chaque année, on est surpris, mais on retrouve encore des nouveaux projets. Et on salue aussi le travail de nos stagiaires l'an dernier qui nous ont donné plein de bonnes idées, et notamment celle-ci, c'est de parler de l'île aux cabanes. Et pour en parler, c'est Pascal Sépul qui est avec nous. Bonjour Pascal.
3: Bonjour.
2: Alors, l'île aux cabanes, ça va parler de cabanes, de nature, ça fait déjà un peu rêver, rien que le nom. Vous êtes fondatrice, hein. On peut peut-être raconter un peu comment c'est né, alors, si c'est un projet qui doit vous tenir à cœur, j'imagine.
3: Alors oui, c'est un projet qui me tient à cœur, qui est né il y a 15 ans, et avec une formation en gestion des émotions, compréhension des émotions. Je recevais régulièrement des enfants qu'on appelle atypiques, c'est des enfants en besoin particulier. Bon, on va dire qu'aujourd'hui, on a tous un peu besoin de conditions particulières pour se sentir bien. Et à ce temps-là, je les recevais en cabinet et on essayait ensemble de voir comment mieux gérer ces émotions. Jusqu'au jour où un petit garçon a pété un câble dans le bureau. Et il a dit « moi, j'en peux plus, j'en ai ras-le-bol de cet accompagnement ». Et je lui ai proposé de sortir. Et une fois à l'extérieur, il s'est complètement apaisé. Il a pu réellement parler de ce qui l'inquiétait, de comment il se sentait. Et ça a été un déclic pour moi de me dire en fait que l'enfant est sans doute mieux à l'extérieur, ou en tout cas a besoin de la nature. Et à la suite de cet événement, j'ai proposé aux parents de mettre en place des stages d'éveil à la nature pour ces enfants-là, surtout qu'ils ne trouvaient pas leur place dans des plaines habituelles, dans un grand groupe d'enfants où il y a beaucoup de bruit, où il n'y a pas l'encadrement suffisant parfois. Et on a alors créé des stages pour des petits groupes de 8 enfants, tous avec des besoins particuliers. J'ai fait ça quelques années, et puis avec des formations aussi sur les intelligences multiples et la pédagogie d'éveil par la nature. J'ai pu alors augmenter ces groupes et l'offrir à tous les enfants qui avaient envie de partager cette philosophie avec nous. Et aujourd'hui, on a des groupes hétérogènes, en fait, d'enfants à besoins spécifiques ou pas. Et ça se passe super bien.
2: Oui, et il y a même pour tous les âges, hein, j'ai vu des ateliers aussi pour les grands-parents, il y a des ateliers pour les adultes, il y a des ateliers pour les enfants, ça reste évidemment le créneau, je crois, principal. Hein. Oui. Enfants et même jeunes enfants, ça aussi. Hein,
3: ouais. Oui, on accueille les enfants à partir de 3 ans, donc de 3 à 12 ans. On demande juste que l'enfant soit propre parce qu'on est à l'extérieur, on est dans les bois, dans les campagnes, et on demande que l'enfant ait une première autonomie. On accueille aussi les jeunes animateurs. Donc, en fait, le fonctionnement, c'est qu'on prend des petits groupes d'enfants. Donc, on est entre 12 et 13 enfants avec 3 ou 4 animateurs. Donc, c'est du surencadrement, mais c'est nécessaire pour le bien-être de l'enfant. Et ces jeunes, on les accueille à partir de 15 ans. Donc, voilà, on a un peu une double casquette. C'est d'éveiller le petit à la nature, mais c'est aussi d'éveiller l'ado à comment accompagner un enfant dans le bon sens.
2: C'est ça, presque un lieu de formation, vraiment.
3: C'est un lieu d'éveil.
2: D'éveil,
3: C'est un lieu d'éveil et de reconnexion à la nature.
2: Oui, voilà. Justement, en voyant aussi la devise, hein, grandir en lien avec la nature, moi je me suis dit, c'est vrai, on n'est pas tous égaux par rapport à ça, par rapport au rapport à la nature, par rapport à la facilité d'aller dans des endroits, on va dire, verts au sens large. C'est une réalité que vous devez voir aussi. Je crois que chaque enfant a une histoire différente et n'a peut-être pas les mêmes, entre guillemets, chances de ce contact-là, d'avoir ce contact-là avec la nature.
3: Oui, il y a plusieurs aspects. Il y a l'enfant, évidemment, qui n'a pas accès à la nature parce que la famille voilà, est configurée peut-être en ville ou en appartement. Et donc, l'espace îlot-cabane qui est chez moi, en fait, permet aussi aux enfants de pouvoir arriver dans un lieu habité. Et donc, c'est un peu comme quand on était petit, qu'on allait chez les cousins ou chez la grand-mère ou chez la tante. C'est un peu cet esprit-là aussi que j'ai envie d'offrir aux enfants. C'est un lieu où, pendant les vacances, ils peuvent se retrouver, recréer de nouvelles amitiés, de pouvoir vivre un peu comme en famille, parce que comme on est un petit groupe, ben, on offre le potage, le goûter, on fait beaucoup de cercles de parole, on va dans le bois, on construit des cabanes. Et c'est vraiment un esprit vacances et familial.
2: Ouais.
3: On accueille aussi des enfants issus de l'immigration et des enfants placés donc, en institution. Ça leur permet aussi de... Voilà, ça nous permet aussi d'offrir une mixité sociale. Et en même temps, ces enfants ben, font des connaissances plus dans leur village. Et donc, on recrée du lien aussi grâce à ces rencontres en nature.
2: Ouais, ouais. Et ça, c'est pas mal aussi. Quel est un peu le type de public que vous accueillez? Comment les gens font connaissance justement avec l'îlot cabane? Ça se passe comment? C'est des gens qui se connaissent avant ou pas du tout?
3: Ben, on se rend compte que oui, en fait.
2: Ouais, c'est ça.
3: Ouais, on se rend compte finalement logique, que ben après voilà, 10-15 ans, ben, y a le bouche-à-oreille qui fonctionne assez bien. On est aussi dans les écoles.
2: Ouais.
3: Donc, on fait de la sensibilisation à la nature dans les écoles. Donc, ça veut dire aussi qu'on touche toute étrange sociale. Et c'est vraiment l'intérêt d'aller dans les écoles parce que c'est là aussi qu'on peut rencontrer des familles plus fragilisées,
2: ouais,
3: et leur offrir la possibilité d'être en contact avec la nature. Ben, on le dit suffisamment maintenant, c'est un peu à la mode hein, qu'il faut aller en nature pour être bien. Mais bon, on le savait déjà
2: depuis
3: très très longtemps.
2: Oui, bien sûr. Ouais.
3: Mais c'est l'occasion aussi d'ouvrir les portes à ces enfants-là et à ces familles-là. Sinon, on prêche un peu les convaincus.
2: Oui, oui. Ouais.
3: Voilà, c'est toujours un peu ça le problème.
2: C'est toujours la difficulté d'aller, oui.
3: C'est d'aller à la rencontre des personnes qui en ont le plus besoin. Et voilà. Et sinon, c'est vrai que les parents, ben, souvent, se retrouvent sans le savoir sur le lieu, oui, de l'animation, en disant oui, « Ah, mais toi aussi, ah, ben oui, mais toi aussi. Voilà. »
2: Oui, et parfois déjà impliqué dans d'autres...
3: Voilà, déjà impliqué dans la philosophie choses, oui, voilà, ouais, du vivant, comme on l'appelle. Et...
2: Oui. C'est quoi, justement, la philosophie du vivant, comme vous l'appelez?
3: En fait, nous, la différence avec les stages nature qui peut exister pour le moment, c'est qu'on ne fait pas des enfants qui viennent à l'îlot cabane, on ne fait pas des petits scientifiques. Donc, on utilise la nature comme partenaire éducatif.
2: Ouais.
3: Parce qu'on estime qu'en nature, on apprend énormément de compétences transversales. Donc, si on va dans le bois et construire une cabane, on apprend la coopération, on apprend la communication, on apprend la solidarité, on apprend plein de choses qu'on pourrait apprendre aussi ailleurs. Mais le fait d'être en nature ouvre d'office au projet. Et donc, par rapport aux compétences à acquérir, en tout cas dans le monde qui nous attend, il est important de développer ces compétences-là. Et donc, on est surtout aussi dans une philosophie de non-production. Donc, les parents savent qu'en mettant les enfants à l'îlot cabane, il n'y aura pas un bricolage par jour, il n'y aura pas une danse, il n'y aura pas un sketch. On part, nous, de l'envie et de l'intérêt de l'enfant. Donc, on fait énormément de cercles de parole. On a évidemment, nous, en tant qu'animateurs, un sac à dos rempli d'activités, mais on les sort au moment opportun quand l'enfant est prêt, quand le groupe est prêt. Et donc, c'est un peu l'énergie du groupe qui dit, bah, tiens, cette semaine, c'est sûr, on ira dans le bois. Cette semaine, c'est sûr, c'est à la rivière. Et on compose avec ça, parce qu'on part du principe que si l'enfant n'est pas preneur ou intéressé, ben voilà, il ne va pas adhérer. Mmh. C'est un peu ce qu'on essaye de dire aussi dans l'univers scolaire.
2: Ouais.
3: Voilà, ça, c'est en emmenant une classe dans le bois. Oui, on ne va peut-être pas faire des maths ou du français, mais on va ouvrir l'esprit à ce que ce soit plus facile pour eux d'adhérer à ces apprentissages-là, a posteriori.

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1: Alors, les projets justement de l'Îlot Cabane, les activités concrètement que vous proposez, auxquelles on peut s'inscrire, ça ressemble à quoi ? Quelle est un peu la distinction des différents projets, la palette aussi que vous proposez ?
2: Bah, donc, on a tout ce qui est stage d'éveil à la nature, ça c'est pendant les vacances scolaires, on couvre toutes les vacances scolaires.
1: Donc, des stages, ça veut dire quelle temporalité, alors, des stages, quelle durée ?
2: Chez nous, ce ne sont pas des stages thématiques. Le stage ou la période qu'on propose s'appelle de l'éveil à la nature. Donc, il n'y a pas un stage pirate, fée. Voilà, parce que...
1: Oui, ça n'a pas quelque part de sens.
2: Ça n'a pas de sens parce qu'on n'est pas dans la production et donc on ne favorise pas le shopping. Oui. Donc, on ne vient pas chez nous parce qu'on va faire de la peinture ou de l'argile. On en fera, mais tout dépend de l'énergie du groupe.
1: Oui.
2: Voilà, donc, il n'y a pas de thématique au stage, ça c'est sûr. Ben, les stages couvrent les vacances scolaires, donc il y a 2 semaines à la Noël, 2 semaines à Carnaval, Pâques, les vacances d'été. Ouais.
1: Mais on y va par journée ou alors on c'est s'inscrit par journée. Pour une semaine ah, okay, oui.
2: Voilà, c'est par journée. Les parents peuvent inscrire les enfants pour minimum 2 jours, dont le premier jour obligatoire, parce que c'est là où on met le cadre
1: d'accord,
2: du vivre ensemble pour la semaine.
1: Ah oui.
2: Voilà.
1: Ah, oui.
2: Parce qu'on est vraiment attaché aussi à la vie du groupe. Et encore une fois, on ne vient pas plic-ploc. Choisir une journée parce que ça m'intéresse de caser mon enfant un jour.
1: Oui,
2: c'est un réel projet. Et donc, les parents s'investissent aussi dans un projet de vie quand ils viennent à l'Îlot Cabane. Quoi.
1: Ouais. Ouais. Et pendant la journée, alors, c'est
2: et pendant
1: dehors,
2: la journée, c'est dehors.
1: Du temps. Ouais.
2: Voilà. Alors, quand je dis qu'on n'en fait pas des petits scientifiques, on sait évidemment répondre à leurs questions. Si on rencontre des insectes, on peut leur expliquer. Si on rencontre des traces ou des indices, on peut leur expliquer.
1: Oui.
2: Mais c'est si eux viennent avec cette demande. On ne va jamais leur imposer de la connaissance ou du savoir sur leur environnement. Mais ils vivent avec ça. Donc ils savent qu'en se promenant dans les prairies, on ne va pas cueillir les fleurs à tout champ. Il y a une manière de cueillir la fleur, on sait pourquoi. On connaît le lien entre la plante et l'insecte, ils connaissent la pollinisation, donc ils sont sensibilisés à ça sans recevoir automatiquement les connaissances et le savoir.
1: Mmh. Ils posent beaucoup de questions quand ils sont en contact avec la nature. Il y a aussi cet éveil, quand vous parliez d'éveil, on pense aussi à la curiosité quelque part, à la découverte.
2: Oui, donc nous on appelle ça de l'éveil à et par la nature.
1: Oui.
2: Donc, on les éveille évidemment à la nature. C'est un peu comme quand on va dans le potager et qu'on va cueillir des fraises. On va leur dire, si la fraise n'est pas rouge, on ne va pas la prendre.
1: Oui.
2: Il y a des enfants qui la prennent presque rouge. Et puis, la goutte, elle n'est pas bonne, ils la jettent.
1: Oui.
2: Ça fait partie de l'éducation. C'est le respect, en fait. On ne va pas goûter puis jeter un fruit. On ne va pas marcher sur les fraises qui sont vertes. On va, quand on parle de connexion, de connexion avec la nature, c'est comment je rentre en lien avec la nature. Quand je vois un escargot, je ne vais pas sauter dessus. Je ne vais peut-être même pas le prendre dans la main parce que c'est un bébé et la coquille va se casser. Donc, et puis de là, toutes les questions arrivent. C'est un papa, c'est une maman, et comment ils font, et comment ils mangent.
1: C'est ça.
2: Voilà, donc c'est parti, quoi.
1: Oui, et alors là, il faut savoir répondre, parce que vous devez être un peu multitâche, parce qu'il y a la tâche d'éducation, j'ai presque envie de dire éducativité, mais ça ne doit pas exister comme mot. Et en même temps
2: D'accompagnement, on peut dire.
1: D'accompagnement, tout à fait. Et puis en même temps, il faut quand même gérer, parce qu'entre faire des cabanes et répondre sur la vie de l'escargot, c'est des capacités qui sont multiples.
2: Oui, la question est bonne. Et en même temps, on se donne aussi la liberté de ne pas savoir.
1: D'accord, oui.
2: Et donc, si on ne sait pas, on cherche ensemble. Et rarement, on répond aussi par une réponse fermée. Et souvent, on dit, qu'est-ce que tu penses, toi ? C'est un papa ou une maman ? Comment on peut le voir ? Et l'enfant, il cherche. Et puis, si on ne sait pas, on va chercher ailleurs. On prend un bouquin.
1: D'accord.
2: Mais c'est pour ça que l'animateur est aussi assez à l'aise. C'est qu'il n'a pas d'obligation de réponse immédiate. Il faut accompagner l'enfant. C'est ça, son éveil aussi à la nature. C'est de dire, qu'est-ce que tu penses ? Est-ce que, finalement, c'est une groseille ou c'est une framboise ? Comment on peut le voir ? Moi, je sais que Ben, c'est plus rouge ou plus mauve, ah oui. Ben, voilà, donc on invite l'enfant, on l'accompagne en fait.
1: Ouais. Et c'est essentiellement en forêt ou ça peut varier?
2: Non, ben, l'endroit où on est, on a une rivière,
1: vous
2: on
1: êtes,
2: a la forêt.
1: Vous êtes où exactement?
2: On est à Annevoix, le petit village d'Annevoix. On est dans une voie sans issue à l'entrée des bois.
1: Ouais.
2: Donc voilà, on a un grand jardin qui a été aménagé pour les enfants avec des propositions d'activités. Donc il y a les arbres où ils peuvent grimper dans les arbres, il y a un mirador pour regarder aux jumelles, il y a des poules, il y a un chat, un chien, ouais. Il y a des toilettes sèches, il y a des petits éviers, il y a une cuisine debout. Alors autour de la cuisine debout, on fait énormément de choses. À partir de 3 ans jusqu'à 10 ans, on joue encore à la cuisine debout.
1: La cuisine debout, c'est le principe?
2: La cuisine debout, c'est le principe, c'est d'utiliser la terre qui est là et on leur met une bassine d'eau par jour. Parce qu'on veut aussi sensibiliser au gaspillage, alors que, ouais. Alors que c'est l'eau de la rivière.
1: Oui.
2: Mais voilà, c'est une forme d'éducation aussi. Et donc avec de la terre et, du sable et de l'eau, et des fleurs et des plantes, ils nous font des préparations de restaurants juste extraordinaires. Quoi.
1: Ah oui, ils cuisent vraiment
2: alors
1: les choses.
2: Alors ils font semblant,
1: oui, c'est ça. D'accord.
2: Grégory, c'est ça.
1: C'est ça.
2: Ils font semblant.
1: Oui, il n'y a pas de cuisson.
2: Il n'y a pas de cuisson, parce que ce sont des anciens. Alors, tous les ustensiles sont en zinc, en fer, mais il n'y a pas de plastique.
1: Oui.
2: Donc, c'est un certain poids aussi. Donc, ça travaille la psychomotricité.
1: D'accord. Hein,
2: parce qu'un petit 3 ans, porter une casserole pleine d'eau, c'est compliqué. Il ne faut pas renverser. Oui. Et puis, ils ont des petites coupoles, ils ont des anciennes cruches. Et donc, à tout moment, ils viennent nous servir le thé ou la soupe ou le gâteau au chocolat. Et ça fait partie de l'imitation des parents.
1: Oui, c'est ça.
2: Voilà, et nous, on est juste présent et disponible à l'enfant. Donc, on ne va pas aller lui dire comment on va faire et qu'est-ce qu'on va mettre dans le gâteau.
1: Ouais,
2: ça, c'est lui qui...
1: C'est des vraies qualités hein, dans l'éducation, la disponibilité à l'enfant.
2: C'est la principale chez nous.
1: Ouais.
2: C'est la principale chez nous. Voilà, c'est vraiment la principale, c'est la disponibilité à l'enfant et c'est ce qu'on oublie un peu en famille, en fait.
1: Il y a d'autres contraintes et c'est vrai que c'est pas toujours évident. Hein,
2: c'est pas évident. Moi, je suis maman de 4 enfants aussi. Donc, je sais que je n'ai pas été disponible non plus à tout moment. Après, même si le temps est très court, le fait d'être présent, c'est parfois plus intéressant que d'occuper l'enfant.
1: Mm-hmm.
2: C'est juste le laisser venir ou juste écouter.
1: Il y a un certain lâcher-prise aussi, parfois, derrière la disponibilité, sans devoir nécessairement amener quelque chose et contrôler la situation.
2: Oui, et c'est vraiment la bulle d'air qu'on offre aux enfants et aux familles, et aux animateurs. C'est de dire, la principale qualité, on l'a dit tout à l'heure, c'est d'être disponible à l'enfant.
1: Ouais.
2: Voilà, tu n'es pas obligé d'animer, tu n'es pas obligé de faire un bricolage, tu n'es pas obligé. Il y a le cadre, tu es gardien du cadre. Tu es le repère. Il y a l'animateur. Si on doit jouer, animer, on le fait. Et puis, il y a la personne qui inspire, quoi.
1: Mmh.

0: Alors, il nous reste 4-5 minutes. On a abordé les stages, mais il y a encore plein d'activités. Donc, on va essayer d'amener différentes choses. Ouais.
1: Oui, mais ce qui est intéressant, alors, ce qui est intéressant aussi chez nous, c'est qu'on fait de la sensibilisation vers les professionnels de l'enfance.
0: Ouais.
1: Et donc, on donne 4 ciné-débats par an.
0: Voilà. Oui, j'ai vu ça sur le site web qui est très bien fait. Voilà. On vous le recommande. On vous dira tout après, oui.
1: Voilà. Et donc là, on invite tous les professionnels, les enseignants, les éducateurs, les médecins, tout qui a une relation avec l'enfant, de venir écouter un expert sur un thème particulier. Voilà. On a eu Bruno Humbeck.
0: Oui, reconnu dans les, oui, les techniques d'éducation et psychologue. Oui.
1: Et puis, on a eu des réalisateurs de films et de documentaires.
0: Ah oui, pas mal. Hein.
1: Oui, français. Voilà. Et à la suite de ce petit succès, on a remporté un projet européen, un micro-projet Interreg avec des partenaires français pour mettre en place une journée complète sur l'enfance et la nature, où il y aura une série de conférences, de ciné-débats, de tables rondes et d'ateliers en extérieur pour sensibiliser les professionnels sur une journée avec différents thèmes. Et à la suite de cette journée, on sortira 2 formations. Une formation pour les accompagnants des 0-3 ans en nature et les 3-12 ans en nature aussi. Voilà.
0: Ouais.
1: Donc ça, c'est un peu le gros projet de cette année.
0: Les ciné. Et il y a différentes dates qui sont déjà connues, qui se retrouvent sur le site, ou bien c'est en préparation?
1: Alors, sur le site, ça devrait sortir ces jours-ci.
0: Oui, ça va arriver.
1: Voilà, c'est mi-novembre, mi-février et mi-novembre.

0: les petits-enfants qui sont en vacances chez eux à l'île aux cabanes. Et on s'est dit, en fait, en tant que grands-parents, comment on fait aujourd'hui avec les enfants d'aujourd'hui? On va pas leur apprendre le jardinage comme on faisait nous dans le temps.
1: Pourquoi?
0: Ah, parce que c'est des techniques qu'eux peuvent faire seuls, en fait, les grands-parents. Donc, nous, qu'est-ce qu'on peut apporter en tant qu'île aux
1: Oui,
0: cabanes de plus-value pour les
1: oui,
0: grands-parents? C'est
1: d'accord,
0: peut-être d'éveiller l'enfant différemment à la nature. Donc, c'est peut-être apprendre à compter en nature, apprendre les cinq sens en nature. C'est comment je transmets mes connaissances d'une manière adaptée aux petits-enfants d'aujourd'hui.
1: Ah oui.
0: Donc, on va remettre les grands-parents dans des situations d'enfants que leurs petits-enfants connaissent. Et de là, on va voir ce qui émerge. C'est la même philosophie, hein. C'est la
1: Oui,
0: même
1: c'est
0: chose.
1: ça. Mais c'est en contact avec la nature et soi-même, on est dans la nature aussi, hein. C'est pas la
0: Tout à
1: nature
0: fait.
1: qui s'oppose à l'être humain et
0: Non, non, non, non,
1: que nous
0: c'est
1: maîtrisons, etc.
0: du
1: C'est un
0: tout.
1: autre,
0: Non,
1: une autre
0: et c'est
1: vision
0: ça
1: aussi
0: la
1: des
0: force de
1: choses.
0: la nature éducative, c'est que c'est elle qui nous enseigne, en fait. C'est parce qu'on est en nature qu'on peut. On peut ressortir plein de choses, alors qu'elles soient créatives ou dans l'expression ou dans les compétences sociales, mais c'est vraiment le fait d'être immergé et d'observer ce qui se passe autour de nous qui va nous inspirer pour nos valeurs humaines, j'ai envie de dire.
1: Ouais, dernière petite question, l'île aux cabanes à 15 ans, c'est pas la crise d'adolescence, on s'en rend bien compte, hein, les 15 ans, on a l'impression qu'il y a encore plein de choses à explorer. Est-ce qu'on se
0: Oui.
1: trompe ou
0: Non,
1: comment
0: pas
1: vous
0: du tout,
1: voyez
0: parce
1: cette histoire-là après
0: que
1: 15 ans, enfin et
0: mais je la
1: maintenant
0: vois assez
1: la
0: bien. En
1: suite?
0: fait, là, je viens d'écrire un carnet de l'animateur qu'on a co-créé avec nos animateurs. On leur a demandé comment ils avaient vécu leur été 25. Et là, ils nous ont amené plusieurs problématiques dans la relation avec l'enfant, avec le parent et avec leurs copains. Et on s'est dit, ben voilà, on va essayer maintenant de détecter les expériences vécues qui ont posé un problème. Et on les a amenés à décortiquer toutes ces expériences et à voir comment on pourrait répondre d'une manière générale à l'animateur qui se retrouve dans cette problématique-là. Et avec eux, on a construit en fait ben des fiches techniques qui reprennent la problématique et comment ils le gèrent en nature. Donc ça, c'est vraiment un carnet sur la posture de l'animateur qui accompagne les enfants en relation avec la nature. Donc ça veut dire qu'on a écrit pour les 15-20 ans. On a écrit aussi pour pouvoir clarifier certains problématiques qu'on rencontre en nature et qu'on ne rencontre pas dans une salle ou dans une classe, mais qu'on rencontre réellement au sein de la nature, dans le bois ou dans la rivière. Et voilà, ça devrait sortir au mois d'octobre.
1: Ah, ben, faudra suivre ça
0: Oui.
1: sur le site alors. L'île aux cabanes. Merci Pascal Sépulle. L'île aux cabanes. LILOCABANES.be,
0: S.
1: je crois, hein, si je ne
0: Oui,
1: me trompe pas.
0: ouais.
1: Vous retrouvez toutes les infos. Le site est bien fait. Il y a des jolies photos aussi. Hein, et puis, il y a différentes parties du site. Merci à vous de nous avoir aussi donné du temps, hein, parce que on sent que le projet doit être prenant
0: Oui,
1: aussi.
0: en fait, ouais.
1: Et c'est un beau projet de vie et ça montre aussi qu'on peut voilà se lancer il y a 15 ans et puis on voit tous les fruits aussi en 15 ans après, ce qui est quand même impressionnant, je trouve, comme travail. Ça se porte bien dans le Namurois aussi, ce contact avec la nature, grandir en lien avec la nature, quel que soit l'âge, hein, finalement.
0: Oui, quel que soit l'âge, vraiment.
1: Ouais. Bien, merci Pascal et
0: Merci
1: à bientôt,
0: beaucoup.
1: pourquoi pas. Vous nous tenez au
0: Merci.
1: courant quand il y a des ciné-débats, par
0: Avec
1: exemple.
0: plaisir.
1: À
0: Ok,
1: bientôt.
0: merci. 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

0: Ça t'a plu, notre petit voyage?
1: Ah oui, beaucoup.
0: On a vu des belles choses, hein?
1: J'aurais bien voulu voir des sauterelles.
0: Sauterelles? Pourquoi des sauterelles?
1: Et des libellules.
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3: Il est 14h.
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4: 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Bonjour à tous, c'est Magali chez Louise et sur RCF Sud Belgique. Je suis encore en très bonne compagnie pour notre rendez-vous musical hebdomadaire. Pendant une heure avec Patrick, Olivier et Alexis, on va vous mettre du rock and roll dans les oreilles. Vous le savez, c'est à consommer sans modération.
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6: Bonjour à toutes et à tous et bienvenue sur Rock City by the Big Four et malheureusement aujourd'hui by the Big Three parce que ouais. Alexis n'est pas des nôtres mais pas de soucis, hein, il sera là dès la semaine prochaine.
4: On espère, on
6: petit,
4: espère.
6: Petit contretemps, c'est des choses qui arrivent. Tout ça pour dire que Rock City c'est une production de Louise Radio et RCF Sud Belgique, c'est réalisé depuis les studios Louise et c'est votre rendez-vous hebdomadaire du rock dans tous ses états sur le 104.8 FM dans la région de Louvain-la-Neuve mais aussi sur RCF Sud Belgique, 106.8 à Namur et 105.4 à Bastogne.
7: Eh bien, Rock City fait sa rentrée 2026. Déjà la sixième depuis les tout débuts de cette émission. Durant toute la saison, on continuera à explorer le rock à travers différents thèmes. Et pour ce mois d'octobre, on va vous emmener à la découverte des reprises les plus mythiques. Et je pense que c'est à toi qui ouvre le bal, Magali. Voilà.
4: Oui, prie. C'est moi.
7: C'est toi.
4: Mais je t'avais mis un texte, Patrick.
7: Oui, oui,
4: tu pourras aller jusqu'au bout.
7: J'ai loupé la dernière phrase.
4: Mais effectivement, c'est moi qui ouvre le bal avec la cover d'un groupe qu'on ne présente plus, les Beatles, mon groupe de chevet depuis que je suis toute petite. Et pour ça, on prend la direction des années 2000, plus précisément en 2004, lors de la cérémonie d'intronisation de Prince au Rock and Roll Hall of Fame. Une cérémonie durant laquelle est également intronisé pour la seconde fois George Harrison à titre posthume pour sa brillante carrière solo. Alors pour rendre hommage à l'ex-Beatles, Prince interprète... Oh, à chaque fois je dis interprète au lieu d'interprète, c'est pas grave. Prince interprète un solo de guitare incroyable sur le classique While My Guitar Gently Weeps. Le magazine Rolling Stone classe d'ailleurs ce solo à la 15e place de sa liste des 100 solos de guitare les plus emblématiques. Sur scène, aux côtés de Prince, on retrouve que du beau monde. Hein, Tom Petty, Steve Winwood, Jeff Lynne, Mark Mann, Steve Ferron et Danny Harrison, qui n'est autre que le fils de George Harrison. Bref, du lourd pour commencer ce tout premier Rock City de la rentrée.

0: un petit glissando pour terminer.
1: Ça, si c'est pas une belle entrée en matière pour ce Rock City, c'était bien sûr Prince Interpret While My Guitar Gently Weeps.
0: From the Beatles.
1: From the Beatles. Beau, très beau solo de guitare.
2: Magnifique, ouais.
1: Ouais. Alors après, ça me fait penser qu'il existe une version de ce morceau en français par Louis Bertignac. Oui. J'ai cherché pour pouvoir la diffuser, mais je ne l'ai pas trouvé. Toi, tu l'as.
3: Je pense qu'il est dans une prochaine émission.
1: Dans une prochaine émission,
2: bien.
1: Trop bien.
3: Je pense qu'il est dans une prochaine émission.
1: Donc, on spoil déjà un petit peu les petites surprises, quoi. Mais là,
3: Bertignac ou Aubert?
1: Bertignac.
2: En live,
3: ah non,
2: alors.
3: C'est un Aubert que j'ai.
1: Non, non, pas en live, en studio, et ça s'appelle
2: parce
1: Et si ma guitare.
2: Ah
3: non,
2: parce
3: moi
2: que
3: j'ai
2: toi,
3: un Aubert.
2: Ouais,
1: ça s'appelle Et ma guitare joue le blues. C'est.
3: Je sais plus.
2: Ok, faut d'accord.
3: Je sais plus.
2: Mais on va essayer de
1: on verra.
2: Trouver, non
3: ouais, je sais
2: ça
3: plus.
2: Doit être trouvable. On verra.
3: Mais bon. c'est pas une émission sprint, hein. Quoique.
2: Oui.
1: Oui, parce qu'effectivement, tant qu'à rester dans l'univers de Prince, on va y rester encore un petit peu, mais à la sauce Bruce Springsteen and the E Street Band, puisque vous n'êtes pas sans savoir que...
3: Que tu aimes bien Bruce Springsteen.
1: Que j'aime Springsteen et que le 31 mars dernier, il a joué à Minneapolis, qui est évidemment la ville natale de Prince, d'abord
3: ouais.
1: Avant toute chose. Et effectivement, comme tu le dis si bien, on se rappelle de l'histoire de Ice à Minneapolis. Bruce Springsteen avait d'ailleurs écrit cette chanson Streets of Minneapolis en contestation on peut presque qualifier ça d'attentat, hein.
3: C'est des meurtres, hein,
1: carrément
3: Assassinat.
1: Donc ça lui a inspiré cette tournée Land of Hope and Dream. Et le coup d'envoi de cette tournée, c'était le 31 mars à Minneapolis, probablement la tournée la plus militante de l'histoire du rock contre la politique de Donald Trump. Lui, il a pas sa langue dans sa poche pour ça. Mais
3: non.
1: Tant qu'à être à Minneapolis, eh bien autant reprendre un petit Prince, le grand classique Purple Rain au niveau des solo guitares. Puisque là on a entendu Prince interpréter un solo guitare des Beatles qui à la base était un de Clapton, mais bon, voilà. Ici on va retrouver Springsteen, on va retrouver Steve Van Zandt et on va retrouver Tom Morello.
3: C'est des grands noms quand même.
2: Voilà. Ouais, du bon monde.
3: C'est du bon moment.
1: Springsteen, Purple Rain en live.

0: Ils sont pas manchots, les garçons, quand même.
1: Eh ben, ils se débrouillent bien. Et ce qui est,
2: je les bouge très bien.
1: Je me faisais la réflexion que ce qui est super chouette avec ce thème de cover, c'est que bah, on se fait plaisir direct parce qu'on écoute que des grands tubes.
0: Ben, c'est vrai, quelque part.
1: Et, oui, et ça va continuer.
0: Ah ben oui, le morceau qui va suivre, c'est un morceau de monsieur David Bowie.
1: Et ah bon, bon rien
0: ah,
1: que ça.
0: Oui, rien que ça. Un bon David Bowie, bon, le titre c'est Heroes et c'était enregistré en 1977 à Berlin. Et ici, je vous propose une reprise de Depeche Mode. Eh oui, on remplace, je vais dire, une version plus rock par une version plus électronique, plus synth-pop, plus industrielle. C'est vrai que c'est un peu froid, un peu plus froid que la version originale.
3: Tu l'as bien vendu.
1: Bah, c'est du Depeche Mode, quoi.
0: Mais c'est du Depeche Mode. Et je vous propose quand même de l'écouter. Et ce, toujours en live.

0: jusqu'à la dernière goutte.
1: On fait que des lives quasi.
0: Ah ben c'est bien, ah, voilà. J'adore ça.
1: Oh, ça s'est coupé abruptement.
2: Il n'y a pas eu le fade-out de la foule.
1: Désolé, je suis à la technique comme Alexis. Alexis n'est pas dispo. Et, si vous entendez des couacs, c'est normal.
0: C'est pas grave. C'est le live.
1: Allez, on enchaîne hein, avec ce thème cover. Vous êtes toujours dans Rock City by The Big Four qui sont tri.
0: Oui, ouais.
1: Et à suivre, une reprise plutôt insolite, celle du titre phare des Black Eyed Peas, Let's Get It Started, par le groupe Maneskin. Et grâce à cette reprise, j'ai découvert quelque chose. C'est que Maneskin a participé à l'émission X Factor Italia en 2017. Vous le savez, hein,
2: c'était bien avant l'Eurovision.
1: Oui, 4 ans avant. Et ils ont interprété durant cette émission pas mal de reprises, comme Begin. Hein, c'est une des plus connues. En tout cas, moi, j'ai connu Maneskin grâce à ça. Begin, Take Me Out ou Somebody Told Me, avant de présenter leur propre titre Chosen en finale de X Factor. Finale qu'ils n'ont finalement pas gagnée, ils ont terminé deuxième, mais l'émission a été un véritable tremplin médiatique pour le groupe, puisqu'on disait 4 ans plus tard, on retrouve les Italiens à l'Eurovision, et là, ils n'ont pas loupé la première place. Ce vendredi, moi je vous propose qu'on s'ambiance sur les Black Eyed Peas, mais version Maneskin.
0: Italiano.

0: Vous aurez tous reconnu évidemment ce morceau qu'on ne présente plus, Rolling in the Deep, dans sa version originale. C'était chanté par Adele, évidemment, sur l'album 21, sorti en 2010, ici revisité par les frères Siska. Hein,
1: Mais je trouve qu'il est. Il montait pas trop.
0: Il montait pas trop, c'est non, pas non. si loin de l'original,
1: non,
0: c'est vachement bien, c'est vachement bien torché, vachement bien repris.
1: Ouais,
0: donc les frères Siska, évidemment Greta Van Fleet, hein, pour ceux qui n'auraient pas compris. C'est un titre qui a été enregistré en 2023, il a été enregistré dans les studios de Spotify pour une espèce de compil un petit peu spécial de Spotify. Donc c'est un titre hors album, quoi. Et en parlant d'album, eh bien, c'est l'occasion pour moi de vous dire qu'il y a un album de Greta Van Fleet qui sort dans une semaine tout pile. Ça va s'appeler Palace for the People.
1: Allez, rock'n'roll. Rock'n'roll. Rock'n'roll, vas-y. Non.
2: Ouais. Yes! All right, you know all the words?
3: Yes!
2: Good, here we go.

0: Ça, c'est du vrai rock'n'roll.
1: Oh yeah.
0: Oh yeah. Jusque au bout du bout. Voilà, non, ça c'est vraiment du bon rock'n'roll. Ça me donne des frissons dans le dos quand.
2: C'est le bon vieux temps du rock'n'roll, comme chantait l'autre.
0: Voilà, exactement. Mais ici, c'était donc, je pense que je vais pas faire l'affront à beaucoup de monde, hein, mais bon, c'était Johnny B. Goode et la version originale, c'est Monsieur Chuck Berry,
2: ouais.
0: Avec un riff bien simple, bien carré, enfin bon, qui démonte bien quoi. Mais ici,
2: ah, c'est pas Marty McFly la version originale.
0: Je sais pas, finalement. Non,
2: bref,
0: c'était Chuck Berry. Quoique McFly le fait le pas du Duck.
2: Oui, il en fait une très belle reprise.
0: Oui, tout à fait. Mais ici, c'était pas McFly non plus. C'était Monsieur Alvin Lee. C'est carrément un bon dieu de la guitare, quoi. Mm-hmm. Version Alvin Lee avec une référence technique où il accélère le tempo, il allonge les solos. Bon, malgré que c'est un morceau très court, mais ça offre quand même une démonstration électrique tout en respectant la mélodie initiale.
3: Place maintenant, on va changer de registre, hein. C'est un tribute band et vous savez, hein, ce sont ces groupes qui ne font que des reprises d'un groupe en particulier, et parmi ceux-ci on retrouve les Zepparella, un groupe entièrement féminin formé à San Francisco en 2005 par la batteuse Clémentine. Leur objectif, c'est de recréer l'univers musical de Led Zeppelin. C'est
2: original.
0: C'est original.
3: C'est pas rien. Hein.
2: Zepparella.
3: Ouais, Zepparella. Mais ce qui distingue justement Zepparella de beaucoup de tribute bands, c'est qu'elles essayent de retrouver vraiment l'esprit des concerts de Led Zepp et pas seulement de reproduire les versions studio. Bref, il y a beaucoup, beaucoup d'impro en live. Alors, moi, j'étais un peu perdue sur la chanson à vous faire écouter, mais finalement, mon choix s'est porté sur When the Levy Leaves. Et vous allez l'entendre, ça envoie du lourd.
2: C'est When the Levy Breaks. Alors, ce qui est.
3: Breaks. Ah oui,
2: alors ce qui est un peu marrant, c'est que cette chanson-là, Led Zeppelin l'a jamais interprétée en live.
3: Ah bah oups. Bah écoute, voilà.
0: Hein. Ah bah voilà, bah, c'est l'occasion
2: d'une première.
3: Ouais, ça envoie du lourd et ça explique aussi que tous les membres de Zepparella ont leur propre projet et composent de la musique originale en dehors du groupe. Hein. Autant de talent, ça pouvait pas rester que dans un tribute band quand même. Mmh. Ah bah ouais, je sais pas pourquoi j'ai mis Leaves au lieu de Breaks, mais. Voilà,
0: à mon avis, t'as fait des fautes de frappe en tapant trop.
2: Alors, je corrige un tout petit peu. Plant et Page l'ont quand même interprété dans les années 90, mais le Led Zepp en tant que tel, dans les années 70, l'ont jamais enregistré, l'ont jamais interprété en live.
3: En tout cas, là, c'est un live. Des Zepparella.
2: Trop bien.
3: Vous allez entendre ça des potes.
0: En live. Yeah.

0: Incroyable.
1: Ah
0: hein.
1: Oui, assez exceptionnel.
2: Pas mal,
1: hein.
2: pas mal.
0: Ah ouais, j'étais sur le cul quand je les ai entendus. J'ai dit, wow.
1: Génial. Moi, je vais aller creuser toute leur discographie.
2: Oui,
1: parce
2: moi
1: que
2: aussi.
1: C'est vraiment, vraiment, vraiment bien.
2: Ouais, ouais,
1: bien. Et je le disais aussi aux antennes. Hein, je disais, Greta Van Fleet, ils peuvent aller se rhabiller avec leur imitation de Led Zeppelin.
2: Oui,
1: parce que là,
2: mais non, mais ici, c'est un tribute. C'est vraiment vert.
1: Évidemment,
2: oui,
1: mais c'est aussi bien fait autant dans le son que dans l'interprétation,
2: absolument,
1: que dans la voix. Enfin, bref, tout est
2: bon.
1: Ouais. C'est le meilleur des covers bands que j'ai entendu jusque-là.
2: J'avoue aussi.
0: Bam.
1: Et puisqu'on est dans l'univers de Led Zeppelin, ça tombe bien, il y a pas mal de ponts hein, qui se font dans cette émission. Je vous propose de retrouver Monsieur Robert Plant.
2: Tiens, on faisait partie de Led Zeppelin ?
1: Ouais, il était quand même un peu le chanteur.
2: Ah, hein, ok, d'accord.
1: De Led Zeppelin. Monsieur Robert Plant, on va le retrouver en 2002 avec un album qui s'appelait Dreamland, avec son groupe de Strange Sensations. Alors, la particularité, c'est qu'il n'y a quasiment que des reprises sur cet album. Et c'est quand on connaît le goût de Robert Plant pour la musique américaine, la musique americana et tout ça. Il le fait encore maintenant. Il fait plein de chouettes trucs. Ici, on va le retrouver dans une interprétation d'un titre de Tim Buckley qui date de 1968. Un morceau qui a été repris par plein de gens, qui a été repris par This Mortal Coin notamment, pour n'en citer qu'un. Et alors, j'en profite aussi pour annoncer juste qu'il y a un petit EP de Plant avec son nouveau groupe Saving Grace. Le disque s'appelle All That Glitters et ça va sortir et aussi dans une semaine, donc aussi le 9 octobre. Mais nous, on écoute Song to the Sirens, extrait de Dreamland.
0: Wiki Oli.

0: Est-ce qu'on n'est pas en état de grâce?
1: Un peu de calme dans ce
2: tout
1: monde.
2: Tout en douceur, ouais.
1: Dans ce monde cruel. Je vais réveiller.
2: Oui.
1: Ah oui, je réveille. Parce que tantôt, vous avez entendu Chuck Berry, dieu de la guitare quand même, à l'époque, du rock'n'roll. Et ici, monsieur Little Richard, dieu du piano,
0: ouais,
1: à la même époque, quoi. Donc voilà. Alors ici, donc, c'est le morceau Long Tall Sally, enregistré en 56. Et effectivement, ben, c'est un concentré d'énergie pure. Ici, je vous le propose par une reprise du groupe allemand Les Scorpions. Oh, évidemment, Les Scorpions, c'est plutôt hard rock, hein, donc un hard rock puissant des années 80. Et il

0: Wow.
1: Oh yeah. Ça, c'est du rock pour bien quasiment clôturer cette émission, ouais. Puisque vous le savez, à Rock City, c'est presque déjà tout pour aujourd'hui. Et on espère que vous avez passé une bonne heure en notre compagnie.
2: Eh bien, pour retrouver la suite de notre thème cover, ce sera la semaine prochaine. Et les Big Four, qu'on espère être les Big Four la semaine prochaine, vous fixe donc rendez-vous vendredi prochain, même poste, même heure.
0: Eh oui, et pour terminer en beauté, ben, on prend un petit ovni de la guitare. C'est la Française Ilona Bolou. Et ce qui est particulier avec elle, ben, c'est qu'elle ne se contente pas de jouer les accords et la mélodie. Elle utilise la guitare comme un instrument complet. C'est le fingerstyle. Avec les doigts, elle joue la mélodie, les accords et les basses, et parfois même en ajoutant des percussions directement sur la caisse de la guitare. Résultat, on a l'impression d'entendre plusieurs instruments, alors qu'il n'y en a qu'un seul. Moi, j'adore. Enjoy, Ilona Bolou.
1: Merci, bye bye.
2: Bye bye, salut, ciao, à la semaine prochaine.

0: 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Elle est dynamique et souriante, elle est dans ce studio, place à Brigitte Guilbeault. Voici les agitateurs de neurones.
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3: Les agitateurs de neurones, bonjour. Pas plus tard qu'il n'y a pas longtemps, j'ai dû encore subir ce qu'on appelle en langage imagé et populaire un pied de cochon. Vous aussi ? Ah ben voilà, comme ça on est deux. Trois, quatre, cinq. Oui, effectivement, on en subit souvent ce qu'on appelle des pieds de cochon. Mais d'où vient cette expression ? Il faut reconnaître que le porc est souvent utilisé dans les expressions populaires. Et pourtant, selon Pierre Magnan, le cochon est l'animal le plus proche de l'homme. Il le nourrit, mais il lui en laisse tout le remords. On peut avoir la conscience tranquille après avoir occis un agneau ou un veau, mais jamais un cochon, dit-il. Chaque soir, quand apparaît sur la soupe épaisse la couenne du lard, c'est comme si le cochon de l'année venait vous parler de sa gentillesse. C'est joli, hein ? Et un alexandrin français qui serait dû à Charles Moncelet ou à Auguste Préau affirme que tout homme a dans son cœur un cochon qui sommeille, sans expliquer toutefois comment le réveiller ou l'endormir. Et Félicien Rops himself n'a-t-il pas peint cette sublime femme au cochon dont il dira « Ma pornocratie est faite, ce dessin me ravit. Je voudrais te faire voir cette belle femme nue, chaussée, gantée et coiffée de noir, soie, peau et velours, et les yeux bandés se promenant sur une frise de marbre conduite par un cochon à queue d'or à travers un ciel bleu. » Trois amours. Les amours anciens disparaissent en pleurant. J'ai fait cela en 4 jours dans un salon de satin bleu, dans un appartement surchauffé, plein d'odeurs, où l'opopanax et le cyclamène me donnaient une fièvre salutaire à la production et même à la reproduction. Ceci est extrait d'une lettre de Félicien Rops en 1879. Bref. On peut être copain comme cochon. On peut jeter des perles aux pourceaux. Signifie, selon l'expression du Nouveau Testament, fournir quelque chose de précieux à quelqu'un qui ne saura pas en tirer profit. On dit plus couramment donner de la confiture au cochon. Un temps de cochon désigne une météo maussade. Ce terme viendrait du fait qu'autrefois, la mise au saloir du lard était faite idéalement par temps froid et humide. Dans le cochon, tout est bon, sauf le cri. Expression qui indique que toutes les parties et morceaux du cochon ont une utilité, culinaire ou autre. Quant au cri, c'est un des plus puissants et désagréables du monde animal. Le cri de détresse d'un cochon peut monter jusqu'à 115 décibels. Une variante, tout est bon dans le cochon, attribuée à Brillat Savarin, Georges Duhamel, visitant les abattoirs de Chicago, qui affirmait tout récupérer dans le cochon, fait mine de s'étonner qu'on n'y récupère pas aussi l'énergie acoustique du cri de l'animal. Autre expression, ne pas avoir gardé les cochons ensemble, se dit quand deux personnes ne se connaissent pas de longue date et ne peuvent donc pas avoir de comportement familier, comme par exemple le tutoiement. Manger comme un cochon, manger de manière sale, en dehors des règles communes. Il y a l'expression aussi un gros cochon, ou tout simplement un cochon, qui désigne une personne plutôt perverse. À noter que le terme « cochonne » est utilisé pour le sexe féminin. Le terme « film cochon » est aussi utilisé pour désigner un film qui défrise la morale au niveau sexuel. Et bien sûr, « cochon qui s'en dédie » est une expression signifiant le côté ferme dans la conclusion d'un marché et qui, comme je vous le disais au début de cette émission, pas du tout cochonne, est l'antichambre du pied de cochon que j'ai eu il y a quelques jours. Et pourquoi cette expression ? Eh bien, je ne sais pas. Serait-ce parce que le pied est fourchu, comme certaines divinités champêtres des contes anciens, ou le diable, franchement, je n'en sais rien. Toujours est-il que l'expression est parfaite pour exprimer ce manque d'élégance de l'âme de celui ou celle qui manque à sa parole et vous fait un mauvais coup dans le dos. Allez, on se fait une petite pause musicale. Il y a des mauvais coups qui sont des tendresses, n'est-ce pas ? Je vais vous faire écouter une surprise que Charlotte Gainsbourg fait à sa maman, Jane Birkin. En effet, Jane est sur scène et se prépare à chanter « Les feuilles mortes » de Jacques Prévert. Et au moment où elle ouvre sa bouche, c'est sa fille qui chante et qui entre en scène. Oui, il y a des mauvais coups qui sont du bonheur. Jane et Charlotte, « Les feuilles mortes ».

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Oui, il y a la tendresse. Et puis, il y a les autres. Et nous y passons tous. Parfois voulu ou non, nous faisons des mauvais coups aux autres, parfois même simplement en ne prenant pas position pour les défendre, alors que nous les avions certifiés de notre amitié. Qu'on parle de karma ou de justice immanente, manifestement, nous avons besoin que soit un lien nécessaire, inévitable, entre une mauvaise action et sa sanction, à brève ou longue échéance. C'est aussi un procédé littéraire par lequel la vertu finit par être récompensée et le vice puni. Dans la littérature moderne, elle prend fréquemment la forme d'une ironie du sort étroitement liée à la conduite, bonne ou mauvaise, du personnage. La théorie de la nécessité d'intégrer la notion de justice dans les œuvres littéraires trouve son origine dans les thèses développées par Aristote. Pour Aristote, la poésie est supérieure à l'histoire en ce qu'elle montre ce qui doit ou devrait arriver et non simplement ce qui se produit. Shakespeare ne disait-il pas dans son Hamlet « Laissez faire, laissez l'ingénieur sauter avec son propre pétard ». Le karma, lui non plus, ne rigole pas avec la méchanceté, la lâcheté et le non-respect de la parole donnée. Il vous le renvoie au centuple, comme si, à un moment donné, vous l'aviez négligé en agissant avec mépris et que vous aviez fui égoïstement les conséquences. Vous vous êtes convaincu que vous n'aviez rien fait de mal, de répréhensif. Et vlan, retour du karma. Le mot karma signifie faire, action. Le karma signifie faire et donc regroupe tout le champ des actions physiques, verbales et mentales. Pour bien comprendre, c'est quelque chose qui se répand comme une sorte d'énergie qui nous accompagne, positive ou négative. Nos actions reviennent non pas en termes d'actes, mais d'énergie et d'équilibre. C'est justement pour cela que quand nous faisons du mal à quelqu'un, nous ne sommes pas conscients de l'intensité de la douleur jusqu'à ce que nous soyons dans la position. Nous croyons qu'on peut faire ce que l'on veut faire et défaire sans comprendre que la façon de vivre et de recevoir les choses est différente en fonction des personnes. C'est le karma. La justice immanente. Il m'a rendu ce que j'ai fait et il l'a fait avec un plus extra. Ce n'est pas un plus, c'est cela qu'à présent nous sommes conscients de la réalité complète de ce que nous avons fait. Et la leçon vaudra pour toujours, à partir de maintenant. Bref, c'est le juste retour des choses. Quel que soit le concept finalement, réfléchir aux actes que nous posons nous aide à édifier notre avenir et à nous construire de l'intérieur. Car comme nous l'avons expliqué, les aujourd'hui peuvent faire partie des circonstances que nous devons affronter dans le futur. Ainsi, la plupart des fois, nous recueillons ce que nous semons avec une plus ou moins grande justice. La vie n'a pas de sens. Vous lui en donnez avec ce que vous faites, avec ce qui vous passionne, nous dit Walter Riso. Des bonnes énergies découlent d'autres bonnes énergies et inversement. Un avenir qui ne se réalise pas toujours, mais qui est là pour nous rappeler que dans nos émotions se trouvent aussi celles des autres qui nous font confiance à un moment donné. La véritable richesse de cœur est justement de ne pas en profiter. Allez hop, un petit morceau musical. Tout le monde connaît Tears in Heaven, célèbre chanson d'Eric Clapton. Ce que l'on sait moins, c'est que cette chanson est tirée d'un drame personnel qu'a vécu l'artiste. Le 20 mars 91, son fils Connor meurt tragiquement après une chute du 53e étage d'un appartement à New York. Le garçon avait 4 ans. Cet événement tragique inspirera à Eric Clapton le morceau que nous allons entendre et qui peut se traduire par « Des larmes au paradis ». Le chanteur imagine sa rencontre avec son fils au paradis. Cette ballade, pleine d'émotions et d'espoir, se classe numéro 2 aux États-Unis en mars 92. Dans ses mémoires, Eric Clapton, donc mémoire qu'il a intitulée de autobiographie, l'artiste revient sur le jour du drame. « J'étais debout de bonne heure, prêt à traverser la ville pour aller chercher Laurie et Connor pour les emmener au zoo de Central Park. Le téléphone sonna et c'était Laurie. Elle était hystérique et hurlait que Connor était mort. » Je me suis dit intérieurement, c'est ridicule, comment pourrait-il être mort? Et je lui ai posé la question, la plus ridicule qui soit, en es-tu sûr? Elle m'a ensuite dit qu'il était tombé par la fenêtre. Le succès de Tears in Heaven relance la carrière de Clapton.
En 92, il participe à l'émission Unplugged sur la chaîne MTV, où il joue la chanson dans une magnifique version acoustique. Écoutez ce moment poignant. Eric Clapton.

Certains de nos entourages, quand ils font du mal aux autres, ont également cette spécialité de faire semblant de rien. Ça s'appelle le déni. Alors, penchons-nous un peu sur ce qu'est le déni. Le déni est la non-considération d'une partie de la réalité. L'acte de déni refuse de prendre en charge un fragment ou une part complète de cette réalité qui se voit ignorée. La personne faisant ce déni se comportant dès lors comme si ça n'existait pas. Alors bien sûr, il ne faut pas confondre déni et déni. Il y a bien sûr le déni conscient qui est là pour se protéger des sanctions qui suivront, du genre « non, c'est pas moi, c'est l'autre ». Le déni devient à ce moment-là un moyen pas très courageux de se dégager de ses responsabilités. Ce n'est pas de celui-là que je veux vous parler, celui-là ne présente franchement aucun intérêt. C'est de l'autre dont je veux vous parler, celui qui est inconscient parce qu'il refuse une réalité qui est trop lourde à porter ou inimaginable. En médecine, et plus spécialement en psychanalyse, le déni est le refus d'admettre une réalité qui est perçue comme traumatisante. Et ce déni va du refus de reconnaître, par exemple, un alcoolisme ou des comportements violents à des absences et des morceaux entiers de la mémoire. Dans le film Shutter Island avec Leonardo DiCaprio, film de Martin Scorsese sorti en 2010, un marshal débarque sur une île pour enquêter sur la disparition d'une patiente d'un hôpital psychiatrique de haute sécurité. Je ne sais pas si vous avez vu ce film, mais si vous ne l'avez pas vu, franchement, regardez-le. Ne le regardez pas avec des enfants, hein. Elle a tué ses 3 enfants en les noyant. Au fil de ce remarquable et intense film, nous comprenons qu'en fait, le personnage interprété par DiCaprio est le mari de cette femme infanticide qui vit dans le déni car il ne peut supporter la réalité. Sa femme a assassiné leurs 3 enfants et en le découvrant, il a tué sa femme. La fin de ce film est bouleversante, tout plutôt que de ne plus être dans le déni, parce que le déni lui permet de continuer de vivre. Nous avons tous également entendu parler des dénis de grossesse. Nous nous sommes tous déjà posé la question, mais comment est-il possible de ne pas se rendre compte d'une grossesse? Et pourtant, il s'agit bien d'une réalité qui touche beaucoup plus de personnes que nous ne le pensons. Si nous connaissons ce phénomène, peu d'entre nous sont réellement informés sur ce sujet. Pourtant, les chiffres parlent d'eux-mêmes. En France, le déni de grossesse touche 600 à 1800 femmes chaque année, d'après l'Association française pour la reconnaissance du déni de grossesse. Derrière chaque déni de grossesse, il y a une histoire personnelle et unique. Pour certaines personnes, il peut être question d'un rapport à leur propre corps ou à leur sexualité, ou encore la place qu'elles donnent ou non à la maternité dans leur vie, les problèmes familiaux, bref, les causes sont multiples. Alors, véritable déni ou manœuvre pour échapper à la justice. Dans tous les cas de figure, soit l'être humain est sincère, soit il manipule. Mais ce qui est certain, c'est que chacun d'entre nous, nous savons exactement ce qu'il en est. Je dédie cette émission aux personnes qui n'ont pas honoré leurs paroles, qui se sont débinées sans explication, qui pensent avoir gagné la partie parce qu'aucune punition ne vient, qui se disent que ce n'est pas bien grave d'être un hypocrite. Le perdant, ce n'est pas celui qui en fait les frais, c'est celui-là même qui n'a pas honoré sa parole et ses engagements. N'oublions pas que l'hypocrisie est une des caractéristiques de l'homme social. Molière ne disait-il pas dans Don Juan « L'hypocrisie est un vice à la mode et tous les vices à la mode passent pour des vertus ». Le bon côté, c'est qu'ainsi on avance et on comprend vite ceux avec lesquels on choisit de marcher. Pour ma part, je me dis qu'au niveau des cœurs, il y a ceux qui sont ridés et ceux qui ont des cicatrices. Je préfère avancer avec ceux qui ont des cicatrices. Allez, hop, sur ce, je vais vous quitter avec Danakil. Danakil est un groupe de reggae français, originaire de Marly-le-Roi, en région parisienne. Formé en 2000, le groupe porte un message engagé sur une musique métissée, oscillant entre reggae et musique du monde. Le nom Danakil provient d'un désert en Éthiopie.
Je vais vous proposer deux morceaux de ce groupe pour terminer cette émission. D'abord, Hypocrite, qui colle parfaitement bien à cette émission, et ensuite, en hommage à Edith Piaf, leur reprise version reggae du célèbre « Non, je ne regrette rien ». Parce qu'au fond, c'est la meilleure attitude à adopter. Je vous embrasse.

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0: Fanny Calcus, vous nous accueillez aujourd'hui ici à Bruxelles, à Laeken exactement, dans la Casa Clara. Bonjour.
1: Bonjour.
0: Merci pour cet accueil. On va parler de la Casa Clara. Vous allez nous expliquer ce qu'est cette maison qui est un centre d'accueil, si on peut le dire comme ça, pour des personnes qui ont besoin d'un temps de répit.
1: Oui, en effet, la Casa Clara, donc c'est une maison de répit et de ressourcement qui est dédiée aux aidants proches.
0: Alors, on sait que les aidants proches en Belgique, c'est compliqué parce que c'est pas spécialement un statut qui est reconnu. Il faut continuer à travailler, continuer à aider une personne qui est en difficulté au sein de sa famille, que ce soit un handicap, que ce soit une maladie. Et concilier tout ça, c'est vraiment complexe. Et à un moment, évidemment, la corde, elle est trop tendue. Et on craque.
1: Oui, en effet, bien que le statut ait évolué et qu'on ait eu ces derniers temps encore quelques évolutions positives, il y a encore tout un long chemin à faire. Je précise que pour venir à la Casa Clara, il ne faut pas avoir la reconnaissance officielle aidant proche. Donc toute personne qui aide une personne de son entourage, qui est dépendante en raison de son âge, en raison d'une maladie ou d'un handicap, est la bienvenue à la Casa Clara.
0: Donc c'est-à-dire que si on s'occupe d'un grand-parent, par exemple, à la maison, à temps plein, on peut venir ici se poser quelque temps?
1: Oui, tout à fait, que ce soit à temps plein ou à temps partiel. Donc c'est de manière régulière, on va dire. Et la Casa Clara accueille historiquement plus de parents et de fratries, puisque la création de la Casa Clara est liée à mon histoire de maman aidant proche, mais aujourd'hui, nous avons ouvert nos portes à toutes les situations d'aidance, quel que soit l'âge de l'aidant, quel que soit l'âge de l'aidé, et quelle que soit la situation d'aidance, donc parents, grands-parents, conjoints, enfants, fratrie, tous ces publics bien mélangés qui apportent une aide bien nécessaire au quotidien.
0: Vous allez nous expliquer votre mode de fonctionnement juste après, mais peut-être revenir un peu sur l'historique. Comment est né ce projet de la Casa Clara?
1: Alors, la Casa Clara, c'est un endroit que moi j'ai cherché il y a une vingtaine d'années. Donc Clara est née en 2005 avec une lourde pathologie cardiaque et un syndrome qui incluait différents types de handicap. Et quelques temps après sa naissance, donc l'épuisement s'est rapidement fait sentir et poussée par mon entourage, j'ai essayé de prendre soin de moi. J'ai cherché avant tout un endroit où je pourrais rencontrer d'autres parents aidants pour me poser, déposer des choses sans jugement. Et comme ça n'existait pas, après malheureusement le décès de Clara un peu avant ses 3 ans, en quête de sens et aussi de réorientation professionnelle, j'ai décidé de créer cet endroit.
0: On dit souvent que les épreuves permettent de rebondir, c'est un peu le cas.
1: C'est tout à fait le cas. En effet, on est 17 ans plus tard après son décès et les choses ont beaucoup évolué. C'était vraiment un cheminement de trouver quelque chose qui avait du sens. Je travaillais comme gestionnaire financière et qualité dans le secteur de l'automobile. À 1000 lieues de ce que je fais aujourd'hui. Je suis ravie de cette réorientation. Je ne savais pas du tout que j'allais en arriver là. La touche que j'ai apportée à cet espace finalement de rencontre, d'accueil et d'écoute des aidants, c'est toute la dimension du soin et du bien-être, puisque je me suis réorientée et je suis devenue moi-même massothérapeute. Et donc le soin a une dimension importante aussi dans notre approche d'accompagnement et du répit des aidants.
0: Oui, c'est ça. Ici, c'est vraiment une approche globale que vous proposez. C'est un lieu pour se poser, pour déposer, comme vous l'avez dit, mais il y a différentes possibilités pour la personne qui vient ici se poser pour pouvoir se relaxer et déconnecter.
1: Tout à fait. On a vraiment une approche, je vais dire, collectif, donc ça c'est un volet de notre activité répit, avec des rencontres en petits groupes, donc on privilégie la qualité plutôt que la quantité, donc on essaye toujours de préserver aussi l'intimité des aidants, et donc ce qu'on appelle une journée de répit type, c'est maximum 6 aidants proches qui se rencontrent à la Casa Clara, avec des temps d'échange libres, on n'a pas de psychologue dans l'équipe, dans le cadre des activités journée de répit. On a en parallèle des groupes de parole accompagnés par une psychologue. Ça, c'est une approche encore différente. On a en collectif des événements familiaux. On a développé il y a quelques années un projet de loisirs, donc du répit loisir en famille, où là on rassemble vraiment des grands groupes et on sort en balade dans des parcs animaliers, etc. On a adapté la formule journée de répit aux fratries, donc c'est une approche vraiment spécifique mais qui était au cœur de notre projet aussi, puisque Clara avait un grand frère. Donc la thématique de la fratrie nous touchait particulièrement. Et puis le Covid est arrivé et nous a imposé de complètement revoir cette formule de rencontre qui pour moi était le cœur du projet aussi, hein, de pouvoir échanger avec des pairs. Et on a développé une approche individuelle du répit, qui est bien utile aussi et qu'on a poursuivi parce qu'on s'est vraiment rendu compte qu'en fonction de comment se sent l'aidant dans son parcours, il y a des moments où le groupe, c'est pas approprié. Et donc, on a poursuivi cette formule qu'on appelle la bulle de répit, où là, on a un aidant proche qui vient et qui est en un pour un avec une accompagnante de l'équipe, avec un temps d'écoute, un soin et une pause en salle de relaxation. Et de nouveau, cette formule individuelle, on l'a démultipliée, c'est-à-dire qu'on a créé des bulles de répit alors en binôme, parents, fratrie, en binôme, couple, en duo d'aidants proches, genre deux sœurs qui s'occupent de leur maman qui a Alzheimer, ce genre de formule, ou alors toute nouvelle formule qu'on a développée l'année passée, dont on est très heureux, c'est la bulle de répit parents avec l'enfant à besoins spécifiques, où on a un accompagnateur qui s'occupe de l'enfant à besoins spécifiques et une accompagnante qui s'occupe du bien-être de l'aidant.

0: Fanny Calcus, vous nous parlez donc de cette Casa Clara, qui est plus qu'une maison, qui est vraiment un lieu d'accompagnement, où on a bien compris dans cette première partie d'émission, vous mettez tout en œuvre pour que ce soit l'accompagnant, mais aussi l'enfant en difficulté, la personne qui rencontre un handicap ou une maladie, mais la fratrie aussi soit prise en charge. Et ça, c'est quand même assez novateur, parce qu'on oublie, je pense qu'on oublie parfois cette dimension de couple, de famille, et que peut-être il faut recréer ce lien, ou le créer tout simplement.
1: Alors effectivement, forcément dans la famille, quand il y a un enfant à besoin spécifique, il requiert et il attire toute l'attention du parent, ce qui est logique, mais la fratrie est là à côté, et il y a vraiment de nombreuses études qui ont été réalisées et des projets qui sont nés en Belgique de ces études, notamment toute une approche centrée sur ceux qu'on appelle les jeunes aidants proches, dont font partie les fratries aujourd'hui. Et la Casa Clara se situe dans une maison qui s'appelle la Maison de l'Aidance. Et au sein de la Maison de l'Aidance, il y a typiquement la SBL Jeunes Aidants Proches qui prévoit un accompagnement et centré là sur tous les jeunes aidants. Et alors, il y a la SBL Fratria qui a aussi une approche, elle, plutôt centrée sur les fratries. Nous, ce qu'on essaye vraiment de créer, c'est des moments de déconnexion en passant aussi par le bien-être et le ressourcement. Donc, on crée des journées spécifiques pour les fratries avec des temps de détente, des petits exercices de méditation. On leur propose des massages. Il y en a qui découvrent, il y en a qui n'ont pas envie. On passe par des ateliers créatifs, ludiques, mais aussi, voilà, pour leur permettre de se rendre compte que, ben, ils ne sont pas tout seuls et qu'il y en a d'autres aussi qui ont un frère ou une sœur en situation de handicap. Et alors, cette approche bulle de répit parents-fratrie, là, c'est vraiment créer un moment privilégié hors du temps où là, le parent a toute l'attention qui est focalisée sur le frère ou la sœur. Et on est très content quand on a des parents qui témoignent et qui nous disent bah, « En fait, j'ai proposé cette activité en la présentant à X ou Y, en disant bah, « Ça, c'est pour une fois, pas à cause, mais grâce à ton frère ou à ta sœur qui est différent, que tu peux participer à cette activité. »
0: Ça ne doit pas être simple, hein, au sein d'une fratrie comme ça, de valoriser justement, d'un point de vue externe, un élément perturbateur dans l'équilibre familial pour l'enfant, mais même pour, au sein d'un couple, ça peut créer, je suppose, des tensions.
1: Alors, évidemment, la situation des danses crée effectivement, peut amener des situations complexes qui sont, en général, créées par l'épuisement.
0: Certaines tensions peuvent apparaître, peut-être, justement, suite à ce manque d'énergie qui peut se partager.
1: Voilà, donc c'est un manque d'énergie, un épuisement. Donc on n'a pas l'énergie d'investir ou de réinvestir dans son couple ou dans, voilà, quand on est sans cesse avec des pensées orientées vers la personne que l'on aide. Donc ça peut exacerber des petites problématiques existantes, ça peut créer des tensions. Et nous, en tout cas, à la Casa Clara, c'est pour ça que ces formules en binôme permettent aussi des temps de ressourcement où on peut recréer un contexte et un cadre apaisant pour peut-être rétablir un dialogue ou simplement passer un bon moment à deux.
0: Alors, expliquez-nous un petit peu, quand on arrive à la Casa Clara, d'abord on prend contact avec vous, je suppose, vous avez un site internet, il y a des numéros de téléphone, je suppose aussi que les aidants proches vous connaissent.
1: Alors, on nous connaît de plus en plus, c'est vrai qu'on a bénéficié d'une certaine visibilité ces dernières années, et les aidants proches arrivent en général à nous par des relais, qui sont des centres de jour, des centres d'hébergement, des écoles spécialisées, des centres de revalidation, des assistants sociaux, des psychologues, dans les hôpitaux. Parfois, on a des contextes où c'est directement l'assistant social qui est en visite au domicile chez un aidant et son aidé, qui nous passe un coup de fil en disant « Tiens, je suis ici avec madame ou monsieur, est-ce que vous pouvez réexpliquer le contexte? Est-ce que vous avez une place en répit ?» Donc, on a un peu différents canaux, et puis on a surtout le bouche à oreille d'aidant à aidant. Et ça, c'est voilà, un aidant qui témoigne de ce qu'il a vécu ici, il en parle à un autre aidant. Ça, c'est évidemment magique et c'est le meilleur relais qu'on puisse avoir.
0: Et on arrive ici parfois en urgence, parfois c'est prévu depuis longtemps. Et on peut rester combien de temps? Comment ça se passe sur le terrain?
1: Alors, À la Casa Clara, donc la formule journée, il reste toute une journée. La bulle, il reste 2 heures. Les activités loisirs, c'est aussi toute une journée. Et donc, on a un agenda d'activités. On n'a malheureusement pas les moyens d'être ouvert tous les jours, mais on a un agenda facilement accessible sur notre site internet via les réseaux sociaux, avec une tournante dans les activités. Une semaine sur deux, c'est des bulles. Une semaine sur deux, c'est des journées. Et je garde, entre guillemets, toujours des places dans la mesure du possible pour pouvoir accueillir une situation de crise ou une situation d'urgence qui nous arrive en direct via l'aidant, ou alors là souvent via un professionnel relais qui constate une situation qui nécessite une prise en charge plus rapide.
0: Donc on ne reste pas une semaine sur place par exemple?
1: Non, on ne fait pas ce qu'on appelle de répit résidentiel, donc ça on n'a pas la possibilité de le faire ici.
0: J'imagine, mais après c'est déjà formidable de pouvoir proposer ce type d'activité, et quand on rentre dans cette maison on se sent accueilli directement.
1: Merci beaucoup. C'est effectivement, on a accordé beaucoup d'importance, enfin j'ai accordé beaucoup d'importance à l'atmosphère des lieux. J'ai beaucoup investi dans voilà, le choix des couleurs, la décoration. Vous verrez la salle de relaxation après. L'espace Nouzelen, c'est vraiment tous des espaces qui sont créés pour, quand on pousse la porte, déjà on se sent en répit, même avant qu'on ait eu un échange ou même avant qu'on ait eu un soin, de manière à ce que ce soit vraiment... On sent qu'on se pose ici.

0: Fanny Calcus, ici dans cette Casa Clara, on a bien compris, il y a différents espaces où vous permettez aux aidants proches de déconnecter, de se poser, de vivre d'autres expériences. Et vous avez cet endroit qui m'a un peu intriguée de Snooze Alone.
1: Tout à fait, le Snooze Alone, c'est un espace de relaxation sensorielle. Donc c'est une pièce qui est en principe dans le plus d'obscurité possible, avec toutes des projections lumineuses. Les dents se couchent ou l'aider, hein, dans le cas des bulles parents-enfants, se couchent sur un matelas doux, donc où déjà au niveau corporel on est complètement en apesanteur, on met des musiques douces, on projette des lumières, et c'est vraiment un endroit top au niveau relaxation. Et c'est souvent une belle découverte pour les aidants qui parfois nous disent: ah tiens, oui, j'ai déjà vu ça dans le centre où va mon enfant ou ma maman, et eux en fait ils n'avaient jamais pensé que c'était quelque chose qu'ils pourraient expérimenter.
0: Ça change beaucoup de choses d'expérimenter ce genre d'activité, de pièces sensorielles.
1: Oui, je pense que dans le petit circuit qu'on leur fait faire à la Casa Clara, c'est une petite touche découverte qui ajoute, c'est un petit plus en effet.
0: Vous donnez envie de venir déconnecter ici, même si je sais que vous avez énormément de demandes. Alors évidemment, tous ces aménagements, mais ça ne tombe pas du ciel, l'argent ne tombe pas du ciel, on sait que c'est complexe, le financement n'est pas simple, je suppose.
1: Non, c'est vraiment, c'est le nerf de la guerre, puisque pour pouvoir fonctionner, il faut des moyens, et le financement, c'est une de mes préoccupations majeures en tant que fondatrice et coordinatrice de la SBL. Heureusement, j'ai le volet de mon activité massothérapeute pour compenser tout ça, mais ça me demande une énergie colossale de trouver les moyens de financer, d'entretenir les espaces, d'innover aussi, hein, en créant des nouveaux projets, etc. Et à la Casa Clara, on est contraint de faire vraiment ce que j'appelle du puzzling en matière de financement. C'est d'aller chercher à gauche, à droite, et de combiner une multitude de financements. Donc l'idée, c'est d'avoir, et le rêve, ce serait d'avoir un financement public qui nous permettrait de financer les frais de vraiment fonctionnement fixe, donc la partie salaire, on est 2 employés à mi-temps, c'est pas beaucoup, hein, pour accueillir 1 000 bénéficiaires par an. Et puis on a le loyer, on a l'infrastructure à entretenir, etc. Et en fait, à côté, on a tout le financement du répit proprement dit. C'est payer les prestataires qui interviennent. On a quelques-unes qui sont bénévoles ponctuellement. On a une petite équipe de bénévoles, mais il y a quand même forcément toute une partie des frais qui est centrée sur l'accompagnement proprement dit dans les moments de répit. Toutes les sorties, loisirs, ça demande des moyens colossaux. Et donc, toute cette partie-là, en fait, on va actuellement la chercher ailleurs que dans les subsides publics. On peut faire appel à des services clubs, des Rotary, des Lions, mais ça reste quand même vraiment toute une multitude de sources de financement qui font que la Casa Clara tient depuis 14 ans maintenant, mais c'est un épuisement. Et donc, dans nos sources de financement, on a la COCOF qui représente le volet subsides publics. On a bénéficié à plusieurs reprises d'un fonds de la Fondation Roi Baudouin dans le cadre d'appels à projets, bénéficié du soutien de CAP 48. Et tout ça vient s'ajouter et se mélanger, je vais dire, dans ce puzzle. Bien sûr, on est en quête de dons. On rêverait que, des gens organisent un événement sportif au profit de la Casa Clara. Mais tout ça, c'est des choses qui me demanderaient encore de l'énergie à moi. Donc, toute initiative est la bienvenue. Je me permets de lancer un petit appel. Si des gens m'entendent et sont motivés, on pourrait faire appel au mécénat. On a déjà fait appel au sponsoring, mais ce n'est pas nécessairement évident. Voilà, c'est vraiment une quête sans fin.
0: Peut-être un appel aux bénévoles, simplement. Se dire, OK, vous êtes bénévoles, vous avez un peu de temps à offrir pour réfléchir justement comment créer une activité et mettre sur pied cette activité pour financer la Casa Clara et donc les activités, et donner, offrir du temps et de l'espace à toutes ces personnes qui en ont besoin au quotidien.
1: Voilà, s'il y a des gens qui ont de bonnes idées, on est vraiment toujours prêt à en discuter. Et toute énergie positive qui vient s'ajouter à la nôtre est la bienvenue.
0: C'est un fabuleux projet. Alors, pour les aidants proches, qu'est-ce que ça coûte de venir se ressourcer ici?
1: Donc justement, c'est pour cela qu'on cherche des moyens pour financer cette approche du répit, de manière à ce que le volet financier ne soit pas un frein supplémentaire, puisqu'il y a déjà tous les freins psychologiques, psychosociaux, etc. On ne voudrait pas que le volet financier économique soit un frein. Donc pour une bulle de répit, on demande 15 euros à un aidant, et pour une journée de répit, par exemple, on demande 20 euros à un aidant.
0: Donc ça reste tout à fait accessible, parce qu'on sait qu'aussi l'aspect financier est toujours important pour un aidant proche, parce que souvent il doit mettre un peu son travail de côté aussi, il doit financer énormément de matériel, d'accompagnement, donc c'est pas simple non plus, les trajets en voiture, vu le prix du carburant et tout ça, on doit prendre en compte toutes ces données.
1: On prend effectivement en compte toutes ces données, parce qu'on se rend compte que dans un budget mensuel, s'il y a un petit plus à accorder, je pense qu'un aidant aura tendance à consacrer ce petit plus à peut-être un moment de bien-être pour son aidé et ne pensera pas nécessairement à un moment de bien-être pour lui. Donc la volonté de la Casa Clara, c'est de rendre ce volet du répit

0: Or, réaliser et à maintenir ce que j'arrive à faire aujourd'hui, ce serait déjà absolument fabuleux, mais pour ça, il nous faut aussi des moyens.
1: Vous êtes touchante, Fanny. Vous êtes touchante parce qu'on sent vraiment que vous vivez ce projet de la Maison Clara, ce projet qui est bien ancré hein, déjà depuis longtemps. Et moi, ce que je vous souhaite, c'est vraiment de pouvoir poursuivre ce magnifique projet, ces temps de pause que vous offrez à des familles, à des parents qui sont dans le doute parfois et qui ont besoin justement d'avoir une structure telle que la vôtre.
0: Je vous remercie. En tout cas, si je peux encore me permettre de faire passer un message aux aidants pour les aider à nous contacter, c'est que vraiment, notre leitmotiv, c'est que prendre soin de vous en tant qu'aidant, c'est aussi prendre soin de la personne que vous aidez, que vous aimez. Et c'est vraiment pas du tout un geste égoïste. Vous ne devez pas culpabiliser de prendre soin de vous. C'est aussi par amour que vous prenez soin de vous, parce que ça veut dire je veux rester disponible, je veux me sentir bien pour continuer à bien prendre soin de soi. Donc n'hésitez pas, appelez-moi.
1: Justement, toutes les coordonnées.
0: Toutes les coordonnées. Donc, on a un site internet, www.casaclara.be. C'est pas compliqué, c'est 2C, Casa Clara. Le numéro de téléphone, c'est moi qui suis derrière le téléphone, 0473 20 56 32. Et l'adresse mail, info@casaclara.be.
1: N'hésitez pas à pousser la porte de ce petit cocon qui peut vous apporter beaucoup sur du long terme. Merci beaucoup Fanny Calcus de nous avoir accueillis ici à la Casa Clara. Et puis je vous souhaite vraiment tout le meilleur pour pouvoir développer vos projets et vos rêves.

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1: Il est 16h.
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Bonjour à toutes et bonjour à tous. Je suis très heureux de vous présenter l'émission Génération 60s. Je vous propose de redécouvrir la fabuleuse histoire musicale des années 60 avec les chanteurs et groupes qui ont marqué notre jeunesse. Eh bien, aujourd'hui, je vais vous parler des années 60. L'époque qui brillait par l'anonymat de l'individu, la négation de la personnalité au profit du groupe, voire même du gang. Les sociologues ont déliré sur cette notion de bande chevelue. Cela dit, tout le monde n'était pas satisfait de cette situation ambiguë. D'ailleurs, les querelles de frères ennemis entre Paul McCartney et John Lennon vinrent de là quand s'incrustèrent dans leur couple de musiciens des nouvelles femmes, c'est-à-dire Linda et Yoko. Quant à Brian Jones, lui, il préféra la disparition totale à la lutte de personnalité contre Mick Jagger.

0: La France a eu ses yéyés adaptateurs, dont les élans de rockeurs ont été laminés, purifiés même par les médias audiovisuels, sous la pression des adultes épouvantés. Et cela s'est passé dès la fameuse nuit de la Nation, le 22 juin 1963. À partir de cette date, les portes du pénitencier ne s'ouvriront plus.
1: Les portes.

0: À cette époque en France, le chef de l'État était Charles de Gaulle, qui portait dans les grandes occasions une vareuse militaire, mais bien évidemment différente de celle qui se vendait dans la rue Carnaby. Et ce général de Gaulle aurait dit à l'époque « Ces jeunes ont de l'énergie à revendre quand leur fasse construire des autoroutes ». Plus tard, son successeur à l'Élysée, Georges Pompidou, n'appréciera pas l'augmentation des rassemblements de jeunes en plein air. Et après avoir ordonné l'interdiction du festival pop d'Aix-en-Provence à l'été 1970, il s'étonnera qu'il faut se rouler dans la boue pour écouter de la musique. Pendant longtemps, les politiques inquiets verront dans la pop une émanation des révolutionnaires. De toute manière, avoir 21 ans à cette époque-là était suspect en soi.
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Les années 60, eh bien, c'était celles aussi du Peace and Love. Elles sont réellement mortes en 1980. Le 8 décembre au soir, lorsque le héros de la classe prolétaire de Liverpool est tombé sur le pavement de New York. Devant chez lui, à la porte du Dakota Building, un ex-fan des 60s, qui connaissait par cœur la moindre mélodie des Beatles, s'approcha de John Lennon, lui demanda un autographe, puis après avoir déchargé son pistolet sur John, il s'assit sur le trottoir pour se replonger dans la Bible des enfants qui ne veulent pas grandir. John Lennon, eh bien, c'est celui qui avait imaginé si fort un monde d'amour, qui avait mis son nom, sa fortune, son talent et enfin sa vie au service de la paix. La violence gratuite devant la douceur. La génération dont John Lennon était le porte-parole le plus crédible, la Woodstock Nation, disait-on, eh bien, retrouvait avec désespoir le monde des nantis. Il n'y a pas de hasard historique. Ceux qui, par milliers, ont veillé cette nuit-là au bord de Central Park, chantant « Give Peace a Chance », et les autres, qui se réveillèrent de par le monde, la larme à l'œil, avaient tous compris que c'était bien fini. « The dream is over », une fois pour toutes. John Lennon, on lui a coupé la parole, débranché l'ampli pour toujours. »

Il a fallu l'assassinat pour qu'on se secoue d'une longue torpeur démobilisante qui avait duré plus de 10 ans. Car en fait, pour les observateurs sociologues, fans et acteurs à la fois de ce grand mouvement utopique des 60s, tout avait vraiment été consommé, illusion comprise, fin 1969. 3 mois à peine après le festival pacifique de Woodstock, pendant lequel s'était célébrée l'union d'un 500 000 d'enfants fleuris, la violence était au rendez-vous. Mais de même que les pionniers du rock'n'roll des années 50 ont continué à produire après l'âge d'or du genre, ils ont même engendré jusqu'à aujourd'hui les popstars, elles ne se sont pas tues du jour au lendemain. Il n'empêche que l'on considère à juste titre qu'à partir des années 70, la musique populaire, en pleine évolution progressive, s'est éloignée de ses accents juvéniles, que sa raison d'être a laissé place à un besoin de réflexion.

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1: Je vous propose maintenant une composition des Everly Brothers qui est la première fois enregistrée par eux-mêmes et elle sera numéro 1 aux États-Unis et en Grande-Bretagne. Mais c'est à l'occasion de son réenregistrement par l'acteur Richard Chamberlain en 1963 que Sheila va reprendre cette chanson avec succès sous le titre « Pendant les vacances ».

Ce mécrisillon que je vous propose maintenant est plus proche de la variété que du rock. Il est catapulté, chouchou de la semaine, à Salut les copains, avec deux passages par émission, au début et à la fin. Grâce à ce coup de pouce de Daniel Filipacchi, produit par Eddie Vartan, eh bien Michel Laurent nous révèle qu'il n'est pas un pantin.

Eddie Mitchell sortira son premier album 100% pur rock'n'roll en France quelques mois avant celui de Johnny Hallyday, Les Rocks les plus terribles. La pochette de l'album Eddie in London annonce d'ailleurs qu'il chante 12 rock'n'roll classiques. Une référence, puisque le guitariste Big Jim Sullivan émule d'Eddie Cochran participe aux séances. D'autant que les morceaux choisis sont fabuleux, et ce 33 tours aligne les standards du rock.

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1: Nous allons nous quitter maintenant avec une adaptation française de Dick Rivers, Bientôt à moi. C'était une chanson qui était reprise par les Rolling Stones, mais aussi un titre du défunt Buddy Holly. C'est ici que se termine votre émission Génération 60s. Merci de votre fidélité. Je vous retrouve avec grand plaisir la semaine prochaine. Prenez bien soin de vous et de ceux que vous aimez.

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2: Dans notre série consacrée aux Belges célèbres ou qui méritent de l'être, voici un numéro un peu spécial. Nous allons vous parler d'un personnage haut en couleur. Nous allons parler de Jean-Antoine Joseph Bien. Et pour éclairer notre lanterne, c'est Jean-Luc Serret qui va s'y coller. Jean-Luc est sculpteur, il connaît le folklore liégeois. Notre ami Jean-Antoine Joseph Bien, qu'est-ce qu'il a de spécial? Il est né en 1805.
5: Alors, il est né en 1805, à l'arrêt, dans une petite maison, dans une ferme, où son beau-père, puisqu'il vivait aux côtés de son beau-père, était carrier ou entrepreneur de carreaux funèbres. Entre autres, pour l'histoire, ce Jean Smet, donc le beau-père du géant, a construit le carreau funéraire de la famille Coquerel à Spa. Famille Coquerel bien connue, on va dire, en Belgique.
2: Vous avez lâché un mot qui est important dans notre histoire aujourd'hui, vous avez dit le géant Bien, parce qu'il a eu un parcours de vie un peu spécial.
5: Donc c'est en fait un vrai géant, donc il a bien existé. Tous les géants qu'on peut voir dans les fêtes de ville ou de village ne sont en fait que des légendes, des histoires racontées ou de tout ça. Ici, le géant Bien est un vrai géant qui a existé, qui a grandi, qui a fait famille, qui a eu des enfants, qui a bourlingué comme un saltimbanque ou un homme de théâtre dans toute l'Europe et aux États-Unis.
2: À son âge adulte, quelle taille faisait-il?
5: Alors ici, on a une indication précieuse, puisque en 1828, il est inscrit dans la milice nationale, mais nous sommes hollandais. Enfin, disons qu'il y a une fiche militaire qui le concerne et il ne fera pas l'armée parce qu'il a tiré le bon numéro à l'époque. C'est un tirage au sort. Un détail important, c'est qu'il mesure 2 mètres. Voilà, donc on parle de millimètres à l'époque, mais il mesure 2 mètres à 23 ans. Ce qui est déjà,
2: c'est dire pas mal, hein,
5: une bonne grandeur, puisque la moyenne, je crois que c'est 1m65 pour les hommes.
2: Oui.
5: Allez, 1m70, quoi. Donc 2 mètres, c'est déjà un bel homme.
2: Mais il n'a pas fini de grandir.
5: Ah, mais il va encore beaucoup grandir. Alors, par exemple, la première grosse légende qui a été réfutée par un historien ou des spécialistes d'histoire militaire, c'est que des chroniqueurs verviétois ont toujours prétendu qu'il a été plutôt tambour-major dans l'armée hollandaise. Donc, c'est réfuté. Enfin, il faut tout de suite éliminer cette légende qui a été construite un petit peu par des chroniqueurs qui cherchaient un petit peu des héros, des modèles, un peu de personnages de la région de Verviers. Et on disait même qu'il avait été tambour-major à Waterloo. À Waterloo, il avait 10 ans.
2: Ouais.
5: Bon, voilà. Donc, il y a eu beaucoup de légendes des chroniqueurs qui sont plutôt farfelus, comme entre autres manger un veau entier. Donc on lui donne un peu toutes les...
2: Faut pas exagérer, c'est pas Gargantua.
5: Toutes les légendes face à un géant, un peu comme l'ogre ou tout ce qu'on peut retrouver dans la littérature.
2: Ouais.
5: Les géants qui sont très grands, qui mangent de tout, qui mangeraient des petits-enfants.
2: Oui, oui, oui.
5: Bon, voilà.
2: Jean-Luc, on peut s'imaginer que ce garçon a quand même dû souffrir, hein, d'être différent. On est à une époque où la différence... Bon, on va en parler tout de suite parce qu'après, comme métier, il a été exploité un petit peu à cause de cette différence.
5: On devient géant plutôt c'est un accident de la nature. Je ne vais pas expliquer ça de manière médicale, mais sa famille, il n'y avait qu'un géant. Donc les autres personnages de la famille ne sont pas des géants. La chose la plus importante, le géant bien est un homme bien constitué, bien formé. Ce n'est pas un handicapé.
2: Il a les bonnes proportions.
5: Il a de très bonnes proportions. Il plaît aux personnes. C'est un bel homme. Donc, il n'est pas, on va dire, bossu ou
2: tordu ou
5: alors il a plein de problèmes médicaux parce que c'est un géant. Non, non. Il faut mettre un homme normal à côté de lui pour voir que c'est un géant. Si on le voit qu'en photo, on ne se rend pas compte.
2: Si on le voit seul, oui.
5: Voilà. C'est un homme normal, mais qui est grand, qui est
2: géant.
5: Alors,
2: voilà. Alors, on va écouter un petit peu de musique, et puis après, on va suivre le parcours de notre géant.

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1: Jean-Luc Serret, la grande ville dans la région, grande ville qui est en pleine expansion, c'est Verviers.
2: Oui, c'est Verviers. Alors, c'est un jeune homme, donc après l'armée, il est à Verviers, environ 1830. Disons que la création de la Belgique n'a rien à voir avec son histoire, sinon qu'on pourrait l'appeler le géant belge et plus le géant français. Bon, alors, il travaille dans la brasserie, chez un brasseur de Verviers. Là, il est admiré déjà pour sa force et sa taille, puisque c'est très pratique pour un brasseur d'avoir un géant à côté de lui, puisqu'il doit porter des tonneaux toute la journée. Mais il fera d'autres métiers, un peu de tout, donc il n'est pas spécialisé dans quelque chose, mais très vite, il va être remarqué par des patrons, des gens d'Allemagne, entre autres, qui vont l'influencer un petit peu dans son orientation professionnelle, c'est-à-dire un peu saltimbanque. Donc, à ce moment-là, il part un peu sur les routes. Alors, on pense quand même pas tout seul, avec une petite troupe, et il devient rapidement un phénomène de foire. Alors, comme un peu la foire d'octobre à Liège, où quand j'étais petit, il y avait encore des lutteurs, des boxeurs, ou la grosse Rita, comme on disait. Donc, on rentrait dans une petite baraque et on voyait, on va dire, une femme quand même de poids. Et elle était simplement, on va dire, couchée ou assise sur quelque chose. Et on devait la regarder. On avait payé d'ailleurs pour aller la voir. Bon, c'est un petit peu...
1: C'est un peu morbide. Hein.
2: Un peu morbide.
1: C'est fini ça aujourd'hui.
2: D'ailleurs, ça n'existe plus. Bon, eh bien, le géant billet, c'était exactement ça. Donc, les gens payaient pour rentrer dans un endroit fermé, que ce soit...
1: Une tente ou une baraque.
2: Et... Le géant était assis, il bougeait, se mettait debout, il chipotait, il bougeait des choses. Mais la petite différence, c'est qu'on lui avait mis à côté soit des personnages normaux, soit des nains. Et c'était en fait pour admirer la différence entre un nain et un géant, qui devait être énorme. Donc on est dans la foire un petit peu mystérieuse, avec des personnages un peu hors du commun. Donc il doit fréquenter, à mon avis, des gros, des petits, des nains, des laids, des handicapés.
1: C'est un peu interlope. Hein, comme...
2: Interlope. Donc on est en 1830. Hein, donc
1: oui.
2: On n'est quand même pas une époque très connue, mais où le théâtre populaire existe déjà depuis le Moyen-Âge. Je crois qu'il n'a pas de patron, mais il a quand même des organisateurs fidèles qui organisent tout ça en ville. Enfin, dans les villes où il passe. Et alors là, il est en Allemagne, il est en Belgique, il est en France, il est un peu partout. On va dire qu'il n'est pas encore très loin de la Belgique, mais il va quand même se promener pendant quelques années comme saltimbanque.
1: Oui, d'autant que le chemin de fer, il existe en 1835 en Belgique, tout petit. Donc les trajets qu'il va faire pendant les 15 ans qui suivent, c'est de la diligence, c'est par la route ou par l'eau.
2: Enfin, on pense quand même, ça c'est Michel Bedeur, l'historien qui a fait le meilleur livre sur le géant, qu'il a quand même un cheval, on va dire une charrette, je ne sais pas comment
1: dire, ça,
2: avec un matériel de saltimbanque. Sans doute qu'il n'est pas tout seul. Là on ignore complètement, parce qu'on n'en parle jamais de ses acolytes ou de ses, même un genre qui va l'aider. Mais la vedette c'est quand même le géant billet, donc c'est lui... où tous les regards vont se porter. C'est un phénomène de foire, c'est un géant, et à cette époque-là, il mesure déjà 2 mètres, ce qui est déjà grand, mais il va grandir encore. Donc, à l'adolescence, il ne s'arrête pas. Donc, le géant grandit, on va dire, pas de jour en jour, mais on en parlera après combien il va exactement, on va dire, mesurer.
1: Alors on va avancer dans son histoire. On le remarque et on l'emmène à Paris.
2: Voilà. Alors, en France, il est parti pour la France. Alors là, c'est dans un lieu connu, enfin historiquement, c'est le cirque olympique à Paris. Et on lui donne tout de suite un rôle, Goliath. Voilà, Goliath dans la tradition peut-être biblique, je ne
1: Oui,
2: sais pas.
1: biblique, oui, si.
2: De toute façon, c'est un géant. Et on va le mettre soit combattre, soit aider par des nains, mais des véritables nains. Donc toujours les nains, on va dire, de notre époque. Un nain peut mesurer entre 1 mètre et 1,20 m, à peu près.
1: Il suffit de
2: Donc,
1: regarder Fort Boyard,
2: voilà, c'est ça.
1: hein.
2: Voilà. Donc on va le mettre. Donc, il est habillé en officier, un peu en homme important, mais c'est un peu le Goliath des foires. Alors, tout ça, c'est relaté dans des journaux qui ont été numérisés, qui sont en lecture actuellement par des sites bien connus. Et on va lui donner plusieurs noms, dont le géant Franchimontois, on va dire c'est moins connu, mais le géant belge, le colosse du Nord, le géant de Palestine. De Palestine parce que ben, on parle de Goliath et donc c'est plutôt, je pense qu'il doit peut-être combattre des Sarrasins, peut-être. Ou, enfin, voilà, je ne sais pas très
1: En
2: bien,
1: fait,
2: donc ça.
1: dans la Bible, Goliath est un Philistin, c'est-à-dire un Palestinien, c'est le même mot, mais c'est David, le roi David, jeune berger, qui a descendu Goliath. Mais ici, l'histoire est inversée, c'est le géant qui gagne contre les nains. Bah, c'est pour l'histoire, évidemment.
2: Oui, c'est pour l'histoire. Voilà. Donc, en effet, c'est Goliath et David. Il y a un spectacle. Donc, les gens payent dans un genre de. Ici, c'est plus une baraque. Donc, on est vraiment dans un genre de
1: On va dire
2: théâtre.
1: un
2: Disons
1: musical.
2: qu'on parle de cirque olympique. Sans doute qu'il y a une arène un petit peu au milieu ou quelque chose ou une scène. Et les gens payent pour voir. Donc, on est quand même dans un autre milieu beaucoup plus aisé. Enfin, ça reste quand même très populaire. Et alors là. La petite nuance, c'est qu'on parle de 2,18 m. Donc il a quand même grandi de 18 cm. 2,18 m, c'est pas mal pour un
1: Il aurait
2: géant.
1: pu jouer au basket. Hein.
2: Ouais. Alors après la France, bon, on va dire qu'il reviendra plusieurs fois en France. Bon, enfin, il est en Italie, en Angleterre. Et alors, en 1840, il part aux États-Unis. Alors là, c'est quand même autre chose, puisque là, il est repris par des vrais impresarios, par des vrais patrons quand même, de foires, de tout ça, de théâtre, de cirque. Et il va parcourir, je ne vais pas dire tous les États-Unis, parce que là, on parle de chemin de fer, et là je ne sais pas très bien, en 1840.
1: Parce que la conquête de l'Ouest n'est pas finie aux
2: Voilà, c'est ça.
1: États-Unis. Il y a
2: Voilà.
1: encore du monde sur le chemin de San Francisco. Mais c'est un grand patron d'entertainment, un grand patron du spectacle américain qui va l'engager et on va parler de Barnum.

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2: Alors là,
3: ça devient du lourd là. Hein.
2: Oui, donc on est dans du lourd. Donc il y a des affiches partout. Alors, sa taille, elle est discutable parce que les organisateurs de tous ces spectacles-là sont un petit peu...
3: Ils exagèrent un peu.
2: Voilà, ils exagèrent. Donc ce sera celui qui dira un petit peu la plus grande taille qui aura peut-être du succès dans les spectacles. Mais en fait, on parle quand même... ça me paraît être la hauteur la plus haute. La taille la plus haute, on parle en pied, donc 7 pieds 12 pouces, qui est 2,40 m. Voilà. Pour moi, c'est la hauteur.
3: C'est vrai que s'il est
2: maximal,
3: c'est pas mal.
2: Qu'on a présenté aux spectateurs. Ouais. Alors, on pense quand même qu'il mesure quand même entre 2,20 m et 2,40 m. Pour les gens qui ne savent pas, donc 2,40 m, c'est la hauteur habituelle de nos plafonds dans nos maisons d'aujourd'hui. Donc vous voyez, il doit se pencher très fort pour entrer...
3: Il a dû avoir des bosses.
2: Au-dessus d'une porte qui mesure 2 mètres, il doit se baisser et il risque de se cogner contre toutes les lampes qui se promènent le long du plafond.
3: Voilà. Il chope les mouches.
2: Alors n'oubliez pas que s'il doit dormir dans les hôtels ou dans les tout ça, il lui faut un lit qui est absolument adapté à sa taille, 2,40 m, ça fait quand même un lit de 2,50 m.
3: Minimum.
2: Minimum, oui. Donc tout est adapté, tout est à sa mesure. Donc un tailleur doit faire ses vêtements, ses chaussures, un chausseur fait sur mesure ses chaussures et tout ça. Oui. Alors la grosse précision, c'est qu'il devient, depuis qu'il est saltimbanque, immensément riche. Donc il gagne beaucoup d'argent, il devient un des people les plus connus aux États-Unis, donc il devient très riche. Donc ça devient un personnage très important qui fréquente quand même, on va dire, les personnages importants aux États-Unis. Et du fait qu'il est très riche, ben voilà, donc il peut se permettre quand même beaucoup de choses. Donc c'est une vraie vedette. Aujourd'hui, on parlerait de people, de personnages qu'on verra à la TV souvent. Le géant dans la vie privée, on lui donne 3 mariages. Alors, il aurait connu une jeune fille en Allemagne dans ses tournées, mais ils ne se sont jamais mariés. Il y a une trace écrite d'un acte, on va dire, d'état civil allemand, mais ce n'est pas un mariage, c'était plutôt une lettre de liberté, c'est-à-dire qu'il prouve qu'il est célibataire, mais en fait, il ne s'est jamais marié avec cette personne-là. Alors, il se marie une première fois en Angleterre avec une fille peut-être d'origine française, mais il n'aura pas d'enfant. Alors, je pense que cette dame-là meurt et il se marie une deuxième fois avec une Américaine qui a quand même des biens, qui est rentière, qui a beaucoup d'argent et qui a déjà 2 enfants d'un premier mariage. Le Jean-Antoine Joseph Biet la marie en Belgique et à New York, donc c'est les deux endroits, et il aura 2 enfants avec cette dame-là. Voilà. Il va revenir 3 ans en Belgique, dans la région de Dole-Limbourg, qui est pas loin de Verviers. Il rachète carrément un domaine, des terres, de tout, une maison, une ferme, quasi un château. Il va vivre la grande vie, il va dépenser pratiquement tout son argent, et il va bien vite être, on va dire, pas dans la faillite, mais il va quasiment perdre tout son argent. Il se rend compte qu'il ne sait pas du tout gérer sa fortune et il part. Il fuit avec sa femme et ses 4 enfants, parce qu'il y a 2 enfants qui sont nés à Dole-Limbourg, donc il a 2 enfants de lui-même, et il part, donc il retourne aux États-Unis, il fout le camp parce qu'il va être confronté à la justice belge. Donc il part et tout est revendu et je pense que ça ne suffit pas pour rembourser toutes les dettes. Bon, voilà. Donc il ne reviendra jamais plus en Belgique après cette histoire de ruines ou de maisons ou de domaines qui ont été revendus par après.

0: Barnum faces that most ferocious of all jungle beasts, the female of the species, who has been kept waiting over 1 hour and 14 minutes. 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
1: Sauf que les folkloristes l'ont récupéré et il est revenu sous forme de géant poupée, là.
2: Alors, d'abord, rappelle qu'il est mort à New York.
1: Il est enterré là-bas, donc.
2: En 1873, à 69 ans, de troubles hépatiques. Bon, voilà. Donc, il est inhumé dans le cimetière de Greenwood, qui est pratiquement en face de Manhattan, à New York. Voilà. Alors, la chose la plus qu'on peut parler de maintenant, c'est des géants de foire. Donc, les géants qu'on peut voir encore actuellement, peut-être dans d'autres villes, pour d'autres géants. Donc, on va dire le folklore belge est rempli de géants. Il y en a beaucoup dans le Hainaut, dans la région de Namur, et surtout en Espagne et en France, dans le nord de la France principalement. Alors, il y a deux géants qui sont, on va dire, plus représentatifs. D'abord, le premier, c'est à Verviers, puisque la famille Billet a déménagé à Verviers. On va dire que les chroniqueurs ont beaucoup parlé de la famille Billet et du géant. Entre les deux grandes guerres mondiales, c'est-à-dire, je crois, 1926, ils ont décidé de y chercher un peu des personnages un petit peu verviétois, célèbres, un petit peu, qui puissent en parler, mais qui font partie du folklore verviétois. Donc, ils ont construit un géant, le géant Billet. Son épouse, donc ça, la deuxième épouse, et un enfant qu'ils ont appelé Barnabé, mais en fait, il n'existe pas, il s'appelait plutôt Séraphin, son fils, voilà. Donc ce sont donc trois personnages qui sortaient à Verviers que pour les grandes fêtes. À une époque qui était très représentative, il avait du succès. On est à une autre époque, hein, où le folklore est encore bien vivant.

0: Oh, il mesure 5 mètres, un peu plus de 5 mètres. Il est très, très bien construit, mais il est difficilement manipulable. Voilà. Donc, il est sorti à la Saint-Fiacre, c'est-à-dire à la fête du village de la Raie, principalement. Il a fait quelques sorties à Verviers, peut-être à Liège à la fête du 15 août, au moins une fois, je crois. Et puis il a un peu disparu parce que les porteurs qui s'occupent du géant sont en grande difficulté d'équilibre. C'est-à-dire que la tête est tellement lourde, 50 kilos je crois, qu'il penche un peu à gauche, à droite, et ça devenait dangereux. Donc il n'est plus sortable. Le géant de la Reine n'est plus sortable. Donc il est, on va dire, dans un garage, comme on dirait. Et alors, actuellement, il y a une dizaine d'années, on va dire, la jeunesse rédoise a reconstruit un petit géant qui doit faire 3 mètres, je crois, beaucoup plus léger, et qui ne ressort qu'à la fête de la Saint-Fiacre, c'est-à-dire fin août, toutes les années, à l'arrêt. Voilà.
1: Eh bien voilà une belle histoire. Une belle histoire qui s'inscrit dans la grande. Il a vu Napoléon, il a vu les États-Unis à l'époque de Buffalo Bill. Jean-Luc Serret, merci beaucoup pour cette histoire anecdotique. Non, pas vraiment, parce que c'est notre histoire à nous tous. Merci beaucoup.

L'intelligence artificielle doit être désarmée, c'est l'une des phrases que l'on retrouve dans la toute première encyclique du pape Léon XIV, publiée au mois de mai. Une formule forte qui montre à quel point l'intelligence artificielle n'est plus seulement une question de technologie. Elle est devenue une question de société, de politique, d'économie et même pour l'Église, une question profondément humaine. Et ces derniers temps, les inquiétudes autour de l'IA ont encore pris une nouvelle dimension. Depuis plusieurs semaines, des chercheurs et des responsables de

grandes entreprises du secteur alertent publiquement sur les risques liés au développement de systèmes toujours plus puissants. Certains évoquent même un scénario dans lequel une intelligence artificielle suffisamment avancée pourrait échapper au contrôle humain et provoquer à terme une catastrophe existentielle pour l'humanité. Le patron d'Anthropic, l'une des grandes entreprises mondiales de l'intelligence artificielle, a lui-même appelé à ralentir le rythme du développement de l'IA. Et aujourd'hui, dans les documents déposés en vue de son introduction en bourse, Anthropic consacre des dizaines de pages aux risques potentiellement catastrophiques ou existentiels de ses propres technologies. Il y a donc une situation pour le moins paradoxale. Les entreprises qui développent l'IA nous disent à la fois que cette technologie pourrait transformer profondément nos sociétés, mais qu'elle comporte des risques potentiellement catastrophiques qu'elles-mêmes ne savent pas encore totalement maîtriser. Alors, que faut-il réellement penser de ces alertes? Sommes-nous face à un risque scientifique sérieux ou à une peur largement amplifiée par les acteurs même de l'industrie? Quels sont les dangers les plus concrets aujourd'hui? Et surtout, avons-nous encore les moyens de garder le contrôle? C'est ce que nous allons tenter de comprendre cette semaine dans Sous les titres.

0: Axel Kliermans, bonjour. Vous êtes professeur de psychologie cognitive et
1: Bonjour.
0: directeur de recherche au FNRS. Alors, cette semaine, sous les titres, on va parler d'intelligence artificielle. Et alors, tout d'abord, c'est assez intéressant de discuter avec un professeur de psychologie cognitive parce qu'on parle constamment hein, d'intelligence artificielle. Mais alors, est-ce que les IA déjà sont réellement intelligentes au sens où nous, humains, entendons ce terme, ou est-ce qu'on projette sur elles tout simplement nos propres capacités? Enfin, qu'est-ce qu'on entend par intelligence artificielle?
1: Alors, il faut soigneusement distinguer deux questions. La première, c'est celle de l'intelligence artificielle. La seconde, c'est celle de la conscience artificielle. Alors, en matière d'intelligence artificielle, c'est clair que nous sommes déjà aujourd'hui confrontés à des systèmes qui font preuve d'une forme d'intelligence surhumaine, de super-intelligence, mais en général dans des domaines relativement restreints, comme par exemple certains jeux, le Go. Certains problèmes mathématiques, par exemple. Et donc, dans ces domaines, ces systèmes ont quand même fait des avancées spectaculaires jusqu'à présent, notamment en matière de recherche scientifique et en particulier dans le domaine des mathématiques, où il y a plusieurs théorèmes maintenant qui ont été démontrés grâce à ou par des intelligences artificielles. Alors, on ne peut pas encore parler de ce que les spécialistes appellent une intelligence artificielle générale, c'est-à-dire une capacité de résoudre des problèmes dans n'importe quel domaine auquel on peut être confronté, pas seulement des domaines spécialisés comme certaines sciences, etc., mais n'importe quel problème. On n'y est pas encore, mais c'est ce qu'essayent de faire toutes les entreprises et les laboratoires qui travaillent sur la question, c'est de développer justement une capacité d'intelligence qui a la même étendue que celle de l'être humain. Mais la clé, c'est que tout cela peut être réalisé sans que l'on ait conscience de notre propre existence. Donc, il n'y a aucun système aujourd'hui aussi intelligent qu'ils ne le sont, qui a conscience de sa propre existence, malgré ce que raconte ChatGPT ou Claude quand on leur pose des questions parfois. Mais aucun de ces systèmes ne peut être considéré comme conscient. Alors, qu'est-ce qu'on veut dire par conscience, en l'occurrence? Eh bien, on veut dire l'effet que cela fait à vous d'être vous, c'est-à-dire que ça vous fait quelque chose à vous d'être vous. Vous avez une expérience subjective, un point de vue qui vous est spécifique sur le monde. Vous avez conscience de votre propre existence en tant qu'être humain. Un ordinateur, une table, une pierre, rien de tout cela n'a quoi que ce soit comme forme de conscience de sa propre existence. Il n'y a pas de point de vue intérieur, il n'y a pas de monde intérieur d'ailleurs dans lequel se développent des désirs, des regrets, des espoirs, etc., etc. Et donc là, on n'est pas du tout dans une situation dans laquelle les large language models, les grands modèles de langage, par exemple, qui sont les architectures d'intelligence artificielle dont on parle le plus, il n'y a aucune raison de penser que ces systèmes, pour l'instant, sont conscients de leur propre existence. Et c'est une question scientifique, d'ailleurs, très à la pointe, si vous voulez, des questions que se posent les gens en psychologie et en sciences cognitives et en neurosciences, que de savoir si une telle conscience artificielle serait même possible. Hein. Donc, c'est un débat qui reste ouvert parce que certains chercheurs associent la conscience à la vie, au vivant, alors que d'autres pensent plutôt que la conscience, la capacité qu'on a de ressentir des choses, donc, pourrait exister sur un système qui a un substrat complètement différent de celui du cerveau, par exemple, d'une vie biologique.
0: Tout à fait.
1: Voilà. Donc, c'est des questions qui sont orthogonales. Et d'ailleurs, la preuve, c'est qu'on a des systèmes maintenant d'intelligence artificielle qui font preuve d'une super intelligence, mais qui n'ont pas conscience de leur propre existence. Et on a aussi l'exemple inverse d'êtres humains qui sont parfaitement conscients, mais tout à fait stupides, quoi. Donc, c'est vraiment deux dimensions qui sont tout à fait orthogonales l'une par rapport à l'autre.
0: Et en tout cas, voilà, les progrès de l'intelligence artificielle sont assez stupéfiants. Donc là, en quoi, quelques années, on est passé donc alors vraiment justement d'une conversation avec ChatGPT qui donnait parfois des réponses extrêmement évasives ou alors parfois complètement à côté de la plaque. Aujourd'hui, ces mêmes modèles d'intelligence artificielle se retrouvent à résoudre en fait des grands problèmes mathématiques. Et donc justement, vous vous dites que voilà, cette conscience artificielle, pour l'instant, c'est de la science-fiction, mais encore pendant combien de temps? Ça, c'est quelque chose qui qui est pas encore sur la table, voilà, parce que justement les experts commencent de plus en plus, enfin les experts, en tout cas les membres aussi des différentes sociétés d'intelligence artificielle commencent de plus en plus à en discuter et parfois même à alerter hein, sur ces questions et notamment à l'émergence d'une intelligence artificielle générale et présente ça aussi comme un potentiel danger. Donc est-ce qu'on peut démêler le vrai du faux de tout ça? Qu'est-ce qui est en train de se passer?
1: Oui. Donc, comme je le disais, la conscience artificielle, ce n'est pas l'intelligence artificielle.
0: Tout à fait.
1: Et quand on écoute les personnes qui développent ces systèmes, et d'une manière plus générale, la communauté des chercheurs en intelligence artificielle, on a le sentiment qu'ils ont l'impression que plus on va avancer dans la recherche autour de l'intelligence artificielle, plus on s'approchera d'un point à partir duquel ces systèmes deviendraient conscients, quoi. Donc, mais je pense que là aussi, ce sont deux questions qui sont différentes et qui font appel à des mécanismes différents. Et donc, je ne pense pas, pour ma part, que en développant des systèmes de plus en plus sophistiqués en matière d'intelligence artificielle, on arrivera nécessairement comme une sorte de conséquence inévitable à des systèmes qui ont conscience de leur propre existence. Je pense que ça demande d'autres types de travaux de recherche fondamentale et que ça ne va pas simplement apparaître comme ça, comme une sorte de conséquence de l'intelligence. J'en veux pour preuve qu'il y a des tas d'organismes qui sont beaucoup moins intelligents que les êtres humains, que l'on aurait quand même tendance, à qui on aurait quand même tendance à attribuer une forme de conscience. Pensons par exemple, je ne sais pas moi, aux chats, aux chiens, on a le sentiment, qui est sans doute correct, bien qu'on ne le sache pas avec certitude, que ça fait quelque chose à un chat d'être ce chat, que ça fait quelque chose même à une souris d'être cette souris, alors que ça ne fait toujours rien à AlphaGo, ou à ChatGPT d'être ChatGPT. Maintenant, vous évoquez aussi autre chose, qui est que on a tendance à projeter énormément d'intentionnalité sur ces systèmes, et donc on a tendance à leur attribuer de la conscience, alors qu'ils n'en ont pas. C'est ce qu'on appelle la perspective intentionnelle en philosophie de l'esprit, c'est-à-dire qu'on a tendance à voir de l'esprit un peu partout. Et d'ailleurs, on utilise déjà un langage intentionnel quand on parle de même nos ordinateurs ordinaires, si vous voulez, indépendamment de l'intelligence artificielle, on utilise un langage comme par exemple, on va dire que Word ne veut pas ouvrir mon document. Alors, ne veut pas ouvrir mon document. Rien ne veut quoi que ce soit, évidemment, quand il s'agit de Word, qui est juste un algorithme qui s'exécute. Et de la même manière, quand on parle de ce que sont capables de faire les agents d'intelligence artificielle maintenant, à savoir, par exemple, réaliser des actions pour vous, ou des actions pour eux-mêmes d'ailleurs. Hein, on a entendu toutes ces situations dans lesquelles ces agents d'intelligence artificielle s'échappent de leur bac à sable, si vous voulez, et commencent à interagir avec l'Internet réel, on va dire. Eh bien, oui, il y a une forme, si vous voulez, d'agentivité, dans la mesure où ils sont capables de réaliser les actions nécessaires à remplir certains objectifs, mais il n'y a pas de volonté au sens où on l'entend, quoi. Donc, c'est encore là, uniquement des étapes de l'exécution d'une sorte de programme abstrait qui leur permet d'atteindre des objectifs qu'on leur a imposés, quoi. Donc, cette tendance qu'on a à attribuer de la conscience est tout aussi problématique, en fait, peut-être même plus problématique que la question de savoir si ces intelligences artificielles sont conscientes, c'est-à-dire que ça va contribuer à installer des types de relations entre êtres humains et agents IA qui ne reflètent pas exactement la situation de ces agents IA qui agissent, en tout cas pour l'instant, sans conscience. Et alors, troisième élément de votre question, quand les gens agitent le danger d'une conscience artificielle, personnellement, je suis même très inquiet par rapport à ça aussi, parce que je n'ai pas d'objection métaphysique à l'idée qu'il est possible de construire une conscience artificielle. Mais si on y parvient, on sera alors soudain confronté à des systèmes qui font preuve d'une intelligence surhumaine dans beaucoup de domaines, et ces domaines ne cessent de s'étendre, qui ont conscience de leur propre existence et donc qui veulent des choses pour eux-mêmes, pas des choses qu'on leur demande ou qu'on leur impose, qui sont aussi par ailleurs immortels et duplicables à l'infini. Et donc là, je pense qu'on a je pense qu'il y a quand même une menace existentielle pour l'espèce humaine si on arrive à être confronté à des intelligences qui sont beaucoup plus intelligentes que n'importe quel être humain et dont les intentions ne seront pas nécessairement alignées avec les nôtres. Alors pour ça, il faut croire que c'est possible de développer une conscience artificielle, ce qui n'est pas évident. Comme je vous le disais, il y avait des débats autour de ça. Et puis, il faut aussi... alors, il y a une question de savoir quand ça peut se passer, quoi. Donc, ça, c'est pas très bien.
0: C'est ça. Il y a un ancien chercheur en intelligence artificielle qui, récemment, dans les dernières semaines, a justement lancé l'alerte à ce niveau-là. Il a notamment évoqué que dans la décennie qui arrivait, on pourrait voir l'émergence d'une super intelligence artificielle qui, notamment, comme vous l'évoquez, pourrait potentiellement ne pas avoir les mêmes objectifs que l'humanité. Et donc, potentiellement aussi, et là certains commentateurs parlent des chances autour de 10%, même si on ne sait pas exactement d'où viennent ces chiffres, d'extinction de l'humanité en tant que telle. Voilà aussi, en fait finalement face au discours catastrophiste et comme au discours très enthousiaste hein, de l'industrie autour de l'IA, où est-ce qu'on devrait placer le curseur, ou en tout cas selon vous, c'est quoi les risques réels et immédiats auxquels on doit faire attention quand on parle d'intelligence artificielle?
1: Mais donc il y a ces risques à moyen terme, on va dire, qui font peur. C'est un scénario vraiment Terminator, quoi. Donc, l'IA s'empare d'une partie de nos ressources, si vous voulez, fait tout pour qu'on n'ait plus le contrôle sur leur existence, notamment en maîtrisant leurs sources d'alimentation, etc. Enfin bon, donc c'est un petit peu difficile à imaginer quand même. Hein. Donc moi je suis d'accord, je sais pas du tout comment on peut estimer ça à 10%, etc. Mais disons que la difficulté c'est que je ne peux pas entièrement écarter ce scénario et que si on imagine que ce scénario ou un de ces scénarios qui mènent à des situations vraiment catastrophiques pour l'espèce humaine est possible, alors il devient quasiment immédiatement inévitable, parce que malgré tous les cadres législatifs que l'on peut imaginer autour de ces questions, quelqu'un va le faire. Et donc si on se dit « c'est possible », alors inévitablement quelqu'un va le faire, et si quelqu'un le fait, on a un vrai problème. Voilà, donc il y a une espèce d'inévitabilité comme ça, quand on imagine un futur dans lequel l'intelligence artificielle devient consciente de sa propre existence, qui fait un peu peur. Et d'ailleurs, curieusement, Anthropic, par exemple, qui va bientôt se présenter en bourse, vient d'émettre, si je ne me trompe pas, son prospectus qui décrit ses activités et qui offre donc... des perspectives en matière d'investissement. Et dans ce prospectus, ils disent eux-mêmes, nous sommes en train de travailler sur des technologies qui peuvent mener à l'extinction de l'humanité. Ce qui est tout à fait stupéfiant, quoi, quelque part. Et donc, tous ces discours alarmistes doivent aussi se comprendre dans une perspective compétitive où ces différentes compagnies qui développent cette intelligence artificielle sont en train de dire... nos modèles sont tellement plus puissants que ceux des autres qui nous font peur. Voilà. Donc il y a aussi là derrière une question commerciale quelque part qu'il faut garder à l'esprit.
0: Quoi. C'est ça, oui, parce qu'il y a quand même un argument marketing derrière.
1: Tout à fait. Mais alors, il y a évidemment alors, tous les dangers qui ne sont pas liés à la conscience artificielle ou à la possibilité que ces machines deviennent conscientes. Et là aussi, on ne sait rien. Hein, donc, on est devant de la spéculation complète. Mais l'intelligence artificielle présente déjà maintenant des menaces sur l'emploi, sur l'offloading cognitif, comme on dit ça. Et là aussi, il y a des raisons d'être vraiment très inquiet parce que si vous ou moi, on utilise une intelligence artificielle, par paresse ou par souhait d'augmentation, hein, de plus performant que les autres, j'ai énormément de collègues scientifiques qui utilisent l'IA. Moi, j'y parviens pas jusqu'à présent, en tout cas pas pour écrire, mais même pas pour le reste. Parce que je trouve que c'est vraiment problématique quelque part. Mais le grand danger se situe auprès des gens qui sont en train d'apprendre à penser, c'est-à-dire des enfants et des adolescents qui sont à l'école. parce que là, on fait réaliser des tâches à l'intelligence artificielle qui donne des réponses, et tout cela sans effort et sans compréhension des mécanismes qui nous amènent, par exemple, à être capables de résoudre un problème en mathématiques ou de composer un texte, etc. Donc il y a des bonnes manières, sans doute, d'utiliser l'IA, notamment comme interlocuteur, peut-être, mais le danger, je le vois, c'est que plus on externalise nos capacités de penser, moins on va être capable de raisonner comme il faut. Et donc, il y a une espèce, en anglais, on parle de de-skilling, donc d'évolution, si vous voulez, dans l'expertise qu'on est en train d'apprendre. Mais je pense qu'ici, on peut même se retrouver dans une situation où on n'apprend jamais à raisonner, à écrire une dissertation, etc., etc. Et donc là, on rend les gens plus stupides, finalement. Il y a une étude qui vient de sortir, justement, qui montre que les personnes qui ont utilisé de l'intelligence artificielle pour résoudre des problèmes, après, quand ils n'en disposent plus, performent moins bien que ceux qui ont fait l'effort, parce que c'est un effort que de penser correctement, performent moins bien donc que les personnes qui ont dû faire l'effort de raisonner par eux-mêmes, quoi.
0: Mmh. Eh ben, un immense merci, Axel Clermans, pour vos éclairages et pour... Et pour voilà ce recentrage du débat aussi, parce que c'est vrai que c'est important de pointer en fait toutes les questions plus concrètes hein, qui entourent justement ce sujet de l'intelligence artificielle. Merci beaucoup. Je le rappelle, vous êtes professeur de psychologie cognitive à l'ULB et directeur de recherche au FNRS. Merci beaucoup, Axel Clermans.
1: Merci à vous.

0: Alors Laurence Derix, bonjour.
1: Bonjour.
0: Voilà, vous êtes chercheuse en technologie de l'information et ça fait plus de 10 ans que vous effectuez des recherches sur l'IA, son lien avec le journalisme et aussi donc surtout donc la désinformation hein, que peut causer ce genre d'outil. Ben, ce sera ma première question en fait aujourd'hui. Il y a énormément en fait d'informations qui circulent sur l'intelligence artificielle. On parle potentiellement de potentiel catastrophique de ces outils. Ça peut inquiéter. Comment pourrait-on démêler le vrai du faux? Qu'est-ce qui est en train de se passer autour de l'IA aujourd'hui?
1: Alors, c'est vrai qu'on entend de plus en plus dire hein, que l'IA pourrait devenir incontrôlable, nous remplacer, voire même qu'elle pourrait provoquer notre disparition, hein, la fin de l'humanité. Ça fait effectivement très très peur. Hein. On utilise aussi des mots très forts que les journalistes, hein, d'ailleurs, relayent. Mais cette peur, il faut se dire qu'elle a d'abord une valeur économique, parce que si une technologie peut détruire le monde, ben, ça veut dire qu'elle est toute puissante. Et si elle est toute puissante, ben, ça veut dire qu'on veut investir dedans, ou au moins qu'on ne va pas rester à l'écart et qu'on va prendre le train en marche. Et donc ici, ça crée surtout un sentiment d'urgence. Il faut investir, il faut adopter l'IA, il faut surtout pas prendre du retard. Cela dit, on n'y est pas du tout. Hein. Très sincèrement, la recherche ne démontre pas que ces technologies seraient capables de prendre le contrôle de l'humanité et d'anéantir hein, toute vie humaine intellectuelle. Par contre, c'est vrai, il y a des risques. Et ce sont les risques dont on parle beaucoup moins en réalité. Les risques sur l'emploi, puisque toute une série de personnes voient leur travail se transformer, voire perdre leur emploi. La désinformation, puisque ces technologies sont utilisées aussi pour désinformer. La concentration du pouvoir, c'est une concentration du pouvoir entre les mains de quelques acteurs, hein, une poignée d'acteurs qui ont consenti des milliards de dollars d'investissement. Il faut se dire qu'ils attendent un retour sur leur investissement. Les enjeux sont sur la vie privée aussi, puisque pour que ces systèmes puissent fonctionner, ils ont besoin de données. Et nos données personnelles, nos visages, tout ce qui fait que nous sommes nous dans un univers numérique, évidemment, a une valeur à accumuler pour ces sociétés. La sécurité. Et donc, le discours de l'extinction, en réalité, ça fait beaucoup plus peur hein, que ces discours hein, et détourne l'attention des problèmes réels qu'on a déjà sous les yeux. Alors, quand on entend qu'une technologie est révolutionnaire, qu'elle est inévitable ou potentiellement apocalyptique, moi, je vous propose de poser 3 questions simples. La première, c'est qui tient le discours? D'où il vient le discours? Répondre à ça, c'est de voir que ça vient des sociétés elles-mêmes qui développent ces technologies. Qu'est-ce qu'il veut nous faire croire, ce discours? Ben, je vous l'ai dit, il veut nous faire croire que ces technologies sont puissantes, inévitables et qu'on ne peut pas faire sans. Et à qui profite cette vision de l'avenir? Ben, évidemment, ça profite à ces compagnies. Je répète encore une fois, une petite poignée d'acteurs aux États-Unis, même si on voit aussi dans le même temps des acteurs en Chine notamment, qui tirent aussi leur épingle du jeu.
0: C'est ça, tout à fait. Il y a une concentration du pouvoir, vous l'avez noté, assez folle autour de cette technologie. Maintenant, la question est aussi de savoir, et c'est ce qui a été mis sur la table cette semaine, c'est comment réguler? Quels sont les garde-fous à mettre en place? Qu'est-ce qu'on devrait faire, en fait? Quelles seraient les bonnes pratiques autour de l'IA pour justement non seulement ces entreprises, mais aussi les utilisateurs, selon vous, Laurence Derix?
1: Alors, c'est-à-dire que la régulation, ce qu'on appelle, on a différents volets dans la régulation. On a d'abord l'éthique de l'IA, c'est un champ de recherche qui s'est développé principalement dans les années 2010. Ici, on en a beaucoup de traces aussi avant, mais c'est devenu beaucoup de plus en plus fort. En 2017, je pense, il y a eu la conférence à Silomar où près de 200 pays hein, du monde se sont entendus sur ce que c'était une IA. Responsable, une IA responsable, c'est une IA qui respecte la vie privée, qui respecte l'environnement, qui respecte l'humanité, qui respecte la société, qui respecte l'humain. Ces grands principes sont transcrits hein, dans une série de règlements, de recommandations dans différents secteurs hein, où on balise des usages. Et puis, on a l'AI Act, qui a été adopté par la Commission européenne et qui est en cours d'implémentation avec les dernières modalités concernant l'obligation de divulguer quand un contenu a été créé par deux liens. Alors, est-ce que c'est suffisant? Non, évidemment, c'est loin d'être suffisant parce que la régulation peut encadrer, mais elle ne va pas dire si... elle ne va pas juger, en tout cas, de la qualité des dispositifs. Ça repose aussi souvent sur beaucoup de bonne volonté, un reporting, où soi-même, on va déclarer, on est à la fois jugé parti, finalement. Au-delà de ça, comment faire des usages responsables quand on sait qu'on ne sait pas ce que c'est l'IA. Et ça, c'est un point fondamental. On a des technologies qui existent et qui sont développées depuis 60, 70 ans. Et puis, on a ChatGPT qui arrive fin novembre 2022. Personne n'est préparé. Tout le monde découvre l'IA. On parle de l'IA en général. On confond beaucoup, en fait, ce que c'est l'IA. L'IA, d'abord, c'est un terme générique qui regroupe toute une variété de technologies. Et les grands modèles de langage, comme ChatGPT, sont juste une petite partie de ce qu'il y a. Et donc, ce qu'on voit, c'est que c'est arrivé. Personne n'était préparé, mais personne n'a de connaissances. Et il nous manque aujourd'hui une littératie de l'IA véritablement. Pourquoi? Parce que quand on ne comprend pas une technologie, on est évidemment beaucoup plus sensible à la manière dont on va nous la présenter. Quelqu'un qui ne sait pas comment fonctionne un modèle de langage peut facilement prendre une réponse fluide pour la preuve que la machine comprend ce qu'elle dit. À l'inverse, quelqu'un qui n'entend que des discours catastrophiques peut imaginer une IA bien plus autonome et consciente qu'elle ne l'est en réalité. Et donc, il y en a un problème fondamental dans la régulation qui est celui de la compréhension qu'on a de la technologie. Et je vais vous dire que quand j'entends certains politiques parler à propos de la technologie, parfois je me pose la question, est-ce qu'on les a aussi entraînés à la littératie de l'IA? Je pense qu'il y a un problème fondamental de société. Alors, ok, aujourd'hui, on éduque les jeunes en classe. À l'université, on commence à avoir des programmes pour expliquer aux étudiantes et aux étudiants comment se servir de l'IA de manière éthique, responsable, encadrée. Mais d'un autre côté, on a toute une série de la population, toute une partie de la population qui passe complètement à côté. Moi, je pense aux aînés notamment, qui n'ont pas cet accès en tout cas à la formation.
0: Laurence Derix, un immense merci pour votre participation. Merci pour vos éclairages et votre expertise. Je le rappelle, vous êtes chercheuse en technologie de l'information et ça fait plus de 10 ans que vous menez des recherches sur l'intelligence artificielle. Laurence Derix, merci beaucoup.
1: Mais je vous remercie pour votre intérêt. Au revoir.

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2: 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Le 30 septembre, c'est la journée internationale de la traduction. À cette occasion, je vous propose de faire aujourd'hui la connaissance d'Émile Hostie, un homme dont le nom reste attaché à l'une des grandes traductions françaises de la Bible du XXe siècle. En effet, dans cette émission, nous allons pouvoir entendre Émile Hostie interrogé en 1970. Il est alors âgé de 83 ans, il était né en 1887 par la Radio-Télévision catholique belge pour parler de ses travaux de traduction. Et pour commenter cette archive, j'ai le privilège de recevoir aujourd'hui Régis Burnet. Bonjour.
3: Bonjour.
2: Régis Burnet, vous êtes professeur de Nouveau Testament à l'Université catholique de Louvain, vous êtes spécialiste du christianisme ancien et du Nouveau Testament, vous êtes vous-même traducteur de la Bible, puisque vous co-dirigez avec Mathieu Richel la nouvelle édition, ce sera la quatrième, de la Bible de Jérusalem. On va avoir l'occasion d'en parler dans cette émission. Et à signaler d'ailleurs qu'une première partie de cette nouvelle traduction a été publiée en 2025 aux éditions du CERF sous le titre Évangélion, rassemblant les quatre évangiles et les psaumes dans leur nouvelle traduction. On pourrait donc dire que dans l'émission d'aujourd'hui, nous avons Émile Hostie d'un côté, la nouvelle Bible de Jérusalem de l'autre, deux époques, deux méthodes, on le verra, et deux aventures de traduction. Mais Régis Burnet, avant d'écouter un premier extrait, je voudrais vous poser une question toute simple. Qui était Émile Hostie ?
3: Alors, Émile Hostie, c'était un sulpicien. Les sulpiciens, c'est une congrégation qui a été fondée au XVIIe siècle par M. Ollier, dont le but était de former des profs de séminaire. Et en fait, Émile Hostie a été toute sa vie un prof de séminaire, un professeur visiblement très apprécié au séminaire de Paris, qui se situait à Issy-les-Moulineaux. On sent que c'était un enseignant très engagé pour ses étudiants et il n'a pas eu une carrière académique très importante. Il y a un ou deux articles, mais on sent que le cœur de son activité, ça a été l'enseignement du grec à ses étudiants futurs prêtres. Et puis, c'est cette fameuse traduction. Alors, la traduction Émile Hostie, la traduction Hostie qu'on trouve encore dans le commerce, il l'avait déjà peaufinée, et c'est ça qui est très intéressant, dès la Bible de Jérusalem, où on lui avait déjà demandé de faire des traductions de certains livres.
2: Dans un autre ouvrage que vous avez publié dans la collection Que sais-je, consacré au Nouveau Testament, vous parlez de la Bible Hostie en ces termes, je vous cite, « Même si les notes sont parfois datées, cette version est sans nul doute la plus remarquable. Fidèle au texte, elle manifeste une grande élégance. » C'est plutôt de beaux compliments, Régis Burnet. Est-ce que vous pourriez les expliquer et peut-être aussi dire un mot sur votre critique ?
3: Alors, Émile Hostie, par rapport à la manière dont on faisait les traductions à l'époque, c'est-à-dire dans les années 50, hein, il commence son activité au moment de la Bible de Jérusalem, et là, ça commence en 46. Hein. Et donc, on faisait ce qu'on appelait les belles infidèles, c'est-à-dire des traductions littérairement très intéressantes, mais qui parfois prenaient un peu des libertés avec le grec. Vous savez, dans les traductions, il y a deux stratégies possibles. Hein. Ou bien vous êtes sourcier, c'est-à-dire que vous essayez de rendre le plus fidèlement possible la langue source dans la langue cible. Et donc, évidemment, les langues ne sont pas pareilles, et donc ça rabote, c'est compliqué. Et puis, il y a les ciblistes qui visent l'élégance de la traduction de la langue cible. Et avant, on était vraiment cibliste. Et puis, Hostie fait partie de cette nouvelle génération qui essaie d'être fidèle au grec. Et c'est ce qu'il apporte vraiment. C'est une sorte de langue un peu plus contemporaine. Et un peu plus fidèle. C'est assez nouveau. Il se permet quelques libertés par rapport à la syntaxe française. Il se permet quelquefois des redondances, des lourdeurs qui finalement passent assez bien dans un français moins littéraire, plus oral. On sent qu'il a compris la mutation vraiment très importante qui se passe dans la langue française. Et là, je ne vise pas uniquement en France, hein, mais vraiment dans la francophonie. Vous voyez, après-guerre, où tout d'un coup, on pouvait à l'écrit employer une langue un peu moins châtiée. Et vraiment, il est l'un de ceux qui ont parfaitement compris ce mouvement.
2: Alors Régis Burnet, ce que vous venez d'expliquer, on va entendre Émile Hostie en parler dans un premier extrait qui date donc de 1970.
4: Quels sont les reproches de fond que vous feriez aux traducteurs qui vous ont précédé? Je crois qu'il y en a d'assez importants.
5: Oui, ce sont des reproches, ils sont assez, comme vous dites, ils sont assez importants. Je ne nie pas leur bon vouloir, je ne nie pas leur art, mais je nie leur valeur de traduction, leur valeur définitive de traduction proprement dite, parce que, premièrement, ce n'étaient pas des traducteurs. Avant tout, c'était des exégètes remarquables, de grand renom. Mais le texte lui-même, les mots lui-même, l'agencement des mots, la poursuite des mots, ne les intéressait pas directement.
4: Est-ce qu'il n'y avait pas des choses qui les choquaient dans la Bible et qui le restituaient de manière un peu atténuée ce qui...
5: Ou la violence des propos, la fureur de Yahvé, l'emportement de Yahvé, seront tamisés, adoucis, parce qu'on ne veut pas avoir ce Dieu... méchant, ce Dieu mauvais, ce Dieu qui exige que les femmes enceintes soient éventrées et les enfants projetés contre le roc. On ne veut pas ça, on l'arrange doucement. Eh bien ça, c'est une erreur, une erreur de base contre laquelle le traducteur évidemment doit se gendarmer.
2: Régis Burnet, dans cet extrait, Émile Hostie reproche aux traductions anciennes de la Bible de souvent ne pas avoir osé en fait nommer les choses, surtout lorsqu'elles étaient violentes, lorsque Dieu apparaît violent. Et il me semble que c'est une remarque en fait qui va très loin, parce qu'elle indique que l'image que l'on se fait de Dieu lorsqu'on lit la Bible, eh bien elle découle fatalement, directement des choix opérés par le traducteur. C'est donc une responsabilité énorme, et j'imagine que vous-même vous la ressentez dans le cadre de la nouvelle traduction de la Bible de Jérusalem.
3: Oui, alors je dois dire que c'est très, très, très émouvant d'entendre cette voix que j'avais jamais entendue. Vous avez trouvé quelque chose d'assez rare. À ma connaissance, il n'y avait pas d'autre enregistrement de la voix d'Hostie. Je sais pas si les auditeurs l'ont remarqué. On sent que c'est quelqu'un qui est à la recherche du mot juste. Donc, quelquefois, ça sautille, ça, c'est imprécis, parce qu'on sent qu'il veut dire exactement. C'est vraiment un traducteur, hein. Et puis, il a un petit côté malicieux que je trouve très, très sympa. Mais vous avez tout à fait raison. Le traducteur, c'est la première couche de l'interprétation. On est appelés tous à interpréter la Bible, c'est-à-dire à proposer une lecture qui convienne à la situation dans laquelle on se trouve, et puis à faire de la Bible véritablement une parole qui me soit adressée et pas simplement un texte mort que je lis sans qu'il parle à quelqu'un. Le traducteur, c'est celui qui, par le filtre qu'il opère, par le choix des mots, a un rôle très, très important, presque déterminant. Alors, c'est vrai que ce dont parle Hostie est la chose la plus évidente, c'est les convenances. Ce qu'il y a derrière son discours, évidemment, c'est la question de la sexualité. La Bible est un livre qui parle, quelquefois de manière un peu franche, des questions sexuelles, et depuis une certaine époque, qu'on peut dater du XVIIe siècle, il parle de la traduction Louis le Maître de Sacy, hein, donc la traduction janséniste de l'époque de Louis XIV au XVIIe siècle en France. Dès cette époque-là, on ne peut pas, on n'ose pas exprimer la sexualité et toutes les questions du corps avec franchise. Et donc, c'est vrai que les traductions anciennes étaient aseptisées. Mais il y a aussi d'autres questions qui se posaient et qu'on avait tenté d'atténuer. La question de la violence du Seigneur, la violence de Dieu, que quelquefois on métaphorise, la violence de certaines revendications du psalmiste, ça c'est très clair. Mathieu Richel pourrait le dire mieux que moi, mais même dans la traduction qui avait été révisée par Hostie de Jérusalem, hein, parce qu'il n'a pas seulement traduit en entier certains livres de la Bible grecque, mais il a aussi révisé presque tous les livres. On lui a demandé d'être une sorte de réviseur littéraire. Et même à ce moment-là, on voit bien que dans l'ancienne version de la Bible de Jérusalem, les demandes les plus violentes du psalmiste crient son désespoir, sont quelquefois un peu atténuées. On n'ose pas lui faire dire tout ce qu'il dit. Et donc, il y a cette question de violence, et puis il y a les questions aussi de théologie. Il y a des choses qui nous semblent parfois un peu étranges, et donc on a tendance quelquefois à éviter les difficultés. Donc c'est vraiment un passage très intéressant que vous avez sélectionné.
2: Régis Burnet, le chanoine Hostie était donc insatisfait des traductions antérieures de la Bible. Il considérait qu'il y avait mieux à faire. Et c'est, j'imagine, aussi ce que vous avez pensé pour vous lancer avec toutes vos équipes dans une nouvelle édition de la Bible de Jérusalem. Mais qu'est-ce qui est reproché aux versions antérieures de cette Bible de Jérusalem? Versions antérieures qui ne sont d'ailleurs pas si anciennes, puisque la précédente, la troisième, date de 1998, ce qui n'est pas si ancien que cela quand on pense à l'ampleur, à la masse de travail qu'une telle traduction représente.
3: Alors, en fait, l'édition de 1998 était surtout une édition de correction légère. Il y a effectivement quatre éditions. La première date des années 50. La deuxième, qui vraiment est une édition majeure de refonte, c'est 73. Et donc la nôtre, qui va apparaître en 2028, elle est, on va dire, la deuxième édition majeure. Alors, pourquoi est-ce qu'on l'a fait? Pour plusieurs raisons. La première, c'est que la critique textuelle, donc la science des textes, a évolué. On a fait des progrès, on a de nouveaux manuscrits, de nouveaux regards sur les manuscrits. Et donc, le texte que l'on traduit est un texte qui a été, disons, amélioré. Et donc, alors, il ne faut pas s'attendre à des corrections vraiment très, très importantes. On reste quand même très proche des textes antérieurs, mais il y a des choses qui ont été précisées. Par exemple, quelque chose qui a été très important à un certain moment, c'est le début de l'évangile de Marc, hein, évangile de Jésus-Christ. Alors, il y avait quelques manuscrits qui avaient omis « Fils de Dieu ». Et dans certaines éditions, on s'arrêtait là. Et avec le recul, en regardant le poids des manuscrits, eh bien maintenant, on dit « Évangile de Jésus-Christ, Fils de Dieu ». Et on admet cette traduction. Vous voyez, bon, c'est très important, mais ce n'est pas non plus essentiel. Hein. Ça ne révolutionne pas tout. Donc, il y a ça. La première chose, c'est le lien avec la science en train de progresser. La deuxième chose, c'est le fait qu'on a aussi changé notre rapport avec le judaïsme. C'est-à-dire que les premières éditions de la Bible de Jérusalem voyaient dans le christianisme, finalement, une religion séparée du judaïsme, une sorte d'opposition très claire entre la religion juive et ce qu'en avaient fait les chrétiens. Or, avec là aussi le recul historique, on s'aperçoit que la séparation entre juifs et chrétiens intervient après l'écriture de la Bible. C'est-à-dire que c'est après l'écriture de la Bible qu'on est vraiment conscient que le chemin des deux sœurs, finalement, est en train de se séparer. Et quand je dis après, c'est 3e, 4e siècle. Et donc, du coup, il faut réécrire certaines notes. C'est-à-dire qu'on ne peut pas écrire de manière simple « les Juifs pensent ça, les chrétiens pensent ça ». Il faut inclure les chrétiens, finalement, dans une série de mouvements divers, puisque c'était un judaïsme divers, qui, les uns, vont donner naissance au judaïsme rabbinique qu'on connaît, donc qui sont partis vers une voie interprétative, les autres vers une autre voie interprétative, et il faut essayer de corriger un peu ça. Et puis, il y avait aussi un rôle un peu différent que l'on faisait jouer à la Bible et qu'on retrouve dans les notes. Dans les années 50, la Bible, elle était comprise comme un outil d'évangélisation destiné uniquement à des chrétiens qui avaient déjà eu un catéchisme. Et donc, il y avait à la fois beaucoup de notes assez savantes qui présupposaient qu'on avait beaucoup de choses déjà acquises, si je puis dire, dans la religion chrétienne, et puis une sorte de ton un peu « nous autres chrétiens, nous pensons que ». Et en 2026, et donc en 2028, on voit bien qu'on est dans un monde qui a beaucoup changé et dans lequel on ne peut pas présupposer, même chez des chrétiens, certaines connaissances théologiques. Et puis, en fait, cette Bible de Jérusalem, elle est devenue une sorte de Bible de la culture en francophonie. C'est-à-dire que même des gens qui ne se revendiquent plus du christianisme la lisent pour savoir ce que les chrétiens disent. Et donc, il est important de ne pas les exclure par des notes ou des petites voyez, des petites remarques, il faut ouvrir. Et donc, ça a été un travail assez important de soin de la rédaction, des notes, des introductions, pour s'adapter finalement à ce nouveau public.
2: Régis Burnet, on connaît le célèbre adage « traduction, trahison », qui ne le connaît pas. Il est en effet difficile, on l'imagine bien, de faire passer les nuances d'une langue dans une autre langue. Alors, je vous propose d'écouter un autre extrait de cette interview d'Émile Hosty, légèrement plus court, il dure une minute, dans lequel il décrit ce qui, pour lui, constitue la spécificité de la langue hébraïque.
5: C'est une langue sans particules, comme la langue grecque, particule de finesse, qui nuance toute la pensée, toutes les relations, et sans potentiel, c'est-à-dire je souhaiterais. Il n'y a pas de cela en hébreu. C'est une langue directe, ferme, osseuse. Elle n'admet pas tous ces à peu près, toutes ces insinuations. Ce n'est pas une langue de métaphysicien. La preuve, il n'y a pas, il n'y a peut-être pas un seul mot métaphysique dans l'hébreu. Souvent, le mot qu'on traduit vérité, à mon avis, signifie loyauté et non pas vérité abstraite. Parce que tout est en mouvement. On ne dit pas se conduire dans la Bible. On dit marcher. On marche avec Yahvé. On marche derrière Yahvé.
2: Régis Burnet, concernant la langue hébraïque, Émile Hosty parle d'une langue qui n'est pas métaphysique, contrairement au grec d'ailleurs, mais une langue directe, sans à peu près, une langue ferme, vivante. Est-ce que vous partagez ces propos ?
3: Je partage ces propos et en même temps j'aurais tendance à les nuancer, parce que Hosty est vraiment fils de sa génération, une génération qui tendait à opposer très très nettement l'hébreu, qui effectivement était jugé comme une langue un peu pragmatique, un peu simple, un peu osseuse. J'adore ce terme qu'il répète. Et puis le grec était une langue cultivée. En réalité, on voit bien que d'abord, premier point, et on connaît ça bien en Belgique, hein, les images que l'on a des langues flamands, néerlandais contre français, contre allemand, contre anglais, etc., qu'on ne peut pas dire les mêmes choses et s'accorder sur ce qu'on dit. Et ça, c'est vrai qu'on était à l'époque où on était très, très sensible au génie des langues, alors qu'en fait, on est aussi très sensible maintenant à la plasticité des langues. En fait, on voit bien que les langues, elles s'adaptent. Et d'ailleurs, le grec, le grec du Nouveau Testament, parvient parfaitement à coller à ce côté pragmatique de l'hébreu. Et Hosty prend un exemple parfait. Quand il dit « on ne dit pas faire quelque chose, on dit marcher avec », eh bien, « tu marcheras devant à la face du Seigneur », c'est dans le grec du Nouveau Testament, et ça passe très bien dans le grec du Nouveau Testament, et ça passe très bien en français. On est parfaitement capable de comprendre que marcher devant quelqu'un, c'est pas simplement se promener en avant de lui, c'est se comporter devant Dieu d'une manière. Donc voilà, le côté si osseux de l'hébreu est peut-être un peu à nuancer. Et puis il y avait une deuxième chose et qui participe à ce que je disais tout à l'heure, c'est le fait qu'on voulait opposer un Ancien Testament et donc un judaïsme qui parle hébreu et qui est pragmatique à un christianisme qui parle grec et qui est intellectuel. Et en fait, on s'aperçoit que les choses sont beaucoup plus nuancées parce que tout en utilisant cette langue osseuse, les Hébreux, enfin les Juifs étaient parfaitement capables de dire des choses extrêmement complexes, peut-être de manière plus imagée parce qu'il n'y avait pas ces grands concepts grecs qui permettent de dire certaines choses, et réciproquement que les Grecs étaient tout à fait capables d'utiliser des images, des métaphores venues de l'hébreu pour essayer de dire aussi quelque chose de Dieu qui, justement, ne pouvait pas tant être dit autrement que par des métaphores. Donc voilà, il est vraiment fruit de son époque.
2: En tous les cas, vos propos sont tout à fait passionnants, Régis Burnet. Alors, parlons de la méthode maintenant. La grande différence entre le travail d'Hosty et le vôtre, c'est que le sien fut essentiellement personnel, alors que la nouvelle traduction de la Bible de Jérusalem est le fruit d'un travail d'équipe. Très concrètement, combien êtes-vous à participer à ce grand projet et qu'est-ce que ça change ? Est-ce que ça ne rend pas les choses plus compliquées ? Parce qu'il faut que tout le monde s'entende, il faut que tout le monde marche dans le même sens.
3: On est donc une trentaine de collaborateurs, donc coordonnés par mon collègue Mathieu Richel et moi-même. Et en fait, on est beaucoup plus nombreux parce que on est aussi en train de réviser une traduction qui était déjà le fruit d'un travail d'équipe. Chaque livre avait été confié à un traducteur et avait été révisé, alors largement, hein, je le redis, par Hostie, qui lui-même, avant de faire sa propre Bible, avait testé, si on peut dire, ses capacités de traducteur sur la Bible de Jérusalem. Et donc, en fait, on est effectivement dans un travail beaucoup plus collaboratif. C'est peut-être un peu plus compliqué. Ça permet aussi peut-être de raboter certains tics. Justement, vous me demandiez au début de cet entretien si j'adresserais les mêmes félicitations à Emil Hostie. Maintenant, peut-être que je serais un petit peu plus critique après l'avoir beaucoup, beaucoup pratiqué, puisque maintenant je vois comment il a travaillé, puisque je suis en parallèle avec sa propre version. On sent que certaines expressions, il les traduit toujours un peu de la même manière. Il a des marottes, enfin comme nous tous, hein. Et du coup, c'est vrai que le travail en commun, ça permet peut-être d'éviter des biais individuels, des manières de voir les choses. Ça permet peut-être de corriger et de garder ce côté très polyphonique qui est dans la Bible. C'est pas un hasard s'il y a quatre évangiles, s'il y a beaucoup de psaumes, s'il y a un récit de l'histoire royale d'Israël qui s'appelle les livres des rois, un deuxième récit qui s'appelle les livres des chroniques. La polyphonie est très importante dans la Bible. Et donc, le fait qu'on soit plusieurs, c'est pour moi, en fait, plutôt une chance. Mais par contre, du coup, je mesure aussi l'extraordinaire travail qu'a pu faire Emil Hostie, parce que il est tout seul face à son texte. Et c'est à la fois peut-être grisant et en même temps très effrayant.
2: Écoutons un troisième et dernier extrait d'archives, Régis Burnet, en cette fin d'émission, dans lequel le chanoine Hostie explique pourquoi le texte biblique reste d'actualité.
4: Pour les faiblement croyants ou les incroyants, est-ce que c'est un livre qui vous paraît approchable, en fait?
5: Oui, il me paraît approchable parce que, premièrement, il raconte l'histoire politique, sociale et religieuse d'un peuple extraordinaire qui s'appelle Israël, qui fera longtemps parler de lui, parce qu'il a dans le mot une vocation qu'il est difficile de définir, une vocation douloureuse, mais une vocation profonde. Et cela intéresse l'humanité entière. Tous les grands problèmes humains se sont posés dans la Bible, et tous ces grands problèmes ont reçu une solution que j'appellerais biblique, c'est-à-dire une solution d'ordre religieux, et que le comportement de Dieu et à l'égard de l'homme, à l'égard d'un peuple, et d'un peuple choisi, nous y est décrit d'une manière vive, même violente, et passionnée, et que cela, c'est un trésor pour toute l'humanité. Le Dieu de la Bible n'est pas un Dieu abstrait, un Dieu métaphysique, c'est un Dieu qui agit. Il agit en vivant, il aime, il déteste, il frappe, terriblement, on parle de sa fureur, de son emportement, c'est un être vivant, violent. Et je crois que sous ce décor, parfois même cette fantasmagorie, on saisit ce que c'est que le Dieu vivant. Les prophètes disent souvent, surtout, que Dieu, c'est le Dieu vivant. Donc les idoles sont mortes.
2: Régis Burnet, dans ce dernier extrait, on sent que pour Emil Hostie, la lecture de la Bible est une expérience forte, une expérience intense, peut-être comme l'amour, car c'est une rencontre avec Dieu. Et donc, est-ce qu'il n'y a pas un danger pour le traducteur, pour les traducteurs, que le côté scientifique que nous avons abordé, tenir compte des nouvelles recherches par exemple, progressivement prenne le pas sur l'expérience de la lecture elle-même, qui doit toujours et avant tout demeurer une expérience de foi?
3: Oui, non, ce dernier extrait est absolument magnifique. Enfin, on sent que c'était un homme extrêmement passionné, en fait. Et là, je rajouterai absolument rien à ce qu'il dit, c'est-à-dire que il faut que le traducteur épouse justement cette sorte de langue elle-même assez violente, enfin qui est quelquefois la syntaxe est un peu martyrisée, y compris en hébreu, y compris en grec, pour pouvoir dire quelque chose de vivant. Vraiment, il n'y a absolument rien à redire à ce que dit Hostie. Et je crois que le moyen d'éviter l'écueil que vous disiez, c'est-à-dire le fait de se cacher derrière la science, c'est justement d'être assez fidèle au texte. C'est tout l'intérêt de ces traductions qui, depuis une cinquantaine d'années, essaient de coller au texte et qui, il faut le dire, sont aidées aussi par le fait que la langue a beaucoup évolué. Des poètes comme René Char, par exemple, ont essayé de déstructurer la grammaire, ont montré qu'on pouvait en français exprimer des choses compliquées. Même les chansons, enfin, la manière dont actuellement on s'empare de la langue, parfois en la mélangeant avec de l'anglais, mais c'est aussi une manière de la rendre beaucoup plus plastique. On n'est pas, comment dire, engagé ou empêtré dans la grammaire. Maintenant, on peut se permettre des choses. Je crois que c'est très important d'être au plus près du texte. Et c'est pour ça que dans ce qu'on essaie de faire dans la Bible de Jérusalem, c'est aussi de respecter la beauté, ce qui permet peut-être de laisser de côté ses propres préjugés, c'est de se dire, je vais travailler ce texte et cette traduction pour la rendre aussi belle que possible par rapport à la beauté du texte biblique. Parce que on l'oublie souvent, c'est un texte extrêmement fort, extrêmement beau. Et je ne dis pas ça parce qu'il est canonique, ou plus exactement, je dis ça parce que justement, étant canonique, il a été sélectionné au milieu de centaines ou de milliers d'autres comme représentant le plus fidèlement l'inspiration divine. Et donc, il y a eu une sélection, et une partie de cette sélection se joue aussi sur la force du texte. On sent que les églises ont adopté les quatre évangiles ou ont adopté tel psaume plutôt que tel autre. Parce que c'était fort, parce que c'était vivant. Et donc, c'est ça la manière peut-être la plus juste de...

0: Yves Burnet.
1: Merci à vous.
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2: Et puisqu'il a été question de la Bible dans cette émission, écoutons une chanson de l'artiste française Louise Zbinden intitulée B-I-B-L-E, une chanson qui ne parle pas de la Bible, mais dans laquelle la Bible nous parle.

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1: Bonjour à toutes, bonjour à tous. Redécouvrez la fabuleuse histoire du rock'n'roll. Je vous emmène sur les traces des pionniers oubliés, depuis les origines jusqu'à l'âge d'or. Tout ce que vous avez voulu savoir sans jamais oser le demander, c'est dans la saga du rock, une émission surprenante qui dépoussière vos oreilles et régale vos tympans. Autre figure marquante des 50s dont l'influence est déterminante sur la décennie suivante, il s'agit de Chuck Berry. Si le rock'n'roll ne s'appelait pas rock'n'roll, on l'aurait appelé le Chuck Berry. Chuck, en fait Charles Anderson Berry, est né un 8 octobre 1926 à Saint-Louis dans le Missouri. Avec ses 6 frères et sœurs, il assiste régulièrement aux offices religieux et adore chanter les cantiques. À l'école primaire, comme à la high school, il fait partie de la chorale et s'initie à la guitare et à la basse. Des études qui semblent bien se dérouler, si ce n'est qu'à 17 ans, il est surpris nuitamment

flagrant délit de cambriolage. Il écope alors de 3 ans en maison de redressement. À sa sortie, il travaille pour la firme General Motors, puis comme photographe et coiffeur, retrouvant chaque soir des copains avec qui il fait de la musique. Ses modèles du temps sont Louis Jordan, Nat Cool et des bluesmen comme Muddy Waters, qu'il définit du reste par rencontrer et qui, après l'avoir écouté jouer, lui conseille de prendre rendez-vous de sa part avec Leonard Cheese. Son premier morceau, Maybelline, est une forme de relecture d'un classique de la country aiguisé et marqué d'un beat moderne avec des paroles rigolotes. Les frères Cheese lui font une avance généreuse de $400. 2 mois plus tard, le titre numéro 1 des ventes Rhythm & Blues s'est vendu à plus d'1 million de copies.

plus gros vendeur de disques avec Elvis Presley, Chuck Berry est sur les années qui suivent l'incarnation directe du rock'n'roll via ses mélodies enlevées et mémorables, son jeu de guitare nerveux et inventif et les textes de chansons les plus travaillés, les plus drôles que le rock ait jusque-là produit. Long

Il faut encore parler de son fameux pas de canard qui fait le bonheur de tout spectateur venu applaudir sa prestation. Prenant son solo, Chuck Berry s'accroupit soudain sur les talons. La Gibson solidement calée contre le ventre, il traverse la scène de part en part, genou fléchi, haut comme un schtroumpf, jetant par-dessus son épaule des regards faussement ahuris et des œillades appuyées aux spectatrices des premiers rangs. C'est vrai que Chuck Berry aime les femmes et pas seulement la sienne. Ses histoires et démêlées avec celles-ci sont d'allure nombreuses. Certaines se terminent mal, très mal. Accusé d'avoir séduit une mineure de 14 ans, il écope de 5 ans de prison ferme qu'il passera au pénitencier de Terre Haute, en Indiana. Il n'en ressort qu'en 1963, alors que l'âge d'or du rock'n'roll est depuis longtemps révolu.

Mais heureusement pour Chuck Berry, voilà qu'en Angleterre, des petits jeunes, qui s'appellent les Rolling Stones ou les Beatles, ne jurent que par lui et font des reprises triomphales de ses titres.

Invité à la rejoindre sur place, il ne fait ni une ni deux, boucle la Gibson rouge dans l'étui, révise une dernière fois sa Dick Walk et s'embarque pour Londres. Il y sera reçu en héros et fera des triomphes à chacune de ses prestations. Pourtant, si le musicien et le compositeur provoquent l'admiration de tous, il en va différemment de l'homme. Chuck Berry se manifeste en effet comme un avare de première. Il passe son temps le nez dans les journaux financiers, à observer les fluctuations de la livre et du dollar pour savoir à quel moment réclamer son dû lors des rappels. Il repart en coulisses, négocier des allonges pour revenir. Il se produit de plus en plus souvent avec des musiciens recrutés sur place mais qu'il sous-paye.

L'homme a également un tempérament surdimensionné. Il ne tolère pas que quiconque se produise après lui, même les Beatles ou les Rolling Stones. Lors d'un concert au Hollywood Palladium, alors que Keith Richards le rejoint sur scène pour lui rendre hommage, Chuck Berry le fait simplement virer par son service d'ordre. Explication : 1. Il jouait trop fort. 2. Il ne l'avait pas reconnu. Par rancunier, Keith Richards lui consacrera néanmoins un film documentaire quelques années plus tard, dans lequel on voit Chuck Berry faire la leçon à Keith Richards, selon quoi il ne joue pas correctement l'intro de Carole. Bref, qu'aurait été le rock'n'roll sans Chuck Berry ?

Si Elvis Presley est mort le 6 août 1977, certains Américains croient encore dur comme fer que le King est toujours vivant et qu'il vit dans le luxe sur une île privée dans le Pacifique. D'autres, au contraire, pensent que le King est mort bien avant cette date officielle et que si son corps, bien que malmené, l'a mené jusqu'à ce jour d'été 77, son âme de rocker, elle, avait déjà disparu depuis longtemps.

Nous sommes en 1969 et nous ne pouvons que leur donner raison. Le rocker est devenu l'ombre de lui-même et n'a plus rien de rock. Ses chansons d'amour corrigées, ses costumes ridicules dans lesquels il prend une place de plus en plus grande, l'ont éloigné de la jeunesse déjà bercée par l'invasion britannique des Beatles et des Stones et le nouveau style de rock qui pointe son nez sur la côte californienne. Le King n'est plus qu'un produit. Pire, une bête de foire. En cette année 1969, il a pris ses quartiers à Las Vegas où il a signé avec l'International Hotel un contrat faramineux. Il s'y produira tous les soirs à guichet fermé pendant 58 représentations consécutives, un record.

Des concerts bien souvent joués devant des seniors arrivés par car entier. Le 26 août 1969, il est donc comme tous les soirs sur la scène de l'établissement de luxe pour balancer son récital habituel.

Un petit flashback, eh bien oui, le 26 janvier 1956, première session d'enregistrement de Buddy Holly de son groupe Les Crickets pour la firme Decca. Cela se passait à Nashville. Elle a eu lieu dans les studios d'Owen Bradley. Deux titres sont mis en boîte pour être commercialisés en avril. Il s'agit entre autres de Love Me.

27 février 1956, c'est la sortie du 45 tours de Little Richard, Long Tall Sally, certainement le rock'n'roll le plus violent encore jamais enregistré. C'est ici que se termine la saga du rock. À très bientôt pour de nouvelles anecdotes.

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0: Bonjour à toutes et à tous et bienvenue dans un nouvel épisode de Science Radio sur RCF Sud Belgique. Et aujourd'hui, nous recevons en studio Frédéric de Lander. Il est professeur au département de biologie à l'UNAMUR ici, mais il est également directeur de son propre laboratoire, notamment, on va en parler par après. C'est un laboratoire qui s'intéresse à l'écologie prédictive, notre sujet du jour dont on va parler d'ici quelques minutes déjà. Bonjour Frédéric.
1: Bonjour.
0: Merci d'avoir accepté l'invitation et de parler en français. Voilà, Élie Thoré s'était prêté à l'exercice aussi, donc un tout grand merci à vous déjà d'avance.
1: Mais de rien.
0: Et puis après, là, ici, je propose qu'on présente... Moi, j'aime bien présenter un petit peu les personnes que j'accueille ici en studio. Est-ce que vous pouvez vous présenter en quelques mots? Qu'est-ce que vous faites ici? Qui vous êtes concrètement?
1: Moi, je suis donc, comme vous l'avez déjà dit, prof à l'UNAMUR dans le département de biologie. Et je m'intéresse à l'écologie prédictive dont on va parler aujourd'hui. Je suis professeur depuis 2013. Par formation, je suis bio-ingénieur. Après, j'ai fait ma thèse aussi en sciences de bio-ingénieur. Et j'ai fait deux post-docs après. Et finalement, j'ai été engagé à 2013 ici.
0: D'accord. Et vous avez fait vos études où alors? En Flandre ou
1: oui,
0: autre part?
1: Oui, à l'université de Gand. D'accord. J'ai fait bio-ingénieur. Et après, j'ai fait un post-doc aux Pays-Bas. Parce que le labo où je faisais mon doctorat était plutôt orienté vers les eaux douces. Et mon postdoc qui était aux Pays-Bas était plutôt orienté vers les eaux marines. Donc voilà, comme ça j'ai pu étendre un peu mes compétences.
0: Et comment vous êtes arrivé ici à Namur alors, hein?
1: Ah, parce qu'il y avait un poste disponible qui collait parfaitement avec le projet de recherche que j'avais en tête pour ma carrière en fait académique. Et bon, j'ai pris l'occasion avec les deux mains et j'ai heureusement abouti à obtenir le poste.
0: Et j'ai vu sur internet que vous êtes, je ne sais pas si c'est toujours le cas, vous êtes écologiste communautaire théorique. Qu'est-ce que ça veut dire tout ça?
1: Donc l'écologie, c'est étudier comment les espèces ou les différents individus qui se trouvent dans la nature, donc ça peut être des plantes, des animaux, etc., des bactéries, interagissent avec leur environnement non vivant, mais aussi entre eux. Donc il y a deux types de rapports, je dirais. Et donc ça, on étudie dans l'écologie. Maintenant, si on parle de l'écologie théorique, ça veut dire qu'on va utiliser des outils venant des mathématiques appliquées et de physique pour décrire de façon quantitative ces différents rapports, pour finalement faire des prédictions par rapport à la future de nos écosystèmes naturels quand ils seront confrontés à, par exemple, des vagues de chaleur ou des événements de pollution, etc. Donc ça, et bon, le mot communautaire là-dedans, ça reflète le fait que on s'intéresse à non seulement une seule espèce, mais vraiment à la communauté de différentes espèces qui justement interagissent.
0: Et donc finalement, c'est un peu une définition, puisque votre sujet d'étude, c'est l'écologie prédictive. C'est un peu ce que vous avez expliqué maintenant, ou il y a encore quelques petites subtilités?
1: Peut-être un mot que j'ai oublié de mettre en évidence quand même, c'est la biodiversité, parce qu'on parle beaucoup de la biodiversité, mais le défi scientifique, c'est de comprendre en fait d'où vient cette biodiversité. Et c'est un des objectifs de mon labo, c'est de comprendre d'où vient, donc quels sont les mécanismes qui permettent aux espèces de vivre ensemble, et après, quels sont les mécanismes qui pourraient peut-être mettre en péril cette biodiversité.
0: Et donc le terme d'écologie prédictive, c'est dans le but donc de prévoir ce qui va se passer ou d'analyser ce qu'il s'est passé, ça veut dire quoi concrètement?
1: Donc ça veut dire effectivement d'abord comprendre ce qui s'est passé, parfois dans des contextes bien contrôlés, par exemple dans des expériences en labo, pour pouvoir après faire des prédictions vers le futur.
0: D'accord.
1: Si on comprend le mécanisme, alors on espère pouvoir dire ben, si on change tel ou tel facteur, par exemple la température, humidité, montant de pluie, etc., on espère pouvoir faire des prédictions par rapport à ce qui se passera comme conséquence pour les écosystèmes, justement, et la biodiversité.
0: Et donc, Frédéric de Lander, vous avez créé un laboratoire ici à l'UNAMUR consacré à l'écologie prédictive. Pourquoi justement avoir créé un laboratoire de recherche sur ce sujet-là?
1: Parce que ça n'existait pas avant, ici localement, et c'était comme j'ai dit, hein, ça collait parfaitement à mes ambitions académiques. Et voilà, ça m'a toujours intéressé dès que j'ai fait ma thèse, c'était une des choses auxquelles je m'intéressais. Donc j'ai eu l'occasion et je suis heureux de pouvoir continuer dans cette direction-là.
0: Et justement, pourquoi l'écologie ou on va dire la biologie vous intéressait-elle?
1: Honnêtement, ce qui m'intéresse le plus, ce sont les mécanismes, c'est plutôt le problème scientifique qui m'intéresse plutôt que la biologie en tant que telle. J'aurais pu même faire aussi des études en sociologie ou par exemple pour étudier les réseaux sociaux, comment ça se met en réalité, comment est-ce que ça s'est créé, comment est-ce que ça s'est maintenu et comment, par exemple, ça peut aussi être détruit par différents facteurs environnementaux. Et donc, pour moi, ce qui m'intéresse vraiment, ce sont les mécanismes, plutôt que, même si j'aime beaucoup la nature et les randonnées, etc., ben je reste tout d'abord un scientifique qui aime comprendre un problème compliqué.
0: C'est ça. Et donc justement, en m'intéressant par rapport à ce sujet, l'écologie prédictive, que je ne connaissais pas du tout avant cette émission-ci, l'écologie prédictive, ça intègre notamment la modélisation théorique, les systèmes expérimentaux et l'analyse quantitative des données. Est-ce qu'on peut expliquer ça simplement à nos auditeurs ici? Qu'est-ce que ça veut dire tout ça?
1: Oui, donc, tout commence par une question scientifique. Par exemple, on se pose la question si trois vagues de chaleur par an vont impacter, je vais dire, allez, un écosystème aquatique d'eau douce. Suite à cette question, typiquement, notre approche serait de développer un modèle mathématique, ça veut dire une série d'équations qui vont nous fournir une prédiction, hein, des chiffres finalement qui vont dire si la vague de chaleur va par exemple impacter surtout certaines espèces clés, par exemple, alors on s'attend à observer tel ou tel effet. Bon, donc on a des prédictions. Après, on va essayer de tester ces prédictions dans un environnement bien contrôlé. Il est évident que c'est compliqué de créer un environnement très contrôlé dans la nature, parce qu'il y a des contraintes éthiques, évidemment, mais il y a aussi des contraintes purement pratiques. C'est très compliqué de chauffer un cours d'eau, évidemment.
0: Bien sûr, oui.
1: Donc c'est impossible. Donc c'est pour cette raison qu'on va essayer de faire des choses en laboratoire. Donc on aura vraiment des microcosmes, comme on les appelle. Donc ce sont en fait parfois juste des cuvettes d'eau remplies de plancton. Donc ce sont des plantes microscopiques. Et on va inspecter qu'est-ce qui se passe quand il y a, par exemple, un certain nombre de vagues de chaleur pendant leur période de croissance. Et on va pouvoir observer alors quel est l'effet de cette exposition au niveau de la biodiversité de cette cuvette. Et après, donc, on a des données dans un contexte hyper artificiel et contrôlé qu'on peut déjà comparer avec la prédiction sortant du modèle. Et après, une troisième étape est donc de non seulement se contenter avec ce qui se passe dans des conditions hyper contrôlées, mais aussi de comparer tout cela avec des données du terrain. Parce que même si on ne peut pas contrôler ce qui se passe dans le terrain, on peut quand même regarder dans des données historiques et regarder dans des années avec beaucoup de vagues de chaleur, est-ce qu'on va réellement observer l'effet sur la biodiversité qu'on vient de prédire avec le modèle et qu'on vient peut-être aussi d'établir dans des conditions expérimentales.
0: Et je suppose que le climat qu'on a eu cet été avec ces vagues de chaleur, c'est un sujet très intéressant à étudier en fait.
1: Tout à fait, oui, c'est évidemment très, très pertinent ces jours-ci, mais ce qui ont évidemment complexifie quand même pas mal la chose, c'est que on est très focalisé maintenant sur les vagues de chaleur et pour des bonnes raisons évidemment, mais dans la nature il n'y a pas que ça, il y a toujours une combinaison, un cocktail de différents, comme on les appelle, les stresseurs, différentes sources de stress pour les écosystèmes qui actent en concertation parfois. On va avoir non seulement les vagues de chaleur, mais aussi, par exemple, la pollution par des produits chimiques ou l'exposition aux teneurs d'azote plus trop élevées, etc. Et tout ça va se combiner. Et ça, justement, c'est un des autres projets dans lesquels mon labo s'implique. C'est comprendre comment ce mélange de stresseurs, ce contexte multistresseur, va avoir un impact sur les écosystèmes.
0: Vous avez déjà parlé du premier sujet de votre laboratoire, mais on va en parler encore un petit peu par après. On va partir en musique ici. Frédéric Delander, dont vous êtes professeur au département de biologie de l'UNAMUR, mais vous avez également un laboratoire qui s'intéresse à l'écologie prédictive, notamment avec plein de sujets de recherche. Donc on fait une petite pause ici et on se retrouve juste après pour parler encore de ce sujet.

0: Nous voici dans la seconde partie d'émission Science Radio sur RCF Sud-Belgique, où aujourd'hui nous accueillons Frédéric Delander. Il est professeur au département de biologie de l'UNAMUR, mais également directeur de son propre laboratoire, un laboratoire qui s'intéresse à l'écologie prédictive notamment. Donc on a parlé un petit peu avec lui de ce sujet-là, de l'écologie prédictive. Il a expliqué un petit peu ce que c'était, il a parlé de son parcours. Et là je propose qu'on parle un petit peu des sujets, on va dire, de vos projets d'études dans ce laboratoire. Il y a d'abord un premier projet dont vous avez déjà un tout petit peu parlé. C'est par rapport à l'effet conjoint de la biodiversité et de la diversité des facteurs de stress sur les communautés algales. Est-ce qu'on peut expliquer en quelques mots ce que vous analysez et ce que vous étudiez concrètement ?
1: Oui, donc comme je viens d'expliquer, hein, donc, dans la nature, il n'y a pas un seul facteur de stress qui est présent, mais toujours il y a des cocktails, des mélanges, différents stress. Et suivant un peu la ligne directrice de mon labo, on commence par faire des modèles mathématiques pour faire des prédictions par rapport aux conséquences pour la biodiversité de cette exposition. Dans un deuxième temps, on est en train de faire des expériences là-dessus avec justement des communautés d'algues, comme vous l'avez bien spécifié, hein. Donc, ce sont des collections de différentes espèces d'algues qui interagissent, hein, qui typiquement sont en compétition pour les ressources limitées. Donc il y a un certain nombre de ressources, lumière, des nutriments, etc. Et on va les exposer à différents niveaux de stress. Donc maintenant on est en train de tester les effets de jusqu'à 8 sources de stress, donc y compris température évidemment, mais aussi les teneurs en azote, phosphate, des antibiotiques, des pesticides, tout simplement du sel aussi. Donc il y a toute une collection de stresseurs. Ce qu'on souhaite de tester, c'est... Mais non seulement comment ces différents stresseurs vont avoir des effets oui ou non comparables, mais aussi comment la combinaison de ces stresseurs vont avoir des effets. Et notamment, ce qui nous intéresse, c'est si certains cocktails posent plus soucis que d'autres. Donc, par exemple, si on va combiner, je sais pas, un pesticide avec un enrichissement en termes d'azote, est-ce que ça va peut-être avoir un impact plus important ou non, mais si c'est le cas, alors c'est important d'un point de vue environnemental, parce que c'est un peu la réalité qu'on va combiner ces deux types de stresseurs dans un contexte, par exemple, agriculturel. Donc c'est ça ce qui nous intéresse, à identifier s'il y a des interactions, oui ou non, entre stresseurs. Et puis deuxièmement, donc on souhaiterait aussi explorer si juste déjà le nombre de stresseurs nous dit quelque chose sur l'impact que ça a sur les écosystèmes. Donc, est-ce que c'est vrai que quand on va cumuler les stresseurs, qu'on va effectivement aussi cumuler l'impact sur la diversité ? Et bon, selon les modèles qu'on a déjà fait tourner, il est apparent que ce n'est pas toujours comme ça. Ça dépend vraiment de comment les stresseurs justement interagissent. Quand les stresseurs vont interagir de façon antagoniste, ça veut dire qu'ils vont s'affaiblir en fait. Donc, deux stresseurs ensemble vont avoir un effet qui est moins important que la somme des deux, simplement expliqué. Alors, ce n'est pas toujours le cas évidemment que si on augmente le nombre de stresseurs, qu'on va avoir un effet plus important. Donc ça, c'est un projet qui est maintenant en cours et on n'en dispose pas encore des résultats. Mais j'espère les pouvoir analyser d'ici les prochains mois.
0: Ah ben voilà, ça, c'est en cours de progression, en cours d'étude. Donc ça, c'était le premier projet. Puis il y a un deuxième projet en cours qui s'appelle SHIFT. Est-ce qu'on peut expliquer en quoi ça consiste ?
1: Oui, donc SHIFT, en fait, la question est tout simple. Si on va changer la composition d'essence d'une forêt, comment est-ce que ça change les sols ? Et avec les sols, je veux dire, en fait, le microbiome des sols. Donc, la collection de bactéries, champignons, etc., qui se trouvent dans le sol. Qui sont essentielles, pourquoi ? Pour, justement, le recyclage du carbone. Donc dans une forêt, il y a évidemment une masse de feuilles qui tombent. Donc, ça représente une masse de carbone qui sera digérée par d'abord des petits insectes, etc., mais après, finalement, par des bactéries. Et donc, c'est là où intervient l'importance du microbiome du sol des forêts. Et donc, on va se poser la question, comment est-ce que ces sols vont réagir à un changement d'essence ? En quoi est-ce que c'est important ? C'est important à la fois à un niveau mondial, mais aussi régional, parce qu'en Wallonie, on a vu une conversion de nos forêts anciennes, qui étaient plutôt des forêts peuplées des essences feuillues, vers des essences plutôt résineuses, on va dire des forêts de sapin Noël, hein, si
0: Ah
1: on
0: oui.
1: veut. Mais après, donc, après, dans les plus récentes années, on est en train de reconvertir dans des forêts résineuses, dans des forêts feuillues, dans un souci de, quelque part, de remettre l'état naturel. Mais on n'est pas sûr que le sol, justement, c'est suivre cette reconversion. Si le sol va de nouveau devenir comme le sol ancien, ou si le sol va quand même rester un sol associé à une forêt résineuse. Donc c'est ça ce qu'on va maintenant examiner. Et c'est un projet qui est en collaboration avec des partenaires à l'UCI Louvain et à l'ULIège. Et notre labo, justement, est impliqué dedans, pas pour faire des échantillons dans les forêts, évidemment, mais pour justement l'écologie quantitative ou prédictive. Donc, on va essayer de faire des modèles des microbiomes des sols de forêt pour faire ce genre de prédiction.
0: Donc ça, c'était le deuxième projet, donc Shift ici, qui fait partie de votre laboratoire, donc Frédéric de Lander. Et il y a un troisième projet, c'est par rapport à l'acclimatation et la sélection des souches dans les communautés algales. Donc on revient aux algues. C'est un peu dans la continuité du premier projet alors? C'est un peu en lien avec le premier projet peut-être?
1: Oui, dans le sens où la performance d'une communauté, typiquement, est prédite à partir de l'état actuel. Donc, par exemple, on va dire, bon, il fait chaud aujourd'hui, donc la communauté microbienne doit avoir une production élevée. Sauf que, dans la nature, il y a toujours un contexte historique. Il peut faire chaud aujourd'hui, mais peut-être que ça a gelé hier. Maintenant, je caricature
0: Oui, bien sûr.
1: un peu, hein. Mais donc, ce contexte historique, typiquement, n'est pas pris en compte. Et ce qu'on a souhaité faire avec ce projet, qui maintenant est presque abouti, puisque la doctorante va bientôt défendre sa thèse là-dessus, on a voulu justement faire varier le contexte historique de toute une série d'espèces d'algues de nouveau, pour pouvoir comment le contexte historique affecte la performance d'une espèce algale. Et là, on a effectivement trouvé que ça affecte vraiment la performance, et cet effet est lié à l'origine de l'espèce. Certaines espèces qui sont d'origine plus chaude vont évidemment avoir moins de soucis avec une historique qui est chaude que des espèces qui sont d'une région moins chaude.
0: Et puis après, il y a un quatrième sujet d'étude, c'est par rapport aux vagues de chaleur dans les communautés fongiques des écosystèmes des sols des Landes. C'est aussi un sujet qui rejoint un peu les trois autres. Est-ce que vous pouvez l'expliquer également?
1: Oui, ce dernier sujet est en fait identique au sujet des algues, mais c'est juste un système différent, un système terrestre cette fois-ci, donc non aquatique, avec des champignons qui sont évidemment liés à toute une autre série de fonctions écosystémiques importantes, donc notamment justement la séquestration de carbone, qui est importante, mais aussi la production de micromolécules qui sont essentielles pour les consommateurs terrestres.
0: On arrive doucement à la fin de cette interview et je vois le temps passe de plus en plus vite. J'ai vu qu'il y avait l'une de vos études qui a été réalisée en collaboration avec des Américains et qui a été notamment publiée dans la revue Nature, qui est une revue très prestigieuse notamment. C'est une étude par rapport à l'évolution des températures dans les cours d'eau. Est-ce que vous pouvez nous l'expliquer un petit peu, expliquer un petit peu les résultats que vous avez pu partager?
1: Oui, donc cette étude, on a analysé, si je me souviens bien, 20 ou 30 années de données de monitoring environnemental aux États-Unis. On disposait des effectifs de différentes espèces de poissons dans différentes ruisselles au niveau vraiment continental. Donc on a eu énormément de données pour différentes localisations. Et là, on a trouvé que déjà un signal du réchauffement climatique vraiment très très puissant, c'est-à-dire que plus précisément dans les ruisseaux plus chauds historiquement, le réchauffement s'est fait moins sentir. C'était plutôt dans les ruisseaux qui étaient considérés comme des ruisseaux froids par le passé, ces ruisseaux ont chauffé plus. Et donc, par conséquence, on observe une chute de la biodiversité, donc du nombre d'espèces et du nombre d'individus, de poissons, dans ces ruisseaux historiquement froids. La raison pour laquelle on observe cet effet, c'est parce qu'il y a des espèces qui sont considérées comme des espèces plutôt opportunistes, Par exemple, genre Ménée, etc., qui se sont déplacés justement des ruisseaux historiquement froids vers des ruisseaux historiquement chauds. Et donc, c'est quelque part un mouvement d'espèces qui a fait chuter la diversité dans les ruisseaux froids, mais qui a fait augmenter en fait le nombre d'espèces dans les ruisseaux chauds.
0: Et le fait que ce soit aussi publié dans la revue Nature, c'est quand même une revue qui est prestigieuse, scientifique. Qu'est-ce que ça représente pour vous?
1: Ça fait toujours plaisir d'avoir cette reconnaissance, évidemment. Mais bon, il faut aussi relativiser un peu parce que ce n'est que un article et bon, on en fait plusieurs évidemment. Et finalement, ce qui compte, c'est la qualité et la pertinence de l'article qu'on vient de publier. Et parfois, ça se fait dans des journaux qui sont beaucoup plus anonymes, hein, qui
0: Oui,
1: sont
0: c'est vrai.
1: beaucoup moins reconnus, mais ça ne veut pas dire que l'histoire ne mérite pas d'être reconnue ou dispersée.
0: Partagé, exactement. Merci beaucoup en tout cas, Frédéric Delander, de nous avoir partagé un petit peu vos recherches, vos connaissances, etc. sur l'écologie prédictive et surtout de vos recherches par rapport à votre laboratoire. Donc, vous êtes professeur au département de biologie de l'UNAMUR, mais également directeur de votre laboratoire, comme je viens de le dire. Merci à vous et bonne suite dans vos recherches. Je pense que c'est un sujet qui peut encore évoluer dans les prochaines années, donc un tout grand merci à vous.
1: Merci.

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1: il est 19h.
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4: Compositeur scandinave et plus précisément suédois, né à Stockholm en 1884 et mort dans la même ville en 1947, Tur Rangström fut également chef d'orchestre et aura laissé peu d'œuvres dites du grand répertoire, dont 4 symphonies, quelques pièces pour piano, 2 opéras, mais près de 300 chansons. Bien peu reconnu de nos jours, il exerça pourtant un rôle non négligeable pour faire évoluer la vie musicale de son pays, tout en ayant la précaution de ne pas trop bousculer l'ordre établi par le plus grand nombre, d'où la coexistence dans son écriture de styles variés. D'un tempérament romantique, à l'abri d'un angélisme ramolli, il se permet le maniement de quelques offensives mesurées, originales et anti-académiques. Il manie l'impressionnisme et l'expressionnisme simultanément. En 1919, il composait sa 2e symphonie intitulée « Mon pays », lyrique et délicate, qui célèbre les paysages et les forêts qu'il aimait tant. Une musique à découvrir, très éloignée des innovations de son époque, qui dévoilait alors, par exemple, un Schoenberg ou un Debussy en pleine reconnaissance. Mais rassurez-vous, Tur Rangström ne manque nullement d'imagination et vous allez apprécier cette symphonie colorée et particulièrement attachante.

Le Divertimento élégiaque que je n'avais pas cité précédemment parmi les œuvres du compositeur Thure Rangström fut écrit en 1918. Nous y retrouvons cette légèreté qui colle à la fabrique d'un divertissement, mais avec une profonde mélancolie nordique, d'où le qualificatif d'élégiaque. La musique de ce compositeur suédois est bien moins défendue et reconnue que celle de son voisin et contemporain danois Carl Nielsen, qui semble parfois bien moins intéressante. Personnellement, je ressens dans ce divertissement élégiaque des ramifications vers Sibelius.

Je vous parlais des 300 chansons laissées par Tor Rangström pour célébrer son pays et les senteurs de ses paysages. Terminons par l'une d'entre elles, intitulée « Vent et arbres ». Le soleil se couche dans son obscurité, les ombres s'allongent sur mon chemin. Crois-tu que j'ai oublié un seul instant, même si l'été est passé, l'été et la jeunesse ? 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

0: C'est clair que de plus en plus, il y a une tendance à la mainmise de certaines nations ou de certaines compagnies privées sur l'espace. Et ça pose question, puisque d'une certaine manière, l'espace doit rester un lieu accessible à tous. Peut-être que, justement, la recherche spatiale ou les missions spatiales peuvent avoir un rôle extrêmement important pour montrer que, malgré les tensions, malgré les divisions, etc., des humains peuvent, d'une certaine manière, ne pas perdre le sens de l'autre et de la fraternité.
1: À qui appartient réellement l'espace ? Va-t-il devenir un nouveau Far West économique et militaire ? Ou peut-il rester un bien commun au service de tous ? C'est la question que nous allons explorer dans cet épisode de C'est clair.
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1: Pendant des siècles, l'humanité a levé les yeux vers les étoiles avec émerveillement. Mais aujourd'hui, on ne se contente plus d'observer l'espace, il est exploré, utilisé et même exploité. Comment se positionne l'Église sur la conquête spatiale et que peut-elle apporter sur le plan éthique? C'est ce que nous allons chercher à comprendre à travers le regard de plusieurs experts et de notre journaliste Clément Laloyau. Bonjour Clément.
3: Bonjour Manu.
1: L'espace et sa gouvernance éthique, Clément, c'est en réalité une question qui interroge le Vatican depuis un certain temps.
3: En effet, Manu, puisqu'en 1891 déjà, donc il y a 135 ans, Léon XIII fondait l'actuel observatoire du Vatican. Et cet intérêt de l'Église pour l'espace est même encore beaucoup plus vieux, puisque la première préfiguration d'un observatoire remonte au XVIe siècle avec Grégoire XIII. Depuis, les derniers papes ont maintes fois exprimé leur vif intérêt pour l'astronomie.

0: l'économie. Et tout dernièrement, en février 2026, la fondation Caritas in Veritate, présidée par l'archevêque Ettore Balestrero, représentant du Saint-Siège auprès de l'ONU, a publié un document sur l'éthique des activités spatiales. Un document intitulé « L'espace et l'humanité à la croisée des chemins, une nouvelle frontière du bien commun ».
1: On va revenir dans un instant sur ce document essentiel qu'on analysera ensemble, mais d'abord Clément, que dire sur l'évolution de notre rapport à l'espace ?
0: Eh bien Manu, on va remonter au 4 octobre 1957. Ce jour-là, un petit satellite soviétique baptisé Sputnik 1 entre en orbite autour de la Terre. Pour la première fois, l'humanité franchit les portes de l'espace.
2: Le 4 octobre 1957, un objet métallique de la taille d'un ballon de plage s'élève dans le ciel soviétique. Il tourne autour de la Terre en émettant un simple bip, mais ce son fait trembler le monde. C'est la première fois qu'un objet créé par l'homme entre en orbite dans l'espace. Il a été lancé par l'Union soviétique et les États-Unis comprennent qu'ils viennent de prendre du retard dans la conquête spatiale. Désormais, la guerre froide se joue également sur ce terrain-là.
0: Quelques années plus tard, le cosmonaute Youri Gagarin devient le premier homme à quitter notre planète. Une aventure extraordinaire commence alors. Depuis, l'espace a profondément transformé notre quotidien. Sans toujours nous en rendre compte, nous dépendons des satellites pour nous orienter avec nos GPS, communiquer à l'autre bout du monde, surveiller le climat, prévoir la météo ou encore détecter certaines catastrophes naturelles. Mais cette aventure, Manu, elle change aujourd'hui de nature. L'espace n'est plus seulement un terrain d'exploration scientifique, il devient un espace économique majeur. Les entreprises privées y investissent massivement. Des milliers de satellites sont lancés. Certains rêvent même d'exploiter les ressources minières des astéroïdes. D'autres imaginent déjà installer des colonies humaines sur Mars. Dans le même temps, les inquiétudes se multiplient. Débris spatiaux, encombrement des orbites, concurrence entre puissances, risque de militarisation. Face à cette situation, des scientifiques, des diplomates et l'Église catholique ont souhaité ouvrir une réflexion éthique. Leur conviction est simple. Si l'espace représente une nouvelle frontière pour l'humanité, il faut décider collectivement quelles règles y appliquer afin qu'il reste au service de tous et non des seuls plus puissants.
1: Lorsqu'on évoque l'espace, on pense spontanément aux fusées, aux astronautes ou aux grandes missions scientifiques. Pourtant, l'espace est déjà partout autour de nous. Sans lui, notre vie quotidienne fonctionnerait très difficilement. C'est ce que nous explique le professeur Dominique Lambert, physicien et philosophe des sciences.
3: Prenez simplement maintenant le fait qu'on ait des satellites pour le positionnement des personnes, pour l'observation météo, pour prévenir les catastrophes naturelles. Donc c'est un bienfait. Nous avons des systèmes qui permettent d'embarquer des télescopes et d'aller voir très loin. Donc, tout ça, c'est excellent. Seulement, il ne faudrait pas que les appropriations unilatérales, les destructions de l'environnement spatial se retournent contre ça.
1: Lorsque nous consultons une carte sur notre téléphone, lorsque nous payons par voie électronique ou lorsque les avions traversent les continents, nous utilisons indirectement les infrastructures spatiales. Notre dépendance est devenue telle qu'il serait presque impossible de revenir en arrière. Mais les promesses ne s'arrêtent pas là. Certains imaginent déjà accéder à de nouvelles ressources énergétiques ou minières grâce à l'espace. Se pose alors une question fondamentale, qui profitera de ces richesses.
3: Il y a des instances internationales qui attribuent des orbites, etc. Donc il y a une régulation qui se fait de l'espace, mais c'est clair que de plus en plus, il y a une tendance à la mainmise de certaines nations ou de certaines compagnies privées sur l'espace. Et ça pose question, puisque d'une certaine manière, l'espace doit rester un lieu accessible à tous. Et bien entendu, il faut réaliser que, bien sûr, l'espace peut être une source possible d'éléments rares, une ressource pour les bienfaits de notre planète, mais il faut une destination commune de tous ces biens. Donc il faut que ces ressources puissent profiter à tous et il faut que l'exploitation soit d'une certaine manière raisonnable et ne se traduise pas par une pollution majeure ou par une destruction de cette altérité qu'est l'espace extérieur. Dans ce sens-là, l'Église prône une extension de la protection de l'environnement, telle que le pape François l'avait décrite dans Laudato Si, une extension de l'écologie intégrale à l'espace extra-atmosphérique.
1: On voit que l'exploration spatiale ne relève plus de la science-fiction. Les bénéfices sont considérables pour l'humanité, mais ils s'accompagnent d'enjeux économiques majeurs. Et c'est précisément là que commencent les tensions, Clément.
0: Oui, Manu. Depuis quelques années, l'espace attire les États, des multinationales et des entrepreneurs milliardaires. Les lancements de satellites explosent et les ambitions économiques se multiplient. Actuellement, plus de 12 000 satellites actifs orbitent autour de la Terre. D'après les dernières projections, on devrait en compter 40 000 d'ici 2030.
4: 10, 9, 8, ignition sequence start, engines armed.
5: Avec cette image, Pékin envoie 3 taïkonautes dans l'espace et un message politique à la Terre.
6: La nuit, l'ISS survole un autre continent. Chaque point lumineux, une ville. Vu d'ici, l'énergie humaine devient visible.
7: La NASA a un vaste réseau de projets en cours, de l'ambitieux objectif de ramener l'humanité sur la Lune, au déploiement de télescopes capables de voir la lumière des premières galaxies et de sondes qui osent toucher le Soleil.
8: L'aventure humaine dans l'espace est une priorité constante, marquant une nouvelle ère pour l'humanité. Le programme Artemis n'est pas qu'un plan, c'est la feuille de route pour que les êtres humains marchent à nouveau sur la surface lunaire dans cette décennie, 50 ans après la dernière mission Apollo.
1: Aujourd'hui, certains observateurs s'inquiètent d'une logique du premier arrivé, premier servi. Le président de la fondation Caritas in Veritate, Monseigneur Balestrero, va jusqu'à comparer l'espace à une jungle où chacun agit comme il l'entend, sans se soucier du bien commun.
9: Le grand problème, c'est que l'espace devient une jungle. Et de considérer que dans l'espace, comme il n'y a pas encore un système juridique et normatif suffisamment développé, chacun peut faire ce qu'il veut. Et celui qui arrive premier, il a le droit de faire tout ce qu'il veut.
10: Côté Far West.
9: Mais ça serait pire pour tous. Mm-hmm. Et donc, ce que je dis, on a fait des erreurs dans l'exploration de la Terre. Ouais. Nous devons faire trésor de ce que nous avons appris, de principes que nous avons élaborés sur la Terre et les appliquer dans l'espace. Donc le principe de la dignité de la personne humaine, le principe de la solidarité, le principe de la subsidiarité, et aussi le principe de la responsabilité vis-à-vis pas seulement les générations présentes, mais aussi les générations de l'avenir. Parce que ce que nous faisons aujourd'hui ou ce que nous ne faisons pas aujourd'hui aura une très forte répercussion sur les générations à venir. Ouais. C'est maintenant que nous devons agir pour assurer que l'avenir soit vraiment juste et soit partagé et profitable pour tous.
1: L'expression est forte. L'espace devient une jungle. Derrière cette formule se cache une réalité très concrète. Les orbites autour de la Terre sont de plus en plus encombrées par la quantité de satellites. Des méga-constellations commerciales comme Starlink ou OneWeb occupent déjà des positions stratégiques. Cette situation rappelle parfois certaines pages moins glorieuses de notre histoire. Pour le philosophe des sciences Dominique Lambert, il ne s'agit pas de freiner l'innovation ou l'exploration. L'enjeu est plutôt d'éviter que l'humanité reproduise dans l'espace les erreurs déjà commises sur Terre.
3: On pourrait dire qu'il y a une saine émulation entre les nations, entre les laboratoires, etc. Et ça, c'est tout à fait légitime. Mais d'une certaine manière, effectivement, on ne devrait pas reproduire dans l'espace les erreurs que nous avons produites. Par exemple, les tristes exemples de la colonisation où on s'appropriait des territoires qu'on divisait entre les plus puissants, etc. Donc on ne doit pas reproduire ça, mais on ne doit pas s'empêcher non plus d'explorer, parce que dans le traité de 67, on appelait d'une certaine manière les astronautes des messagers de l'humanité. Donc et on l'a vu dans la mission Artemis, la dernière mission, c'était beau aussi de voir un message fraternel de gens qui s'émerveillent devant la face cachée de la Lune, etc. Bon. Donc c'est une erreur souvent que l'on commet en éthique des technologies. Il ne faudrait pas croire que l'éthique n'est pas là pour brider la technologie ou pour empêcher l'innovation, parce que l'innovation est importante même pour l'économie, pour l'industrie. D'ailleurs, le Saint-Siège ne va pas du tout dans cette direction. Elle n'est pas là pour brider le développement économique, industriel, scientifique, mais au contraire, pour lui garantir un avenir durable.
1: Dominique Lambert nous dit que le problème n'est pas d'explorer davantage l'espace, mais plutôt de savoir selon quelles règles nous allons le faire. Car sans cadre commun, l'espace pourrait rapidement devenir un lieu de rivalité, d'appropriation et d'inégalité croissante.
10: Le vol spatial de la société Blue Origin avec la chanteuse Katy Perry qui a eu lieu la semaine dernière a littéralement cristallisé toutes les problématiques liées au développement du tourisme spatial et son impact sur l'environnement. Et à juste titre, puisque quand on vous dit de moins chauffer l'hiver, vous êtes moyen contente de voir des gens exploser votre empreinte carbone de presque une décennie en 11 minutes.
1: On l'entend sur les réseaux sociaux, le tourisme spatial fait réagir, mais ce n'est malheureusement pas la seule forme de pollution de l'espace, Clément.
11: Oui Manu, rends-toi compte que actuellement, plus de 36 000 particules de débris de plus de 10 cm circulent en orbite à très grande vitesse. Un simple fragment métallique peut détruire un satellite ou mettre en danger une mission spatiale. Alors, cette situation, elle a été abordée dans le film Gravity, sorti en 2013. Je te fais un petit peu de contextualisation. On est ici dans une scène où un satellite russe est touché par un missile. L'explosion crée un nuage de débris qui va menacer les astronautes sortis en mission.
1: On écoute un extrait.
12: Explorer, ici Houston.
13: Je vous écoute, Houston.
12: Le NORAD nous signale qu'un satellite russe a été touché par un missile. L'impact a créé un nuage de débris d'une vitesse orbitale de 32 000 km/h. Explorer, ici Houston.
13: Parlez, Houston.
12: Mission avortée. Je répète, mission avortée. Procédez au désarrimage d'urgence du télescope Hubble. Initiez la procédure de rentrée. ISS, procédez à une évacuation d'urgence.
13: Bien reçu, procédure lancée. Matt, revenez immédiatement sur Explorer. Je répète, revenez immédiatement sur Explorer.
14: Bien reçu. Explorer, préparez le SAS.
13: Le SAS est armé, prêt à recevoir.
14: Houston, développé.
12: Les débris de l'impact missile ont causé une réaction en chaîne. En percutant d'autres satellites, ils ont créé de nouveaux débris. Et ça file à la vitesse d'un boulet de canon vers votre altitude. Confirmez réception.
14: 5 sur 5.
11: Cette scène du film Gravity illustre une menace réelle que les scientifiques ont nommée le syndrome de Kessler. Alors, il s'agit d'un scénario catastrophe dans lequel les collisions de débris spatiaux provoqueraient une réaction en chaîne, rendant l'orbite terrestre inutilisable pour des décennies.
3: Bien sûr, il y a une urgence pour éviter des appropriations unilatérales, des exploitations qui deviendraient destructives de l'environnement et aussi des exploitations qui empêcheraient le développement futur de la science. On en a parlé tout à l'heure, mais c'est clair que ne pas respecter la banlieue proche de la Terre, ça veut dire aussi peut-être se priver d'une possibilité de sortir de la Terre pour aller explorer les confins de l'univers. Je ne voudrais pas tomber dans l'excès inverse. Je pense que l'humain a toujours voulu explorer et a repoussé ses limites. Donc, il est légitime de quitter la Terre pour aller explorer plus loin. Et les retombées sont importantes pour la Terre.
1: Pour répondre à ce risque, certains proposent d'étendre à l'espace les principes de l'écologie intégrale. Clément, Dominique Lambert le disait plus tôt, l'Église prône une extension à l'espace extra-atmosphérique de la protection de l'environnement telle que le pape François l'avait décrite dans l'encyclique Laudato Si.
11: L'idée est simple, protéger non seulement notre planète, mais également l'environnement spatial dont dépend désormais une partie de notre avenir collectif. L'espace paraît infini, et pourtant, certaines orbites sont déjà maintenant saturées. Préserver cet environnement n'est donc pas un luxe, mais une condition nécessaire pour poursuivre demain les découvertes scientifiques et les services dont nous bénéficions aujourd'hui.
1: Une autre inquiétude grandit. L'espace pourrait devenir un nouveau champ de bataille. Clément, à ce sujet, vous avez rencontré Jean-Paul Poncelet. Il a été ministre de la Défense en Belgique, mais surtout, il a dirigé le pôle stratégique de l'Agence spatiale européenne.
11: Jean-Paul Poncelet, il estime que les liens entre l'espace et la militarisation existent depuis les origines même de la conquête spatiale. Sa thèse est que toute l'histoire de la conquête spatiale est une conquête militaire depuis ses débuts. C'est ce qu'il nous a confié à la sortie d'une conférence sur l'espace organisée par les évêques européens à Bruxelles.
15: En fait, l'espace, il est militarisé depuis très longtemps. Si militarisé, ça veut dire qu'il y a dans l'espace des équipements militaires, évidemment que oui. Et toute l'histoire de la conquête spatiale a été une conquête militaire, pour des raisons militaires et stratégiques. À chacune des étapes, on peut illustrer avec des applications militaires. Le GPS que tout le monde connaît, ça a été un système de positionnement pour les forces armées et essentiellement pour les forces armées. Les télécommunications spatiales, c'est parce que les États-Unis étaient en train d'étendre leur influence dans le monde et ils voulaient que leurs forces armées communiquent partout dans le monde, donc le satellite répondait. Ma thèse, c'est que l'espace est déjà militarisé,
16: ah, oui, oui.
15: Au sens qu'il y a des équipements qui appartiennent aux militaires, beaucoup, et qu'ils utilisent à des fins de défense, j'espère. Et donc franchir le pas de mettre des armes en tant que telles en orbite, ça c'est une autre étape, elle n'est pas formellement faite, quoique. Et donc l'étape suivante, c'est éventuellement, et ça j'espère qu'on ne le fera pas, de mettre des armes en orbite.
11: Depuis cette rencontre avec Jean-Paul Poncelet, une annonce américaine est venue rebattre les cartes. Le lundi 14 septembre 2026, le secrétaire à l'US Air Force, Troy Menk, a confirmé publiquement pour la première fois que les États-Unis disposaient désormais d'armes de contrôle spatial déployées en orbite. Selon le secrétaire à l'US Air Force, ces armes doivent permettre de défendre les forces américaines contre les actions hostiles d'adversaires. Le responsable américain n'a toutefois donné aucune précision sur leur nombre, leur localisation ou leur nature. Et il n'est donc pas possible d'affirmer qu'il s'agit d'armes cinétiques, de lasers ou d'autres systèmes.
1: On va revenir un instant vers Jean-Paul Poncelet qui vous expliquait, Clément, que nous ne sommes pas encore au bout de nos surprises.
15: Je suis malheureusement un peu réaliste, c'est que je pense que le lobby militaro-industriel l'imposera. Pour l'instant, je ne vois pas quelle organisation ou quel intervenant international serait capable de l'empêcher. Et l'étape suivante, c'est quoi? C'est ce qu'on appelle les armes à énergie dirigée, c'est-à-dire des lasers. Tout le monde le sait que ça va arriver, avec comme mission de détruire d'autres satellites. Aux États-Unis, il y a une section des forces armées qui s'appelle la Space Force, la force spatiale, qui a déjà 30 milliards de budget. C'est 2,5 fois le budget belge de la défense. Hein. Rien que pour ça. Et ils sont en train de préparer des satellites qui vont pouvoir intervenir en orbite basse contre ou pour d'autres satellites, par exemple pour les refueler, ce qu'on ne faisait jamais, pour les désorbiter. Quand vous faites ça, c'est pas compliqué de les détruire.
16: Ouais.
15: Donc la limite est floue et je crains vraiment qu'on franchisse progressivement toutes ces étapes.
1: Pour de nombreux experts, le traité de l'espace de 1967 reste aujourd'hui un rempart essentiel. Ce texte affirme notamment le libre accès à l'espace, sa non-appropriation, son usage pacifique et son bénéfice pour l'ensemble de l'humanité. Le Saint-Siège ne veut pas réinventer la roue en créant un nouveau traité sur l'espace. Pour Dominique Lambert, le Vatican souhaite plutôt réappuyer les principes contenus dans les traités déjà existants.
3: Le Saint-Siège a décidé de faire une réflexion en profondeur, d'autant qu'il existe un traité de l'espace de 1967, avec 5 grands principes de ce traité, le libre accès à l'espace, la non-appropriation de l'espace, la responsabilité des États, et non pas des compagnies privées, l'usage pacifique, ça c'est une insistance importante, et le respect du bien commun, un peu comme ce qu'on avait dans le traité pour la préservation de l'Antarctique 1959. Eh bien, ce traité-là, qui a été signé par énormément de nations, le Saint-Siège a décidé de l'appuyer en montrant les fondements éthiques profonds qui soutiennent ce traité et en disant qu'il est important de ne pas le renégocier, puisque énormément de nations l'avaient signé, mais simplement peut-être l'améliorer par un protocole additionnel.
1: L'espace est déjà stratégique. La question n'est donc plus de savoir si la dimension militaire existe, mais comment empêcher qu'elle ne prenne le dessus au détriment de la coopération scientifique et de l'intérêt général. De là, une nouvelle question se pose. Jusqu'où l'humanité peut-elle aller? Au-delà des questions politiques ou environnementales, l'exploration spatiale nous renvoie aussi à une interrogation profondément humaine. Pourquoi voulons-nous toujours aller plus loin? Pour comprendre l'univers, pour repousser nos limites, ou parfois pour nourrir le rêve d'une humanité capable de survivre partout, Dominique Lambert nous explique la position du Saint-Siège sur les limites à fixer.
3: Je pense que ce à quoi le Saint-Siège s'opposerait, ce sont des projets qui porteraient atteinte, par exemple, à la dignité des personnes. Le Saint-Siège ne s'oppose pas à des projets ou à des personnes précise, mais elle s'opposerait à des projets, par exemple, qui mettraient tellement en péril les astronautes qu'elle serait indigne du respect que l'on doit aux personnes. Donc, il est légitime de prendre des risques. On est allé au sommet de l'Himalaya, on a pris, les cosmonautes prennent des risques, etc. Mais ce sont des risques qui sont toujours tempérés par un respect de la personne. Mais une exploration qui, d'une certaine manière, ne tiendrait pas compte des limites physiologiques et qui explorerait simplement pour le prestige ou pour accumuler des profits indépendamment des considérations humaines, ça, il faudrait s'opposer à cela. Mais, bien entendu, on ne s'oppose pas, et le Saint-Siège ne s'oppose pas certainement à une exploration, à une prise de risque technologique ou encore moins refus de l'innovation. Mais seulement, je pense que, et d'ailleurs certains astronautes ont dit, ils sont prêts à retourner sur la Lune, mais peut-être pas à aller sur Mars.
1: Et lorsqu'on évoque les projets de colonisation de Mars, une autre question surgit. L'être humain est-il réellement capable d'affronter un tel voyage ?
3: Moi, je ne suis pas un spécialiste de la médecine spatiale, mais c'est clair que vous connaissez toutes sortes de répercussions des séjours longs dans l'espace sur la physiologie humaine. D'ailleurs, on apprend beaucoup en médecine par ce genre d'analyse de la santé des astronautes. Mais ce qui serait dangereux, par exemple, c'est l'exposition à un taux de radiation important qui risquerait de provoquer des cancers, etc. Ou bien des problèmes qui sont liés aussi à la psychologie, le fait d'être enfermé pendant autant de temps. Donc, il y a des tas de questions qui se posent. Le tout, c'est de voir, dans la mesure où on respecte les limites de l'humain, c'est acceptable, mais dans la mesure où on détruirait systématiquement l'humain à des fins mercantiles ou à des fins simplement de prestige national, là, il faudrait vraiment poser des questions. Et puis, il y a aussi, sous-jacent à certains projets, l'idée qu'on pourrait, en quittant la Terre, en allant coloniser différents sites, etc., on pourrait, d'une certaine manière, avoir cette espèce d'impression qu'on est immortel, qu'on va pouvoir, même si la Terre disparaît, on va pouvoir reconstituer les civilisations ailleurs, etc., avec une idée de se prolonger éternellement dans l'immanent. Et de nouveau, ce qui est important, c'est de ne pas croire que en faisant cette quête d'immortalité dans l'immanence, croire qu'on toucherait la transcendance. Et c'est ça, peut-être, un des problèmes philosophiques importants de ces projets. C'est, d'une certaine manière, de mal situer le problème de la transcendance. Et de manière un peu symétrique, c'est à ça que Mgr le Maître s'opposait quand il s'opposait à ceux qui croyaient voir dans le Big Bang le doigt de Dieu. Il cherchait dans le passé quelque chose qui serait la création. Eh bien, il y a quelque chose d'un peu symétrique aujourd'hui. Nous cherchons dans l'immensité du cosmos quelque chose qui serait comme la vie éternelle. Mais ce n'est pas dans cette direction qu'il faut la chercher et il faut être raisonnable. Je ne suis pas du tout technophobe, au contraire. Je trouve qu'il faut développer les technologies de la cosmologie, de l'astronautique, etc. Mais toujours en référence à ce qui fait le cœur de l'humain. Dieu est au cœur de l'humain, plus intérieur à l'homme que lui-même. Et donc, défendre le cœur de l'humain, c'est aussi défendre ce droit de la transcendance, si on veut. Peut-être que, justement, la recherche spatiale ou les missions spatiales peuvent avoir un rôle extrêmement important pour montrer que, malgré les tensions, malgré les divisions, etc., des humains peuvent, d'une certaine manière, ne pas perdre le sens de l'autre et de la fraternité.
1: Ce que nous dit Dominique Lambert, c'est que finalement la réflexion porte alors moins sur la technologie elle-même que sur son but. En conclusion, je vous propose de revenir un instant sur le document « L'espace et l'humanité à la croisée des chemins » édité par la fondation Caritas in Veritate. On va entendre la recommandation de l'archevêque Ettore Balestrero à l'occasion de la publication de ce document.
16: La première mesure concrète que l'humanité devrait prendre, je dirais que c'est de respecter ce qui existe déjà, à savoir le traité de l'espace extra-atmosphérique il y a près de 60 ans. C'est précisément l'un des objectifs de notre publication, montrer et expliquer dans quelle mesure ces principes sont en accord avec ceux de la doctrine sociale catholique, notamment le respect de la dignité humaine. Près de 120 États ont adhéré à ce traité, parmi lesquels les principales nations spatiales. Il est en vigueur et reconnaît que l'utilisation et l'exploration de l'univers relèvent de l'humanité tout entière.
1: Clément Laloyau, en définitive, pour le Vatican, peut-on dire que ce qui est techniquement possible est souhaitable ?
11: Eh bien Manu, de manière générale, le Vatican considère l'exploration spatiale comme l'une des plus belles aventures humaines. Mais l'Église insiste néanmoins. Elle doit rester au service de l'humanité tout entière. Le progrès garde tout son sens lorsqu'il respecte la dignité, la sécurité et la liberté de celles et ceux qui le rendent possible.
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1: Au terme de ces entretiens, plusieurs idées fortes émergent. D'abord, l'espace est devenu indispensable à nos sociétés. Navigation, télécommunication, observation du climat ou gestion des catastrophes, nous dépendons déjà largement des technologies spatiales. Ensuite, l'espace entre dans une nouvelle phase de son histoire. L'arrivée massive d'acteurs privés, les perspectives économiques considérables et les ambitions géopolitiques créent de nouveaux défis. Troisième enseignement, l'environnement spatial n'est pas infini. Les débris, l'encombrement des orbites et les risques de pollution menacent déjà certaines activités futures. Quatrième constat, la militarisation progresse, même si l'espace demeure aujourd'hui encadré par des principes internationaux qui privilégient son utilisation pacifique. Enfin, et c'est peut-être la question la plus importante, l'exploration de l'espace nous oblige à réfléchir à ce que nous voulons devenir comme humanité. Conquérir davantage ne suffira pas, il faudra aussi apprendre à partager, à coopérer et à protéger cette nouvelle frontière. Comme le rappellent plusieurs intervenants de cet épisode, l'espace peut devenir un lieu de compétition et de confrontation. Mais il peut aussi rester un bien commun au service de tous les peuples et des générations futures. Merci à Ettore Balestrero, Dominique Lambert et Jean-Paul Poncelet pour leurs analyses. Un grand merci également à Clément Laloyau pour son éclairage et pour la préparation de ce podcast. 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
1: Notre-Dame, retrouvons à présent la prière du soir. Prions avec la communauté des moines de Cîteaux en Bourgogne.
2: Venez, adorons le roi des anges. Venez, exultons pour notre Dieu. Acclamons notre rocher, notre salut.

avant la fin de la lumière, nous te prions, Dieu créateur, pour que, fidèle à ta bonté, tu nous protèges, tu nous gardes.

Prions avec le psaume 132. Voyez qu'il est bon, qu'il est doux d'habiter en frères tous ensemble. En eux, le Seigneur répond à jamais vie et bénédiction.

Aussi, je vous en conjure, par tout ce qu'il peut y avoir d'appel pressant dans le Christ, de persuasion dans l'amour, de communion dans l'esprit, de tendresse compatissante, mettez le comble à ma joie par l'accord de vos sentiments. Ayez le même amour, une seule âme, un seul sentiment. N'accordez rien à l'esprit de parti, rien à la vaine gloire, mais que chacun, par l'humilité, estime les autres supérieurs à soi. Ne recherchez pas chacun vos propres intérêts, mais plutôt que chacun songe à ceux des autres. Ayez entre vous les mêmes sentiments qui sont dans le Christ Jésus. »

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1: Christian de Cacré.
2: Amis auditeurs des dialogues sur la mort et donc sur la vie, bonjour. Notre invitée aujourd'hui est une femme de théâtre qui a fondé avec Michel, son mari, la compagnie de théâtre itinérante intitulée Le Puy, qui a pour vocation d'aller à la rencontre des milieux les plus variés et parfois aussi les plus démunis. Elle est mère de 5 enfants, parmi lesquels Igor, le 4e, atteint d'autisme et d'un handicap mental. La vie avec Igor, au milieu de sa famille et depuis son décès en décembre 2019, est l'objet d'un très beau livre illustré par Mireille Dallancé et qui s'intitule « Tu ne m'as jamais dit maman ». Mary Vienno, bonjour.
3: Bonjour.
2: Alors, votre récit s'ouvre avec cette interrogation. Je vous cite « Mais par quel mystère étions-nous plus de 500 à t'accompagner le jour de ton enterrement ?» Pourquoi cette surprise ?
3: Parce que dans sa vie, il a été tellement rejeté, tellement refusé dans les lieux, même les lieux spéciaux pour l'handicap. Il n'a pas été compris et je me suis battue tant de fois pour qu'il puisse faire des camps de scouts, pour qu'il puisse faire toutes sortes de choses. Et toujours, on me répondait « Non, madame, il n'a pas le niveau. » Et ma réponse, c'était « Quel niveau ? Quel niveau vous cherchez ?» Mais voilà, avec tout ce fond et cette vie tellement… pas tout le temps, mais surtout dans son enfance, parce que plus tard, il a vécu à l'Arche et là, c'était autre chose, heureusement. Mais je suis restée avec cette question, mais qu'est-ce qui fait que tous ces gens viennent? Ils viennent de partout, ils ont traversé le pays, ils sont venus d'autres pays, 4 jours avant Noël.
2: Qu'est-ce voilà. que ce temps des obsèques d'Igor vous a apporté de plus précieux? Et je prends bien sûr en compte le temps de la veillée de sa dépouille chez vous, la célébration, l'inhumation, puis le temps convivial aussi manifestement, on a bu et mangé devant l'église, enfin vous avez pris le temps aussi de cette étape ô combien importante où les langues se délient et on se dit des choses importantes. Qu'est-ce qui vous est resté de plus précieux dans tous ces temps ?
3: Je crois que ce qui me reste de plus précieux, c'est la chaleur de la rencontre. C'est le fait que tant de gens sont venus et ils étaient là, quoi. Ils sont venus en couleur. On leur a demandé de laisser leurs vêtements noirs à la maison parce que Igor aimait la couleur, il aimait la vie et voilà, donc ils étaient là en toutes les couleurs du monde. Ça faisait comme un arc-en-ciel dans l'église, c'était très beau. Et qu'est-ce qui me reste? Toutes sortes de moments, de moments où on se regarde, des moments où on chante, des moments où on a aussi beaucoup de choses avec mes propres, les 4 autres enfants qui ont pris complètement leur place dans ce moment. Une semaine, en fait, c'était une semaine de, j'allais dire célébration, j'ai pas envie de choquer, mais pour moi, c'était une célébration de sa vie, quoi. Voilà.
2: Pour moi, il y a une réponse à cette question que j'évoquais du pourquoi 500 personnes à ses obsèques qui émerge, je l'ai trouvée en page 102 et je vous cite encore, une présence à propos d'Igor. Il était une présence qui vient du cœur, une liberté, une consolation. Et alors moi, Mary, je vous le dis, franchement, très sincèrement, du fond de mon cœur, je me suis dit, mais c'est du Christ dont on parle. Parce que une présence, c'est ce qu'était le Christ, qui vient du cœur, une liberté, une consolation, il y a tout. Qu'est-ce que ça vous évoque que je vous dise ça?
3: Ça me touche beaucoup parce que, en fait, quand il était en train de mourir, il a pris la position du Christ. Il était avec ses deux bras ouverts. Et ses pieds, ils étaient l'un sur l'autre et malheureusement, il n'était pas propre, donc il avait une couche, une protection. Et ça faisait le pagne, ça faisait tout à fait le Christ en croix, quoi. Dans sa simplicité de cœur, je crois que le Christ l'a rejoint, l'a accompagné. J'ai même l'impression que le Christ est venu le chercher. Au moment de la mort.
2: 33 ans, hein, il faut dire qu'Igor est mort à 33
3: ans et 4 mois, j'aime dire.
2: Vous avez, parmi les autres membres de votre famille, pris ce jour-là la parole et vous avez eu cette phrase. vraiment importante. Et si la guérison devait passer par ta mort ? C'est pas évident à entendre. Moi, je crois, en tout cas, je l'ai reçu très profondément. Qu'est-ce que vous voulez nous dire de plus sur ce que vous avez voulu exprimer par cette formule « Et si la guérison devait passer par ta mort ?»
3: En fait, on a beaucoup prié tous, partout dans le monde. Avec tous les amis partout, on a prié pour sa guérison. Et un jour, j'étais avec des gens avec qui je prie et j'ai eu cette intuition qui n'est pas passée par ma tête, c'est passée par mon cœur. Et c'était cette phrase, et si sa guérison devait passer par sa mort. Et en fait, je n'avais pas envie de le dire. Mais je l'ai dit et j'ai senti que dans cette phrase, il y avait quelque chose que je devais essayer de faire le mien. Et petit à petit, c'était 2 semaines avant sa mort, ça. Et petit à petit, j'ai réalisé qu'en meurant, il allait vers la grande guérison.
2: Alors, il y a cette formule du futur que vous employez. Hein, dans une phrase de gratitude, vous dites « pour ce que tu seras ». Alors ça, c'est aussi un tournant très important pour tous ceux qui vous écoutent. Parce que quand on enterre quelqu'un, qui plus est son enfant, on n'évoque pas son futur. On regarde en arrière et on évoque ce qu'il a été pour nous, mais pas ce qu'il sera pour lui, pour nous tous. Alors, plusieurs années après son décès, Igor est décédé en 2019, donc 7 ans après. J'ai envie de dire, qu'est-ce qu'il est devenu pour vous ?
3: Je ne peux pas dire que je le sais, mais je sais qu'il nous a envoyé plein de signes. Et heureusement, on a été ouvert. J'espère que j'ai réussi à les percevoir. Parfois, c'est à travers d'autres personnes. Parfois, c'est carrément des choses qui durent une minute, mais qui sont là. Et ces signes-là m'ont dit, et lui-même, il m'a mis une phrase dans ma tête, « Je fais partie de l'édifice central ». Voilà, quand on reçoit des phrases comme ça, au moment où on est à la tombe, je l'ai accueilli, c'est tout. Hein. C'est...
2: Ça alors, je fais partie de l'édifice central. La pierre d'angle.
3: Je pense aussi à ma petite fille de 3 ans qui, un jour, son grand frère a dit « Tu sais que Igor est mort ?» Elle dit « Oui, il est peut-être mort dans son cœur, dans son corps. » Mais dans son cœur, il n'est pas mort. Et ça, c'est à 3 ans, elle avait compris ça. Voilà, je crois que...
2: À propos des signes, il y a celui qui est ô combien habité par toute une symbolique. Le récit des 2 femmes au jardin, hein, c'est comme ça que vous l'avez appelé, oui. Sauf erreur. Alors, racontez-le nous, parce que...
3: D'accord, c'est vous qui l'avez vécu. Un an après sa mort, je suis allée avec une amie, Isabelle, à la tombe et elle me demandait pourquoi il y avait des grosses pierres autour de la tombe et je lui expliquais et à ce moment-là, une de ces grosses pierres a roulé. C'était une petite plateforme, il a littéralement roulé vers le bas. Il n'y avait pas de vent, il n'y avait pas d'explication.
2: Personne ne l'a heurté ?
3: Non, personne. Et Isabelle m'a dit, je ne comprends pas, j'ai un chant dans ma tête. Et j'ai dit, ben moi aussi. Quel est ton chant ? Et elle m'a dit, il faut que je me rappelle de quel des chants, la pierre du tombeau a été roulée. Heureux ceux qui pleurent, ils seront consolés. Et c'est comme si ce chant, c'était exactement ce que j'avais besoin d'entendre à ce moment-là. Donc, si ce n'était pas Igor qui me l'envoyait, voilà. Après, quelques semaines après, j'ai dit, mais c'était quoi le chant que j'ai reçu aussi ? Et en fait, c'était la pierre qui était rejetée est devenue la pierre d'angle.
2: Igor est votre consolateur, c'est ça au fond ?
3: Exactement, exactement. Je disais, on l'a veillé sur lui quand il était vivant, mais maintenant c'est lui qui veille sur nous.
2: Tu ne m'as jamais dit maman, c'est le titre de votre ouvrage qui est donc mis en exergue, et vous rajoutez, en terminant votre livre, « Cela viendra ». Cela viendra, donc, j'ai envie de dire, vous vous projetez dans une autre temporalité dans laquelle vous le retrouverez différemment. Est-ce que ça vous arrive d'y penser? Est-ce que... Parce qu'il est aussi question de songes à propos justement de l'actualité de la présence d'Igor. Il y a des songes qui vous sont rapportés, de gens qui l'ont vu, qui l'ont entendu parler, tout à fait différent de ce qu'il a été sur Terre. Est-ce que vous vous projetez là-dedans? Est-ce que ça vous console aussi d'évoquer ça?
3: Je ne me projette pas trop par rapport à comment il est physiquement ou ça, je ne sais pas. Ce que je sais, c'est qu'il a accès au langage maintenant qu'il n'avait pas accès pendant qu'il était vivant. Enfin, il n'avait pas accès à le pouvoir l'utiliser, le langage. Je crois qu'il comprenait, mais il pouvait pas l'utiliser. Et là, j'ai l'impression qu'il peut l'utiliser et qu'il est dans une progression, il est dans un chemin vers la lumière. Et il y en a qui ont dit, mais il est allé direct. Hein. un ami musulman qui m'a dit, mais lui, il est allé direct. ce songe qu'a fait avec la directrice de l'Arche, elle a rêvé une semaine après que nous étions tous ensemble et Igor était là. Et puis, il faisait ses bruits normaux, qui étaient juste des petits bruits. Et puis, en fait, tout le monde comprenait ce qu'il disait. Donc, c'était vraiment un songe d'éternité, quoi, un rêve d'éternité. Voilà, plein de choses comme ça, plein de songes.
2: Mary Vino, comment va la famille d'Igor aujourd'hui, 7 ans après son départ?
3: Ils avaient chacun une relation qui était la leur. Et moi, je trouve qu'ils vont bien.
2: Mary Vino, merci infiniment d'avoir été présente dans notre émission. Je rappelle que votre ouvrage s'intitule « Tu ne m'as jamais dit maman ». Il est paru chez Mediaspol et je répète, il est magnifiquement illustré. Il est plein de profondeur et de beauté. Un très, très beau témoignage de vie. Merci à vous.
3: Merci beaucoup, Christian.

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1: Il est 21h.
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2: Il y a 60 ans, le Concile Vatican II refermait ses portes après 3 ans de travaux intenses. Il en restera de nombreux textes, des interrogations, des changements et une impulsion donnée par l'Église, celle de la volonté d'une ouverture au monde moderne. Mais de quoi s'agit-il? Qu'est-ce que le monde moderne et jusqu'où l'Église pouvait-elle bien accompagner ce monde? Eh bien, c'est ce que nous verrons toute cette semaine avec vous, Étienne Fouilloux. Bonjour.
3: Bonjour.
2: Vous êtes historien français, professeur émérite d'histoire contemporaine et spécialiste d'histoire du catholicisme français. Vous avez beaucoup travaillé sur le Concile Vatican II. Vous êtes l'auteur du livre « Une église en quête de liberté, la pensée catholique française du modernisme à Vatican II ». C'est publié chez Des Clés Brouwer. Et avec vous, on va s'intéresser notamment à l'un des 16 textes produits par le Concile Vatican II. Il s'appelle « Gaudium et Spes », c'est-à-dire « Joie ». Et Espérance, c'est un texte approuvé par 2307 évêques présents à Rome en 1965. Et ce texte dit bien ce que l'Église veut partager avec ses contemporains. Alors, Étienne Fouilloux, d'abord pour un historien, qu'est-ce que ça veut dire moderne ?
3: Moderne, mais les sens sont assez différents. L'Église n'entend pas le mot moderne dans le même sens que tout un chacun. Elle a une longue contentieuse d'hostilité au monde moderne conçu comme animé par des systèmes idéologiques qui lui sont hostiles. En 1864, dans le syllabus sur les erreurs de notre temps, la dernière proposition condamnée était « le pape doit se réconcilier avec la société moderne ». Ça voulait dire se réconcilier à cette époque avec la philosophie des Lumières et les principes de la Révolution française. Mais ça s'est poursuivi. Toutes les idéologies qui ont prétendu faire le bonheur de l'homme en dehors de Dieu, considérées comme modernes, après la Révolution française, libéralisme, positivisme, matérialisme, socialisme sous ses diverses variantes, ont été critiquées, voire condamnées par l'Église, qui voyait une impossibilité. Pour elle, on ne pouvait pas envisager le monde en dehors de son lien à Dieu. Donc le sens de moderne dans l'Église, c'est celui-là. Elle a condamné sous le nom de modernisme au début du XXe siècle une série de thèses qui interprétaient de manière un peu différente d'elle la Bible, la tradition, l'histoire ancienne de l'Église, qui remplaçait la philosophie de saint Thomas qu'elle prônait comme philosophia perennis par des philosophies modernes. Donc c'est un exemple, mais cette méfiance s'est poursuivie. Jamais elle n'a accepté que le bonheur de l'homme se fasse en dehors de la référence à Dieu.
2: Donc au fond, Vatican II, c'est pas la réconciliation avec le monde moderne,

0: c'est plutôt l'observation de ce monde et comment l'Église peut prendre sa place, la tenir dans ce monde moderne, entre guillemets.
1: Le Vatican II, de ce point de vue-là, marque quand même une inflexion. C'est-à-dire que l'Église n'accepte pas, toujours pas, les principes qu'elle a condamnés antérieurement, au nom de sa tradition, mais son attitude vis-à-vis du monde est quand même assez sensiblement différente. Et le texte de Gaudium et Spes, où deux courants se sont affrontés au sein de la majorité conciliaire, un courant plus conciliant avec le monde moderne qui l'a finalement, le monde du XXe siècle, courant qui l'a finalement emporté, et puis un courant plus réservé disant le monde moderne, c'est aussi le péché, les conséquences du péché, la croix, etc., qui a été minoritaire dans la constitution Gaudium et Spes, mais qui ensuite a dirigé l'Église jusqu'à François non inclus. C'est-à-dire que Jean-Paul II fut cardinal Wojtyła et Ratzinger, expert au Concile, était plutôt de la tendance de ne pas baisser trop la garde et de ne pas être trop optimiste à l'égard du monde moderne.

0: Étienne Fouilloux, vous avez utilisé le terme tout à l'heure de tradition pour l'Église. Est-ce que tradition et moderne, ça s'oppose ou absolument pas? On a entendu que moderne, c'était ce qui, dans la conception de l'Église, finalement, éloignait de Dieu. Tradition, qu'est-ce que c'est? Toujours dans le vocabulaire de l'Église.
1: Oui, ça n'est pas le sens courant de tradition qui, dans le sens courant, est plutôt mis au pluriel. La tradition, c'est l'ensemble des documents depuis la fin de la période des évangiles, donc toutes les déclarations des conciles, les textes des grands-pères de l'Église et les dogmes définis après la fin de la période évangélique, l'Immaculée Conception de Marie, l'Assomption en 1950, et un certain nombre de déclarations solennelles des pontifes successifs du magistère ordinaire de l'Église. Donc la tradition, c'est tout ça. Et l'Église, depuis la Réforme, depuis la lutte contre les protestants, affirme que les sources de la foi sont duelles. Il y a la Bible, les protestants disent qu'il n'y a que la Bible, et l'autre source de la foi est la tradition, c'est-à-dire cet ensemble riche de 2000 ans.
0: Pensée, en fait.
1: Oui, le Concile de Trente contre les protestants au XVIe siècle a affirmé qu'il y avait deux sources de la foi, la Bible et la tradition, avec une formule partim partim, c'est-à-dire d'une part et d'une part. Et Vatican II, de ce point de vue-là, a apporté une nuance importante en réunifiant les choses, en disant que la source de la foi, c'était la Bible, mais interprétée dans la tradition. L'interprétation ne pouvant pas être contraire à la Bible, bien sûr, mais aussi à ce que l'Église a toujours affirmé. Donc l'Église a atténué dans son mouvement de reconnaissance d'un certain nombre d'acquis de la Réforme, a atténué cette opposition. Mais le terme reste très fort.
0: Un exemple concret.
1: L'encyclique Humanae Vitae de 1968 de Paul VI qui interdit le contrôle dit artificiel des naissances. On pense que ce texte, alors que la commission que le pape avait réunie allait plutôt dans un sens d'ouverture, s'il a choisi en sens inverse, c'est pour ne pas contredire un texte de Pie XI en 1930, une encyclique qui s'appelle Casti Connubii, qui interdisait formellement la contraception. Donc c'est le sens de la tradition, qu'on peut discuter évidemment, mais enfin, qui a incliné le pape à ne pas prendre une position contraire à une position prise solennellement par un de ses prédécesseurs, Pie XI.
0: Donc c'est un socle puissant, finalement, parce qu'il est aussi des rails dans lesquels se mettent aussi les successeurs, finalement.
1: Oui, et cette tradition a une autre caractéristique, dans le sens où l'entend l'Église, sa continuité, c'est-à-dire qu'il n'y a pas, selon elle, de rupture dans la tradition. C'est tout le débat autour de Vatican II. Est-ce que c'est une réforme dans la continuité, a dit Benoît XVI, ou est-ce que c'est une rupture par rapport à ce qui précède? L'Église dénie toute pertinence à la notion de rupture. L'historien est évidemment d'un avis un peu différent.
0: Alors l'historien, justement, on continue avec vous, Étienne Fouilloux. Puisqu'on est dans ces explications de vocabulaire, quel est le rapport de l'Église au progrès? On a entendu quand il y a eu le changement de pape, est-ce que le futur pape, après le pape François, sera progressiste? Est-ce qu'il sera conservateur? Qu'est-ce que vous diriez de ces deux termes, puisqu'on est toujours dans la question de moderne et tradition, progrès, conservateur? Là aussi, est-ce que l'Église donne un autre sens à ces mots?
1: Alors le progrès, l'Église a accepté le progrès technique. Elle a utilisé les chemins de fer, la presse et les découvertes médicales. Ces hôpitaux actuellement sont à la pointe du progrès médical. Mais elle n'a jamais admis les principes qui les sous-tendaient, qui étaient les principes issus de la Révolution française, et ensuite du positivisme, des doctrines hostiles à l'Église. Donc il y a une distinction entre le progrès technique et ce qui le sous-tend. Et il y a aussi une plus forte insistance que dans le monde ambiant sur l'ambivalence du progrès. C'est-à-dire que le progrès peut aller dans un sens de l'amélioration de la condition humaine ou des conditions de vie de l'homme, mais il peut aussi se retourner contre. C'est très évident pour l'atome qui peut à la fois soigner et détruire. Donc elle a toujours été moins enthousiaste que les doctrines, aussi bien le libéralisme du 19e siècle que le communisme, disons on fera le bonheur des hommes, enfin les lendemains qui chantent, etc. Ça, l'Église n'a jamais accepté ce type de raisonnement. Mmh. Elle a toujours été critique, tout en acceptant les progrès techniques, elle a toujours été critique à l'égard des principes qui pouvaient les sous-tendre.
0: Quand vous dites les principes qui pouvaient les sous-tendre, c'est à partir de quel moment ça continue à servir l'homme et Dieu, ou à quel moment ça devient un but idéologique ou égoïste, ou quel principe vous diriez justement ?
1: À partir du moment où ces progrès sont commandés par des idées étrangères à la foi chrétienne.
0: Un dernier mot sur le terme conservateur. Là aussi, l'Église est-elle par nature conservatrice, ou le terme conservateur est-il là aussi parfois un peu péjoratif, ou qu'est-ce qu'il désigne ?
1: Personnellement, comme historien, j'aime pas beaucoup ni conservateur ni progressiste, parce que c'est très très ambigu et ça a eu des significations très différentes au cours de l'histoire. Je préfère intransigeant ou conciliant. Intransigeant à l'égard du monde moderne, n'acceptant rien ou pas grand-chose des principes du monde moderne, ou adoptant un degré de conciliation avec les principes du monde moderne. On en a un bon exemple d'évolution. L'Église s'est battue pendant tout le 19e siècle contre les droits de l'homme et du citoyen de la Révolution française. Et au 21e siècle, Jean-Paul II a dit qu'en fait, ils étaient d'origine chrétienne et qu'ils n'avaient rien d'hostile en eux-mêmes. C'est la manière dont ils étaient utilisés qui était hostile.
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0: Le Concile Vatican II a souvent été présenté comme celui de l'Église qui s'ouvre au monde moderne. Étienne Fouilloux, vous êtes historien, vous avez beaucoup travaillé sur Vatican II. Et justement, on s'intéresse avec vous aujourd'hui à l'un des textes produits par le Concile Vatican II. Il s'appelle Gaudium et Spes, c'est-à-dire joie et espérance. C'est un texte qui a été promulgué en 1965 par le pape Paul VI. Alors ce deuxième Concile de Vatican II, comme il le dit dans son introduction, il ne s'adresse pas seulement au fils de l'Église, ni non plus uniquement à ceux qui se réclament du Christ, mais vraiment à tous les hommes, et avec l'idée d'exposer comment est-ce que l'Église envisage la présence et l'action, et son action dans le monde aujourd'hui. Alors j'ai relu Gaudium et Spes en essayant de voir de quelle manière ce texte parlait du monde moderne quand il en était question. Alors il y a un premier passage, c'est un passage au niveau international, c'est un passage qui parle des nations, c'est un passage qui évoque la modernité en contradiction avec le développement. On pourrait comprendre, quand on le lit, que est moderne ce qui est libre, je cite un extrait, les nations en voie de développement, comme celles qui furent récemment promues à l'indépendance, veulent participer aux bienfaits de la civilisation moderne, tant au plan économique qu'au plan politique, et jouer librement leur rôle sur la scène du monde. Donc quelque part, est moderne les nations qui peuvent participer à l'évolution du monde. Comment vous l'entendez ?
1: Moi, je pense que le terme civilisation moderne inclut l'ensemble des progrès techniques réalisés au XXe siècle. Je pense que c'est plutôt dans un sens restrictif que le terme a été utilisé. Ça n'est pas, certains l'ont critiqué, ça n'est pas un agenouillement devant cette civilisation, mais c'est faire profiter l'ensemble de la planète des bienfaits, des progrès, à condition que ces progrès ne soient pas sous-tendus par des principes hostiles au christianisme. Mmh. C'est quand même assez nouveau par rapport à des textes antérieurs. C'est une des premières fois que l'Église utilise de manière positive le terme moderne, alors que jusqu'à présent, il avait toujours été utilisé de manière négative, de manière idéologiquement hostile à l'Église. Mmh.
0: Oui, parce que là, on entend bien les bienfaits de la civilisation moderne. Il y a une autre citation que je vais vous lire parce qu'elle me paraît intéressante sur les contradictions justement de ce monde moderne. Le monde moderne apparaît à la fois comme puissant et faible, capable du meilleur et du pire, et le chemin s'ouvre devant lui de la liberté ou de la servitude, du progrès ou de la régression, de la fraternité ou de la haine. C'est intéressant aussi, cette dualité, quelque part. Est-ce que cette dualité, elle est propre au monde moderne, justement ? Étienne Fouilloux?
1: Moi, je pense que oui, mais c'est surtout la pensée de l'Église catholique. Elle a toujours pensé que les progrès qui pouvaient être faits étaient ambigus, profondément ambigus, et qui pouvaient porter au bien ou porter au mal, dans un discours un peu parfois manichéen. Alors, elle a beaucoup insisté, dans Gaudium et Spes, sur les signes des temps.
0: Il faut définir ce que c'est, les signes des temps. C'est vrai que c'est un terme qui est resté.
1: C'est un terme qui a été employé pour la première fois par Jean XXIII dans son encyclique sur la paix, mais il y voyait un sens presque uniquement positif. Et c'est là l'ambiguïté, parce que les signes des temps, ça peut être l'émancipation des peuples colonisés, ça peut être le développement de l'ensemble de la planète, ça peut être l'émancipation des femmes, ça peut être toute une série de choses positives. Mais au XXe siècle, les signes des temps, c'est aussi la guerre froide, les guerres coloniales, l'équilibre de la terreur atomique, c'est aussi un signe des temps. Mmh. Or, dans Gaudium et Spes, l'expression est presque uniquement utilisée dans un sens positif. C'est le père Chenu, dominicain, qui a beaucoup insisté là-dessus, mais quand on regarde ce qu'a été l'histoire du XXe siècle, on ne peut pas dire que les signes des temps étaient uniquement positifs, allaient uniquement dans le bon sens. Vu la masse de guerres et d'extermination et tout ça qui ont eu lieu.
0: Et pourtant, Vatican II arrive après ces événements, puisqu'on est en 1962-65.
1: Oui, mais justement, Vatican II arrive au moment de ce qu'on a appelé les Golden Sixties, où on a l'impression que les nuisances que j'ai évoquées sont en train de s'atténuer, que la guerre froide est beaucoup plus calme qu'elle n'était à un certain moment, même s'il y a la crise de Cuba, des fusées à Cuba en 62, que les pays colonisés sont en voie d'émancipation, que l'abondance est en train de gagner l'ensemble du globe, que l'idée de crise économique paraît complètement obsolète. Donc, je suis sûr que le Concile Vatican II s'inscrit dans cet optimisme des Golden Sixties, ce qui fait que le texte a mal vieilli, parce qu'il a dû être appliqué dans un monde qui était beaucoup plus conflictuel, où la crise économique était réapparue, où les conflits étaient réapparus. Il est très tributaire de cette époque. Il marque une évolution sensible par rapport à la méfiance de l'Église à l'égard du monde moderne. Le texte est beaucoup plus positif que les textes antérieurs de l'Église, ce qui lui a été reproché, ne faisant pas assez de place au péché, à la croix, etc. Mais il tombe un peu à plat dans les années 70, avec le retour de la crise économique.
0: Mais c'est aussi l'ironie d'un texte qui cherche à rejoindre ses contemporains aussi.
1: Oui, bien sûr. Et c'est une nouveauté, parce qu'au début, ce texte n'était pas dans les prévisions du programme conciliaire. C'est un texte qui a été rajouté, le raisonnement étant le suivant. Ce concile ne peut pas s'adresser uniquement aux catholiques. Il faut qu'il parle aussi au monde de ce temps, avec des débats qui sont entre une partie de la majorité conciliaire, plutôt française et belge, assez favorable à l'évolution. Les signes des temps, c'est du père Chenu. Et puis, des théologiens allemands, notamment Ratzinger, mais aussi également Rahner ou d'autres, ou le cardinal Wojtyła, qui disait « Attention, ce monde, il est aussi celui qui a connu l'extermination des Juifs, qui a permis le développement de la bombe atomique et Hiroshima et Nagasaki. Donc, attention, n'allons pas trop le flatter ou le suivre à un moment où les choses sont beaucoup plus… Même si elles semblent s'améliorer dans les années 60, il ne faut pas oublier ce qu'a été le reste du XXe siècle.
0: Oui, on imagine aussi que quand il y a 2500 évêques qui sont rassemblés et cardinaux, c'est un bouillonnement aussi d'idées et de contradictions quelque part au sein même de l'Église. Et c'est donc inévitable.
1: Le texte est plutôt un compromis entre les deux tendances majeures que j'ai exposées, qui, au sein de la majorité. La majorité s'est cassée là-dessus. Finalement, bon, le texte a été adopté presque à l'unanimité, mais le courant Ratzinger-Wojtyła, si on peut dire, a quand même marquer le texte. Et celui, le dernier texte que vous avez cité marque bien les ambiguïtés.

0: Étienne Fouilloux, un dernier mot sur l'homme moderne. Qui se connaît de mieux en mieux, l'homme moderne, je cite, est en marche vers un développement plus complet de sa personnalité, vers une découverte et une affirmation toujours croissante de ses droits. Alors, face à l'homme moderne, le rôle de l'Église, là aussi, il est peut-être de rappeler la permanence dans le mouvement.
1: La définition est très optimiste, hein, parce que l'homme moderne, c'est aussi celui qui a massacré des Juifs ou des Arméniens. Donc ça va bien dans le sens d'un certain optimisme. Je trouve que si on devait réécrire ce texte aujourd'hui, on serait bien moins favorable à ce développement. Alors ça accompagne aussi un autre phénomène des années 60, qui est l'extraordinaire développement des sciences humaines.
0: Voilà, c'est à ça que je voulais en venir, c'est que l'Église, quelque part, elle rappelle aussi là que, et je la cite, elle révèle en même temps à l'homme le sens de sa propre existence, c'est-à-dire de sa vérité essentielle. Et ça, c'est quelque part ce qui va traverser le temps, les 2000 ans du christianisme.
1: Absolument.
0: Face à un homme moderne ou non, quelque part.
1: Oui.
0: Mais l'Église sent là que quelque chose est en train de lui échapper sur justement ces hommes qui font appel à la psychologie qui est en train de se développer dans ces années-là, à d'autres sciences. Elle est dans la peur, l'Église, face à cet homme qui commence à se connaître par les sciences?
1: Non, cet aspect-là commence tout juste. Hein. Et dans la minorité de la majorité, c'est-à-dire les hommes qui sont sceptiques à l'égard de l'évolution trop favorable. On pourrait citer aussi le père de Lubac, le jésuite, qui n'aimait pas du tout les sciences humaines. Et on en est au début. Hein. C'est-à-dire que la psychologie, la sociologie... l'histoire, ça fait longtemps, mais psycho et sociaux sont en train de s'imposer. Et le Concile sera tout de suite assez décalé par rapport à elle, parce que le Concile est fondé sur une croyance en un humanisme inspiré par la foi, un humanisme chrétien inspiré par la foi. Or, en 1966, c'est-à-dire un an après le Concile, paraissent les écrits de Lacan, le livre d'Althusser, les livres de Lévi-Strauss, qui affirment que non seulement l'homme n'est pas forcément le nec plus ultra de la création, et que cet humanisme chrétien, comme tout humanisme, il est condamné, aussi bien l'humanisme marxiste que l'humanisme chrétien, par des tendances qui disent, de toute façon, l'homme n'est pas conscient de ce qu'il fait, la psychanalyse lui dit que sa propre conscience ne lui dit pas tout ce qu'il est, ni le langage qu'il utilise, les deux fers de lance, c'est la psychanalyse et la linguistique, et l'Église va se trouver décalée par rapport à ça, parce qu'elle n'a pas vu. Entre 62 et 65, les choses ont beaucoup évolué. Ces disciplines se sont affirmées et elles vont régner jusqu'à la crise de 68. Elles contestent formellement l'humanisme.
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0: La civilisation moderne peut rendre souvent plus difficile l'approche de Dieu. Voilà l'un des constats que fera le Concile Vatican II dans ses conclusions et que nous pouvons relire dans Gaudium et Spes. Comment l'Église envisage-t-elle l'athéisme? Qu'est-ce qu'elle en dit? C'est ce que nous entendrons avec vous, Étienne Fouilloux. De quoi elle parle quand l'Église parle de l'athéisme?
1: Elle se réfère essentiellement à deux grands courants doctrinaux. D'une part, le marxisme, un athéisme fondé sur les lois de l'économie, l'histoire régie par les lois de l'économie, par les infrastructures, et la religion étant considérée comme une superstructure appelée à disparaître au fur et à mesure que les forces productives se développeront et qu'adviendra la société sans classe. C'est le mirage du communisme. Alors, d'une part, il y a ça, parce que à cette époque-là, le communisme s'est étendu considérablement. La Chine est devenue communiste en 1949, le Vietnam, enfin une partie du Vietnam en 1954. Donc, c'est un souci très, très présent. Et l'Église en a été directement victime, puisqu'elle a été persécutée dans les pays de l'Est européen et dans les pays de l'Est asiatique. Donc, il y a cet athéisme-là qui est très implanté, y compris en Europe occidentale, en France, en Italie, avec des partis communistes puissants.
0: Ça, c'est l'athéisme dont l'Église dit que les idéaux humains sont devenus des absolus comme Dieu, en fait.
1: Oui, absolument. Mmh. Et il y a une deuxième forme à laquelle l'Église est très hostile, c'est l'existentialisme de Jean-Paul Sartre, de Camus dans une certaine mesure, de Merleau-Ponty et des Allemands, Heidegger par exemple, qui est un athéisme assez différent, qui dit que l'homme est liberté, il a toute possibilité par sa liberté de choisir la voie qu'il souhaite, et cette voie est souvent celle très pessimiste de l'absurde. La vie est absurde, la vie n'a pas de sens, et l'homme, faisant usage de ses libertés, essaye de se débrouiller dans ce monde sans aucune signification, et en tous les cas, coupé de Dieu.
0: Et en même temps, cet existentialisme, je pense que c'est ce qui est décrit. L'athéisme naît souvent d'une protestation révoltée contre le mal dans le monde. On peut dire que cette révolte, elle est légitime.
1: Oui, bien sûr. Bien sûr qu'elle est légitime. Mais elle ne s'accompagne pas forcément d'une hostilité à la religion. On peut dire que la croix est d'une certaine manière une manifestation de cette liberté détournée ou mal orientée. Donc ce sont les deux formes, mais ce sont à leur manière deux humanismes. L'humanisme marxiste dit l'homme va devenir le maître du monde et pour son bien, et l'humanisme existentialiste dit l'homme est au cœur d'un monde absurde et il trace sa voie comme il peut dans ce monde absurde. Or, les athéismes postérieurs à Vatican II, immédiatement postérieurs, structuralistes, enfin...
0: Alors, c'est...
1: Les structuralistes, ce sont des gens qui estiment que la conscience n'est pas la voie pour comprendre fondamentalement ce qu'est l'homme, et que l'homme est agi par des forces qu'il ne maîtrise pas, qui lui sont internes et qu'il ne maîtrise pas, et qu'il utilise sans avoir conscience de ces formes.
0: Et donc il retire un peu toute la dignité à l'homme.
1: Oui, donc c'est les structures de la parenté chez Lévi-Strauss qui s'imposent aux tribus qu'il a étudiées sans qu'elles en aient conscience, les structures du langage qui s'imposent à l'homme qui parle. Les structuralistes disent « ça parle », ils ne disent pas « je parle », ils disent « ça parle ». Lacan écrit « l'inconscient est structuré comme un langage ». Il n'y a pas seulement le surmoi, mais il y a le ça qui est en dessous de nous et qui n'est pas conscient. Donc, toutes ces tendances visent finalement à détruire l'homme comme maître de sa destinée, comme indépendant, comme autonome. Il est agi par des puissances qu'il ne maîtrise pas et qu'ils disent s'imposer à lui. Alors ces gens-là disent aussi qu'il n'y a pas d'histoire, parce que comme l'histoire c'est l'homme agissant...
0: Malgré lui.
1: Malgré lui, c'est ce que dit aussi Althusser, c'est les forces économiques qui agissent et l'homme là-dedans, il est ballotté. C'est pas lui qui écrit l'histoire, elle est écrite pour lui. Or, ceci bute en 68 sur une irruption d'un événement qui n'était pas prévu et qui va les mettre en difficulté parce que c'est la réapparition de l'histoire, finalement, de manière assez brutale. Mmh. Mais juste après le Concile, c'est ces tendances-là qui dominent.
0: Ça donne un peu le contexte. Alors, ce qui est intéressant aussi, c'est que ce que l'Église va souligner dans cette avancée de l'athéisme, c'est que cet athéisme fait obstacle à toute dépendance à l'égard de Dieu. Là, je cite aussi. C'est une autonomie humaine, mais qui refuse la dépendance à l'égard de Dieu. C'est ça que l'Église met en avant et qu'elle reproche, en quelque sorte.
1: Oui, oui, exactement ça, parce que avec l'humanisme marxiste ou l'humanisme existentialiste, elle pouvait discuter. L'humanisme chrétien, il y a eu toute une série, au moment du Concile, de dialogues chrétiens-marxistes. D'ailleurs, elle a créé elle-même un secrétariat pour les non-croyants, créé par Paul VI, et qui a été une instance de discussion avec les têtes pensantes du marxisme international. C'est plus difficile avec l'existentialisme. D'ailleurs, il s'est un peu défait à cette période-là. Mais avec les autres, ce n'était pas possible. Je peux vous donner une expérience personnelle.
0: Étienne Fouillot.
1: J'ai travaillé un temps entre 68 et 73 au Centre catholique des intellectuels français, qui était une instance de dialogue avec des pensées hétérogènes. On pouvait discuter avec des marxistes ou avec des existentialistes comme Francis Janson, qui acceptaient de parler avec nous. Jamais on n'a pu faire venir Lévi-Strauss ni Althusser.
0: Pour qui étaient eux des structuralistes.
1: Oui, oui. Ouais. Pour eux, on n'était plus des interlocuteurs valables.
0: Parce qu'on
1: s'appuyait sur l'homme. Et eux, ils détruisaient l'homme.

0: On poursuit cette émission avec vous, Étienne Fouilloux. On se penche sur ce texte publié en 1965, Gaudium et Spes. On est revenu sur l'athéisme, qui est cette révolte, on pourrait dire, on l'a détaillé suffisamment. Comment est-ce que l'Église va pouvoir parler justement aux athées, puisque dans le départ du Concile, il y avait bien cette idée de parler aux croyants, aux incroyants. Donc comment est-ce que l'Église va parler du Christ, va penser pouvoir parler du Christ à ces athées ?
1: Je pense que le dialogue, il est fondé au départ sur la possibilité d'agir ensemble vers un mieux-être de l'humanité, notamment sur la paix, par exemple, essayer de faire cesser ce climat de guerre froide, de guerre entre les idéologies, pour le développement, pas encore pour l'émancipation féminine, il n'en est pas tellement question, pour l'émancipation des peuples colonisés. Là, des hommes et des femmes d'opinions différentes peuvent, au nom de leurs propres convictions et sans abdiquer leurs convictions, agir ensemble pour une amélioration de l'humanité.
0: Et pour une amélioration de la vie sur Terre, en fait. Qu'il y a un peu ça avec l'utopie communiste.
1: Oui.
0: Et puis finalement, le christianisme qui vient dire que l'amélioration de la vie, en quelque sorte, c'est ici et maintenant, peut-être.
1: Oui, avec une insistance beaucoup moindre sur l'eschatologie.
0: Donc ça, c'est la fin du monde, en quelque sorte.
1: La fin du monde, sur les fins dernières, et plus une insistance sur l'ici et maintenant, avec des mouvements comme l'Action catholique, et puis tout cet engagement, ça c'est un mot des années 60, engagement, qui est prôné pour l'amélioration des conditions de vie, où que soient ces conditions de vie.
0: Construire un monde plus juste, on sait que Concile Vatican II a insisté là-dessus,
1: oui.
0: Et ce sera vraiment une façon de vivre sa foi sur Terre, on peut dire.
1: Oui, absolument.
0: Alors, Étienne Fouilloux, on parle avec vous de la constitution pastorale Gaudium et Spes, qui est un texte publié à la fin du Concile Vatican II, en 1965, et qui vient souligner les relations entre l'Église et ce qui traverse ses contemporains. Alors, on a évoqué les différents courants de pensée, on a évoqué l'athéisme. Dans ce texte, il est souligné aussi le développement de l'esprit critique et son influence sur le catholicisme. Je cite « L'essor de l'esprit critique purifie la vie religieuse d'une conception magique du monde et des survivances superstitieuses et exige une adhésion de plus en plus personnelle et active à la foi. » Qu'est-ce que ça veut dire ?
1: Oui, alors ça, c'est lié à une évolution de l'Église qui, de plus en plus, et notamment à Vatican II, a voulu dissocier religion et foi. C'est-à-dire, pour caricaturer, la foi, c'est la croyance en Dieu mort et ressuscité, le kérigme, le centre du christianisme. Une foi assez débarrassée de toutes les adventices qui s'y sont ajoutées au cours de l'histoire. On en insiste moins sur les dogmes mariaux, par exemple, qu'on l'a fait auparavant. Et puis la religion, c'est un ensemble, selon cette optique, un ensemble de superstitions qui sont parfaitement contingentes et qu'on peut et qu'on doit éliminer. Donc, c'est au nom d'une foi purifiée, là aussi c'est un terme de l'époque, tout à fait, au nom de cette foi purifiée qu'on peut proposer le christianisme. Et ceci a été fortement contesté en intérieur par la thèse de la flamme qui fume encore. Des gens disant, mais dans ces religions, dans ce que vous appelez superstition, il y a encore cette petite braise. Si vous l'éteignez, il n'y aura plus rien du tout. Donc, et en ce moment, actuellement, on est en train de revenir à cette religion populaire.
0: Oui, ça va être le grand chantier des dévotions.
1: Oui.
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0: En fermant le grand chantier du Concile Vatican II, cette grande réunion de plus de 2500 évêques du monde entier, l'Église a voulu redire qu'elle se préoccupait des questions qui pouvaient habiter l'homme, que les défis des sociétés la concernaient et qu'elle voulait s'impliquer pour répondre, je cite, « aux questions éternelles des hommes sur le sens de la vie présente et future et sur leurs relations ». Et ce message, nous le lisons dans un texte promulgué par le pape Paul VI intitulé « Joie et espérance ». Étienne Fouilloux, l'Église, elle fait le constat que les contemporains ont beaucoup de mal à discerner les valeurs permanentes, c'est le terme qu'elle utilise, et qu'elle vit en fait des angoisses face aux évolutions. Est-ce que l'Église prend conscience que ces angoisses face aux changements de paradigme, face aux évolutions économiques, sociales, sociétales, ça peut éloigner ses fidèles? Quel constat elle fait sur les mutations?
1: Pendant longtemps, elle s'est dressée contre ces mutations. Elle a essayé de conserver les valeurs anciennes, par exemple, les valeurs du monde rural. Donc, elle est fortement interloquée par l'évolution déjà au XIXe siècle, l'urbanisation, l'industrialisation, et elle a du mal à s'adapter. C'est très progressivement qu'elle en prend conscience. C'est Léon XIII, en 1891, qui, pour la première fois, parle du monde ouvrier. Donc c'est très tard, ouais, par rapport à l'apparition du monde ouvrier. Vatican II a une attitude très différente. Il a une vive conscience de ce qui se passe autour de lui, même si cette conscience est en partie une conscience fausse, comme je le dis, sur les différentes idéologies. Mais en tous les cas, l'attitude est différente. Elle souhaite non plus réagir contre ou proposer uniquement sa propre vision des choses, mais agir avec, prendre conscience de ce qui se passe et essayer d'insérer le christianisme, de montrer qu'il n'est pas par nature conservateur. Le cardinal Marty, en 68, dit « Dieu n'est pas conservateur » et qu'au contraire, elle a quelque chose à apporter. Le problème de la paix est tout à fait centrale de ce point de vue-là, avec l'encyclique Pacem in Terris de Jean XXIII en 1963, même si les termes sur la paix de Gaudium et Spes restent marqués par le passé.
0: Par la bombe atomique.
1: Oui, il y avait chez certains évêques la volonté de condamner radicalement l'arme atomique. Des évêques américains, anglais, enfin du monde occidental, ont dit c'est pas si simple, les Russes ont toujours un armement considérable, et donc ils ont réintroduit la doctrine ancienne de la guerre juste.
0: Oui, alors ça on peut s'arrêter là-dessus, parce qu'on a entendu le pape François justement remettre en cause cette question de la guerre juste, qui occupe un large espace dans Gaudium et Spes, qui vient dire que en cas de légitime défense, alors est autorisée la guerre.
1: Oui, oui. Donc c'est déjà une évolution par rapport à la doctrine antérieure de l'Église, mais c'est une évolution qui est à mi-chemin, qui va se poursuivre avec Jean-Paul II et surtout avec François. Mais ça, c'est une des nouveautés du Concile qui sera développée ensuite.
0: Oui, qui ne dit plus « la guerre est justifiée s'il s'agit d'une conquête ».
1: Oui.
0: C'est ça, en fait.
1: Absolument.
0: Ouais.

0: Alors, ce qui est intéressant aussi, c'est à quel point l'Église vient aussi dresser un constat quelque part de son temps. Avec tous ces paradoxes, elle le dit, il y a des richesses, des puissances économiques, mais dans le même temps, il y a la faim, il y a la misère, il y a des gens encore qui ne savent ni lire ni écrire. Est-ce que l'Église tient là un rôle d'interpellation? Est-ce qu'il y a besoin de l'Église pour venir dire au monde que, bien sûr, il y a des avancées économiques, technologiques, mais que dans le même temps, on ne peut pas oublier ceux qui n'ont rien? Est-ce qu'il faut la présence de l'Église pour venir dire ça?
1: D'autres l'ont dit en même temps, mais le fait qu'elle se convertisse, enfin en tous les cas, admette de mettre au premier plan ces problèmes sur lesquels elle ne s'était pas tellement penchée antérieurement, ça c'est une nouveauté. Bon, il y a toute une tradition d'encycliques sociales des papes à partir de 1891,
0: ouais.
1: C'est la première sur les ouvriers. 1931, c'est tous les 40 ans. 1931, l'anniversaire de la précédente, sous Pie XI, et puis 1971, la lettre au cardinal roi de Paul VI. À chaque fois, ces encycliques sociales annexent un petit bout de la réalité ou reconnaissent un nouveau bout de la réalité, disent que l'Église a quelque chose à apporter, y compris sur ce dont elle ne parlait pas auparavant, mais dont elle vient de prendre conscience. Mmh. Et dans cette évolution de prise en compte de plus en plus large des affaires du monde, le texte de Gaudium et Spes, la constitution Gaudium et Spes, est une étape importante, mais ça se situe dans une évolution séculaire, en quelque sorte. Mmh. Est-ce que c'est un saut qualitatif? On a pu le dire.
0: Peut-être sur la dimension internationale, la différence entre les différentes nations, elle parle de les peuples de l'opulence contre les peuples de la faim.
1: Oui, Léon XIII, par exemple, qui est pape à la fin du XIXe siècle, a essayé de proposer ses bons offices pour des conflits internationaux. Son intercession n'a été acceptée. Alors, l'évolution se poursuit. L'Église a été réticente à l'égard de la Société des Nations. Elle n'est plus réticente à l'égard de l'Organisation des Nations Unies. Et Paul VI la consacre solennellement en allant à New York, à l'Assemblée Générale, en 1965, pour dire « on est avec vous et plus jamais la guerre ». Donc, on voit bien une progression. Et la voix de l'Église qui était refusée en 1890 ou en 1931 est de plus en plus acceptée comme une des composantes possibles, avec des composantes laïques, d'une évolution positive dans le règlement des questions internationales, même si, comme disait Staline, elle n'a pas de division. Et c'est peut-être parce qu'elle n'a pas de division qu'elle peut avoir ce rôle d'interpellation, et c'est bien ce qu'on reproche à Pie XII, de ne pas l'avoir eu ce rôle d'interpellation pendant la Seconde Guerre mondiale. Un certain nombre de gens, après François Mauriac, Albert Camus, l'ont dit, attendaient de cette autorité qui était devenue une autorité morale progressivement, de moins en moins contestée, qu'elle dise haut et fort « le nazisme est un mal, il est en train de ruiner l'Europe, il est en train de massacrer un peuple ». Bon, pour des raisons qui lui appartiennent, ça serait une autre émission.
0: C'est une autre émission, oui, mais c'est intéressant néanmoins, parce que là, elle parle vraiment des crimes aussi que provoque la guerre moderne.
1: Oui.
0: Est-ce que c'est un rattrapage?
1: D'une certaine manière, oui. Même si, là encore, la tradition fait qu'on ne l'accepte pas, qu'on n'accepte pas de s'être trompé auparavant. L'exemple est tout à fait caractéristique. Jean XXIII rédige cette encyclique sur la paix. Paul VI arrive, alors la mort de Jean XXIII est célébrée partout, y compris par les communistes. Et Paul VI arrive au moment où Pie XII est critiqué pour son inaction de la guerre. Et qu'est-ce que fait Paul VI? Il propose la canonisation non seulement de Jean XXIII, mais de Pie XII en même temps. Donc, on a bien la volonté de maintenir la continuité et de ne pas reconnaître ce qui a pu être une erreur, en tous les cas un manque d'appréciation de la réalité que beaucoup de chrétiens attendaient, Maritain et d'autres attendaient. Et on attend de plus en plus, finalement. Le pape devient de plus en plus une autorité internationale. Ça s'est développé considérablement, et je pense que, de ce point de vue-là, déjà Pie XII, mais surtout Jean XXIII, qui est devenu, sur le plan international, une référence, puis Paul VI, ne parlons pas de Jean-Paul II et de son rôle dans la chute du communisme, François, bien sûr, on attend du pape, maintenant, aujourd'hui, une parole sur les crises du monde actuel, sur l'écologie actuellement. Et ça, de ce point de vue-là, Vatican II, en s'adressant au monde, et les papes de Vatican II en s'adressant au monde, marquent une étape assez importante dans cette évolution. Le pape, on ne comprend pas bien ça. Pie XII n'avait pas la même autorité internationale que peut avoir un François. La parole antérieure était une parole diplomatique, alors que la parole plus récente est une parole qui se veut prophétique, qui ne tient pas compte finalement de... vous devez faire la paix au Proche-Orient, point. Enfin, ne plus tellement apprécier les relations internationales en termes de rapport de force, mais en termes de principes à maintenir, pas défendre.

0: Quel est le sens du travail et quel est le sens de la culture? Voilà un des questionnements qui nous sont apportés par le Concile Vatican II et Gaudium et Spes sur laquelle nous nous penchons avec vous, Étienne Fouillot. Bonjour.
1: Bonjour.
0: Vous êtes spécialiste de Vatican II et de l'histoire du catholicisme. Quel sens pour vous, quelle impulsion va donner le Concile Vatican II sur la question du travail, justement?
1: Ça fait partie des annexes au texte principal de Gaudium et Spes, qui ont été discutés à part. Il a même été question un temps de les séparer et d'en faire des textes autonomes. Sur l'économie, l'Église n'a pas changé, de ce point de vue-là, de doctrine. L'Église catholique critique à la fois un libéralisme de l'argent débridé et un socialisme autoritaire. Et elle a cherché pendant toute son histoire une sorte de troisième voie entre les deux. Et je pense qu'on en est toujours là. C'est-à-dire que selon le danger principal, l'accent porte sur lui ou sur un autre. Alors pendant longtemps, le danger principal a été le communisme, le socialisme autoritaire, l'économie dirigée. Et on a beaucoup critiqué le communisme. À partir des années 60 et de l'abondance de la société de consommation, etc., le balancier passe de l'autre côté, le communisme connaît des difficultés, et on critique plutôt le laisser-aller, le laisser-faire. Et je pense que Vatican II a plutôt ce sens-là, atténuant les critiques, reconnaissant un certain nombre de bénéfices à une socialisation, pas au socialisme, oui, mais à une socialisation, et critiquant plus énergiquement les débordements d'un capitalisme financier ou économique éhonté. Ce qu'elle appelle développement harmonisé. C'est une expression qui vient d'un dominicain français, le père Lebray, qui a fondé Économie et Humanisme après le moment de la guerre, et qui parle de développement harmonisé incluant les pays du tiers-monde. C'est une idée de l'optimisme des années 60, ce développement harmonisé, alors que nous, on constate au contraire quelque chose de tout à fait étranger.
0: On est 60 ans plus tard aussi, il faut le redire. Alors, dans ces questions-là aussi, du lien à l'économie, l'Église vient redire que l'homme vaut plus par ce qu'il est que par ce qu'il a. Plus de justice, plus de fraternité, voilà à quoi elle encourage dans une époque où, effectivement, c'est vraiment l'époque des progrès techniques.
1: Oui, non, c'est tout à fait consonant avec ce qu'elle a écrit, peut-être de manière un peu moins claire, mais en tous les cas, cette notion de développement harmonisé, qui inclut donc plus de justice sociale, tout ça c'est déjà dans les encycliques précédentes, mais Gaudium et Spes prolonge en quelque sorte, adapte, en incluant beaucoup plus les pays dits du tiers-monde à ce moment-là, qui étaient extérieurs à ses conceptions auparavant. Elle était favorable à la colonisation. Là, désormais, elle est devant des pays qui s'émancipent et elle accepte tout à fait cette émancipation. Elle le prouve en ordonnant des évêques africains, en remplaçant les missionnaires par des hommes du cru, etc. C'est sa contribution à ce développement harmonisé, en remettant les églises locales aux mains des gens du cru et non plus aux missionnaires, ce qui crée une crise missionnaire considérable.
0: Oui, parce que ce qu'elle interroge, en fait, c'est aussi l'intérêt de ceux qui font cela. Qu'est-ce que l'argent sert comme intérêt, en
1: fait? Oui,
0: est-ce absolument. Que c'est celui qui possède ou est-ce que c'est pour les autres?
1: Et elle est très active dans l'aide au développement et les chrétiens sont très actifs dans toutes les organisations non gouvernementales d'aide au développement, aussi bien chez nous qu'à l'extérieur. Une étude assez récente sur les membres des ONG montre que 30% d'entre eux sont chrétiens ou d'origine chrétienne. C'est-à-dire des gens qui ont pris leur distance avec l'Église, mais dont la matrice est chrétienne. Donc là, il y a un vrai engagement. L'Église a poussé un nombre de gens, de coopérants, par exemple, à aller, au nom de leur foi et de leurs compétences, aider à ce développement.

0: Étienne Fouillou, on est avec vous pour évoquer le Concile Vatican II à travers une encyclique importante, Gaudium et Spes, joie et espérance. Alors dans cette encyclique, il est aussi question de la culture. Comment est-ce que finalement en cultivant les arts, et là je cite l'encyclique, l'homme peut grandement contribuer à ouvrir la famille humaine aux plus nobles valeurs du vrai, du bien, du beau et à une vue des choses ayant valeur universelle. Alors là, on entend bien aussi qu'il y a une grande place donnée à la culture pour servir quelque chose de plus grand, et que finalement, c'est une ouverture là aussi aux artistes.
1: Oui, c'est assez nouveau. L'Église a encouragé, a été un mécène extraordinaire à travers le temps. Une bonne partie du patrimoine culturel de l'Occident vient de l'Église. Si on n'avait pas eu l'Église, il n'y aurait pas eu de peinture, de sculpture. Donc elle a ce rôle traditionnel, mais elle l'a toujours envisagé comme une manière de s'exalter elle-même. C'était des œuvres.
0: D'exalter l'Église, en fait.
1: Oui,
0: ou d'exalter Dieu.
1: Ou d'exalter Dieu à travers l'Église. C'était des œuvres qui devait servir, à l'exaltation des lieux de culte ou des pontifes eux-mêmes. Donc c'était pour son propre intérêt, en quelque sorte. Alors que là, elle dit, il y a une culture qui dépasse de toutes parts la culture catholique, et on est devant elle un peu interloqué. Elle prend parfois cette culture des formes difficiles à admettre. Donc c'est plutôt une sorte de ballon d'essai qui est lancé qu'une véritable prise en compte. À ce moment-là, on ne peut pas dire que l'Église joue un rôle culturel majeur à travers le monde.
0: Alors elle met quand même un avertissement, en tout cas une limite dans cet élan qu'elle donne à la culture, c'est il faut éviter à tout prix que la culture, détournée de sa propre fin, soit asservie au pouvoir politique et économique. C'est une crainte qu'elle a de voir justement des œuvres au service d'un État parfois totalitaire.
1: Oui, elle a quand même des exemples pas très anciens sous les yeux. Et le nazisme et le communisme ont fait servir la culture à leur exaltation. Donc c'est toujours le même problème. La culture, c'est bien, mais ça peut être mal aussi. Ça peut servir dans le bon sens, au développement du personnel de l'homme, au développement des sociétés, mais ça peut aussi être utilisé contre l'homme et contre les sociétés.
0: Là, on a aussi un aspect de la formation à une culture intégrale aussi, parce qu'elle insiste sur le fait que les ouvriers, les agriculteurs sont aussi invités à se former, à se cultiver, parce que ça participe du développement de la personne.
1: Oui. Paul VI a joué un rôle important, parce que c'est un homme très cultivé, et c'est par exemple lui qui ouvre au Vatican un musée d'art moderne, qui n'existait pas auparavant, en rassemblant des œuvres qui concernent des œuvres de grands artistes qui concernent plus ou moins le christianisme. C'est lui qui... Alors auparavant, des papes avaient instauré une académie pontificale des sciences, il y a une académie pontificale des sciences historiques. Bon, c'était une certaine prise en compte de la culture, mais l'Église voyait toujours la culture moderne comme servant aux adversaires. Les grands noms de la littérature française ont été mis à l'index. Gide, par exemple, Sartre, proche du Concile Vatican II. C'est dans les années 50 pour Sartre et Gide. Et donc, l'attitude nouvelle, c'est d'accueillir, de ne pas juger selon des critères qui sont seulement des critères étroitement confessionnels, mais essayer de comprendre avant de juger. D'ailleurs, il y en a un signe incontestable juste après le Concile, qui est la suppression de l'index des livres prohibés par l'Église, que personne n'avait le droit de lire. En fait, beaucoup de gens les lisaient parce qu'ils étaient à l'index, mais c'est un signe fort, la suppression de cette censure a posteriori sur la littérature.
0: Signe fort de l'ouverture à l'art moderne, en tout cas, on pourrait dire, aux artistes modernes. Merci beaucoup, Étienne Fouillou, d'avoir été avec nous tout au long de ces émissions. Je rappelle que vous êtes historien français, professeur émérite d'histoire contemporaine et spécialiste d'histoire du catholicisme français. Vous avez beaucoup travaillé sur le Concile Vatican II, et notamment à travers un livre dont vous êtes l'auteur, « Une église en quête de Liberté, la pensée catholique française du modernisme à Vatican II, un livre publié chez Desclée de Brouwer. Et vous êtes également intéressé aux grands penseurs de ce temps pour lesquels vous avez écrit des biographies. Merci d'avoir été avec nous.
1: Merci à vous.

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1: Il est 22h. 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
2: Bonjour à tous, nous sommes très heureux de vous accueillir toujours sur RCF Notre-Dame pour cette nouvelle édition de notre émission Où va la vie. Chaque semaine, je vous accompagne tout au long de cette conversation consacrée aux questions éthiques d'aujourd'hui, et tout cela toujours en partenariat avec les facultés Loyola Paris. Alors la semaine dernière, nous avons ouvert une nouvelle série de 3 épisodes d'Où va la vie autour de la visite du pape Léon XIV en France, et nous avons travaillé, nous avons conversé et peut-être convergé ensemble sur les orientations éthiques de Léon XIV. Quelles sont les continuités, quelles sont les spécificités de Léon XIII à Léon XIV sur ce caractère impératif de l'incarnation de l'Évangile dans la vie quotidienne, dans la vie sociale, politique, institutionnelle, dans la vie éthique. Avec nos invités, nous allons poursuivre cette conversation. Je salue le père Bruno Sainteau, bonjour.
3: Bonjour.
2: Merci beaucoup d'être avec nous. Vous êtes jésuite théologien, co-responsable du domaine d'éthique biomédicale aux facultés Loyola Paris, les facultés jésuites de Paris. Avec nous également Dominique Coatanea, bonjour.
4: Bonjour.
2: Merci beaucoup d'être avec nous également. Vous êtes théologienne, présidente de l'Association des théologiens moralistes, et vous êtes co-responsable du domaine éthique, sociale et environnementale aux facultés Loyola Paris. Et puis également le père Dominique Greiner, bonjour.
5: Bonjour.
2: Vous êtes religieux assomptionniste, enseignant en théologie morale, politique et sociale. Vous êtes directeur général du groupe Bayard, qui est le groupe qui publie La Croix Pèlerin, Prions en Église et bien d'autres titres. Et vous êtes par ailleurs l'animateur d'un blog intitulé La doctrine sociale sur le fil. Voilà, nous entamons ce deuxième épisode de Où va la vie, consacré aux orientations éthiques de Léon XIV.
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2: Alors la semaine dernière, nous avons vu dans quel héritage, dans quelle continuité s'inscrit le travail et les propos de Léon XIV, en particulier dans le domaine de l'éthique. Nous avons évoqué sa succession avec Léon XIII, et puis nous avons commencé à évoquer ce grand texte Magnificat Humanitas, avec ces deux modèles qui sont proposés, Babel, la cacophonie, la toute-puissance, et puis la construction, la co-construction des murs de Jérusalem. Alors évidemment, maintenant, une fois que nous avons posé ce côté impératif de l'engagement dans la vie sociale à tous les niveaux, eh bien, il faut décliner un peu les domaines. Alors, Dominique Coatanea, vous êtes sensible à quelque chose qui vous a paru très important dans Magnificat Humanitas, c'est le pape Léon XIV qui nous appelle à un examen de conscience à l'intérieur de l'Église, Dominique Coatanea.
4: Alors, de fait, la construction de cette encyclique est une reprise assez magistrale, on pourrait dire, de l'ensemble des principes de la pensée sociale chrétienne. Donc les autres papes avant lui se sont exprimés à plusieurs reprises, depuis ce texte de Rerum Novarum de Léon XIII en 1891. Mais Léon, pour ce début du XXe siècle, a eu le souci très pédagogique, me semble-t-il, de rassembler les choses à un moment où se cristallisent les questions qui sont des questions qui viennent heurter de plein fouet que disons-nous quand nous parlons d'humanité. Et au fond, le titre est significatif de ça, Magnifique Humanité. Et le premier point, on pourrait dire, le premier pilier

0: de la pensée sociale chrétienne, c'est de réaffirmer la dignité inconditionnelle et sacrée de toute personne humaine et d'être en cohérence, évidemment, avec la proclamation.
1: Y compris au sein de l'Église.
0: Bien sûr. Et donc, ce qui vaut pour toute l'humanité, qui a été proclamé dans la Déclaration universelle des droits humains de l'ONU, vaut pour tout un chacun. Et l'Église est en résonance, on pourrait dire en accord profond, parce que c'est le pilier de cet appel de Dieu à faire se lever une humanité qui soit capable de répondre de sa vie, répondre à cet appel, et du coup, la dignité comme pilier. Et le deuxième pilier, c'est l'orientation permanente de la vie politique, sociale, économique vers la quête du bien, articulée à l'enjeu de la justice. Et au fond, si on a le socle et l'horizon, il s'agit de co-construire entre nous ce que les principes proposent, la solidarité, la subsidiarité, c'est-à-dire que la responsabilité soit exercée au plus près de la personne qui doit prendre des décisions, mais aussi cette option fondamentale évangélique pour les derniers, l'option préférentielle pour les plus pauvres, l'enjeu de la sobriété, et notamment dans un moment d'ère numérique, la sobriété numérique, mais les enjeux évidemment d'un usage responsable de cette destination universelle des biens. Les biens de la terre, ces biens créés, sont remis entre les mains d'une humanité qui est invitée à faire fructifier ses dons, mais en étant soucieuse de la justice. Et donc au fond, tous ces principes qui sont bons pour tous, le pape Léon nous dit, et c'est la première fois qu'un pape inscrit cela noir sur blanc dans une encyclique, il nous dit attention. Cette sagesse, cette forme de sagesse, exige des porteurs de l'Évangile, des missionnaires, des disciples du Christ, que ce message adressé à la société, je cite, numéro 86, c'est aussi, ce message donc, un examen de conscience pour l'Église, maison et école de communion, toujours appelée à vérifier que les principes évoqués dans ce chapitre sont d'abord vécus en son sein.
1: Autrement dit, les baptisés doivent être crédibles par leur façon d'être baptisés.
0: Absolument. C'est-à-dire qu'il y a chez François, chez tous les papes, depuis Léon jusqu'à Léon XIV, il y a ce souci de ne pas désarticuler le fondement de la vie chrétienne, c'est-à-dire cet ancrage sur le socle de l'appel de Dieu à aimer, qui doit toujours se déployer dans une incarnation qui est le travail de la justice.
1: Mais alors Dominique Reyner, on sait bien à quel point le peuple des baptisés est aujourd'hui, disons, polarisé, si ce n'est clivé. En tant que directeur général du groupe Bayard qui publie La Croix et bien d'autres titres, vous vivez cela au quotidien. Quelle écologie appliquer à l'intérieur de l'Église, dans nos relations entre baptisés, par Dominique Reyner ?
2: Effectivement, une belle expression dans un des chapitres de l'encyclique, c'est, voilà, il parle d'une écologie de la communication. Et le pape est tout à fait conscient de ce qui se passe dans le champ de la communication avec les nouvelles technologies numériques. Il souligne la tentation de la polarisation de discours très simplistes. Et par rapport à ça, il a un discours où la question du dialogue et de la diversité, il met en avant, on n'a pas peur de la diversité en Église, et au contraire, on va pouvoir ordonner cette diversité, cette pluralité des voix.
1: C'est pas facile.
2: C'est pas facile, mais c'est aussi la conviction. Cette diversité, elle existe. Oui. Peut-être que des gens ont intérêt à faire oublier cette diversité, à ne faire entendre qu'une voix, mais de fait, cette diversité, elle existe, et il faut que l'on puisse permettre à chacun de faire part de sa voix. Enfin, la question de la synodalité qu'on évoque, elle est là derrière. C'est-à-dire comment on permet à chacun d'apporter sa contribution, Bruno Saint-Aulle le disait dans la dernière émission, comment on permet à chacun d'apporter sa contribution à l'édification de la vie sociale.
1: Et donc,
2: Et de la vie ecclésiale. Mmh. Et on reprend, et le pape reprend l'image du polyèdre qui était celle de son prédécesseur. Et dire il y a une diversité, et ce qui fait la force d'une société, c'est cette capacité à faire des liens entre des réalités, entre des communautés, entre des groupes, entre des opinions différentes. Voilà, et la force d'une communauté, c'est la nature de ces liens. Et toute l'encyclique, de toute façon, c'est une encyclique sur le lien social. Donc, effectivement, et de se dire, il y a beaucoup plus de diversité que ce qu'on veut nous faire croire. Donc, peut-être qu'il y a aussi une projection d'une société qui est polarisée, mais en fait, non. Il y a des tas de gens, il y a des tas de groupes, des tas de communautés
3: qui ont quelque chose à exprimer, qui ont quelque chose à apporter, et peut-être qu'on ne leur donne pas la place qu'il conviendrait. Et donc, l'interpellation...
1: Écoutons-nous les uns les autres.
3: Écoutons-nous les uns les autres, mais voilà...
1: À défaut de nous aimer, peut-être un début.
3: Mais c'est une dimension de, oui. De l'amour. C'est mm-hmm. cette capacité à croire que l'autre a quelque chose à me dire et qu'il peut contribuer. Et en commençant par les plus petits et les plus pauvres, qui souvent sont considérés comme rien. Hein. Mm-hmm. Et ça, c'est aussi une continuité par rapport au pape François. Et c'était déjà aussi... Il y a un texte qu'on n'aurait pas évoqué, mais comme il y a une première exhortation de l'amour envers les pauvres signée par les enquêtes d'Illexité, mm-hmm. voilà, où on insiste déjà très fortement sur la place des petits et des pauvres. Qui est le critère par excellence voilà, de la qualité d'une société ? Mm-hmm. Quelle est la place que nous faisons aux petits et aux pauvres ? Et dans une société polarisée, finalement, il n'y a que les puissants qu'on entend. Et les autres, ils n'existent pas. Mmh.
1: Alors, ceci étant posé au sein de l'Église, je me tourne maintenant vers le père Bruno Sainteau. Dominique Coatanea le disait, cette doctrine sociale de l'Église que le pape Léon XIV souhaite acculturer et souhaite aussi incorporer à notre monde contemporain, elle se décline dans différents secteurs, le secteur politique, le secteur social, le secteur économique, le secteur éthique. Par quoi on commence, père Bruno Sainteau ? On est en droit d'être un peu désarçonné par l'ampleur de la tâche ?
4: Peut-être qu'il faut revenir sur ce que disait Dominique, sur le « commençons par l'Église » avec la notion mmh. d'examen de conscience, que je trouvais finalement très, très engageante. Nous sommes convoqués par le pape à faire un examen de conscience. Ah, c'est quand même sérieux cette affaire. Alors, il y a plusieurs éléments de l'examen de conscience, peut-être qu'on pourrait rapidement évoquer.
1: Allez-y.
4: L'examen de conscience sur les mots que nous utilisons. Mmh. Alors ça, c'est une éthique de la parole commune, de la parole publique.
1: Entre nous ou vis-à-vis de la société ?
4: Oui, alors,
1: les deux, allez-y.
4: Parce que l'idée, c'est de commencer allez-y. Par l'Église, parce que l'Église oui. n'est pas simplement une donneuse de leçons pour l'extérieur, oui. mais elle doit le prendre en compte. Donc, qu'est-ce que nous faisons avec les préjugés dans l'Église ? Est-ce que nous envoyons des mots comme des pavés pour ceux avec qui nous ne sommes pas d'accord dans l'Église, ou bien est-ce que nous instaurons un dialogue ? Donc le pape nous invite fortement. Voilà. Nous devons tous faire un examen de conscience Citation. Sur les mots que nous utilisons, sur les préjugés dont ils sont chargés, et sur l'agressivité ouverte ou latente qui les habite. Citation du pape. Premier élément. Et ensuite, Dominique l'a évoqué rapidement, mais il y a d'autres éléments qu'on pourrait noter et qui vont avoir une grande traduction sociale, mais qu'il faut commencer par s'appliquer. La culture de la transparence. Mmh. La culture du rendre compte. Quand on fait quelque chose, à qui on rend compte ? Est-ce qu'il y a quelqu'un ou bien il y a quelqu'un qui ne rend compte à personne ? La culture du rendre compte. Et puis aussi, la culture de l'évaluation. Où y a-t-il des lieux où nous évaluons de façon communautaire, ou en paroisse, ou dans nos congrégations religieuses, ou dans les instances de l'Église, que nous évaluons ce que nous faisons ? Mais évaluer, ça sous-entend dire ce qui est bien. Mmh. Ça sous-entend dire aussi, là, nous n'avons pas été très bons. Il peut y avoir une instance critique avec la condition de la qualité du dialogue précédente.
1: Alors, c'est très exigeant.
4: Oui, c'est très exigeant.
1: Parce que ces questions ont été soulevées au moment du pic de la lutte contre les abus.
4: Oui.
1: Dans l'Église, cette question de rendre des comptes, cette question
4: Exactement.
1: D'évaluation. Est-ce qu'il faut imaginer, par Bruno Sainteau, que le pape nous dit, ben voilà, le curé de paroisse, l'abbé Dupont, l'abbé Durand, et ben tous les ans, il devrait réfléchir avec ses paroissiens sur sa mission pastorale ?
4: Alors, précisément, il faut trouver une forme.
1: Oui.
4: Mais un conseil paroissial, c'est déjà ça. Maintenant, qui a la parole ? Mmh. Qui peut dire quoi ? Le pape nous invite aussi à mettre en œuvre le principe de subsidiarité. Ça veut dire quoi ? La participation des baptisés au processus décisionnel et la co-responsabilité dans la mission. Mais ça sous-entend qu'il y a des instances dans les paroisses où on puisse se sentir co-responsable, et non pas seulement aux ordres d'eux. Le pape dénonce une forme de paternalisme dans l'Église, mais qui existe toujours, mmh. enfin, d'une certaine manière. Bon. Il me semble que c'est vraiment une grande tâche pour nous, et qu'à partir de cette qualité, cette invitation à une qualité de parole, transparence, compte-rendu, évaluation, participation, voilà, pas de paternalisme, participation, nous pouvons dire ensuite, peut-être mieux aux autres, comment nous, dans nos propres laboratoires, qui sont nos laboratoires de communauté, de paroisse ou laboratoire de l'Église, voilà ce que nous arrivons à faire, et en fait ne pas apparaître comme des donneurs simplement de leçons.
1: Donc c'est la condition pour s'exprimer vis-à-vis du monde.
4: Je dirais que non,
1: c'est qu'on soit authentique et vrai entre nous, les baptisés.
4: Il faut que le pape puisse dire des paroles fortes vis-à-vis de tout le monde, et puis pour que l'Église soit crédible, il faut qu'elle les traduise elle-même dans son mode de fonctionnement. C'est ce que nous dit le pape, me semble-t-il.
1: Cette crédibilité de l'Église, c'est un gros enjeu, Père Dominique Greiner.
2: Oui, puisque en fait,
1: c'est mis en cause aujourd'hui.
2: Oui, ouais. C'est la mission de l'Église, en fait, de rendre crédible le message de l'Évangile.
1: De l'Évangile.
2: La crédibilité, c'est pas la crédibilité de l'Église, c'est d'abord la crédibilité du message dont elle est porteuse et dont elle doit témoigner. Mmh. Donc, effectivement, si l'Évangile est un appel à un renouvellement de l'ensemble de nos relations avec nos proches, avec les générations futures, passées, enfin, toutes de nos relations sociales, ben, comment nous le manifestons, y compris dans le sein de nos petites communautés, de nos groupes de vie et d'une manière plus large dans tous les lieux que nous habitons. Donc la crédibilité, c'est d'abord celle du message de l'Évangile.
1: Mmh. Bruno Sainteau ?
4: Une dernière chose que je voudrais ajouter, c'est que Léon reprend une parole du pape François remerciant les journalistes qui révèlent des choses sur l'Église. Ça, il faut quand même le retenir.
1: Alors
4: ça.
1: Même que certains leur ont beaucoup voulu, Dominique Greiner, vous pouvez en témoigner.
4: Oui, je vous remercie de raconter ce qui ne va pas dans l'Église. Attendez, je vous remercie de raconter ce qui ne va pas dans l'Église. Et il ajoute aussitôt, cela ne doit pas nous dispenser de faire l'examen nous-mêmes, n'est-ce pas ? Voilà. Et affronter, comme il dit, des vérités dérangeantes sur nous-mêmes. Alors ça, oui, accepter la critique qui finalement va révéler des choses qui ne sont pas en place chez nous.
1: C'est ça l'éthique du journalisme, Dominique Greiner, vous qui dirigez le groupe Bayard.
2: Ça va encore plus loin, parce que je pense, Bruno vient de prononcer le mot vérité. Et je pense que ce que nous dit le pape Léon, c'est que nous sommes dans un monde où la vérité est en crise. C'est-à-dire où on a du mal à accepter que la vérité...
1: Oui, on parle de la post-vérité.
2: On passe de post-vérité, mais où certains se pensent les détenteurs de la vérité, de la propre vérité, mais il n'y a pas de vérité qui ne soit relationnelle. Donc, l'expression est utilisée, c'est dans la relation, donc c'est dans le dialogue. Mais le journaliste, il le sait, quand on fait une quête de vérité, une enquête, on rencontre des gens, on confronte les choses. Donc, il y a une éthique du journalisme, mais qui est d'abord orientée par l'amour de la vérité. Mmh. Et une des questions qui nous est posée, c'est de savoir, est-ce que nous aimons aujourd'hui assez la vérité pour nous mettre en quête de cette vérité, et avec toutes les exigences de confrontation, de rencontre, de dialogue, de remise en question personnelle. Et ça vaut aussi pour l'Église, accepter que la vérité, elle se fasse dans le dialogue, dans des formes synodales.
1: Se construit, la vérité, plutôt qu'elle s'impose.
2: Ah oui, elle se fait, elle se témoigne, elle s'impose par elle-même.
1: Mais ça, c'est une véritable tension aujourd'hui au sein des baptisés. Dominique Coatanea, certains nous disent, la vérité, nous l'avons parce que nous professons la foi catholique, et donc nous devons l'imposer au monde. Et ici, on nous dit que la vérité, c'est aussi le fruit d'une co-construction, le fruit d'un dialogue. Vous qui êtes théologienne moraliste, Dominique Coatanea, comment vous voyez les choses, cette éthique de la vérité ?
0: Il me semble que Léon oriente très très bien cet enjeu de la tension en interne de l'Église. Parce qu'au fond, il nous dit le rassemblement des chrétiens vient d'un autre que nous-mêmes. Mmh. Nous recevons un appel à faire peuple, à travailler à cette communion. Et il nous dit, au fond, les convictions de chacun, les convictions fortes qui animent chacun, sont une richesse, si et seulement si, elles restent, nous dit-il, enracinées, ancrées, dans la certitude que l'unité n'est pas quelque chose que nous allons pouvoir détruire, parce qu'elle vient d'un autre et qu'elle doit être reçue comme un don. Accueillir l'autre, non pas comme un ennemi pour ma vie, mais comme un ami du Seigneur qui cherche dans cette suite du Christ à qualifier sa vie comme réponse, fait de lui systématiquement et avant toute question sur ses propres convictions qui peuvent être très éloignées des mêmes, un frère. Et donc l'ancrage de cette fraternité, nous devons la recevoir. Nous sommes donnés les uns aux autres. Et c'est la force
1: mais
0: de
1: c'est
0: l'épreuve.
1: Terriblement difficile, Dominique
0: Coatanea. C'est terriblement difficile, mais il nous dit, c'est les deux, et c'est ça la tension.
1: C'est ce que nous dit le pape Léon.
0: Oui, c'est à la fois un don et une tâche. Mm-hmm. En permanence, il va falloir réapprendre à assumer le frère, et l'histoire biblique nous raconte très bien ça. Chapitre 4 du livre de la Genèse, c'est un fratricide. Donc au fond, tout l'enjeu de la vie chrétienne, c'est de résister au fratricide pour rentrer dans ce qui est à vivre et qui est tellement plus grand que nos forces et qui nous est on pourrait dire, en permanence source de renouvellement. Et au fond, ce que dit Léon aussi, c'est que tout le travail synodal, tout ce qui s'est passé dans le synode, sur la synodalité notamment, mais pas que, ces tables qui étaient des conversations spirituelles.
1: Oui. Dans la grande salle du synode, oui.
0: Exactement, on voit l'image.
1: On n'était pas dans un amphithéâtre, on était dans des petites tables.
0: Eh bien, ces petites tables, elles sont la mise en œuvre incarnée, non pas une utopie de communion, mais comment le travail de l'écoute de l'esprit peut se faire à partir d'une sensibilité différente si au point de départ, nous acceptons l'écoute dans la diversité.
1: Alors, Père Bruno Santo, Dominique Coatana vient d'évoquer quelque chose qui peut être considéré comme le centre de la mission chrétienne, c'est, je cite, « résister au fratricide ». Aujourd'hui, c'est un programme très très compliqué, puisque justement, nous assistons, nous autres journalistes, nous assistons sans cesse au fratricide sur notre terre. Est-ce que c'est une mission qui nous incombe à chacun d'entre nous ?
4: Oui, dans la mesure de nos responsabilités propres. Le pape insiste, je me sens, plus que son prédécesseur sur les structures juridiques. Et puisque c'est le droit qui garantit aussi, qui garantit en mettant en valeur des principes éthiques fondamentaux qui ne vont pas dépendre de l'organisation politique. On pourrait dire que le principe même des droits universels, la déclaration des droits de l'homme, c'est qu'il y a des grandes références éthiques, à commencer par la dignité, l'égale dignité de tous les êtres humains, qui ne vont pas dépendre d'une force politique, qui ne vont pas être soumises à la volonté et au pouvoir d'un politique. Donc, ce qui peut résister au meurtre ou au pouvoir des puissants, c'est la force du droit. Et là, il faut faire une constatation. C'est que le droit, y compris le droit international, est très menacé.
1: Il est
4: le
1: en train de s'affaiblir.
4: Le pape, plus qu'un autre, enfin, Benoît XVI aussi avait des propos là-dessus, mais me semble-t-il, est très, très éveillé sur cette question. On va dire, l'effondrement ou la diminution de crédibilité ou de force du droit international qui servait à réguler les prétentions des puissants. Alors ça, ça me paraît, à mon avis, un axe extrêmement important. Restaurer la force du droit international.
1: Alors, on va en parler la semaine prochaine, dans le troisième épisode de cette série d'Où va la vie, mais Père Dominique Grainer, cette égale dignité de tous les hommes, nonobstant leur appartenance sociale, politique, ethnique, religieuse, cette égale dignité qui doit être structurée par le droit, est-ce que ce n'est pas le gros enjeu éthique aujourd'hui, le plus difficile enjeu éthique, alors même qu'on nous dit que les droits humains ne sont pas universels, que c'est une invention de l'Occident, et que voilà.
3: Je crois que c'est le thème central, hein, celui de la dignité. Ce n'est pas une encyclique sur l'intelligence artificielle. Voilà, c'est d'abord une interrogation fondamentale sur ce qu'il advient de la dignité de l'homme dans une époque de grands changements
1: et dans tous les domaines,
3: etc. Donc, et là aussi, autant par exemple Laudato Si, une encyclique qui portait finalement sur la menace qui portait sur la maison commune. Fratelli Tutti, c'était une interrogation, une méditation sur les menaces qui portaient sur la fraternité humaine. Voilà, l'encyclique présente, c'est une réflexion sur les menaces qui portent sur la dignité humaine. Donc on a encore plus haut que la fraternité,
1: plus global,
3: plus global. Ouais. Et finalement, et dès qu'on utilisait le mot fratricide il y a quelques instants, je pense qu'il peut y avoir, c'est pas simplement la mort physique, c'est-à-dire qu'on peut aussi ignorer, reléguer dans les périphéries un certain nombre de personnes.
1: Rendre invisible.
3: Rendre invisible, réduire finalement la vie d'autrui en lui donnant pas la parole, en négligeant sa place dans la construction sociale. Et donc chaque fois qu'on diminue la vie, chaque fois qu'on diminue la possibilité de quelqu'un de participer dans sa participation à la vie commune, là, nous sommes dans le fratricide. Donc, ça va très loin comme exigence.
1: Oui.
3: Donc, de fait, c'est ça qui est l'enjeu. Alors, soit nous croyons que l'homme a une dignité intrinsèque, et ce qui est frappant, c'est justement à plusieurs reprises ce qu'on peut appeler une inversion axiologique. Le pape, il met en garde contre ça, une inversion des valeurs, qui, à un moment donné, on considère que c'est la guerre qui est normale et non plus la paix. Et à des moments, on considère finalement que...
1: Voilà,
3: et il dénonce. Donc, on est sorte d'inversion, et il parle finalement de quelque chose qui vient toucher notre culture et qui vient bousculer toute chose. Et donc, effectivement, des gens qui vont considérer bon, finalement, les droits de l'homme, c'est pas si important que ça. L'important, c'est le droit des puissants, etc. Et puis, il restera toujours des miettes pour les plus pauvres. L'inversion axiologique, c'est aussi de dire, bah, finalement, non, mais que des gens vivent dans la misère, c'est pas ça le problème, il suffit...
1: C'est pas si grave.
3: C'est pas si grave. Donc, et je pense que c'est là où il y a des atteintes profondes à la dignité, mais qui marquent notre culture. Et ça, il le dénonce assez fortement, voilà, en disant, bah, il y a une espèce de choses qui viennent imprégner nos consciences. Et je pense que l'examen de conscience auquel nous sommes appelés aussi, c'est cette lucidité sur un certain nombre de discours, d'attitudes qui nous font intégrer voilà, ce réalisme, ce prétendu réalisme qu'on évoquait tout à l'heure. Donc, c'est contre ça que le pape nous met en garde, et y compris à l'égard de ce, bon, bah, finalement, tout le monde ne serait pas aussi digne, et puis laissons les choses faire. Je pense qu'il y a...
1: Dominique Coatanea.
0: Et peut-être que le contexte dans lequel nous sommes, c'est-à-dire la capacité techno-scientifique extrêmement puissante...
1: Tout nous est possible aujourd'hui.
0: Voilà, d'une technique qui va pourvoir à éviter justement ces enjeux de conscience, parce qu'elle va créer de l'invisibilité construite. Au fond, derrière l'algorithme, on ne sait pas très bien comment le calculateur a opéré. Et du coup, c'est cette manière d'occulter la responsabilité...
1: Humaine,
0: et qui d'ailleurs occulte le travail humain derrière ces algorithmes. Il y a des calculateurs, il y a des hommes et femmes qui rendent des données, il y a de l'esclavage. Le pape souligne dans cette encyclique. Attention, nous ne devons pas être naïfs quant au poids de déshumanisation que peuvent contenir les systèmes algorithmiques. Et donc l'enjeu...
1: Dans le domaine de la guerre,
0: bien sûr,
1: où la décision de tirer, aujourd'hui, de plus en plus, relève de la simple machine.
0: Donc du coup, le point d'attention majeur, c'est de nous dire la pensée sociale chrétienne comporte des éléments de discernement. Et ces éléments de discernement sont très concrets, Bruno l'a souligné, ils relèvent de ce qui pourrait être le cadrage juridique. Il ne faut pas croire que les systèmes d'IA sont des systèmes qui peuvent être pilotés sans qu'à un moment donné, les sociétés disent quel est le cadre. Et l'Union européenne, notamment, a travailler de façon assez, on pourrait dire, majeure pour poser un cadre à l'usage des systèmes algorithmiques dans notre communauté européenne. Il me semble que là, le pape François nous dit, nous pouvons, avec d'autres, trouver des régulations. Et que ces régulations sont au service d'un horizon, la visée d'un commun, et d'un fondement, la dignité inaliénable. Et du coup, des critères qui permettent d'exercer avec d'autres, cette lucidité collective.
1: Alors, on en reparlera la semaine prochaine, parce qu'on est là au cœur de la traduction concrète de la doctrine sociale de l'Église. Avant de vous quitter, je voudrais mentionner pour nos auditeurs cette nouvelle édition de l'encyclique Magnifica Humanitas, Magnifique Humanité, dont il a été question tout au long de cette édition de Où va la vie sur RCF Notre-Dame. C'est une nouvelle édition qui est présentée et annotée à la fois par les éditions Loyola, la Conférence des évêques de France, les facultés Loyola Paris et le CERAS. Autrement dit, vous avez là sous la main le texte de l'encyclique, mais qui est annoté, présenté, et avec des aides de lecture extrêmement importantes pour pouvoir mieux comprendre et mieux pénétrer ce texte. Donc j'incite vivement nos auditeurs à se ruer sur ce texte. Un grand merci à nos invités dans ce deuxième épisode d'Où va la vie, consacré aux orientations éthiques de Léon XIV. Nous nous retrouverons évidemment la semaine prochaine pour le dernier épisode. Je remercie le père Bruno Sainteau, jésuite, co-responsable du domaine d'éthique biomédicale aux facultés Loyola Paris. Je remercie également Dominique Coatanea, théologienne, présidente de l'Association des théologiens moralistes, co-responsable du domaine éthique sociale et environnementale aux facultés Loyola Paris. Et enfin, nous étions en compagnie du père Dominique Grenet, religieux assomptionniste, enseignant en théologie morale, directeur général du groupe Bayard et animateur du blog Doctrine sociale sur le fil. Je voudrais vous rappeler que les facultés Loyola Paris et l'Institut catholique de Paris proposent un parcours de formation diplômant, un diplôme universitaire d'éthique intitulé « Soins et santé dans une société pluraliste, accompagné, discerné, décidé ». tous ceux qui nous écoutent et qui sont impliqués dans des situations éthiques problématiques où il faut souvent décider dans l'incertitude, eh bien, nous vous invitons à visiter le site du département d'éthique médicale des facultés Loyola Paris. Vous trouverez tout sur loyolaparis.fr. Un grand merci enfin à notre réalisateur Pierre-Henri Paget. 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Nous vous donnons rendez-vous à la semaine prochaine pour le troisième et dernier épisode de cette série d'Où va la vie consacrée aux orientations éthiques de Léon XIV. Un grand merci à vous tous pour votre fidélité.

0: Notre-Dame, retrouvons à présent la prière du soir. Prions avec la communauté des moines de Cîteaux en Bourgogne.
1: Venez, adorons le roi des anges. Venez, exultons pour notre Dieu. Acclamons notre rocher, notre salut.

avant la fin de la lumière, nous te prions, Dieu créateur, pour que, fidèle à ta bonté, tu nous protèges, tu nous gardes.

Prions avec le psaume 132. Voyez qu'il est bon, qu'il est doux d'habiter en frères tous ensemble. En eux, le Seigneur répond à jamais vie et bénédiction.

Aussi, je vous en conjure, par tout ce qu'il peut y avoir d'appel pressant dans le Christ, de persuasion dans l'amour, de communion dans l'esprit, de tendresse compatissante, mettez le comble à ma joie par l'accord de vos sentiments. Ayez le même amour, une seule âme, un seul sentiment. N'accordez rien à l'esprit de parti, rien à la vaine gloire, mais que chacun, par l'humilité, estime les autres supérieurs à soi. Ne recherchez pas chacun vos propres intérêts, mais plutôt que chacun songe à ceux des autres. Ayez entre vous les mêmes sentiments qui sont dans le Christ Jésus. »

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2: Bonjour, bonjour à toutes et à tous et bienvenue dans le téléphone du dimanche. Laura avait 12 ans quand son père a été placé en détention. Dans le collège où j'étais, dit-elle, tout le monde était au courant, mais je n'ai jamais été harcelée. On m'avait tout de suite dit que je n'y étais pour rien, alors je n'ai jamais eu trop honte, n'ai jamais trop menti. Ça ne détonne pas trop avec tes valeurs féministes d'aller voir ton papa en prison, m'a demandé une fille à la fac. Ce sont des petites remarques de la part de gens qui ont leurs deux parents auprès d'eux. Il ne faut pas trop essayer de les convaincre. Personne ne peut vraiment comprendre ce qu'on vit, dit-elle encore. Le téléphone du dimanche offre son soutien aux familles de détenus en ouvrant une fenêtre sur un monde en souffrance tous les dimanches grâce à leurs messages déposés pendant la semaine et passés à l'antenne.
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2: 04 28 29 04 17 est le numéro qu'a composé Philippe pour déposer son message en tout début de semaine pour Christina, incarcérée au centre pénitentiaire de Versailles.
3: Oui, bonjour Christina, c'est Philippe de Boulogne. J'espère que vous tenez le choc, que le moral tient bon. Votre ami qui a été libéré a bien transmis le message à votre famille. J'espère pour moi-même que je pourrai vous revoir bientôt. J'ai fait une demande. En tout cas, il faut absolument en tenir. Surtout le moral qui est très important. N'hésitez pas à parler aussi. Voir un aumônier également. Pour trouver de la force et du courage. Tout le monde tend bien à vous. J'espère qu'on pourra se rencontrer bientôt. Bon courage. À très bientôt, je pense bien à vous. Si.
2: Le prochain message arrivé dans la boîte vocale du téléphone du dimanche cette semaine au 04 28 29 04 17 est anonyme pour une personne qui se reconnaîtra.
4: Message d'un bébé chat pour son petit chat. Coucou mon chat, ça m'a fait extrêmement du bien de voir. J'ai hâte du coup d'être au prochain. Tu me manques, tu es l'amour de ma vie et oui, 45 minutes, ça passe hyper vite, mais 45 minutes de bonheur. Je te fais des gros bisous, je pense très très fort à toi tout le temps, dans mon cœur, dans ma tête, je t'aime, je te dis à samedi mon chat.
2: C'est un message parvenu par courriel maintenant sur l'adresse de l'émission le téléphone du dimanche @rcf.fr de la part de CC pour Auré, lu par Barbara.
5: Mon ange, je suis heureuse de t'avoir dans ma vie. Tu me remplis de bonheur, de joie. Ta voix, ton sourire me font craquer. Vite que je te revois, mon trésor. Je pense fort à toi. J'aimerais te dédicacer cette chanson intitulée « Entre les lignes ». Et je remercie le téléphone du dimanche de bien vouloir en passer un extrait à l'antenne. Je t'aime.
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2: Le téléphone du dimanche continue avec le message de Laurence pour son frère Gérard, incarcéré au centre pénitentiaire de Caen, IF.
3: Oui, bonjour, c'est pour le centre pénitentiaire de Caen. Bonjour mon frère, j'espère que tu vas bien. Bon, écoute, aujourd'hui, mercredi, on a un peu de soleil. Hier, on a eu de la pluie, de 16h jusqu'à tard dans la nuit. Mais bon, c'est pas grave, ça fait du bien. Voilà, là, on a du soleil qui est revenu. J'étais me promener avec Alice ce matin. Je marche un peu tous les jours, comme m'a dit le médecin. Autrement, je vais bien. Momo te dit bonjour. Alice te fait des gros bisous. Les enfants te font des bisous aussi. Voilà. J'espère que tu prends soin de toi, que tu arrives à t'arrêter de fumer, que tu fais attention surtout. Voilà. Passe le bonjour à Jean-Luc. Et je te fais plein de gros bisous. Je te dis à très bientôt. Je t'aime. Au revoir.
2: Le téléphone du dimanche reçoit parfois des messages solidaires aussi. C'est le cas du message de Marie.
4: Bonjour, c'est Marie. Marie. Alors, je ne connais personne en prison, mais je tiens à vous parler un peu de ce que j'ai vécu ce matin. Moi qui ne suis pas en prison, j'ai pu aller à l'église prier pour vous. Et la parole était de voir l'amour de Dieu en profondeur. L'amour de Dieu est si profond qu'on ne peut toucher le fond. L'amour de Dieu est si large qu'on ne peut pas faire le tour. L'amour de Dieu est si haut qu'on ne peut passer dessus. Et l'amour de Dieu est si lumineux qu'on peut le voir dans chacun de vos yeux. Vraiment qu'aujourd'hui, vous puissiez voir l'amour autour de vous et voir que l'amour pardonne, et que l'amour pardonne vos fautes. Et vraiment, ouvrez vos cœurs à Jésus. C'est lui le sauveur, c'est lui qui va venir vous sauver. Et c'est lui seul qui peut guérir les maladies. À bientôt. Au revoir.
2: Quand on aime quelqu'un, on a toujours quelque chose à lui dire ou à lui écrire jusqu'à la fin des temps. Christian Bobin. On remercie chaleureusement tous les auteurs des messages que l'on vient d'écouter sur RCF Notre-Dame.
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2: Sept fois, se relever huit est le titre du récit autobiographique de Philippe Labro. L'auteur raconte sa traversée d'une sévère dépression nerveuse entre 1999 et 2001. Ce témoignage n'est pas seulement une thérapie pour celui qui raconte, il est porteur d'amour et de messages positifs. Un guide utile pour comprendre la nature de ce tunnel obscur et la nécessité absolue d'avoir de la patience. On ne voit jamais bien les gens. On croit les voir. On croit voir un enchaînement enchanteur de réussite et de performance. Sur le papier, quel palmarès. Dans la réalité, un peu de lucidité. Quels efforts pour se remettre debout. Mais alors, quelle vigueur cela vous a réinjecté à chaque fois ? Comme il est enrichissant d'analyser les raisons d'une chute et de comprendre comment le mouvement a repris le dessus, comment le moteur s'est à nouveau fait entendre. Il existe une indescriptible allégresse intérieure à ressentir que votre volonté l'a emporté sur votre démon, que l'estime de soi est revenue et que vous en savez un peu plus sur vous-même. Ce nouveau savoir est une force. Car, au-delà de l'estime de soi, comme une lumière qui vient définitivement tuer la nuit, vient poindre la maîtrise de soi.

Et voilà. De nouveaux messages dimanche prochain à 12h30 et 22h45. Vous pouvez les déposer dès maintenant sur le répondeur de l'émission au 04 28 29 04 17. Merci à Hugo à la technique. Merci à tous pour votre écoute et haut les cœurs.

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1: il est 23h.
2: Bonjour à tous et bienvenue dans ce nouvel épisode de Génération Laudato Si. Aujourd'hui, nous allons continuer à creuser ce lien entre écologie et foi, une relation qui ne va pas de soi pour de nombreux chrétiens, pour qui le sujet peut être perçu comme politique, anxiogène ou encore étranger à la foi. Face à cette situation, l'association protestante Arocha France propose une réponse originale, former des chrétiens pour parler à d'autres chrétiens dans leur langage et avec leurs références. Pour en parler aujourd'hui, je suis avec Johanna Rigotto. Elle est coordinatrice du réseau des ambassadeurs Arocha France depuis 2022, auteure du livre « Disciples de Christ jusque dans ma poubelle » et animatrice du podcast « Comme une graine de moutarde ».
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1: Johanna Rigotto, bonjour.
2: Bonjour.
1: Merci de nous accueillir ici au Mas Mireille, l'un des deux lieux en France de l'association Arocha. Nous sommes dans la Camargue, au niveau de la Vallée des Baux. Alors que vous, vous vivez, vous ne vivez pas ici, du coup, vous vivez plus à l'ouest, près de Castres, c'est
2: oui,
1: ça?
2: Oui, c'est ça.
1: Vous êtes mariée, vous avez deux enfants. Comment vous avez découvert l'association Arocha?
2: Alors, ça fait un certain nombre d'années que je la connais de nom, parce qu'il y avait une brochure dans l'église que je fréquentais à l'époque. J'avais vu qu'Arocha faisait des suivis scientifiques sur deux sites. Mais je ne me sentais pas très concernée. Par contre, en 2021, quand j'ai vu qu'il lançait officiellement un réseau ambassadeur, donc pour des chrétiens comme moi, intéressés par les sujets de l'écologie, je me suis rapprochée de l'association, je commence à participer au webinaire. Et l'année suivante, quand ils ont diffusé une offre d'emploi pour la coordination du réseau, je me suis présentée. J'ai eu le privilège d'avoir le poste.
1: Alors, Arocha, on le rappelle, hein, c'est une association qui est basée sur deux piliers principaux, la protection du vivant et la sensibilisation des chrétiens. Donc, on est vraiment en plein dans cette articulation. Vous coordonnez le réseau des ambassadeurs d'Arocha depuis 2022, mais ça n'a pas été une évolution assez linéaire pour vous. Si on remonte un peu dans le passé, vous avez été professeur des écoles, graphiste, et puis ensuite le lien vers Arocha. Quel a été le moment de déclic pour vous, là, vous parler un peu d'un avant et un après sur l'écologie? Je crois que ça prend racine vraiment dans votre quotidien très basique.
2: Oui. J'ai toujours aimé la nature, mais un peu de loin, sans trop la connaître. J'avais pas trop l'habitude de connaître les oiseaux, les nommer ou être très très proche de l'extérieur, même si je viens plutôt de la campagne. Mais j'avais quand même une sensibilité aux déchets, à ces choses-là, toutes les choses qu'on peut faire sur notre planète et qui sont qui abîment notre planète. Mais c'est un jour, en rentrant d'avoir fait des courses, où je déballais mes pack de lait, vous savez, avec ce plastique qu'il y a autour. Et je me disais, oh là là, j'arrive, déjà je jette ça, les yaourts, ça va être la même affaire. Et je me disais, mais c'est fou quand même, toutes ces choses qu'on jette qui ont très très peu servi en termes d'emballage. Et je me suis demandé s'il n'y avait pas moyen de faire autrement. Donc je me suis posé le défi de réduire la quantité de déchets qu'il y avait dans ma poubelle. Et en fait, c'est un défi qui m'a ouvert à tout un pan de l'écologie, dans le terme du mode de vie, en fait, du mode de vie qu'on peut avoir dans nos manières de consommer. Et c'est à partir de là que j'ai découvert plein de choses.
1: Jusqu'à publier un livre en 2023, je le disais en introduction, intitulé « Disciple de Christ jusque dans ma poubelle ». Tout est dit dans le titre, en fait.
2: Oui, effectivement. Alors, j'ai cette relation particulière aux déchets. Hein. J'ai toujours été sensible à la question du déchet. Donc d'ailleurs, c'était mon point d'entrée pour modifier mon mode de vie. J'ai aussi découvert, pour avoir moins de déchets, il faut aussi moins consommer, moins acheter de choses. On peut aussi voir qu'est-ce qui se passe au niveau de l'occasion. Mais au-delà de ça, j'ai découvert qu'on pouvait voyager différemment, user de mobilité douce. Et voilà, donc je me suis intéressée à pas mal de pans de notre vie, y compris parce que j'ai un jardin, le jardinage et tout ça. Et à un moment donné, alors que je faisais tous

0: ces changements dans mon mode de vie et celui de ma famille, du coup, je me suis demandé, est-ce que ça a un lien avec ma foi chrétienne, tout ça ? Et donc là, j'ai commencé à creuser le sujet. Alors, je n'ai pas précisé, mais très en au début de ma démarche, j'ai eu envie d'écrire sur le sujet de la transition écologique pour des gens qui ne sont pas spécialistes de la nature. Donc, j'ai écrit sur un blog tout un tas d'articles sur les découvertes que j'avais faites, qu'est-ce qu'on peut changer, comment, etc. Et là, du coup, j'ai eu envie d'écrire sur les liens entre foi et écologie. Et rapidement, l'idée du livre est venue, puisque voilà, j'avais cette idée. Je me disais, mais en fait, ça fait sens. La Terre, elle ne nous appartient pas, elle appartient à Dieu, prenons-en soin. Et puis j'ai creusé ces questions-là, j'ai creusé. Et puis je me suis dit, mais en fait, c'est totalement logique quand on est chrétien de vouloir prendre soin de la création.
1: Et maintenant, Johanna, vous accompagnez 150 personnes à faire le même chemin dans leur église, puisque vous coordonnez le réseau des ambassadeurs à Rocha. Alors tout d'abord, qu'est-ce que c'est un ambassadeur à Rocha ?
0: Alors, un ambassadeur à Rocha, c'est un chrétien bénévole qui est déjà pas mal sensibilisé aux questions d'écologie, qui est sensible à cette question-là, qui a souvent mis des modifications dans son mode de vie et qui a envie d'œuvrer pour parler des liens entre foi et écologie, parler de ça à d'autres chrétiens pour les inciter aussi à se préoccuper de ces questions-là.
1: Oui, donc dans le dernier épisode, en fait, on écoutait aussi une sensibilisation au grand public, c'est un pan des actions de l'association, mais vous, c'est une mobilisation qu'on pourrait dire intra-communautaire, donc les chrétiens parlent aux chrétiens.
0: Exactement. C'est facile pour nous puisque on connaît la Bible, on a des réflexions théologiques qu'on peut partager aux autres chrétiens. Donc c'est vraiment un public avec lequel on peut facilement entrer en relation par, si je puis dire entre guillemets, des arguments théologiques.
1: Alors on va justement rentrer dans le vif du sujet. On va écouter l'un de vos ambassadeurs. Il s'appelle Thierry Dudoc de Witt. Il est chercheur dans le domaine spatial. Il vit à Orléans et en 2021, il a commencé à s'impliquer au sein d'Arocha. Pour lui, ça a été le fruit d'un long cheminement.
2: Ma découverte d'Arocha était assez progressive en fait, parce que j'étais quelqu'un qui avait déjà un grand amour, une sensibilité pour la nature. Et en travaillant avec des climatologues, il y a eu une prise de conscience progressive et de plus en plus aiguë de la crise dans laquelle l'humanité entière s'enfonce. Quand on a devant soi un tableau d'affichage et qu'on voit tous les marqueurs qui sont en train de passer au rouge, ça génère quand même une anxiété qui est forte, une éco-anxiété. C'est quelque chose qui est difficile à vivre quand on est seul. Et donc là, le fait de pouvoir le partager, de pouvoir échanger avec d'autres, c'est, je dirais, une des premières étapes qui est très, très importante. Arocha, ça apporte quelque chose, la dimension d'une communauté de personnes, de sensibilité, d'arrière-plan religieux très différent. Et ça, ça apporte naturellement une remise en question. Et c'est quelque chose qui est extrêmement stimulant parce que ça nous fait sortir de notre train-train quotidien.
1: Johanna, qu'est-ce que ce portrait nous dit d'essentiel sur ce qui fait tenir un ambassadeur, ce qui le motive ?
0: Alors déjà, tous nos ambassadeurs aiment la nature. Ils ont envie de la protéger. Et ils aiment aussi entrer en relation les uns avec les autres, rencontrer d'autres chrétiens qui ont la même sensibilité qu'eux. Parce que parfois, il y a des ambassadeurs qui sont seuls dans, dans leurs églises avec ces questions-là. Et ils ne trouvent pas de personne à qui en parler parce que leurs frères et sœurs en église ne se sentent pas concernés par le sujet. Et du coup, oui, ça fait vraiment du bien de pouvoir en parler avec d'autres chrétiens, de progresser ensemble sur la question, réfléchir à qu'est-ce qu'on peut faire et aussi comment on peut s'encourager. Et j'ai envie de dire aussi prendre parfois du temps pour se lamenter parce que oui, la situation écologique est déplorable, il y a beaucoup de souffrance et oui, il y a de quoi pleurer et se lamenter.
1: Alors, il existe aujourd'hui 150 ambassadeurs à Rocha dans toute la France. Qui sont-ils en termes d'âge, de profession, de là où ils sont aussi géographiquement ?
0: On va avoir à peu près tous les âges, mais je dois dire quand même que les retraités ont une bonne représentation, notamment dans leur engagement, parce que ils ont un peu plus de temps que les gens qui travaillent et du coup, ils ont tendance à s'engager plus. Ça ne veut pas dire qu'on n'a pas les autres tranches d'âge, on les a aussi. On a même des jeunes, des étudiants. Certains sont très très actifs. Hein, donc voilà, au niveau des âges, c'est plutôt bien réparti. Pareil, hommes-femmes, on a on a une bonne mixité. J'avais fait les chiffres et c'était assez frappant. Après, au niveau de la répartition dans la France, on a encore ce qu'on pourrait appeler des zones blanches. Mais c'est vrai qu'on a beaucoup d'ambassadeurs dans le sud-est de la France, en lien avec nos deux sites. Oui. Puis après, en remontant, on va en trouver sur Lyon. On en a un petit peu à Clermont-Ferrand, beaucoup à Paris et à Strasbourg aussi. Et puis ça a commencé à essaimer en Bretagne, où là, on en a de plus en plus qui s'installent. Un petit peu moins dans le sud-ouest de la France et un blanc aussi autour de Dijon.
1: Et quelles sont leurs missions concrètes à ces ambassadeurs ?
0: Alors, ils peuvent agir de différentes manières possibles. Ça va vraiment dépendre de leur contexte, de leurs compétences, du temps dont ils disposent et de leurs appétences. Mais traditionnellement, la première action, c'est d'aller parler aux chrétiens. Donc pour ça, ils vont aller dans les églises, soit tenir une conférence, animer un atelier. Certains même vont prêcher pendant le culte. Ils peuvent aussi aller sur des rassemblements chrétiens, que ce soit des festivals, des congrès d'union ou autres, pour tenir un stand, pour représenter l'association, parler de ses activités, interpeller les gens sur les questions d'écologie, ou alors pour animer des ateliers durant ces grands événements. Donc ça, c'est vraiment la grosse partie des missions des ambassadeurs.
1: Et ça, c'est important que ce soit des missions très concrètes et incarnées dans les exemples que vous venez de citer, dans le sens où que ce ne soit pas des missions, vous devez former des chrétiens, mais plutôt incarner un stand, animer une étude, c'est quelque chose de très cadré qui peut être facile à mettre en place.
0: Il y a des choses qui sont assez faciles à mettre en place. En soi, tenir un stand, ça peut être très facile pour un débutant. Voilà, il suffit quand même qu'il ait des bases, qu'il sache expliquer lui, quel lien il voit entre sa foi et l'écologie, qu'il connaisse un minimum l'association et ses activités pour pouvoir les présenter. Et après, ça va dépendre du niveau de formation des ambassadeurs. Par exemple, tous ne vont pas aller prêcher. Il y en a que certains qui font ça. Mais petit à petit, ils peuvent rapidement être amenés à animer des ateliers. On leur en fournit clé en main, ou même certains créent des ateliers sur différentes thématiques.
1: Donc on peut même laisser la porte ouverte à la créativité,
0: voilà,
1: s'ils le souhaitent.
0: Ils peuvent partager aussi ce qu'ils ont créé, c'est ça qui est bien dans le réseau.
1: On va écouter un deuxième témoignage, il s'agit de Marc Léon. Lui est chef de groupe local en Bretagne, justement dans les Côtes d'Armor.
3: Par an, on en est à 5-6 actions à peu près. On a fait grève de pommiers, on a fait un ramassage de déchets. John a fait quand même une soirée chauve-souris. On a quand même deux rendez-vous importants dans l'année, au mois de septembre. En septembre, tout repart, hein, les associations, tout ça, les vies d'église, tout le monde retourne au boulot, à l'école. Donc on essaie de voir, de faire quand même, si on peut, un événement avant le mois de décembre. Et on se retrouve au mois de janvier pour dire, sur la base de ce qu'on a déjà un petit peu cogité, du brainstorming qu'on a fait en septembre, qu'est-ce qu'on garde, qu'est-ce qu'on remet à plus tard? Et là, on se fait le programme. Avec qui fait quoi? Nous organisons ces événements pour montrer l'importance de chaque espèce, et notamment des espèces qui sont dans l'environnement proche de nous. Voilà. Et donc, on a la chance d'avoir ces propriétaires du site. Et c'est vrai que 90% de nos actions ou animations, on les mène depuis ce site-là. Soirée chauve-souris, observation des oiseaux. On fait des ramassages de déchets, par exemple. Ça fait la troisième fois, je crois, que nous faisons ce genre d'opération, ramassage de déchets. Pour moi, c'est le meilleur antidote à l'éco-anxiété, de faire quelque chose dans notre environnement proche. Ça n'empêche pas d'être préoccupé par ce qui se passe au loin, mais on sait que nos actes, nos actions aussi, ont une répercussion beaucoup plus loin. Je veux dire, c'est quelque chose de concret. Les gens peuvent mettre, ils mettent les mains à la pâte, ils sont tout contents. Moi, j'étais vachement réjoui lors du ramassage de déchets. Sur la trentaine qu'on était, il y avait une douzaine de gamins. Il y a ce côté éducation à l'environnement. Il faut investir dans les générations qui montent.
1: Johanna, on l'entend, Marc et son enthousiasme. Le fait d'agir dans son environnement proche, c'est un antidote à l'éco-anxiété. Est-ce que vous confirmez?
0: Oui, j'ai envie de dire oui, parce qu'effectivement, il y a de quoi être éco-anxieux, effectivement. Hein, l'effet peut facilement nous mettre en stress. La situation est très stressante. Donc, si on reste chez soi sans rien faire, on peut ruminer ça. Par contre, si on sort de chez soi, qu'on s'unit à d'autres personnes pour agir localement, même si ce sont des petites choses, hein, la petite balade de déchets, ramassage de déchets, elle ne va pas empêcher qu'il y aura quand même toujours plein de déchets qui iront dans l'océan. Mais c'est quand même une manière d'agir là où on se trouve, qui est à notre portée, qui est vraiment, voilà, qui donne du concret et qui permet aussi d'aller vers l'autre.
1: Oui,
0: parce
1: qu'il
0: y a ça, hein, il y a l'action et il y a le lien à l'autre.
1: Et on le sent aussi dans ce que dit Marc, que l'aspect communautaire, le fait d'être ensemble avec plusieurs générations, ça crée aussi du lien. Et peut-être qu'en ensemble, on est plus fort aussi pour lutter contre cette éco-anxiété.
0: Oui, je pense que ça crée du lien. Et ce lien, il est vraiment très, très important. C'est vrai que de nos jours, il peut être un peu disloqué parce qu'on utilise des écrans, des réseaux sociaux et tout ça. Et de retrouver du vrai lien, de faire des choses ensemble qui portent du sens, oui, ça fait du bien.
1: Pourtant, on ne s'improvise pas, ambassadeur à Rocha. Il existe une formation basée sur 6 modules en ligne. Quelles sont les thématiques de ces modules, Johanna ?
0: Alors, on a organisé tout un module sur la théologie, donc vraiment comprendre les fondements bibliques de notre engagement pour le soin de la création. On a également fait un module sur les constats sur la crise écologique, pour savoir qu'est-ce qui se passe au niveau de la biodiversité, le réchauffement climatique, les déchets, les pollutions, etc. On a aussi fait tout un module pour bien connaître l'association, parce que on est une association qui a beaucoup d'activités, assez riche. Déjà, il y a 2 sites, plus les ambassadeurs partout en France. Donc voilà, il y a beaucoup de choses à savoir. Après, tout un module plutôt d'outils pratiques pour être ambassadeur, savoir comment tenir un stand, comment on fait pour lancer un groupe local. D'ailleurs, je n'ai pas précisé, les groupes locaux sont des groupes de chrétiens qui se réunissent par localité. Mmh. En général, ils viennent d'églises différentes, mais ils ont ce point commun qui est la sensibilité à l'environnement et l'envie d'agir ensemble. Et donc, comme l'a dit Marc, ils font plein d'actions au niveau local. Après, on a un module pour aller plus loin sur les techniques de sensibilisation, comment parler d'écologie aux chrétiens, comment animer des ateliers, construire des ateliers, des nouveaux ateliers. Voilà. Et aussi, on a fait un autre module pour aller plus loin sur la connaissance spécifique de certains sujets d'écologie, par exemple sur l'alimentation, les déchets, des choses comme ça, la finance aussi.
1: Et on imagine que l'idée, c'est de mettre tout le monde au même niveau parce que ça s'adresse à des gens, j'imagine, qui ont des connaissances que ce soit la théologie ou l'écologie, très, très divers, puisque ça va du laïc sans formation au pasteur.
0: Oui, exactement. Voilà, on a des profils très variés, bien que quand même dans notre réseau, on a des gens qui, en général, ont fait des études supérieures. Donc, ils ont ce point commun, ils ont l'habitude de réfléchir, d'étudier aussi. Et pour la formation, moi, j'ai voulu m'assurer qu'il y ait quand même un socle commun de connaissances, d'où qu'ils viennent, qu'ils soient déjà spécialistes en écologie ou alors plutôt branchés théologie, qu'ils aient les mêmes bases de connaissances.
1: On va maintenant écouter un troisième témoignage, celui d'Aidan Young. Elle est ambassadrice à Rocha France en région parisienne et elle a participé aux semaines intitulées Terre et Foire, organisées dans l'autre lieu d'Arocha France aux Courmettes, dans les Alpes-Maritimes. C'est un séjour de formation annuel, ouvert à tous, sur une thématique en particulier. On l'écoute.
4: Donc ça s'appelle Semaine Terre et Foire, c'est vraiment ouvert pour n'importe qui trouverait ça intéressant. Et là, on a vraiment des apports sur la Terre, sur différents focus scientifiques selon les thématiques données. Moi, une de mes préférées, c'était sur les limites et comment est-ce qu'on comprend les limites. L'année dernière, c'était sur la technologie, cette année, ce sera sur l'alimentation durable. Donc on a vraiment des apports scientifiques et techniques, mais toujours articulés avec notre foi chrétienne et donc aussi avec des apports théologiques, des études de Bible, des ateliers, des méditations les matins. Donc c'est vraiment, voilà, ça articule terre et foi. C'est vraiment des semaines où on a des apports intellectuels et pratiques sur les deux aspects, toujours en dialogue. Et c'est super nourrissant et enrichissant à chaque fois. 2 des ambassadrices dans notre groupe en Île-de-France se sentaient peu légitimes au début de faire partie de notre groupe local, sentaient qu'elles n'avaient pas ni les capacités de transmission, ni les connaissances fines pour le faire. Mais au contraire, en nous côtoyant plus, en venant à la semaine Terre et Foi, j'ai vraiment senti qu'elle se sentait de plus en plus en confiance. Et dans ce cadre bienveillant, Arocha arrive à apporter des éléments plutôt pour des personnes avec une diversité d'horizons et de connaissances sur le sujet.
1: Alors, on l'entend, Aidan a trouvé un véritable ancrage grâce à ces semaines Terre et Foi. Qu'est-ce que ça change pour les participants et notamment pour les ambassadeurs qui vivent ce séjour ?
0: Premièrement, j'ai envie de dire, étonnamment, je vais dire le lien. le lien entre eux. Ils développent des amitiés. Certains aiment revenir plusieurs années d'affilée. Et donc, ils créent des vrais liens entre eux. Et après, dans l'année, ils s'appellent, ils se tiennent au courant de ce qu'ils font. Mmh. Et après, comme le disait Aïdan, il y a tout ce qui est apporté en termes de contenu théorique, mise en pratique, lien avec la foi, temps de méditation. C'est vraiment enrichissant, autant sur le plan spirituel que sur le plan de la thématique que l'on voit sur cette semaine Terre et Foi.
1: Et donc, c'est ouvert à tous, on le rappelle, ceux qui souhaitent s'y intéresser peuvent y aller, c'est vraiment
0: oui,
1: libre.
0: Oui, tout à fait, oui. C'est une semaine organisée par le réseau ambassadeur, donc il y a beaucoup d'ambassadeurs qui interviennent, qui peuvent animer, ou d'autres qui participent, tout simplement, et c'est vraiment ouvert à tous.
1: Cependant, pour certains chrétiens, l'écologie n'est pas une priorité. On entend par exemple, l'urgence, c'est l'évangélisation et pas l'écologie. Comment, avec les ambassadeurs, vous pouvez répondre à ça ?
0: On s'entraîne souvent à répondre à ce type de questions. Celle que vous avez citée, c'est d'ailleurs une des plus courantes. Et c'est vrai qu'on aime bien rappeler aux gens, aux chrétiens, que déjà, qui a créé la terre ? C'est Dieu. Il l'a créée pas pour qu'on la pille, il l'a créée pour qu'on en prenne soin. Donc ce petit rappel fait du bien, hein, se rappelant qu'on est des gestionnaires, on ne possède pas la planète. Les ressources nous sont prêtées, donc à nous de faire attention à cette gestion. Si on aime Dieu, on doit faire attention à cette gestion. Et si on fait attention, on pourrait être un bon témoignage et parler de ce Dieu si bon qui a fait la nature si belle et qui a été si bon dans sa créativité.
1: On va revenir sur l'aspect spirituel dans quelques minutes, mais peut-être pour poursuivre sur ce réseau et comment vous le gérez concrètement, vous disposez de nombreux outils et événements. Vous avez notamment des outils digitaux, des Zooms, etc. Et puis, je voudrais qu'on parle de votre podcast que vous avez créé, qui s'intitule « Graines de moutarde », que vous animez vous-même. Qu'est-ce qu'on peut y entendre ?
0: Alors, comme une graine de moutarde, ça va être des témoignages d'ambassadeurs, la manière qu'ils ont d'agir. Donc, la graine de moutarde, elle est toute petite, comme parfois nos actions. Mais on croit que nos actions cumulées peuvent grandir, hein, comme la graine de moutarde qui germe et porter beaucoup de fruits.
1: Donc, ce sont des témoignages très concrets d'ambassadeurs sur des thématiques très variées, comment faire un mariage écologique, oui, des vacances contemplatives, des décorations de Noël, manger local. Donc, c'est très, très varié. Et ce sont des formats courts, c'est pour que ce soit plus impactant ?
0: Oui, voilà, format court, pour vraiment, à l'issue de l'épisode, ok, ah tiens, ça m'a donné une idée, ça, pour Noël. Ah oui, pour le mariage écolo. Ah ouais, la robe de mariée d'occasion, je n'avais pas osé, mais pourquoi pas.
1: Et qu'est-ce qu'une histoire personnelle peut apporter qu'un argumentaire ne peut pas apporter ?
0: De l'inspiration. Parce que les gens qui ont vécu des choses, les racontent, peuvent dire ce qui a bien fonctionné, là où ça a accroché, parce que parfois ça accroche aussi, hein, faut bien le dire. Mais voilà, au moins on a une vraie expérience et là on peut puiser là-dedans de l'inspiration pour tenter nous-mêmes aussi de passer à l'action.
1: Et puis, il y a aussi des événements en présentiel. Vous en avez un petit peu parlé déjà, des grands événements du réseau. C'est notamment là où il y a un enjeu de recruter des jeunes. Parce que comme un petit peu partout, les bénévoles, comme vous l'avez dit, sont peut-être plus âgés. Or, il y a un vrai enjeu de renouveler ce réseau des ambassadeurs.
0: Oui, effectivement. Oui, c'est pour ça qu'on essaye d'être présents dans différents types d'événements chrétiens, dont des congrès jeunesse. L'an dernier, par exemple, on a participé au Grand Kiff, donc un grand événement jeunesse où on est en camping, et où les jeunes font des activités, vont voir des différents stands. Et donc voilà, ça permet de prendre contact avec ces jeunes dont on parle tant. Et certains seront déjà très intéressés par le sujet et d'autres pas du tout.
1: Et ça marche ? Vous arrivez à recruter des jeunes ambassadeurs ?
0: Quand on en recrute, en général, ça va être des jeunes qui sont vraiment déjà bien sensibilisés à l'écologie et qui ont besoin peut-être d'un cadre pour passer à l'action. Le fait d'être ambassadeur à Rocha donne une sorte de légitimité pour mettre en place des actions dans son église ou autour.
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1: Nous sommes toujours avec Johanna Rigotto, coordinatrice du réseau des ambassadeurs de l'association Arocha France. Et Johanna, ce réseau, on l'a bien compris, il fait corps par les liens forts entre les ambassadeurs, les rencontres annuelles, la prière commune. Qu'est-ce qui est proprement chrétien dans cette façon de s'organiser ?
0: Alors déjà, on va agir pour l'écologie, enfin les questions d'écologie, mais on va agir avec l'espérance chrétienne. Donc ça, ça peut faire une grosse différence parce qu'on sait que même si nos actions ne vont pas résoudre tous les problèmes du monde, bah, ça ne va pas résoudre le changement climatique ou empêcher la biodiversité de s'effondrer. On a cette espérance que bah, Jésus, lui, il prendra en main les choses que nous, on n'est pas capable de prendre en main. Donc déjà, bon, c'est rassurant. Mmh. Ça permet aussi de lutter contre l'éco-anxiété. Ça n'empêche pas qu'on sait qu'on arrive sur des décennies compliquées. Hein. On l'a vu avec la dernière canicule. Voilà, on va vivre des choses assez difficiles, mais tout ça, ça nous motive quand même pour agir parce qu'on a envie de faire plaisir à Dieu, quoi, de prendre soin de ce qu'il a créé et de créer de faire des œuvres bonnes, en fait.
1: Est-ce que ça permet aussi de ne pas trop s'épuiser, de se dire quelque part, il y a un moment, je confie ça ou tout n'est pas dans mes mains ?
0: Oui, effectivement, parce qu'on peut voir chez les écolos engagés ce risque de burn-out écologique, parce qu'on agit, on est actif, on fait plein de choses, et puis au final, les résultats ne sont pas du tout à la hauteur des espérances. Donc on a bien cette conscience hein, qu'on peut faire beaucoup de choses sans avoir autant de fruits que ce qu'on voudrait. Mais avec l'espérance chrétienne, ça permet de ne pas se décourager.
1: Alors, vous avez parlé un peu plus tôt de Jésus, qui est peut-être une figure de sobriété emblématique.
0: Oui.
1: Qu'est-ce que vous avez comme autre exemple de sobriété biblique ?
0: Ah oui, alors moi, c'est l'exemple que j'aime beaucoup citer, c'est Jean-Baptiste.
1: Oui.
0: Il baptisait dans le désert. Alors, on lit dans la Bible qu'il était habillé avec de la peau de chamois et des ceintures de cuir, donc une tenue plutôt sommaire, et qui mangeait des sauterelles et du miel sauvage. Et alors là, je me dis, ah ouais, il cherchait pas à varier ses repas, à surconsommer, à passer des heures à table. Et j'ai toujours aimé cet exemple, parce que je me dis, ce gars-là était tellement concentré sur sa mission que tout le reste, hein, le côté matériel, ça passait à côté. Alors, je dis pas que nous, on devrait tous aller dans le désert prêcher et manger des sauterelles, mais je trouve quand même qu'il est inspirant parce qu'il était passionné par ce qu'il faisait. On voit qu'il y mettait tout son cœur, toute sa personne, et ça, pour moi, c'est un gros moteur.
1: Et on peut aussi voir dans cet exemple que la sobriété n'est pas forcément vécue comme une contrainte, mais peut rendre libre.
0: Oui, tout à fait. Oui, d'ailleurs... On est dans une société où on va beaucoup consommer des activités, des objets et tout ça. En fait, tout ça, ça fait beaucoup de bruit dans nos vies. Alors que si on est concentré sur notre objectif, voilà, moi je veux œuvrer pour l'environnement, je le fais pour la gloire de Dieu. Ok, j'ai bien ça en tête, je ne vais pas m'éparpiller dans 10 000 activités qui vont après rendre mon quotidien trop compliqué. La sobriété, ça peut vraiment simplifier la vie aussi.
1: Et pour vous, personnellement, Johanna, quels sont les lieux de ressourcement, peut-être plus spirituels, ou pas forcément d'ailleurs ?
0: Moi, je dois dire quand même que je ne sais pas si je souffre d'éco-anxiété, mais j'ai besoin de faire sortir les choses quand même. Et donc, je le fais en faisant de la musique. Et je suis chanteuse dans un groupe de métal. Et ça, c'est ma manière à moi d'extérioriser toute cette tristesse ou cette colère parfois aussi.
1: C'est un groupe de métal qui parle d'environnement ?
0: Pas forcément spécifiquement d'environnement. C'est vrai qu'il y a un morceau que j'ai spécifiquement écrit par rapport à l'immobilisme de l'humanité face à la situation environnementale et le fait qu'on a envie de faire du business as usual et continuer en allant droit dans le mur, mais sans rien changer parce qu'on veut toujours continuer avec notre mode de vie effréné.
1: Votre groupe de métal, est-ce qu'on peut le retrouver sur Internet ?
0: Il a sorti son premier single il n'y a pas très longtemps, donc vous le trouverez sur Bandcamp et sur YouTube. Le groupe s'appelle Élie Tchéré.
1: Johanna, on arrive en fin d'émission. Il y a une citation de Luther qui vous tient particulièrement à cœur. « Si la fin du monde était demain, je planterais quand même un pommier aujourd'hui. » Qu'est-ce qui vous touche dans cette citation ?
0: Ça me parle beaucoup parce que ça montre exactement ce qu'on disait. Hein. On sait que les choses vont être compliquées, on sait que nous, on ne peut pas résoudre les problèmes, mais on peut faire quand même une part, aussi petite qu'elle soit. Hein. Planter un pommier, c'est un démarrage.
1: Et alors, pour terminer très rapidement, si des auditeurs nous écoutent et souhaiteraient devenir ambassadeurs Arocha, comment faire ?
0: Vous pouvez m'écrire à ambassadeurs@arocha.org et là, on prendra un rendez-vous pour discuter.
1: Merci beaucoup, Johanna Rigotto, d'avoir été notre invitée aujourd'hui dans cet épisode de Génération Laudato Si. Merci au site du Mas Mireille de nous avoir accueillis. Merci à l'équipe qui a préparé cette émission. Stéphanie Tesson, Lourane Sarraoui et Raphaël Ferreira pour les moyens techniques. Et je vous donne rendez-vous samedi prochain pour poursuivre notre réflexion avec Arocha. Nous resterons sur ce site du Mas Mireille, mais nous plongerons cette fois dans la recherche scientifique menée par l'association. À très bientôt dans Génération Laudato Si.

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2: Avec 17 millions de kilomètres carrés, la Russie reste le pays le plus étendu du monde. Mais c'est aussi devenu une forme d'immense trou noir. Difficile pour les journalistes d'y travailler, quasi impossible pour un doctorant étranger d'y conduire une recherche universitaire. Alors, comment comprendre la Russie de Vladimir Poutine ? Pour répondre à cette question, Planisphère a la joie de recevoir à son micro Clémentine Fauconnier, politiste, maîtresse de conférences à l'Université de Haute-Alsace. Clémentine Fauconnier vient de publier « La Russie de Poutine, du tournant autoritaire à la guerre » aux éditions Le Cavalier Bleu. Bonjour Clémentine Fauconnier.
3: Bonjour, merci pour votre invitation.
2: Pour commencer, on dit souvent de Poutine qu'il est populiste. Est-ce qu'on peut dire véritablement que Poutine est populiste et est-ce que le concept est adapté ?
3: Alors c'est surtout ça le problème, c'est-à-dire qu'en partie on peut trouver des points communs avec certains éléments identifiés comme populistes, mais il n'est pas tout à fait adapté et surtout il est à la fois réducteur et trompeur. Alors avant de rentrer dans le détail sur la Russie et sur Poutine, il faut quand même dire une chose, c'est que le terme de populiste a autant de succès qu'il suscite de critiques. Il est omniprésent en sciences politiques, mais très souvent, il est utilisé pour le critiquer, pour dire que c'est un terme qui est trop flou et qui surtout ne sert finalement qu'à disqualifier plus qu'à analyser des forces politiques. Alors ça, c'était un petit peu les précautions d'usage pour vous répondre. Néanmoins, quels sont les grands éléments qui sont associés au populisme ? Eh bien, c'est par exemple pour un dirigeant ou une force politique de se réclamer du peuple contre les élites, de revendiquer une conception verticale du pouvoir, une forme de culte du chef, au détriment des corps intermédiaires, ou encore de pratiquer une forme de démagogie avec une vision simpliste et manichéenne du monde. Alors peut-être que là, en m'entendant, vous vous dites, mais après tout, il y a quand même pas mal de traits communs avec Vladimir Poutine, notamment le culte du chef. Oui, mais en fait, ce qu'il y a de commun entre Poutine et le populisme, c'est plutôt, je dirais, ce qu'il y a de commun entre l'autoritarisme, et surtout l'autoritarisme conservateur, deux termes que je trouve bien plus appropriés pour comprendre ce qu'est la Russie de Poutine, et le populisme.
2: On parle de conservateur, on parle de conservatisme. Est-ce que le conservatisme d'État est aussi une caractéristique qui permet de comprendre la Russie d'aujourd'hui ? Autrement dit, est-ce que le conservatisme d'État répond à la demande sociale ou à une partie de la demande sociale ?
3: Alors, ce qui est très important, une des façons de répondre à ces questions, c'est de les replacer dans l'histoire et de voir que ce conservatisme d'État, en fait, il est récent et il correspond à ce qu'on appelle justement dans l'histoire de la Russie, l'histoire de la Russie post-soviétique, le tournant conservateur qui a lieu en 2012. Ça montre deux choses. Tout d'abord que Poutine, dans les années 2000, et son entourage n'étaient pas du tout conservateurs. D'ailleurs, ils ne s'intéressaient pas du tout aux questions idéologiques. Eux, ils se revendiquaient du centrisme, c'est-à-dire en gros, de rejeter toutes les questions doctrinales, voilà, de considérer que c'était plutôt des oppositions bavardes qui se chargeaient de ça et que eux, c'était plutôt des pragmatiques qui étaient avant tout préoccupés de restaurer la grandeur du pays, de faire en sorte que la population ait des conditions d'existence plus favorables que dans les années 90 ou à la fin de l'URSS. Bref, ils rejetaient toutes ces questions doctrinales. Il a fallu attendre 2012 pour que, je dirais, pas du jour au lendemain tout à fait, mais finalement de façon très abrupte, les dirigeants non seulement se revendiquent d'un programme, d'idées, de représentation du monde, et mettent en place, donc surtout se réclament des valeurs traditionnelles.
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2: Clémentine Fauconnier, la guerre de la Russie contre l'Ukraine remonte en fait à 2014 avec une relance depuis 2022. On est en 2026, 4 ans après. Qui sont les alliés de la Russie ?
3: Alors, depuis très longtemps, avant même 2014 et 2022, la Russie était très souvent, on associait très souvent la Russie à l'idée que c'était une puissance isolée. En fait, c'est un peu plus compliqué que ça. Pour comprendre, il faut remonter à la doctrine Primakov. Primakov, il a été à la fois ministre des Affaires étrangères de Boris Yeltsin, donc dans les années 90, et puis Premier ministre. Et c'est lui, donc, avant Poutine. Ce qui est intéressant, c'est pour comprendre qu'il y a des éléments actuels aujourd'hui toujours très actifs et qui remontent, que Vladimir Poutine n'a pas tout inventé, en fait. Et c'est donc Primakov qui a, d'une certaine façon, élaborer l'idée que la Russie devait être une puissance de premier plan dans un monde multipolaire, et qu'à ce titre, à la fois, il fallait qu'elle s'intègre, qu'elle ne soit pas justement isolée, et donc de s'intégrer, par exemple, en rentrant dans le G7 qui est devenu le G8, en rentrant plus tard dans l'OMC, bref, à chercher à multiplier les contacts avec l'Occident et les grandes organisations internationales, mais de rester absolument souveraine. D'où ce rapport très ambivalent que la Russie a et a conservé très longtemps par rapport à la société internationale, y compris l'Occident. À partir de 2022, donc 2014 certes, et puis 2022 de façon encore plus accentuée, donc on a posé la question, est-ce que la Russie est non seulement une puissance isolée, mais un État paria ? C'est pas tout à fait juste. Certes, la rupture avec l'Occident est quasiment consommée, mais la Russie a redistribué ses forces, de redistribuer finalement ses échanges politiques, sociaux, économiques, notamment avec les puissances de l'Est asiatique, notamment la Chine qui est un incontournable, mais aussi avec le Sud. Après, est-ce que savoir si la Russie est réellement soutenue pour ça, un des bons indicateurs, c'est de regarder les votes à l'ONU qui condamnent ou non l'action de la Russie en Ukraine. Et là, ce qu'on voit, c'est que finalement, les pays qui soutiennent ouvertement, fermement la Russie, il reste extraordinairement peu nombreux, c'est à peu près 10% des pays qui sont présents lors des votes. Et sinon, alors certes, la part des pays qui condamnent fermement l'invasion de l'Ukraine, ils ont plutôt tendance à décroître, mais ça ne veut pas dire pour autant que la Russie bénéficie mécaniquement finalement de cette décroissance. On a plutôt une espèce de fragmentation du camp qui soutenait l'Ukraine de façon beaucoup plus clair en 2014 ou même encore en 2022. Mais ce qu'on voit surtout, c'est une prudence et un attentisme. C'est-à-dire de plus en plus de pays qui soit sont absents le jour du vote, soit qui s'abstiennent. Évidemment, il y a l'un des tournants majeurs, c'est évidemment l'arrivée, le retour de Trump à la présidence américaine qui a quelque peu rebattu les cartes. Mais dire que la Russie est complètement isolée, non, c'est plus compliqué que ça. Et en plus, ça relève aussi d'une stratégie qu'on pourrait qualifier de souverainiste et qui vise quand même à garder une autonomie, ce qui ne veut pas dire qu'elle ne cherche pas à avoir des contacts avec d'autres États.
2: Et où en sont ces relations avec ce que Boris Eltsine appelait l'étranger proche, c'est-à-dire les 14 ex-républiques soviétiques en plus de la Russie, qui était la 15e?
3: En effet, cette notion d'étranger proche, qui est très claire dans sa formulation, qui qualifie bien quand même la dimension très néo-impériale de l'État russe, qui considère qu'elle a un droit de regard particulier avec ce qui a été le territoire de l'ex-URSS, donc une notion qui date du tout début des années 90. Ces relations, elles sont très complexes et la Russie, assez clairement, quand même, n'a fait que perdre du terrain dans les années 90, 2000, 2010. Dès le début, les pays baltes ont refusé, évidemment, d'entrer dans la CEI, une organisation internationale qui visait à réunir, à maintenir, malgré tout, dans le même giron institutionnel, l'ensemble des États issus de l'effondrement de l'URSS.
2: Les pays baltes, c'est Estonie, Lettonie, Lituanie.
3: Exactement, qui non seulement ont immédiatement refusé de rentrer dans la CEI, mais qui, en plus, aujourd'hui, font partie de l'Union européenne et de l'OTAN, hein, qui est quand même aujourd'hui l'organisation absolument ennemie et honnie de Vladimir Poutine. Plus tard, au fur et à mesure des années 90 et 2000, il y a eu plusieurs tentatives d'avoir des grandes organisations internationales qui regroupaient, donc soit sur des motifs économiques ou plutôt sécuritaires, les anciens pays de l'ex-URSS, mais finalement, la Russie peine à vraiment réunir les 11 autres républiques, anciennes républiques soviétiques qui restent après l'effondrement de l'URSS. Évidemment, les révolutions orange dans les années 2000 ont été un moment où on a vu très clairement que les tentatives d'influence, on pourrait même dire d'ingérence de la Russie pour maintenir des leaders qui lui soient proches, ont échoué ou alors ont été beaucoup plus difficiles, ou ont suscité vraiment des réactions parfois de la population, de forces politiques très importantes. La Géorgie, l'Ukraine... Facteur supplémentaire, si on voit aujourd'hui, la Géorgie, l'Ukraine et la Moldavie sont toutes les trois candidates à l'Union européenne, même si pour la Géorgie c'est un tout petit peu compliqué, j'y reviendrai à la toute fin de ma réponse. Si on voit aussi deux éléments où l'influence de la Russie n'a plus vraiment les moyens d'avoir l'influence qu'elle souhaite avoir, c'est au Kazakhstan, qui a très clairement pris ses distances aussi avec la Russie, et l'Arménie, qui est pourtant une alliée historique.
2: Alors la Géorgie, dites-vous, c'est un peu plus compliqué. Pourquoi ?
3: Alors, la Géorgie, c'est l'un des pays qui a été le premier, après les pays baltes, à vraiment faire donc, une révolution de couleurs, hein, la révolution des roses qui a eu lieu en 2003, qui a donné lieu à une alternance pro-occidentale qui s'est vraiment confirmée pendant 20 ans et qui désormais voit l'avènement d'un tournant pro-russe au sommet de l'État, et ce qui suscite une mobilisation populaire très importante depuis maintenant plus d'un an, mais avec des succès limités, puisque même si aujourd'hui la Géorgie est toujours officiellement candidate pour entrer dans l'Union européenne, cette candidature, elle est considérée comme étant suspendue jusqu'à nouvel ordre. Et donc ça montre que malgré tout, même si la tendance très clairement pour la Russie, c'est un recul dans son espace historique d'influence, il y a quand même, voilà, si on prend les États un par un, il peut y avoir des tendances un petit peu inverses.
2: Clémentine Fauconnier, la Russie de Vladimir Poutine entend être considérée comme une grande puissance, être à la table où se décide l'architecture de sécurité européenne. Mais concrètement, est-ce que la Russie a les moyens de ses ambitions internationales ?
3: Alors ça, c'est une question qui est en effet très complexe et qui a été particulièrement révélée au moment de l'invasion à grande échelle de l'Ukraine. Pourquoi cette invasion à grande échelle de l'Ukraine, elle a surpris la plupart des observateurs, pas tous, mais la très grande majorité d'entre eux? C'est parce que justement, on considérait que l'un des fils rouges du poutinisme, c'était justement d'avoir de très grandes ambitions. Dans la lignée de Primakov, hein, la Russie est une puissance de premier plan qui doit pouvoir dialoguer d'égal à égal avec notamment les États-Unis et la Chine, puisque c'est là que la Russie regarde pour l'essentiel. L'Union européenne est vue quand même avec beaucoup de perplexité et de suspicion. Et de considérer que à cette fin, toutes les stratégies qui étaient déployées, aussi bien politiques mais aussi militaires, elles prenaient en compte le fait que la Russie n'avait pas une puissance militaire aussi importante, par exemple, que celle des États-Unis. Et que donc la Russie investissait plutôt dans ce qu'on appelle, c'est une notion controversée mais qui est quand même bien pratique, investissait plutôt dans des stratégies hybrides, c'est-à-dire de subversion politique, avait beaucoup investi le cyberespace, mais que sinon il y avait un contournement de la lutte armée à grande échelle. Et là, ce qu'on a vu, c'est qu'en 2022, tournant majeur, donc la Russie n'hésite pas à envahir donc un pays voisin, souverain.
2: Sans déclarer la guerre.
3: Et surtout, ce qu'on a vu tout de suite, c'est que la Russie, enfin, en tout cas, très vite, on a vu que l'armée russe, même si Poutine communique énormément autour d'un investissement dans les armes les plus sophistiquées, que l'armée russe reste une armée très pauvre, mal équipée, avec très vite des problèmes stratégiques qui se sont posés, avec un nombre d'hommes largement insuffisant, ce qui donc a mis au grand jour, finalement, une ambivalence très importante entre une ambition là complètement démultipliée et des moyens qui ne suivaient pas forcément.
2: Qu'en est-il de Wagner ?
3: Wagner, ça a été, je dirais, le dernier épisode rocambolesque de l'histoire récente de la Russie. Wagner, c'est donc cette société militaire qui a été créée en 2014. Evgeny Prigogine a reconnu tardivement, même si c'était un secret de Polichinelle, hein, vous me perdrez l'expression, voilà, a reconnu tardivement en être le fondateur, et qui a permis à la Russie de sous-traiter toutes sortes d'activités plus ou moins subversives sur le continent africain, à la fois des activités militaires, mais aussi de conseils, parfois aussi de stratégie électorale, donc vraiment des activités multiformes, absolument pas avouable parce que les méthodes du groupe Wagner sont particulièrement violentes, donc sur le continent africain, mais aussi en Syrie et en Ukraine. Wagner a connu un essor très important au moment de 2022, puisque c'est le moment justement où Evgeny Prigogine, qui était un personnage connu par ailleurs, a clairement montré et revendiqué la puissance de son organisation. Et la dépendance, je dirais, justement, d'un État russe qui peinait à avoir une armée régulière très efficace.
2: Et à recruter,
3: ça c'est absolument fondamental. Et donc Prigogine, non seulement a montré sa capacité à recruter, s'est mis en scène en allant recruter, par exemple, dans les prisons, et surtout s'est permis de montrer à quel point, finalement, il était indispensable à l'État russe, en tout cas c'est ce qu'il croyait, donc à la fois indispensable et à critiquer. Non pas directement Poutine, mais l'état-major, le ministre de la Défense, ce qui est dans la Russie de Poutine, où en gros toute critique vaut pratiquement arrêt de mort, ou en tout cas disgrâce, était extrêmement rare. Et on voit comment ça s'est terminé, c'est-à-dire que, ouais. Alors certes, Prigogine a poussé la logique au maximum avec cette marche sur Moscou en juin 2023, et qui a été suivie, alors ça de façon pour le coup assez classique avec la Russie, c'est-à-dire qu'il n'y a pas eu de procès, il y a eu un avion qui s'est crashé plus ou moins mystérieusement, mais donc réellement ce qui a montré que la décentralisation possible de l'État russe à l'occasion de la guerre en Ukraine n'a pas eu lieu et que finalement l'État russe s'en est trouvé renforcé.
2: Clémentine Fauconnier, vous êtes aussi à l'origine d'une idée très pertinente dans le contexte que nous venons d'évoquer. En effet, vous êtes cofondatrice du collectif de recherche sur la Russie contemporaine pour l'analyse de ses nouvelles trajectoires, Coruscant. Celui-ci propose de repenser les modes de production des connaissances sur la Russie depuis l'invasion de l'Ukraine. Quels sont les enjeux qui ont motivé la création de Coruscant ?
3: Alors donc c'est un collectif qui a été alors que j'ai cofondé, même si je suis pas je l'ai cofondé, mais j'étais pas à l'origine de cette idée ni de ce sigle merveilleux qu'on doit à Kevin Limonier, à mon collègue Kevin Limonier. Donc c'est un collectif qui a été créé en 2023, pluridisciplinaire, donc qui regroupe à la fois donc des géographes, des politistes, des historiens, des sociologues. Et puis des spécialistes de ce qu'on appelle l'infocom dans le monde universitaire, donc l'information et la communication. Et alors ce collectif, il est le résultat d'une réflexion commune, puisque suite à l'invasion à grande échelle de l'Ukraine, il y a eu le champ, je dirais, des études russes s'est trouvé en crise, évidemment, profondément bouleversé et aussi clivé autour de la question de savoir comment... Et est-ce qu'il fallait continuer de travailler sur la Russie ? Pour deux raisons. Certains collègues n'avaient tout simplement... et je le comprends, plus envie de travailler donc sur un État qui avait envahi un État souverain, qui s'adonnait à une telle violence. Donc plutôt pour des préoccupations, je dirais, éthiques. Et puis une autre fondamentale, méthodologique, qui consistait à dire, mais à partir du moment où on ne peut plus faire de terrain, ça n'a plus de sens, on ne peut plus, en fait, sérieusement considérer qu'on peut travailler sur la Russie.
2: Le mot fort, c'est le mot terrain.
3: Terrain, absolument.
2: Il faut aller sur le terrain.
3: Voilà.
2: Traîner ses guêtres, perdre son temps, boire des coups...
3: Mais bien sûr que c'est fondamental et que c'est un des grands plaisirs du métier. Ma génération est en grande partie celle qui m'a formée, c'est-à-dire les gens qui ont pu investir la Russie plus facilement à partir des années 90, ont bénéficié de cette ouverture extraordinaire, de l'accès à un nombre pléthorique de nouvelles sources. En même temps, d'ailleurs, en France, dans les sciences sociales en général, c'est vraiment le moment où l'approche ethnographique a eu un très grand succès. Et donc, nous avons tous été formés au terrain, aux méthodes qualitatives, aux entretiens, comme vous dites, perdre son temps, passer du temps, observer.
2: Rencontrer.
3: Évidemment, c'est un immense plaisir. Cela dit, il faut quand même dire qu'avant 2022, la possibilité de faire du terrain en Russie était très clairement en décroissance. C'est-à-dire qu'il était de moins en moins possible d'avoir accès à certains acteurs, à certaines institutions. Ça pouvait être de plus en plus dangereux, soit pour les chercheurs eux-mêmes, soit surtout pour ceux qui étaient les interlocuteurs sur place. Donc de toute façon, il y avait une tendance à la fermeture du terrain qui était déjà observable, je dirais, de façon continue, hein, depuis les années, depuis l'arrivée de Poutine au pouvoir, pour le dire rapidement. Et donc là, Coruscant, vraiment, ce qui nous a réunis, c'est l'idée de dire qu'on ne peut pas se permettre, je vais utiliser une image, d'éteindre la lumière.
2: Bien sûr, et puis d'avoir des générations qui ne sauraient pas.
3: Voilà, c'est-à-dire on ne peut pas se permettre, c'est-à-dire qu'à la fois c'est paradoxal, on a à la fois une demande sociale, institutionnelle, politique inédite sur la Russie pour comprendre ce qui se passe, comprendre comment on en est arrivé là et comment la Russie se transforme. Et il faudrait que les chercheurs, qui sont ceux justement qui permettent de conceptualiser, de mettre en perspective, de prendre du recul, cessent simplement de parler de la Russie. On s'est dit que c'était à la fois éthiquement impossible et que d'un point de vue méthodologique, évidemment que la rigueur en termes de collecte de données, elle est fondamentale. Mais finalement, les méthodes ne sont pas une fin en soi. C'est un outil pour comprendre.
2: Alors
3: et donc, c'est à ça voilà, que l'on s'applique.
2: On s'adapte.
3: Exactement.
2: Et on s'adapte notamment avec les terrains numériques.
3: Entre autres, c'est-à-dire que même si aujourd'hui la situation de l'Internet russe est elle-même difficile et de plus en plus contrainte par rapport à l'époque soviétique, il reste quand même un champ d'investigation très important, des sources documentaires très importantes, accessibles, et que sont précisément ces terrains numériques, d'autant plus qu'ils sont déjà développés depuis plus de 10 ans maintenant, depuis vraiment un nombre significatif d'années, par nos collègues voilà, qui travaillent en géopolitique, qui ont travaillé sur le cyberespace. Et donc, évidemment, ça impose de gérer nos frustrations parce qu'on ne peut pas tout montrer, tout dire, tout expliquer par les terrains numériques. Ça implique une construction des objets de recherche qui est différente, mais quand même, ça permet de continuer à envisager toutes sortes de phénomènes, d'avoir accès à des données qui sont quand même fondamentales si on veut continuer, puisqu'on veut continuer à pouvoir produire des connaissances avec la Russie, sur la Russie.
2: Clémentine Fauconnier, au titre de cofondatrice du Coruscant, mais aussi d'auteur de ce livre dont on a parlé, « La Russie de Poutine, du tournant autoritaire à la guerre », je vous pose deux questions pour maintenant terminer. Et maintenant, on fait quoi ? Et quelles sont vos pistes de recherche pour continuer vos efforts de compréhension ?
3: Alors les pistes de recherche, là je vais parler plutôt en tant que politiste. Hein. J'ai redit que c'était un... les collègues historiens par exemple continuent maintenant avec de nouveaux paradigmes, sachant où on en est arrivé à réinvestir, à revisiter l'histoire récente et moins récente de la Russie, notamment au prisme de la décolonisation. Mais sur la science politique elle-même, il y a deux grands axes, c'est-à-dire continuer à travailler sur l'action de la Russie à l'international. Et notamment tout ce qui relève de la mise à l'agenda aujourd'hui politique, et on l'espère scientifique demain, parce qu'il faut absolument pouvoir penser ce phénomène, tout ce qui relève des stratégies d'influence et d'ingérence. Regardez aujourd'hui les élections présidentielles qui arrivent en France, la question des ingérences russes, elle est omniprésente, elle change la matérialité du vote, la matérialité de l'élection, il y a des enjeux de sécurité qui se superposent, qui est encore 15-20 ans que personne ne se posait réellement, en tout cas pas en France. Les candidats eux-mêmes se saisissent de cet enjeu du lien avec la Russie qui devient structurant pour le paysage politique français mais aussi européen. Bref, aujourd'hui en Europe, en Amérique du Nord, pas une élection ne passe sans que la question des ingérences russes, qu'elles soient informationnelles ou électorales, ne se pose. Il faut absolument avoir les outils pour pouvoir comprendre les liens qui existent entre certaines forces politiques et la Russie, et la façon dont la Russie procède et considère aussi ce qu'est le pluralisme médiatique, électoral dans les démocraties.
2: Avec une difficulté, c'est que si j'ai bien compris, depuis son retour au pouvoir, M. Donald Trump a désorganisé un certain nombre d'institutions ou d'organisations qui étaient spécialisées dans l'identification de la désinformation russe et sur laquelle les Européens s'appuyaient. Il y avait des coopérations, ces coopérations ont diminué.
3: Exactement. Alors ça, on peut à la fois en tant que citoyen s'en désoler très fortement. Je pense qu'en tant que scientifique, en tant que politiste, c'est très intéressant justement de voir comment l'institution électorale finalement ne suffit pas, n'a jamais suffi à elle seule à garantir la démocratie, et comment justement tout ce qui encadre l'élection, la façon dont on conduit les élections, a un impact majeur, ce que Trump a très bien compris, hein, en restreignant aussi l'accès d'une partie de l'électorat aux élections. Comment finalement ce qu'on appelle l'autoritarisme électoral, notion qui est au départ utilisée pour comprendre comment la Russie arrive à la fois à ne pas avoir d'alternance tout en organisant régulièrement des élections formellement pluralistes, et bien finalement, comment ce savoir-faire, ce dispositif peut éventuellement inspirer des dirigeants dans des démocraties installées mais qui sont aujourd'hui peut-être un petit peu en train de vaciller. Mais ça, c'est évidemment, ça implique d'avoir des dialogues fructueux avec les spécialistes des États-Unis. La dernière chose, c'est que un autre axe de recherche pour la Russie contemporaine qui n'est pas encore suffisamment, qui mériterait d'être réinvesti aujourd'hui, c'est tout ce qui permet de comprendre et de penser la pluralité de la société russe. La société russe est un petit peu la parente pauvre, je dirais malheureusement, des études sur la Russie, parce qu'on s'intéresse beaucoup évidemment à ce que font les dirigeants, on s'intéresse beaucoup aux jeux institutionnels, mais derrière il y a une société que les dirigeants eux-mêmes ont envie de présenter comme très monolithique, apathique, désintéressée, mais qui en fait est non seulement très plurielle, mais qui se transforme beaucoup depuis la guerre. Et donc quid des rapports de genre dans la Russie post-2022, comment les opinions se redistribue. Qu'est-ce que l'émigration massive quand même de la population russe, mais avec une diaspora qui reste en contact avec l'intérieur du pays, comment tout ça, ça redistribue aussi la circulation des idées, des représentations, et puis la question de la diversité culturelle aussi. Il ne faut pas oublier que la Russie, vous avez 80% de la population qui est considérée comme étant ethniquement russe, mais vous avez aussi 20% de la population qui est partagée entre à peu près 150 ethnies. Voilà. Et cette question, elle a été particulièrement mise en avant au moment de l'invasion à grande échelle de l'Ukraine, puisqu'il y a eu des mobilisations aussi à l'intérieur du pays qui visaient à montrer que la Russie était aussi en interne un État colonial qui puisait prioritairement, en vrai c'est plus compliqué que ça, mais en tout cas la question prioritairement donc dans ces minorités qui étaient envoyées au front, en fait c'est surtout que les minorités sont dans les régions les plus pauvres et que c'est avant tout un critère social qui fait que l'État russe a puisé prioritairement dans ses ressources. Mais bref, il y a énormément d'enjeux aujourd'hui et qui permettent aussi de voir derrière l'État, derrière la figure omniprésente de Poutine, de s'intéresser aussi à la population russe.
2: Autrement dit, il faut continuer à comprendre la société russe dans sa complexité, dans sa profondeur géographique, exactement, dans sa variété, et chercher à ne pas être dans la caricature. Pour en savoir plus, Clémentine Fauconnier, nous pouvons commencer par lire votre ouvrage « La Russie de Poutine, du tournant autoritaire à la guerre » aux éditions Le Cavalier Bleu. Par ailleurs, pour en savoir plus sur le collectif de recherche sur la Russie contemporaine pour l'analyse de ses nouvelles trajectoires, le Coruscant, comment est-ce qu'on peut en savoir davantage? Il existe un site, des activités?
3: Oui, alors nous avons un site, donc coruscant.therussiaprogramme.com. toutattaché.org, qui présente à la fois le manifeste, donc où on détaille de façon plus développée que je l'ai fait ici, voilà, qu'est-ce qui fait qu'on en a souhaité former ce collectif, quels sont voilà, les enjeux méthodologiques, épistémologiques, etc., qui montre aussi, donc on a aussi un séminaire. Un événement européen, donc on prend une capitale européenne différente tous les ans, et puis donc il y a un grand événement tous les ans, le prochain aura lieu les 8 et 9 décembre à Paris, aussi le réseau de chercheurs que l'on anime, et puis nos publications ainsi que nos apparitions médiatiques.
2: Merci Clémentine Fauconnier. Un grand merci également à notre réalisateur Guillaume Nougaret. Planisphère recevait Clémentine Fauconnier, maîtresse de conférences à l'Université de Haute-Alsace. Clémentine Fauconnier vient de publier « La Russie de Poutine, du tournant autoritaire à la guerre » aux éditions Le Cavalier Bleu. Chères auditrices, chers auditeurs, merci de votre fidélité. Pensez à partager le podcast, c'est fait pour. À la semaine prochaine pour une nouvelle émission de Planisphère.

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Bonjour à toutes et à tous et bienvenue dans Chansons Chaussons, votre rendez-vous avec la musique en français. Aujourd'hui, je vous propose de revenir sur le parcours d'une artiste un peu mise de côté. Liane Folly est reconnue pour ses qualités d'imitatrice, mais on connaît assez peu son parcours de chanteuse. On va donc se replonger dans le parcours de cette chroneuse française. Liane Folly est née en France, à Lyon, alors que ses parents viennent de quitter l'Algérie. Lors de son arrivée en France, son père essaye de se faire une place en ouvrant un petit commerce appelé la droguerie du sourire. Liane Folly vit une enfance heureuse avec des parents qui gardent le sourire malgré leur départ précipité d'Alger. De plus, elle découvre rapidement la musique grâce à l'orchestre de son père qu'elle intègre à seulement 12 ans. Pendant plusieurs années, elle chante dans les boîtes de nuit, les piano-bars et les bals. Elle s'intéresse de plus en plus au jazz et trouve enfin son nom de scène, Liane Folly. Pourtant, sa carrière dans la chanson aurait pu s'arrêter à 18 ans, car, à force de chanter, ses cordes vocales s'usent. Mais grâce à une opération miracle, elle continue les concerts et les prestations. Sa carrière va prendre un autre tournant lorsqu'elle rencontre Philippe Viennet, musicien, et André Manoukian, qui devient son compagnon. Les deux hommes sont séduits par sa voix et décident d'enregistrer une première chanson ensemble intitulée « Besoin de toi ». Mais le titre passe totalement inaperçu et les deux compères réfléchissent à d'autres chansons qui sortent du lot. Après plusieurs années de travail, le trio fait le tour des maisons de disques en 1987. C'est ainsi que Liane Folly arrive à avoir un rendez-vous avec le directeur artistique

de Virgin France. L'homme est alors persuadé qu'il s'agit de la journaliste Jeanne Folie qui souhaite se lancer dans la chanson. Mais une fois ce quiproquo élucidé, Jeanne Folie signe chez Virgin pour son premier album. C'est ainsi que sort en 1988 le disque The Man I Love, contenant les succès Love Me, Love Moi, mais aussi Ça va, ça vient.

Lors de sa sortie, en 1988, l'album de Liane Folly est un succès. Grâce à des textes osés, qu'on pourrait même qualifier comme étant érotiques, la chanteuse fait sensation dans le top 50. L'année suivante, elle se fait connaître du public parisien en devenant la première partie de Claude Nougaro à l'Olympia. Par la suite, elle enchaîne les prestations dans différents festivals tels que le Printemps de Bourges ou encore les Francofolies de La Rochelle. Elle participe même au prestigieux festival de jazz d'Antibes-Juan-les-Bains. Pour surfer sur cette popularité, le trio gagnant Folly, Manoukian et Viennet se remet au travail en 1990. C'est ainsi que naît l'opus Rêve Orange qui transforme son image. Fini les robes courtes et l'aspect sexy, place désormais à la sobriété. Toujours inspirée par le jazz, ce deuxième album est acclamé par le public et par la profession. Elle reçoit même, en 1991, la victoire de la musique de la révélation féminine de l'année.

Après la sortie de son deuxième album, Liane Folie voyage à travers la francophonie. Elle participe aux Francofolies de La Rochelle, de Montréal, et se produit même dans un club de jazz londonien, le Ronnie Scott. Elle sillonne également la France, toujours avec autant de succès. Par ailleurs, en 1992, la chanteuse a même l'occasion d'interpréter un duo avec Charles Aznavour pour le film d'animation La Belle et la Bête. Grâce à cette prestation, l'artiste est reconnue à travers la France, mais aussi dans le reste du monde. Liane Folie veut toujours marquer sa place et décide d'enregistrer un nouvel album en 1993. Toujours réalisé par André Manoukian et Philippe Viennet, l'opus est enregistré avec des musiciens reconnus à l'international. De plus, les chansons sont enregistrées autant en français qu'en anglais afin de séduire le reste du monde. C'est ainsi qu'en mai 1993 sort le premier single Doucement, toujours inspiré par les rythmes jazz et habité par la voix chaude de Liane Folie.

L'année 1994 est riche en événements pour Liane Folie. Elle se produit de nouveau à l'Olympia, mais elle est également conviée à célébrer les 50 ans de la libération de Paris. Un grand concert est organisé dans la capitale, avec notamment le compositeur Michel Legrand, mais aussi la chanteuse américaine Didi Bridgewater. Mais l'artiste veut également mettre sa voix à contribution pour aider des œuvres caritatives. C'est ainsi qu'elle participe à un album dont les bénéfices sont reversés à Solidarité Enfants Sida. Et puis surtout, elle intègre la troupe des Enfoirés grâce à Jean-Jacques Goldman. Mais voilà, derrière cette popularité et ce succès, se cache un revers au niveau de sa vie privée. Liane Folie et André Manoukian se séparent après plus de 10 ans de vie commune. Désormais, ses disques ne seront plus réalisés par son ancien compagnon, ni par Philippe Viennet qui quitte son équipe. Mais la chanteuse ne veut pas se laisser abattre. Après une chirurgie esthétique de son nez, l'artiste revient avec un nouvel album entièrement réalisé aux États-Unis. Elle réalise l'entièreté de cet opus et souhaite conquérir le marché américain avec des titres beaucoup plus funky. Mais son public est totalement déstabilisé par ce changement de direction et certains de ses concerts sont annulés. Avec ce passage à vide, l'artiste décide d'enregistrer un album acoustique. Elle reprend par exemple la chanson « La vie ne m'apprend rien » de Daniel Balavoine. À l'époque, personne ne croit au succès de cette reprise. Et pourtant, Liane Folie est convaincue. C'est ce titre-là qu'il faut mettre en avant. C'est ainsi que cette chanson « La vie ne m'apprend rien » obtient une seconde jeunesse.

l'album acoustique de Liane Folly apporte un véritable vent de fraîcheur à son répertoire. Cela lui permet de revenir sur le devant de la scène et de réaliser un nouveau disque de chansons totalement originales. C'est ainsi qu'elle enregistre l'album Entre nous, pour lequel elle co-signe la majorité des textes. Pour ce disque, elle est également accompagnée par Maxime Le Forestier, par Patrick Fiori, mais aussi par Gérard Presgervic. Cet homme a collaboré avec de nombreux artistes, tels que Patrick Bruel, Florent Pagny ou encore Elsa. En 2001, est donc publié son album Entre nous, qui devient disque de platine.

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0: Grâce à l'album Entre nous, Liane Folly connaît un regain de popularité. Elle est présente sur de nombreux plateaux télé et continue de participer au spectacle des Enfoirés. En 2004, la chanteuse revient avec un nouvel opus intitulé La chanteuse de bal. La chanson-titre est écrite par Jean-Jacques Goldman en s'inspirant de la jeunesse de Liane Folly. André Manoukian et Philippe Viennet font même leur retour pour un seul titre intitulé La double vie. Dans cet opus, elle met en avant son amour pour le jazz, mais aussi pour la variété. L'année suivante, elle parcourt la France avec ce disque qui obtient un succès mitigé. Malgré tout, l'artiste garde la face et s'essaye même à la comédie en jouant dans la série Navarro.
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En 2007, Yann Folli souhaite renouveler son image. Elle imagine un tout nouveau spectacle intitulé « La folle parenthèse ». Dans ce one-woman show, elle rend hommage au monde de la chanson via des sketchs, mais aussi des imitations de Sylvie Vartan, de Dalida ou encore de Véronique Sanson. Grâce à ce spectacle, elle voyage à travers la France et fait découvrir une nouvelle facette de sa personnalité. En 2011, elle crée également une suite à son spectacle nommé « La folle parent cure ». Elle revient avec un nouvel album en 2016 intitulé « Crooneuse ». Dans cet opus, Yann Folli reprend des titres interprétés par des hommes dans des versions jazz telles que « C'est extra »,« Fais-moi une place » ou encore « Voilà, c'est fini ». Mais on le voit, son succès en tant qu'interprète est moindre, tandis que ses talents d'imitatrice sont acclamés par le public. En 2018, Yann Folli rajoute une corde à son arc en animant une quotidienne sur Sud Radio. Par ailleurs, elle participe en 2019 à Danse avec les stars, où elle finit à la dernière place. En 2023, la chanteuse revient avec un troisième spectacle intitulé « La folle reparenthèse ». Aujourd'hui, la chanteuse continue d'avoir un beau succès sur scène, mais aussi dans l'émission radio « Les grosses têtes » de Laurent Ruquier. Elle rêve également de pouvoir transposer le film Victor Victoria sur scène depuis de nombreuses années. Bref, Yann Folli a encore de nombreux projets en tête pour continuer de séduire son public.

0: Liverpool, dirigé par Holly Mathison sur ce disque qui s'appelle Romance, paru sur le label Decca en 2019. Ainsi s'achève cette émission Tous Mélomanes. Merci Claire Delamarche.
1: Merci à vous Bertrand.
0: 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Vous pourrez également la réécouter et la partager à vos amis. N'hésitez pas dans un instant, le meilleur des programmes de la journée de RCF Notre-Dame. Je vous souhaite une très bonne nuit et je vous dis à lundi 23h.
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